0: Nommé. Nous sommes en 1738 et malgré un coup exorbitant, le tout Paris se presse pour observer le joueur de flûte traversière, l'automate de Jacques de Vaucanson.
1: Son histoire parle d'humanité et de son voyage pour trouver sa place parmi les hommes.
0: Jacques conçoit un ingénieux système stocké dans le socle, un cylindre en bois garni de picots qui entraîne des leviers, des chaînes et des câbles. Un mécanisme qui pouvait modifier le débit d'air, la forme des lèvres, le mouvement des doigts. Même l'Académie des sciences est bluffée. L'année d'après, Jacques de Vaucanson récidive non pas avec un, mais deux automates.
2: Oui, les tomates, elles restent parallèles, il n'y a aucun problème.
0: Un nouveau musicien, le joueur de tambourin, et surtout ce qui deviendra son chef-d'œuvre, le canard digérateur. Une réplique de l'animal capable de cancaner, simuler la nage, manger et digérer. Le mécanisme de la digestion était d'ailleurs laissé visible pour que chacun se rende compte de la complexité de l'œuvre. Même si l'existence d'une vraie digestion est contestée par certaines sources, elles s'accordent toutes sur la perfection technique de l'animal. C'est la consécration pour Jacques.
3: Tu vois cet homme-là ? Il est très connu. Par contre, avant ça, c'était un parfait inconnu.
0: Il se retrouve nommé par l'État français inspecteur général des manufactures de soie. La soie, à cette époque, c'est une industrie florissante mais qui a besoin d'être modernisée. Ce à quoi Vaucanson travaillera jusqu'à la fin de sa vie en développant notamment un prototype de métier à tisser.
1: Si mes calculs sont exacts, attends-toi à voir quelque chose qui décoiffe.
0: La machine, basée sur ces automates, est trop complexe et trop en avance sur son temps. Mais notons qu'elle sera reprise plus tard par un certain Jacques-Joseph Jacquard, dont le métier à tisser révolutionnera le monde. À sa mort en 1782, Jacques de Vaucanson lègue tous ses travaux et ses machines. Ce legs permettra la création du toujours actuel Conservatoire des Arts et Métiers. Voltaire disait de lui, le hardi Vaucanson, rival de Prométhée. L'un des plus grands génies du XVIIIe siècle était un Isérois, illustre Isérois.
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5: Salut, Brice Hizel.
6: Comment il s'appelle déjà ?
5: Je m'appelle David Pasquet, j'ai 55 ans.
7: C'est le musicien alors ?
5: Je suis talabardeur, musicien, compositeur.
7: Ça c'est terrible, les musiciens, ça branche toujours beaucoup les femmes. C'est dur pour les autres.
6: Mais qu'est-ce que tu fais là ?
5: Je suis dans les petits bonheurs.
8: À l'avant la musique !
5: Vous habitez où, vous m'avez dit ? Alors, moi j'habite à Vannes, je viens du centre-Bretagne, du Saint-Nicolas-du-Pélem.
7: Comment t'as fait pour te retrouver là-bas ?
5: Parce que je suis arrivé par la rencontre d'une fabuleuse femme qui a finalement m'a déplacé de mon centre-Bretagne.
9: J'ai jamais vu un homme avoir autant d'égards pour une femme.
5: J'habite là-bas depuis 95. Il y a la mer, il y a la ville, il y a la campagne pas loin. Bon, il y avait une culture vannetaise aussi à Saint-Nicolas, c'est-à-dire que c'est quand même le Pline qui est roi à Saint-Nicolas-du-Pélem. Et finalement, d'aller à Vannes, c'était pas aller tellement l'étranger pour moi.
6: Oui, enfin, en somme, tu n'as jamais quitté le département.
10: Pour un CDR.
11: J'ai acheté un petit 45 tours. Regarde.
5: Mon premier 45 tours, c'est un Titi et Grosminet qui se parle avec une petite musique derrière.
12: Grosminet, veux-tu jouer avec moi ? Grosminet !
5: Ouais, voilà. Grosminet, non. Bah, j'écoutais ça tous les jours, hein. D'ailleurs je crois qu'il restait toujours sur l'électrophone. Ça me rendait plein de joie et en même temps un peu de méfiance quand même, parce que Titi, il faut qu'il fasse attention à Grosminet. Et Grosminet, c'est un malin.
13: Vas-y, fais-nous rire.
6: Raconte-nous une histoire, allez.
5: Une blague courte.
14: Bon, vous y allez, oui.
5: Un jour à la plage, celle-ci voulait toucher mon coquillage. Je lui ai dit, oh, fais-moi l'amour si tu veux, mais touche pas à ma coiffe.
7: Très drôle.
11: Ça va l'air.
15: Ce matin, exercice d'expression orale.
5: N'est que tout de la variante. Hein.
11: Ce qui signifie ?
5: Ce qui signifie, c'est pas le tout de raconter les conneries.
11: Ah non, je confirme.
16: Oh, bon, dites pas de conneries.
5: Allez, salut, canabou.
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1: Je rêvais d'avoir une maison à la campagne. Cette maison, c'est comme si j'y étais née. C'est ma maison de famille.
2: Ma maison s'appelle l'Ostao de la Mar.
3: C'est une maison un peu envoûtante.
4: Eh bien, vous voyez, des livres et trois fenêtres qui me donnent le paysage du pays, comme si c'était trois tableaux.
5: Ils ont vécu ici.
6: Thibaut Gaudry.
7: Alain Delon, vous l'aviez rencontré sur un tournage ?
8: Non, je l'ai rencontré dans la rue. Mais on a fait un film ensemble qui était Jeff et qui était un film qu'Alain désirait faire avec moi, donc ça a été aussi une rencontre.
5: En 1968, deux stars du cinéma français sont réunies pour la première fois à l'affiche de Jeff, un film qui ne restera pas dans les mémoires, contrairement à la grande histoire d'amour qui est en train de naître depuis quelques semaines. Mireille Darc et Alain Delon ne se quittent plus.
9: Alain Delon enchaîne les films, dont Jeff et Madly, sur lesquels il a comme partenaire l'égérie de Georges Lautner, Mireille Darc. Ils tourneront 8 films ensemble. Nouveau coup de foudre qui scellera une histoire d'amour qui le marquera à jamais. Il dira de Mireille, près de 40 ans plus tard, lors de sa disparition, « Elle était la femme de ma vie, ma moitié ».
5: 2 ans plus tard, alors que Delon est à Marseille pour tourner Borsalino et que le couple cherche un coin de soleil et de tranquillité, l'ami et agent de l'acteur, Georges Baume, leur fait découvrir Aix-en-Provence où il habite. Ils sont sous le charme et ne tardent pas à s'installer dans un hôtel particulier du quartier Mazarin, le plus ancien de la ville.
10: Pourquoi tu t'en vas ?
11: Parce qu'on est deux.
10: Je comprends pas.
11: Facile à comprendre. Un jour ou l'autre, il n'en restera plus qu'un de nous deux. Faut mieux que je m'en aille avant, on finira par se tirer dessus.
5: Dans l'hôtel de Boisgelin, aux belles pierres ocre, construit en 1650 et classé monument historique, ils louent le vaste rez-de-chaussée qui leur permet de profiter de l'adorable jardin avec son imposante fontaine à vasque. Ils y font même percer une porte dans l'un des murs afin de pouvoir sortir discrètement et éviter les éventuels groupies ou paparazzi, et flâner dans les rues ou aller déjeuner aux Deux Garçons, la plus célèbre brasserie de la ville.
12: Tu sais où tu m'aimes ?
10: Sûr.
12: Même après que tu m'auras fait l'amour.
10: Ça dépend de toi.
5: Ils y mènent une vie paisible, en famille, dans cette ville qui est encore une belle endormie, qu'une polémique va réveiller un peu. Alain et Mireille aimeraient bien pouvoir se baigner au saut du lit et faire construire une piscine. Une faute de goût majeure pour les habitants du quartier et les défenseurs du patrimoine. Une polémique qui en créera une autre. Mireille Darc aime bronzer au bord de sa nouvelle piscine en tenue d'Ève, conduisant un voisin, dont la vue donne sur le jardin, à déposer une main courante pour offense aux bonnes mœurs. Une protestation qui n'empêche pas l'actrice de continuer à lézarder nue sous le soleil aixois.
12: Il faudra encore un peu de champagne.
10: Sommelier ?
12: Parce que vous avez besoin du sommelier pour me servir. Mais doucement, le champagne c'est fragile. C'est mon père qui m'a appris ça.
10: Ah oui ?
12: Tiens, vous n'avez pas besoin du sommelier pour me tenir la main ? Vous ne voulez pas coucher avec moi en plus, là, tout de suite sur la banquette ?
5: Ils passeront 5 ans dans ce lieu dont la beauté laisse interdit, comme le dit Mireille. Et aujourd'hui, il n'y a aucune plaque pour rappeler aux nombreux touristes qui se baladent sur la jolie place des Quatre Dauphins que cet hôtel particulier a abrité l'une des plus fameuses idylles.
13: C'est un mot qu'elle m'a écrit, il doit y avoir 40 ou 35 ans, ou 35 ou 40, peu importe, qui résume à lui seul tout ce qu'est Mireille. Et c'est un mot que j'ai toujours avec moi depuis ces 40 ans et qui m'aide à vivre. Mon amour, il est 3 heures du matin et je n'arrive pas à dormir. Je pense à toi qui as tellement de mal à vivre. Je t'ai donné tout. Et j'ai simplement besoin d'un peu de calme et de tendresse. Et d'un sourire le matin parce que la vie est là et qu'il faut remercier le ciel d'être l'un en face de l'autre et de s'aimer.
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14: À une 15aine de kilomètres au nord de Mont-de-Marsan, la commune de Broca. Son histoire est très liée aux Forges et la création de son musée à votre radio locale, ici Gascogne. Notre guide, Martine Maisonnave, présidente de l'association des Amis des Forges.
15: C'était suite à un jeu donc radiophonique en 1988 sur Radio Land à ce moment-là. On avait fait des recherches et puis à l'été 89, on s'est dit on a récupéré des vieux objets en fonte pour pourquoi pas ouvrir un musée. Donc l'été 89, on a ouvert le musée et l'association a été créée dans la foulée. Ce musée retrace l'aventure métallurgique de Broca au XIXe siècle. Donc l'eau fourneau dont les restes se situent à côté du musée, hein, c'est d'ailleurs les seuls dans les Landes à cette époque-là, a fonctionné de 1833 à 1904. Mais ce musée, effectivement, il explique comment on obtient de la fonte. Hein, c'est un alliage de fer et de carbone et les matériaux nécessaires à sa fabrication, c'est-à-dire la garluche, le charbon de bois. On y présente aussi de nombreux objets du quotidien qui viennent des forges de Broca, dont la marque de fabrique est la pomme de pin. Et on y retrace également la vie des ouvriers de l'époque et la famille à l'origine de cette fonderie, qui est la famille Larrayé.
14: L'économie de Broca a donc longtemps tourné autour des forges, en fait.
15: C'est vrai qu'à cette époque-là, la population comptait 1300 habitants. À l'heure actuelle, on est 800. On a des écrits sur lesquels en 1850, il y avait 150 charbonniers qui travaillaient pour les forges de Broca, 80 mineurs, et dans le haut fourneau, ils étaient 170 personnes et 21 personnes à la forge. Mais il y avait aussi également des enfants de plus de 12 ans.
14: Les enfants travaillaient aux forges.
15: Ils travaillaient quand même aux forges parce qu'ils étaient petits. Si vous voulez, dans la halle de coulée qui était autour du haut fourneau, ils pouvaient passer facilement et ils travaillaient aux forges. Mais ce qui n'empêchait pas Adolphe Larrayé, là, qui a été le premier maître des forges donc de Broca, d'avoir une politique paternaliste. Il voulait que les enfants aillent à l'école. Il avait fait construire des logements pour ses ouvriers qui existent d'ailleurs toujours sur le site des forges, mais c'est occupé par des privés à l'heure actuelle. C'était la politique, il poussait des wagonnets, quelque chose qu'effectivement, une recherche que j'aimerais développer à l'intérieur du musée, plus insister sur le travail des enfants.
14: Des travaux vont bientôt commencer pour déplacer le musée dans des locaux plus adaptés. Une souscription est d'ailleurs ouverte à la Fondation du patrimoine. Vous pouvez soutenir les projets du musée et l'association recherche des documents sur justement le travail des enfants aux forges. À votre bon cœur, le musée est ouvert sur rendez-vous, renseignement auprès de la mairie de Broca, recommandé par Ici Gascogne.
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16: Vous êtes dans un club de quelque chose, vous? Genre vous faites du foot le dimanche matin ou du tennis le mardi soir? À moins que vous attendiez impatiemment le mercredi après-midi pour aller vous éclater au club des cheveux d'argent. Cathy, elle, son club à Bois-Guillaume, il s'appelle In Vigno Meritas. Bon, je vous le dis, Cathy, dans son club, on cultive du raisin. Par contre, j'ai du mal à la trouver.
17: Ah, si on se carre pas au même endroit aussi, hein?
16: Bah oui.
17: Comment tu vas?
18: Bien, et toi?
17: T'as vu le soleil?
18: Bah écoute, regarde, l'exposition est
17: magnifique, hein.
16: On est au pied du conservatoire de musique de Bois-Guillaume.
18: Oui.
16: Et ici, Cathy et ses copains ont planté des vignes pour faire du vin.
18: Bah oui, le vin de Il Vigno Meritas.
17: Bon, tu me les montres de plus près, alors?
18: Allez, on y va.
16: Il y en a pas mal des vignes dans l'agglo rouennaise.
18: Il y en a à Bois-Guillaume, il y en a à Biorel, il y en a à Mont-Saint-Aignan.
16: Et les copains d'In Vigno Meritas n'en ont pas qu'au conservatoire de Bois-Guillaume.
18: Deux arts sur le Mont-Fortin, avec 1431 pieds. Et tu peux voir les vignes de Rouen. Quand tu es en bas de la rue Jeanne d'Arc, tu lèves le nez au-dessus de la gare, tu vois les vignes.
17: Alors qu'est-ce qui vous a appris de monter cette association-là de viticulteurs amateurs?
18: Une idée folle de Philippe Rivals, qui est d'une famille de vignerons dans le Tarn. Ouais. Et il habite à Bois-Guillaume, en face d'un terrain, et il disait ça serait bien de mettre des vignes sur ce terrain. Et avec le propriétaire du terrain, Monsieur Humann, il nous a mis à disposition gracieusement son terrain. Et puis, courageusement, les vignerons de Bois-Guillaume ont planté différents cépages. Ça fait 10 ans.
16: Elle n'est pas toute jeune, l'association.
18: Ça fait 10 ans que l'association existe. On apprend sur le tas.
17: Tu connaissais rien avant, toi?
18: Rien du tout.
16: Rien du tout.
18: Rien du tout.
17: Là, t'es venu avec ton sécateur et tout.
18: Je peux te montrer comment on taille une vigne maintenant.
17: Mais c'est la période, en fait. Hein,
18: on va le faire, là, ça y est, on commence. Ouais. On attend un petit peu parce qu'on ne voudrait pas se taper des petites gelées le mois prochain.
17: Quand t'étais gamine, tu gaulais les pommiers?
18: Oui, plutôt les pommiers que les vignes.
17: Aujourd'hui, tu tailles les vignes.
18: C'est ça.
17: Il a fallu prendre des cours ou quoi, alors? Comment vous avez
18: On fait des cours ouverts à tout public. On a eu la semaine dernière une session de taille.
17: Ah, vous en donnez en plus?
18: À Bois-Guillaume, les gens viennent.
16: Il y avait du monde à la dernière session de taille.
18: On était une quinzaine de personnes quand
17: C'était une session de taille.
18: Tu veux essayer?
17: Vas-y, mais il ne faut pas trop couper alors. Mars, c'est pas encore trop le moment. Là.
18: On peut commencer là. Sur le dessus, tu vois, t'as des départs comme ça. Ouais. Et à partir de là, tu comptes 1, 2 bourgeons et tu coupes.
17: Tout simplement.
18: Voilà.
17: Tu mets tout par terre.
18: Tout ce qui est mort, hop, tu coupes.
17: Combien il y a de pieds en tout à...
16: Elle te l'a dit tout à l'heure.
18: 1431. Et tu sais pourquoi?
17: 1431.
18: Ça te rappelle pas une date?
17: Bah c'est... C'est pas Waterloo.
18: Non.
17: C'est pas.
18: C'est chez nous quand même, hein. Rouen.
17: Ah, Jeanne d'Arc.
18: Eh ben oui.
17: C'est en 1431. Quelle était. Ben, est-ce que vous avez une cuvée Jeanne d'Arc au moins?
18: Pas encore.
17: Mais c'est une idée.
18: Bien vu, Fred.
17: Et il est comment ce vin?
18: Il est bon.
17: Il est bon.
18: Très très bon.
17: Il leur reste des bouteilles des premières cuvées.
18: Oui, plein. Ouais.
17: Ouais. Il était pas aussi bon. Il est gardé pour la postérité, quoi.
18: Exactement.
17: Pour la collection.
18: Pour les gens qu'on aime pas.
17: Ouais. Tiens. Vous savez ce qu'ils font avec les feuilles de vigne?
18: On fait des feuilles de vigne farcies.
17: Rien ne se perd.
18: C'est très très bon.
17: Tapez une vigne au mérite. Sur un moteur de recherche, vous aurez toutes les infos.

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1: Saviez-vous qu'en France, une grande partie des voitures de police que vous voyez dans les séries n'ont jamais arrêté personne? Non, non, elles viennent parfois d'un hangar très discret en Alsace. Oui, oui, ici, entre deux zones industrielles, on fabrique l'illusion du cinéma avec plus de 90 000 objets différents. Aujourd'hui, je teste pour vous Ciné-Régie à Geispolsheim. Nous sommes dans une zone d'activité en périphérie de la ville. Assez classique, hein. Sauf que sur le parking, on peut apercevoir plusieurs voitures de police qui attendent tranquillement. Intriguant, hein. Et là-bas, j'y retrouve Mickaël. C'est le directeur fondateur de Ciné-Régie. C'est une compagnie d'ici, hein, qui propose à la location des uniformes, des costumes, des véhicules, des armes et même de la décoration pour le cinéma et la télévision. Mickaël m'accueille avec un super sourire et une phrase plutôt rassurante. Tu verras ici, tout est faux, mais tout doit paraître vrai. Et il n'a pas tort, hein. En poussant la porte de l'immense hangar, je comprends que je viens d'entrer dans un monde littéralement parallèle où se mêlent des uniformes à perte de vue. Police nationale, gendarmerie, pompiers, militaires. Chaque uniforme correspond à une époque précise. Une couture, un écusson, une nuance de bleu. Tout compte parce qu'un détail faux peut ruiner littéralement la crédibilité d'une scène. Alors comme le veut la chronique, j'ai évidemment tenté d'en porter un. Mais je découvre immédiatement un problème. Oui, marcher avec assurance quand on porte un uniforme officiel, ça ne s'improvise pas. Non. Je ressemblais davantage à un agent de sécurité un peu paumé plutôt qu'au commissaire Boulin, si vous voyez ce que je vais dire. On poursuit en changement littéralement d'ambiance, hein. Place aux fusils, aux flingues et autres lance-roquettes. Méga impressionnant. Mais Mickaël insiste, hein. Toutes les armes sont neutralisées ou adaptées pour le cinéma. Ah oui, ici on rigole pas avec la sécurité, hein. Elle est maximale pour une illusion absolument totale. Et je vous le confirme, ici, on n'est pas avec des petits joujoux en plastoc. Non. Et Mickaël a déjà fourni des tournages de films assez balèzes, hein. Si je vous dis Fury avec Brad Pitt ou encore Sherlock Holmes avec Robert Downey Jr. Et même le film Les Rivières Pourpres. La classe quand même, hein. Ciné-Régie peut même livrer ses véhicules et ses équipements sur des tournages partout en France et même en Europe. Alors je vous laisse imaginer la scène, hein. Lorsqu'il y a un contrôle routier disons banal, la tête de l'agent quand il réalise que le véhicule de police n'est pas un officiel et qu'à l'intérieur on y trouve un bazooka, 10 mitraillettes et 12 fusils à pompe. Et heureusement, hein, avec l'attestation très spéciale que présente Mickaël, tout est réglé, hein. Mais il faut le dire, la scène reste quand même très cocasse. Comme quoi, à Geispolsheim, on peut vivre un polar sans même commettre de délit.
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2: Nous sommes dans les années 1970. Un ovni se pose à Chasseneuil. Dans cette soucoupe volante, attention, pas d'extraterrestres, mais des gens en maillot de bain.
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2: Cette drôle de piscine en forme d'ovni est ce qu'on appelle une piscine tournesol. En fait, il s'agit d'un modèle qui a poussé en France dans les années 70 et qui a pour origine un programme lancé par l'État en 1969. Ce programme, nommé 1000 piscines, intervient dans un contexte marqué par deux événements. D'abord, le fiasco des nageurs français aux Jeux Olympiques de Mexico en 1968. Ensuite, plusieurs noyades tragiques impliquant des enfants. Résultat, il faut apprendre à tous les Français à nager, vite et partout. Pour cela, un concours est lancé afin de concevoir des équipements innovants, économiques et facilement reproductibles. Et le type tournesol est l'un des plus caractéristiques. Il est l'œuvre de l'architecte Bernard Scholler. Alors attention, 1000 mètres carrés au sol, 6 mètres de haut, cette piscine était révolutionnaire à l'époque. Il faut imaginer 36 arches métalliques qui soutiennent un dôme de plastique en partie escamotable et pivotant afin de profiter au maximum du soleil, d'où son nom, hein, le tournesol. Dedans, on retrouve tout le nécessaire, un bassin de 25 mètres, des vestiaires, des douches, bref, un vrai vaisseau spatial aquatique.
4: Cette piscine tournesol de Chasseneuil-sur-Bonnieure était-elle le seul modèle construit dans notre région ?
2: En France, entre 1972 et le début des années 80, il y en a eu 183 construites sur les 250 prévues au départ, dont 18 en Nouvelle-Aquitaine. Mais attention, hein, la moitié a déjà disparu, à l'image de celle qu'il y avait à Châtelaillon-Plage. Il faut dire aussi que ces piscines tournesol, eh bien, elles ont tendance à mal vieillir. Maintenir ces structures à flot, sans mauvais jeu de mots, coûte cher et les rénovations ne sont pas toujours simples à réaliser. C'est pour cela que la piscine tournesol de Chasseneuil est un vrai petit morceau de patrimoine des Trente Glorieuses, toujours bien vivant avec près de 40 000 usagers par an. Les gens sont sensibles à son charme rétro-futuriste, à ses petits carreaux de faïence ou à ses grands hublots. Alors en cette fin d'été, eh bien, si vous passez du côté de Chasseneuil, n'hésitez pas à aller piquer une tête dans cet ovni.
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qu'il y a des chansons dans sa guitare, Julien continue sa croisière musicale. Ses dernières compositions résolument folk explorent le temps qui passe. À écouter avec une chemise à carreaux, la vitre baissée, une main sur la portière.

0: Éléonore, Julien Daniel. 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
1: Bonjour, je m'appelle Julien Patrick Escos, mais on me surnomme Papy Cocos. C'est un surnom qu'on m'a donné quand j'étais plus jeune, à l'époque j'avais 14 ans, et c'est une amie d'école qui m'avait donné ce surnom. Et j'ai mon fils qui s'appelle Cocos.
2: Cet homme d'une soixantaine d'années est un médocain, amoureux de sa terre, de son phare. Il se souvient d'un monument laissé à l'abandon durant son enfance, la base du bâtiment, envahie par les ronces et les herbes. Aujourd'hui, le phare de Richard est restauré, il se visite, l'enfant du pays est même devenu le gardien du phare. Cocos, qui d'ailleurs a plus un look de corsaire que de gardien.
1: Oui, oui, tout à fait. Parce que bon, quand les enfants viennent, ils me voient avec mon bandana, je suis le pirate.
2: Alors justement, comme les gosses, comme les gamins, comme les drôles, ici, nous allons visiter ce phare.
1: Oui, mais bon, il est pas grand.
2: Il est pas grand, mais on le voit.
1: Oui, mais bon, j'avais ma collègue Aurélie qui a travaillé moi cet été, comme elle disait, c'était son petit phare.
2: Quelles sont ses dimensions exactement?
1: 16 mètres de haut.
2: Et quelle est son histoire? Pourquoi a-t-il été construit ici, juste en bordure de l'estuaire de la Gironde?
1: Et apparemment, autrefois, il y avait un arbre qui est tombé. Les pêcheurs avant se fier à l'arbre. Et après, ils n'avaient plus aucun repère. Ils ont fabriqué ce phare à la suite.
2: Tout est lié à un arbre, c'est fou quoi.
1: Voilà, au départ, c'est un arbre.
2: On va rentrer, vous avez un trousseau de clés qui vous sert à quoi? À ouvrir le phare, tout simplement?
1: À ouvrir le phare. Kaline!
2: Et Kaline, c'est votre chienne donc?
1: Oui, oui, c'est ma chienne. Ça fait 3 ans, comme un mois, qu'elle vit ici.
2: Ah ouais, dans le phare alors, du coup?
1: Ben, elle vit dans l'appartement à côté, oui, avec moi.
2: Elle garde bien le phare ou pas?
1: C'est plutôt la gamelle.
2: Où va-t-on là?
1: Je vais vous faire visiter mon chez moi, là où j'habite, là où je vis tous les jours, enfin, où je dors le soir. C'est là où je passe mes journées.
2: Un bâtiment qui est collé au phare. Ah oui, il y a la cuisine en face.
1: Et à côté, j'ai mon salon. J'ai même la télé, j'ai tout ce qu'il faut.
3: À 7 ans.
1: Je vais sur ICI, parce que bon, les autres chaînes ne me plaisent pas trop.
2: La 3.
1: Voilà, c'est ça.
2: Comment vit-on à l'intérieur d'un phare?
1: Non, après c'est une habitude. On m'appelle l'ermite un peu. J'aime bien la tranquillité, donc bon, l'hiver, moi, ça me dérange pas.
2: Aline. Nous quittons le local personnel du gardien. Il nous emmène à présent visiter le musée et le phare en lui-même.
4: Aline.
2: Changement d'ambiance, autant à l'extérieur, il fait très beau, autant quand on rentre à l'intérieur, ça résonne avec, pour commencer, la première pièce qui est un musée.
1: On a des pièces, que des photos, que des personnes du coin nous ont données. Enfin, on donnait à l'époque à l'association.
2: Ce phare avec la pièce d'à côté, votre local, c'est chez vous, c'est votre maison.
1: Mais c'est chez moi, et puis moi je l'ai toujours connu, donc après...
2: Quel est l'endroit que vous préférez?
1: Alors, moi, le carré.
2: À proximité du phare.
1: À proximité du phare, même.
2: Et c'est pas le phare en lui-même?
1: Si, j'aime bien le phare, mais bon, je monte pas en haut, j'y monterai pas tous les jours.
2: On peut y aller, là?
1: Bien sûr, on peut y monter, oui.
2: Donc forcément, il y a un escalier en colimaçon. Il y a combien de marches au total?
1: 63.
2: Vous savez qu'il y a une légende qui dit qu'il y a plus de marches à l'aller qu'au retour. Oui. Et vous savez pourquoi? C'est parce que c'est plus facile à descendre qu'à monter.
1: Il y en a qui descendent et il y en a qui arrivent à nous trouver 72 marches.
2: On a presque le tournis, hein?
1: Oui.
2: Cocos, gardien du phare de Jodignac et Loirac, va reprendre les visites à partir du mois de mars prochain. En attendant, il se contente de profiter d'un cadre exceptionnel.

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3: Il a pour le coup des histoires qui nous restent bien dans la tête, c'est Arnaud Fromage qui est avec nous. Bonjour Arnaud.
4: Bonjour, bonjour à tous.
3: Arnaud, ça faisait longtemps que vous ne nous aviez pas déterré une vieille loi de l'époque révolutionnaire.
4: Oui, mais cette fois j'en ai trouvé une qui sert vraiment à quelque chose. Je dirais même que c'est une loi qui a tout changé. Il s'agit de celle qui, en 1799, a instauré en France le système métrique. Ou plutôt, le système MKPS pour mètre kilogramme poids seconde. Trois unités de base pour les unir toutes et en finir enfin avec les toises, les perches, les pouces, les lieux, les livres et les boisseaux. Il faut dire que chaque région et parfois même chaque ville possédait sa propre unité de mesure. À Besançon, c'était l'Aune, par exemple, qui mesurait un peu plus de 81 cm. Pour éviter les embrouilles, une tige en métal, une aune étalon, avait été scellée dans la pierre au XVIe siècle à l'extrémité gauche de la façade de l'hôtel de ville. Et elle y est toujours, d'ailleurs, elle est toujours en place. Mais voilà, à la demande des commerçants de l'époque, un système identique était nécessaire et ce fut donc le système métrique.
3: Le système métrique qui a depuis été adopté par presque tous les pays du monde, on peut le dire.
4: Oui, en gros, il n'y a que les États-Unis, le Libéria et la Birmanie qui refusent toujours le système métrique. Et c'est vrai que le Royaume-Uni l'utilise en traînant des pieds. Le système métrique qui a évolué d'ailleurs depuis, il a intégré le système SI, le système international qui rassemble toutes les unités de mesure de base desquelles on peut calculer toutes les autres. Et elles ne sont que 7. Le kilogramme, la seconde et le mètre, donc, auxquels s'ajoutent le kelvin pour la température, l'ampère pour l'intensité électrique, la mole pour la quantité de matière et le candela pour l'intensité lumineuse.
3: Et avec ça, on peut tout calculer ?
4: En grande partie, oui, les autres unités se déduisent de ces 7-là, mais il y a malgré tout un monde qui résiste encore et toujours au système métrique et, je dirais même, à la logique humaine, celui des pointures de chaussures. Personne n'y comprend rien, alors j'ai mené des petites recherches. Tout part du point de Paris, inspiré du quart de pouce britannique. La pointure d'une chaussure est calculée en divisant la longueur de l'intérieur de la chaussure en centimètres par le point de Paris. En gros, une pointure 40, ça fait environ un pied de 26 cm de long. Pour les Italiens, c'est le même calcul, mais avec une pointure en moins. Les Américains commencent à compter à partir de la taille 1, qui correspond à notre 31. Les Anglais, c'est pareil, mais eux, ils commencent à 0. Les seuls qui ont un système à peu près compréhensible, ce sont les Japonais. En gros, un pied de 26 cm correspond à la taille 26, et ensuite on décale, mais toujours en fonction du fameux point de Paris. En résumé, il serait peut-être temps de mettre un bon coup de botte là-dedans, parce que, rayon chaussure, moi, je ne sais plus sur quel pied danser.
3: Ah, c'est le cas de le dire, oui. C'est vrai qu'on a un petit peu perdu avec tout ça. Merci beaucoup, notre cher Arnaud Fromage, avec ses nécessaires minutes comptoises. Et puis à très bientôt.
4: À demain.
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5: On sait qu'on est lorrain parce que quoi, Nicolas Turon?
6: Parce qu'on coule des bronzes.
5: Ça va?
6: Bah alors, on va parler d'artisanat.
5: Je vais essayer de tirer la chronique par le haut.
6: Oui, vous avez bien fait.
5: Les bronzes d'industrie à Amnéville?
6: Pas du tout.
5: Pas du tout.
6: Bon, alors, c'était pas mal.
5: C'est pas mal, non?
6: Si je vous dis que la fabrication de cloches a disparu depuis plus d'un siècle en Lorraine,
5: oui,
6: et que vous me répondez « Ah ouais ?» et à Toul, je vous répondrai d'y aller plutôt mollo avec Nadine Morano, un tantinet procédurière. Je vous rétorquerai sur toute la commune de Robécourt, dans les Vosges.
5: Oui.
6: Vous voyez où c'est?
5: Pas du tout.
6: C'est entre Blévincourt et Saint-Ouen-les-Parais.
5: Il le fait chaque fois.
6: Non, c'est au sud-ouest de Contrexéville, à la frontière avec la Haute-Marne.
5: D'accord.
6: Robécourt, qui n'est pas connu pour l'invention de la mini-jupe, contrairement à ce que son nom pourrait laisser croire. Mais oui, mais bien pour sa fonderie de cloches.
5: Il y avait la même en Moselle avec Homécourt.
6: Homécourt, pendez-le, Homécourt. Il s'agit ni plus ni moins que du dernier endroit où l'on peut couler un bronze en Lorraine. Je sais ce que vous vous dites, Frédéric, oui, mais il ne s'agit pas là d'une image, rien à voir avec ce dont vous me parliez, hors antenne. Et que vous avez déposé dans les toilettes de l'aire d'autoroute de Crantenois, alors que vous reveniez du séminaire « Comment maigrir en mangeant gras ?»
7: Oh mon Dieu.
6: Rappelez-moi Nicolas, la manufacture de Robécourt a fermé ses portes en 1939, mais une fois par an, des passionnés et des fondeurs bénévoles souvent venus d'Alsace réouvrent l'atelier le temps de couler un bronze. La démonstration est une alliance de force et d'agilité. Vous avez déjà vu couler une cloche?
5: Non.
6: Pour de vrai, j'ai vu ça la semaine dernière.
5: Oui, alors.
6: Dans le Haut-Doubs. Ah. Et je me suis dit, est-ce que ça existe encore en Lorraine? D'où cette chronique. Eh ben, c'est fascinant. Il faut voir le bronze liquide monté à 1100 degrés qu'on coule dans des moules en argile soigneusement enterrés au préalable dans la terre.
5: D'accord.
6: C'est tout un processus. Et puis, on attend quelques minutes et l'étape du démoulage est fondamentale. Et l'apparition du clocheton, une véritable épiphanie, une naissance. Tout le monde fait « Oh !»
5: Ah oui.
6: On voit vraiment l'objet de métal qui a durci en peu de temps. Ce qui fait un point commun avec vous également. Jadis,

0: ouvrières et les ouvriers des hauts fourneaux, c'est encore un métier du feu sacré qui passe par la Lorraine et je trouve ça beau.
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2: Oh ben écoutez, j'ai quand même 89 ans, alors je ne sais pas si je pourrais aller longtemps encore, hein. Et puis qu'en Ligue 1, et puis surtout qu'ils y restent quand ils seront en Ligue 2. Mais je vous le souhaite à tous, allez les petits.
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4: À 89 ans, Pierrette est bien plus qu'une simple fan du FC Sochaux-Montbéliard. Elle est l'âme du club et dans son salon, entièrement décoré en jaune et bleu, elle se remémore ses premiers pas au stade. Pierrette, d'où vient cet amour inconditionnel pour le FC Sochaux-Montbéliard ?
2: Oh ben ça, c'est vieux, hein. C'est quand je peux plus vous dire la date parce que je perds la mémoire, hein. Mais ça fait un bon moment et puis c'était des bons souvenirs. On était contents, surtout quand il y avait la victoire.
4: D'ailleurs, vous êtes comment vous, en plein match? Est-ce que vous êtes calme? Est-ce que vous chantez?
2: Mais je chante, je dis « Allez Sochaux, tous ensemble pour vous ». Et puis, il y a aussi les autres supporters, Jean-François Bonnet, Mireille, Jean-Guy, et puis d'autres, ma foi.
4: Et quelle émotion ça vous procure d'arriver au stade avant un match et de vous poser à votre place?
2: J'y vais de bon cœur en espérant avoir une belle victoire, que tout le monde sera content.
4: Depuis que vous venez au stade, est-ce qu'il y a des moments qui vont rester à jamais gravés, des joueurs, des personnalités que vous ne pourrez jamais oublier?
2: Oh ben je garderai surtout quand c'était la Ligue 1, avec Teddy Richet, Michel Isabé, puis tous les autres dont je n'arrive plus à me souvenir de leurs prénoms.
4: Et dites-moi Pierrette, est-ce qu'il y a quelque chose que vous souhaitez aux joueurs, à l'ensemble du staff pour cette année 2026?
2: Oh ben écoutez, j'ai quand même 89 ans, alors je ne sais pas si je pourrais aller longtemps encore, hein. Et puis qu'en Ligue 1, et puis surtout qu'ils y restent quand ils seront en Ligue 2. Mais je vous le souhaite à tous, allez les petits, bon courage, vous pouvez le faire.
4: Vous êtes un visage incontournable des tribunes de Bonal, je sais que les gens s'arrêtent vers vous aussi. Qu'est-ce qu'ils vous disent ?
2: Ben, y en a qui me disent bonjour, il y en a qui viennent prendre des photos, qui me disent on peut faire une photo, ben, je dis si vous voulez, je réponds ben, c'est gratuit, profitez-en. Et puis quand il y a des enfants, mais j'ai dit je veux que les enfants soient sûrs, que c'est eux qui veulent bien. Hein.
4: Vous avez transformé votre habitation en un véritable musée dédié au FC Sochaux-Montbéliard. Qu'est-ce que vous avez comme objet spécifique, Pierrette ?
2: J'ai beaucoup de gobelets, ma foi. J'ai donné beaucoup de choses à des gens parce qu'un jour, je ne sais pas ce que ça va devenir, tout ça.
4: Et dans ces objets, est-ce que vous en avez certains qui sont vos préférés ?
2: Ben, c'est la Coupe de France, les écharpes qu'il y a à la Coupe de France, ça c'est beau. Je les ai, ils sont rangés, là. Je les ai ressortis l'autre fois, mais voilà. Moi, ce que je veux, c'est que Sochaux reste en Ligue et puis qu'ils montent, surtout. C'est pour eux, pour leur avenir, pour l'avenir du club et puis pour l'emblème bébatique du club.
4: Une véritable leçon de fidélité, signée Pierrette. Son portrait, les photos de son incroyable collection sont à retrouver sur notre site internet ici.fr. Et bien sûr, allez Sochaux!
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1: Dimanche matin, levé avant le soleil, vers 9h, vous descendez prendre un café que vous pensez amplement mérité. 8 heures de sommeil, franchement, on mérite une pause café. Et devant la cafetière, votre cousin regarde attentivement le café coulé. Ça s'appelle une sentinelle de cafetière. Et là, il se retourne et dit « Bon, t'es déjà debout ? Il fait corps noir, t'as qu'est ta lit ou quoi ?» Ne paniquez pas, Wikizef est là pour vous aider. Taquer ta lit. C'est une réflexion semi-désagréable, parce qu'il y a plusieurs niveaux de réflexion désagréable. Ça dépend de l'heure qu'il est, du temps qu'il fait. Admettons, il fait 27 degrés à l'ombre, et ben c'est l'heure de « fais pas chier ». Ou alors, il est 3 grammes à quart. Et ben c'est pas la peine de se demander pourquoi il est désagréable d'un seul coup, c'est parce qu'il n'y a plus de canette.
0: Exemple.
1: Vous avez la réflexion désagréable qui serait « t'es déjà debout ? Ah, retourne te coucher, c'est pas le jour à me faire quiller du côté de la cafetière, hein ». La réflexion pas désagréable, t'es déjà debout. Oh bah alors, j'ai fait du café pour un régiment de soldats, t'inquiète, assis-toi, je te ramène un jatte. Réflexion semi-désagréable, bah t'inquiète, t'as lit ou quoi ? Petite phrase qui présuppose que pour que vous parvinciez à vous lever tôt, il faille forcément que vous fûtes tombé du lit. Vu que vous n'êtes pas totalement du nord et que forcément tout ce qui est au sud du péage d'Arras possède un degré de fainéantise qui augmente au fur et à mesure qu'on s'approche de la Côte d'Azur. Ou là-bas, pour se lever tôt, bah faut pas qu'ils quittent leur lit, hein, mais qu'ils descendent en rappel. Allez, au revoir hein, et à une baisse à marraine.
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2: Allez, c'est le moment de découvrir les origines de vos communes en Vienne et en Deux-Sèvres avec Patrick Citeau dans nos deux noms. Et il est aujourd'hui à Mazières-en-Gâtine, une commune située au centre des Deux-Sèvres et qui possède de nombreuses sources, hein, Patrick.
3: Comme son nom l'indique, Mazières-en-Gâtine a planté son décor dans ce paysage de bocage avec ses vallées et ses haies propres à la Gâtine poitevine. Située dans l'arrondissement de Parthenay, ce n'est pas une très grosse commune. Sa configuration est d'ailleurs assez particulière. La commune dessine ainsi un 8 resserré au centre où se trouve le bourg, ce qui a des conséquences assez inédites par rapport à ses trois communes voisines. Elle se trouve en effet en très grande proximité du cœur de vie et notamment de l'église de Mazières-en-Gâtine. La limite avec Saint-Pardoux se trouve ainsi à 50 mètres de l'édifice religieux. Une distance qui est de 100 mètres pour Saint-Mars-la-Lande et 500 mètres pour Verruy. Mazières correspond bien à l'image de château d'eau du Poitou que l'on donne à la Gâtine. La commune possède ainsi de nombreuses sources qui alimentent ruisseaux et étangs jusque dans le bourg. Une présence qu'elle doit à sa situation géographique. Mazières est en effet située sur la ligne de partage des eaux de la Sèvre niortaise au sud et du Touet au nord.
2: Et côté sous-sol, la commune affiche également des caractéristiques particulières.
3: Des particularités qui prennent la forme d'une pierre bleue très dure appelée diorite. Elle est notamment exploitée pour la réalisation des routes. Le nom de la bourgade apparaît quant à lui dans un texte de l'abbaye de Saint-Mexan du milieu du XIe siècle. Mazières est alors appelée Macerias, un nom qui signifie « ruine » en latin. Il est possible que les vestiges antiques d'un théâtre gallo-romain aient alors influencé cette dénomination. La commune traverse les siècles pour se retrouver à la Révolution en bordure de la Vendée militaire. Mazières sera relativement épargnée par cette période tourmentée. En 1849, le comte de Tussaud y installe la première ferme-école du département des Deux-Sèvres. L'établissement contribue au progrès de l'agriculture en Gâtine. Il faut attendre la seconde moitié du 19e siècle pour voir le village se développer avec notamment la construction des halles couvertes et d'une gare. Depuis, Mazières-en-Gâtine continue sa route sur les rails de l'histoire.
2: Eh bien, n'hésitez pas à aller faire un tour à Mazières-en-Gâtine en Deux-Sèvres, à visiter ce joli bourg poitevin. Merci Patrick Citeau pour toutes ces infos. On vous retrouve le week-end prochain, évidemment, même heure, samedi et dimanche, aux alentours de 8h20. 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
4: Nicolas Dangle, gérant de l'entreprise Rêve en Van basée à Nexon.
5: Les Limousins sont formidables. Stéphane Pigato.
4: Ma première formation qui a été un DUT génie civil à Aigleton, en fait, ça a été un peu le tremplin et ça m'a boosté et motivé pour continuer dans ce sens-là. C'était plutôt le BTP et notamment les travaux publics. L'envie d'aller sur le terrain, de faire du chantier, voilà, des projets de construction.
6: Les études se poursuivent, vous passez vos diplômes, ensuite les jobs arrivent, donc là dans le BTP toujours.
4: Dans le BTP tout de suite pendant 7 ans, 2 ans dans le Cantal et 5 ans sur la région bordelaise. Conducteur de travaux, donc c'est-à-dire que j'avais en gestion plusieurs équipes de travaux. Que ce soit de l'assainissement, du terrassement, des réseaux d'eau, des travaux routiers, gestion d'équipe on va dire. Entre 30 et 40 personnes, voilà, suivant le pic d'activité un peu de l'entreprise.
6: À cette époque-là, vous êtes plutôt heureux, bien dans votre boulot, bien dans votre vie, vous faites ce que vous aimez depuis tout petit.
4: Exactement, je fais ce que j'aime. Mais avec le temps, l'amplitude horaire devient importante, des chantiers de jour, des chantiers de nuit. Au bout d'un moment, il y a un semblant de ras-le-bol et l'envie de penser à autre chose et de prendre du temps peut-être pour soi.
6: Exactement. Vous prenez des sabbatiques et alors là, c'est voyage au bout du monde.
4: Tour du monde, ouais. L'envie, un billet aller pour le Pérou et puis on verra ce qui va se passer. Puis après, un passage en Asie et un grand stop en Océanie, notamment en Nouvelle-Zélande.
6: Et puis là, en Nouvelle-Zélande, vous trouvez du travail, vous restez un peu sur place pour visiter.
4: Pour visiter, du travail pour faire un peu d'argent, pour continuer le voyage et pour s'acheter un premier petit camion à aménager. Parce que voilà, la Nouvelle-Zélande, c'est un peu comme l'Australie, c'est deux pays qui sont connus un peu pour la van life.
6: Vous êtes avec votre compagne, c'est ça?
4: Exactement.
6: Ouais, et tous les deux, vous n'y connaissez rien en aménagement de van. Donc vous achetez ce petit camion en Nouvelle-Zélande pour faire le tour de l'île. Vous l'aménagez vous-même?
4: Ouais, on l'aménage nous-mêmes, c'est-à-dire que la journée, on bosse. Et le soir, dans l'exploitation, on garde quelques outils, quelques palettes, et puis on bricole un bout de meuble, un bout de plan de travail pour faire un semblant de cuisine. Et puis voilà, c'est très sommaire, mais ça fait notre premier van aménagé, on va dire.
6: Donc là, vous faites le tour de la Nouvelle-Zélande, vous visitez, vous profitez, et puis quand même, dans votre tête, vous vous dites, revenir en France, repartir sur les chantiers, j'ai plus envie, quoi.
4: Moins d'envie, surtout l'envie de changer et de faire autre chose. 3 mois sur la route avec notre petit camion, allez, on va rentrer en Limousin, et pourquoi pas lancer cette activité.
6: Et là, directement en rentrant, c'est-à-dire que vous savez avec votre compagne que vous allez rentrer en France, c'est que c'est ça que vous allez faire?
4: L'idée, ouais, elle est concrète. Quand on atterrit en France, à l'été 2019, je sais que objectif début 2020, c'est de lancer une boîte d'aménagement de camions. Et janvier 2020, donc 6 mois après, création de l'entreprise Rêve en Van.
6: 3 mois après, c'est le Covid, c'est le confinement. Qu'est-ce qui se passe dans votre tête à ce moment-là? Vous réagissez comment?
4: À l'instant T, il y a forcément un moment de doute. Hein. Et puis en fait, avec le temps, confiné, donc création du site internet, se lancer sur les réseaux sociaux, aménager l'atelier.
6: Et c'est quoi de ce dont vous êtes le plus fier dans tout ce parcours?
4: J'avais un bon train de vie, j'avais un salaire correct, une voiture de fonction, etc. Enfin voilà, tout allait bien. Il y a des personnes qui n'y ont pas cru, qui m'ont dit non mais tu vas te planter. Aujourd'hui de leur dire si d'un après que je suis toujours là, je suis toujours en vie et que je m'éclate dans ce que je fais, je pense que c'est une petite fierté, ouais.
6: Voilà, mais le van ce sera jusqu'au bout de votre vie, vous pensez?
4: Ouais, bon, on va essayer. Ouais. Après, peut-être que si on se revoit dans 10 ans, je serai sur autre chose, mais en tout cas pour l'instant je vais y rester, ouais.

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4: Une voix, une personnalité, un tempérament qui nous accompagne depuis plus de 30 ans. On en a des souvenirs avec

0: puis aussi Larsen, à ma place, rue de la paix, je suis un homme, Speed. Je ne sais pas quelle est votre chanson préférée de Zazie. À vrai dire, je ne sais même pas quelle est ma chanson préférée de Zazie. Ce que je sais pour sûr, c'est que c'est bon de la savoir toujours là, pas loin, à s'occuper amoureusement de sa musique et de nos petites oreilles. Zazie est de retour avec une nouvelle chanson, Youpi. Elle est ce soir dans Décibels pour tout vous raconter. Et bonsoir Zazie.
1: Bonsoir.
0: Bienvenue dans Décibels. Cher Zazie, la dernière fois qu'on s'est vu, c'était pour un album dans lequel il fallait mettre de la couleur.
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0: Et plutôt un album dans lequel vous mettiez les couleurs dont on avait bien besoin. Et vous réclamiez un petit peu de légèreté dans ce monde de brutes.

0: C'était le 11e album.
1: Ouais. Et ça vous emmenait en tournée. Enfin, vous avez vécu vraiment une belle aventure avec ce disque. Aujourd'hui, on va découvrir la nouvelle chanson qui est la porte d'entrée du 12e album, c'est ça?
2: Oui.
1: Ouais. Alors?
2: Oui. Alors, il n'est pas complètement fini, cet album, d'où le fait qu'on sort un petit single avant.
1: Ouais.
2: On est en train de peaufiner pour deux, trois éléments techniques, mais enfin, il est quand même en très, très, très bonne voie. Donc, il va sortir quelque part à la rentrée. On ne sait pas trop quand. Ça dépendra un peu de l'état des lieux. Mais...
1: En tout cas, cette année, quoi.
2: Oui, complètement. Ouais.
1: Peu importe, c'est le nom de la chanson qu'on va découvrir maintenant. Premier extrait, donc, de ce 12e album. Qu'est-ce que vous pouvez nous dire pour nous préparer psychologiquement avant de l'écouter?
2: Alors, peu importe... Au début, elle s'appelait pas Ma Faute, pour vous dire.
1: Ah.
2: Et puis, j'y ai rajouté un peu d'humour, ce qui est compliqué en chanson, en tout cas un peu de deuxième degré. Je trouve qu'on est dans un monde qui n'est pas hyper rigolo, avec pas donc son lot de très très bonnes nouvelles tout le temps. Donc j'ai fait un peu comme j'aime faire, comme d'habitude, c'est-à-dire un espèce de paradoxe entre une chanson ou un son, en plus un peu électro, là, où j'ai eu la chance de travailler avec Yuxek, qui est assez digeste en fait, et puis avec un peu de deuxième degré, mais avec du sens quand même, parce que j'y tiens toujours un peu dans mon écriture. J'essaie de rendre ça plus digeste en fait que quand j'écris le texte tout seul, où je me dis on va tous tirer une balle, c'est pas possible.
1: Oui, l'idée c'est évidemment c'est pas de forcer le trait en fait. Si on parle de quelque chose qui est angoissant, on va pas mettre la musique des Dents de la Mer.
2: Exactement, ouais, c'est ça.
1: C'est horrible. Quoi.
2: Voilà. Je vous remercie de la comparaison, mais c'est un peu ça. Donc, il y a aussi un peu de cynisme dans Peu importe, parce que ça voudrait dire que, en fait, je dis ça, je dis rien. Peu importe. Évidemment que c'est pas une chanson qui va changer le monde, mais quand même, j'aime bien penser à ce que je dis avant de, avant de le chanter. Et j'aimais bien cette idée de partir. Alors d'une pub qu'on peut voir tellement souvent sous nos écrans et qui nous dit « Oh regarde, il a une voiture plus grosse, il a un jardin plus beau, l'herbe est plus verte » et d'élargir comme si on dézoomait, on commence par le chien qui a pissé dans le jardin et c'est le chien des voisins, salopard, et puis on dézoome et puis on va un peu sur la lune et on regarde ça, on se dit « Bah, est-ce que c'est très important ?» Et aussi avec tous les problèmes qu'on peut voir de territoire, de regarde comme c'est plus mieux, comme on va à la conquête de tel terrain, comme de tel pays. Donc voilà, c'était un peu l'idée de cette grande parano, mais où on peut danser dessus, quoi. Comme disait Nougaro, danser sur moi.

0: porte.
1: Ce je dis ça, je dis rien, à la fin, il est parfait.
2: Un cynique absolu, la fille qui prend pas.
0: Dans tout ce que je viens de vous dire depuis 3 minutes,
2: oubliez. C'est un peu ça.
1: Zazie, de retour en pleine forme. Alors, ce peu importe, il a été fabriqué, donc on l'a dit sans vraiment le dire, mais d'abord avec le texte, qu'il a ensuite fallu rendre digeste, ce sont vos mots, Zazie, pour nous faire danser, quoi.
2: Oui, alors j'avais cette espèce de gimmick pour composer la mélodie, donc j'ai fait la mélodie au piano, donc bon, bing, bon, bing, bon, bon, c'était déjà au piano, mais ça sonnait comme un pot, évidemment. après, j'ai fait le texte dessus, après, j'ai appelé mon copain en lui disant que ce soit un truc un peu électro, qui revienne, comme ça, avec des vagues, donc je suis allée chez lui, dans le sud, et on a fait la maquette,
1: ouais.
2: En une journée. À la fin, on avait un peu la pêche. Ça nous a mis de bonne humeur.
1: Ça, c'est bon signe, non?
2: C'est plutôt
1: ça marche
2: bon
1: sur vous,
2: signe,
1: ouais.
2: En général,
1: ouais.
2: Quand on commence à voilà. Je suis rentrée à Paris avec cette maquette. Et là, j'ai demandé à mon ami batteur, qui a fait aussi le reste de l'album, David Salquin. J'ai la chance d'avoir des musiciens que je connais très bien et qui, en plus, ne font pas que... mon ami batteur, il fait aussi de la guitare, il chante très très bien, etc. Et donc, pour me faire une vraie batterie, donc il a enregistré une vraie batterie dans son studio, qui m'a envoyé, il m'a dit, j'ai une petite idée pour une basse, est-ce que... Bon, j'ai dit, bon, écoute, envoie toujours, je voulais pas être désagréable avec lui. Et la basse, au début, elle était synthé, elle était faite avec un clavier, et puis j'envoie ça, je le rappelle, je dis, bon, écoute, David, je suis désolée, mais là, tu vas devoir me le faire, elle est géniale, ta basse.
1: Génial, on l'entend.
2: Et puis,
1: tout
2: du
1: au long
2: coup,
1: de la
2: il
1: chanson.
2: M'a renvoyé la basse en disant, j'ai aussi une petite idée de guitare. Donc, je dis, bah, vas-y, fais écouter. Et la guitare, elle devait être que à la fin du refrain. Youksek a décidé de la mettre dès le début du refrain, parce qu'elle est super, sa petite cocotte, comme ça, voilà. Donc, en fait, c'est vraiment une espèce de ping-pong avec des gens qui se connaissent très bien et qui aiment jouer, quoi. Donc,
1: mais ça dit aussi beaucoup de vous et de votre ego pas du tout surdimensionné, parce que vous acceptez les suggestions, vous les prenez, et là, vous les réappropriez pas, vous me donnez le nom des gars et tout. Enfin, c'est pas tous les artistes qui fonctionnent comme ça.
2: Bah, ils devraient, parce qu'on leur doit ça aussi aux gens avec qui on travaille.
1: Ouais, c'est vrai.
2: Moi, évidemment, je suis très fière d'être compositrice et auteur, mais c'est pas tout. C'est-à-dire qu'il y a des gens qui aussi transforment l'essai, je dirais. Vous faites un truc en maquette, en noir et blanc, au fusain, et ils sont là en train de vous faire un truc en cinémascope. Donc, évidemment, je suis présente, puisque j'ai réalisé l'album, j'ai produit l'album, je les laisse aussi faire. J'appelle des gens où je sais quel est leur talent, comment il peut être complémentaire du mien, comment ils vont avoir des idées auxquelles j'ai pas pensé.
1: En fait, vous leur faites confiance.
2: On se fait confiance, voilà, mutuellement. Ouais. Et ils savent aussi que de temps en temps, ils font un truc super. Je leur dis, c'est super, mais non. Ce qui peut être très désagréable, mais ils savent que c'est pas eux qui sont pourris. C'est juste que j'entends un autre truc dans ma tête, quoi. Voilà. Ah. Donc c'est vraiment une question de confiance, la musique.
1: Vous avez démarré dans les années 90 et vous avez vu beaucoup d'évolution du métier, beaucoup de changements entre là, la sortie de Peu Importe et la sortie de vos premiers singles. Évidemment, ça sort pas de la même manière. Est-ce qu'il y a des changements qui ont mis, vous parliez de la joie de faire de la musique, qui ont mis votre joie de faire de la musique à l'épreuve?
2: Oui.
1: La dématérialisation ou les réseaux, enfin je sais pas, quelque chose.
2: Au début, tout ça, je trouve ça réjouissant. C'est-à-dire que, pour vous dire, nous, on a commencé sans Internet quand même.
1: Oui.
2: Hein. Il faut quand même se remettre dans le contexte.
1: Moi, j'avais la cassette.
0: Été sur les cassettes.
1: Voilà,
2: c'est ça. Et Internet est arrivé. Moi, je trouvais ça intéressant. Je me suis dit, tiens, il y a une certaine liberté là-dedans. On était 3 artistes et j'étais parmi les premières, alors que je connaissais rien du tout au numérique. Je crois qu'il y avait Aubert, Souchon, Dao, moi, enfin, on était quelques-uns à se dire, tiens, on va faire des sites, c'était marrant au début, on pouvait avoir une ligne artistique là-dessus, etc. Et puis, bon, bah, les réseaux sociaux sont arrivés les uns après les autres, ça a commencé à s'horizontaliser, à avoir beaucoup de choses, et surtout où on a commencé à voir arriver les filtres, les influenceurs, les instagrammeurs, les trucs des drôles de métiers, où il n'y a pas de sous-métiers, hein, y a bien des gens qui vivent de la publicité, donc pourquoi pas. Mais ou d'un côté, en fait, c'est pas tellement la dématérialisation des choses, parce que ça peut être hyper intéressant, mais c'était la déshumanisation des choses, ou s'éloigner un peu de la vérité, mettre des filtres, de l'autotune, alors que ça peut être très artistique aussi. Bien hein, sûr. Ouais. Moi aussi, de temps en temps, je mets un filtre pour faire un post, parce que je trouve que j'ai une sale gueule, ou je trouve que c'est plus marrant, y compris si, avec les trucs qu'on peut voir oui. sur, voilà, où on a des têtes de cuillère à peau et des choses comme ça.
3: Où on se met des petites oreilles de chat.
2: Voilà. Oui. Mais je trouve que quand même, il y a un danger là-dedans. C'est la perpétuelle comparaison avec ce qui se passe, avec ce que les autres font. Ouais. L'algorithme, quoi. Je veux dire, est-on vraiment les prostituées de l'algorithme? Quand j'entends parler en disant oui, alors maintenant, tu sais, il faut faire des dumps, ce serait mieux. Des carrousels. Alors, un carrousel, pour moi, c'était un manège qui tournait. Non, alors maintenant, ça a une autre signification.
1: Poster des photos.
2: C'est quoi? Oui, ouais. C'est des photos. Pourquoi? Ah, parce que tu vas rentrer plus facilement dans l'algorithme. Et oui, la question est vraie, c'est vrai, c'est mathématique. Mais pourquoi en fait?
1: Ouais.
2: Pourquoi vouloir rentrer plus facilement dans l'algorithme? Oui, j'ai bien compris, pour l'exposition, c'est une manière de faire parler de soi, de diffuser ses chansons. Mais de temps en temps, je pense qu'on est tellement dans cette mécanique-là qu'on oublie qu'elle est que ça n'est qu'une mécanique, ça n'est qu'un média en fait, ça n'est qu'un moyen. Média, ça vient du latin, moyen d'arriver aux gens. Donc prenons-le comme un média et non pas comme une fin en soi ou comme une source en soi. La source, c'est la musique, quoi. C'est toujours la même tuyauterie.
3: Alors, j'ai reçu ici, dans Décibel, une jeune femme qui avait des choses à dire sur vous, Zazie. Elle s'appelle Alice on the Roof.
2: Oh là là.
3: Et vous lui avez écrit une chanson qui s'appelle Tyrannosaur. Alice on the Roof qui raconte comment ça s'est passé, votre rencontre et votre travail ensemble.
4: J'ai eu la chance de venir ici dans le studio de sa musicienne et acolyte de toujours qui s'appelle Edith Fabuena. Et
3: ensemble, de nos plus grandes productrices aussi en France.
4: Joyau de la France. Et on a écouté plusieurs maquettes ensemble. Elle a flashé sur ces deux mélodies qui étaient pour le coup vraiment très en talent là, tululu. Et elle travaille, bon, j'imagine que vous le savez, mais elle travaille beaucoup la nuit, Zazie. Et je crois quelques jours plus tard, à l'aube du coup, vers 5h du matin, elle m'a fait un mail avec les deux chansons. Je crois que c'est un des plus beaux mails que j'ai reçus de ma vie. Les mails sont d'une poésie folle, c'est magnifique. Et elle m'a dit 40 fois, tu peux tout changer, c'est ta chanson. Et c'était parfait. Elle avait mis des mots, voilà, qui collaient tellement bien avec ce que j'ai envie de dire. Il y a une chanson qui s'appelle Tyrannosaure. J'adore ce mot. Moi-même, j'aurais pas osé. Enfin, je sais pas. J'ai trouvé ça génial qu'elle l'utilise.

0: Lover, signé Zazie, donc sur l'album de Alice on the Roof. Vous devez être tellement sollicité. Qu'est-ce qui fait que vous allez vers, par exemple, cet artiste-là, Alice, quand, oui, vous devez être sollicité tout le temps pour écrire?
1: Oui, souvent, mais en fait, j'aimais bien son univers déjà. Donc, ouais, c'est déjà plus simple pour une rencontre, même si je lui dis, écoute, je suis en plein album moi-même, donc c'est compliqué, parce que je me laisse toujours le choix d'être inspirée ou pas par un travail ou une maquette de quelqu'un. Bon, déjà, la personne est délicieuse, complètement perchée, enfin, voilà. C'est très drôle parce qu'elle s'appelle Alice Dutoit, d'où son nom Alice on the Roof. Mais elle est vraiment perchée, quoi. C'est-à-dire qu'elle est vraiment sur le toit de quelque chose. Et en même temps.
0: Elle a cette belgitude aussi qu'on adore.
1: Mais complètement. Voilà. Elle est d'une douceur infinie, elle est extrêmement bienveillante et tendre. Et on a vraiment beaucoup fonctionné par mail, mais ce qu'elle ne dit pas, parce que là c'est très très flatteur pour moi, mais ce qu'elle me dit pas, c'est qu'avant je lui ai posé la question en lui disant, est-ce que tu as des thèmes ou des choses que tu aimerais aborder, sans avoir forcément les mots ou la manière de les dire, mais, et elle m'avait sorti 3-4 thèmes comme ça par mail en me disant, écoute, voilà, parler du démon ou du truc en soi qui nous bouffe, et où est-ce qu'on le met, à quelle place il a dans nos vies, est-ce qu'on l'écoute, est-ce qu'on l'écoute pas, est-ce qu'on arrive à s'en sortir, et tout un tas de thématiques comme, ouais, ça, qui étaient très inspirantes aussi, plus la chanson, enfin vous entendez, ouais, elle faisait comme ça, mais c'était déjà magnifique, hein, au piano, elle était toute seule au piano, et d'où l'idée de l'appeler Tyrannosaure, puisqu'on a pris le plus terrible des monstres, et c'est vrai que j'aurais peut-être pas écrit, en effet, c'est drôle qu'elle le dise, j'aurais peut-être pas écrit une chanson pour moi qui s'appelle Tyrannosaure, ouais, mais entre sa belgitude, son univers très, très fantasque et en même temps d'une poésie folle, puis sa voix, quoi, ses capacités vocales, je me suis dit, allez, on va faire s'envoler ce Tyrannosaure, on va le rendre un peu moins méchant, quoi.
0: C'est beau, mais c'est vrai que quand un artiste a la chance, alors pardon, c'est flatteur, mais c'est vrai, de se retrouver avec un texte à vous, Zazie, ça fait parfois des étincelles, jeu de mots. Oui, moi j'écris pas de texte, excusez-moi.
1: Voilà, c'est la seule fois que j'ai fait un texte avant de faire la chanson.
0: Ah ouais?
1: Non, ça m'est arrivé deux fois.
0: Deux fois?
1: La première fois, c'était donc Pascal Obispo qui m'a appelé en disant, oui, qu'est-ce que tu fais, quoi, là, ce serait bien de faire un hymne pour le Stade de France. C'est Johnny qui va le chanter, merci, au revoir.
0: Oui, bon.
1: Ok, donc le lendemain à 7h, puisque c'est pareil, c'est les mêmes horaires que
0: c'est
1: ce que disait Alice on the Roof, c'était la nuit, j'ai fait ça, et puis parce que je préfère m'appuyer sur la musique, en fait, la musique me crée une image,
0: ah oui,
1: sans mots, et puis j'essaye de mettre du sens sur cette sensation, en fait, donc c'est compliqué d'écrire sans avoir une idée de mélodie ou d'accord avant. Et la deuxième fois, c'était Callot Giro, qui Maël voulait que je lui fasse un texte, et il faisait l'album de Maël, et il m'a dit, tiens, vas-y, pour une fois on va changer, tu vas me faire un texte.
0: Ah,
1: ça m'arrangeait pas du tout, parce qu'à chaque fois vraiment j'ai pas cette habitude, et puis j'ai fait toutes les machines ont un cœur, et je lui ai envoyé, j'avais marqué Kiba, Kiba, Kiba, donc il en a enlevé quelques-uns, j'avais marqué 4 fois, il l'a fait plus que 3 fois, et après, 2 jours après, Callot Giro m'a envoyé la mélodie qu'il avait fait dessus, et donc ouais, c'était chouette, en fait, ça marche aussi dans ce sens-là, mais c'est vrai que je suis moins à l'aise.
0: Quand vous écrivez une chanson qui devient intemporelle, il y a Allumer le feu de Johnny, mais bon, le perso de Johnny fait que de toute façon, voilà, c'est une espèce de
1: cathédrale. Intemporelle, oui.
0: Voilà. Je pense à Double Jeu, chanté par Christophe Willem, fin mars. Zénith de Paris, premier Zénith de Théodora. Théodora, c'est la chanteuse préférée des ados.
1: Ouais, elle est formidable.
0: Donc, on est sur une salle remplie par des gens qui ont 15 ans, 16 ans, 17 ans. Allez, 25 ans, vraiment les plus vieux. Sur scène, Théodora, pareil, 22, 23 ans. Et l'invité, c'est Christophe Willem. Et la salle est folle, folle de joie. Ils chantent par cœur une chanson qui est sortie quand ils étaient soit bébés, soit pas nés. Quand je

0: et Christophe Willem au Zénith mars 2026.
1: Ouais, non, c'est bien, c'est pas bien pour mon ego, mais c'est, non, mais c'est oh, super en fait.
0: Mais si.
1: Bah, on ne sait pas, il y a de temps en temps ça des chansons comme ça qui
0: d'aujourd'hui qui écoutent ouais, de la musique urbaine, qui... Donc sur le papier, on se dit ah bah non, c'est pas le public de Zazie, et ils sont complètement touchés et ils s'identifient et ils s'approprient un truc que vous avez écrit il y a 20 ans.
1: Ouais, je pense que le quand je serai grand déjà peut parler à des jeunes. Hein. Ouais. C'était pas fait exprès, mais c'était plus. C'est une chanson qui, pareil, est très dansable et avec un peu d'humour quand même. Où ouais, il y a ce cœur qui font. Faudrait savoir ce que tu veux. Et lui il dit bah c'est comme ça. Qu'est-ce que j'y peux. Et en fait il y a une espèce de recherche où il dit bah je en chanteur dans ma salle de bain. Ouais. Il y a des choses marrantes où tout le monde, bah on le voit d'ailleurs beaucoup sur les réseaux, s'invente un peu chanteur. D'ailleurs il y en a qui sont très très bons,
0: ouais,
1: mais qui ont pas encore franchi la porte, de ouvert la porte de leur chambre, et qui posent des choses, font des petites choses dans leur coin. Donc je pense que c'est ça aussi qui parle peut-être à ces jeunes.
0: Et le talent, Zazie, d'écrire des chansons qui sont restées, qui restent et qui vont rester. Alors il n'y a pas de recette évidemment, mais quand même...
1: un bon élément de recette, c'est ouais, de prendre des super interprètes.
0: Oui, évidemment, ça aide.
1: Ça aide.
0: Ouais, mais donc de l'humour, ça on en quand même, on a compris que c'est un truc que vous aimez bien mettre dans les chansons. Alors c'est pas forcément la galéjade
1: quand la chanson le permet,
0: de l'esprit,
1: ou voilà,
0: de l'esprit, et aussi peut-être jamais essayer d'être à la mode.
1: Alors Maxime Le Forestier m'avait dit un truc génial. J'ai beaucoup de respect pour Maxime, qui est devenu mon ami, et pour ça, le fait qu'il ait duré aussi longtemps, ouais, alors que moi je l'écoutais quand j'avais 11 ans, j'écoutais voilà, là, comme un arbre dans la ville, en me disant oh, c'est trop bien. On était tous un peu babacool à l'époque, mais je trouvais ça trop trop sympa ce qu'il disait. Et j'ai eu la chance de pouvoir le rencontrer, de travailler même un peu avec lui, et il m'avait dit, je lui avais dit, comment tu fais quand t'as, voilà, quand tu traverses des petits déserts, ce qu'on appelle ces petites zones comme ça un peu où ben il y a moins de succès, on est moins ouais, sollicité, etc. Il dit bah tu ne changes pas, surtout tu ne changes pas, parce qu'en fait tu sais, regarde, c'est comme les pantalons, pas de def, pas taille haute, pas les épaulettes, les couleurs atroces, là ils nous refont un truc des années 80. En fait si tu changes pas, ça va redevenir à la mode dans un certain temps. Et en tout cas je pense qu'on peut aimer ou ne pas aimer ou trouver ça daté, bien sûr, ce qui est normal, hein, puisque c'est daté par rapport à notre âge, par rapport à notre vécu, mais au moins on peut pas remettre en question l'honnêteté avec laquelle on l'a fait, quoi. Je cherche pas à faire du jeunisme. J'adore rire un peu avec les codes, parfois même rire avec les réseaux ou m'en servir, mais enfin, vous voyez, j'ai posté 3 trucs en un an, donc je pense que
0: ah, l'algorithme, c'est
1: quand même catastrophe, mon label n'en peut plus
0: de
1: moi. mais voilà, je pense que c'est une question d'honnêteté en fait, ne pas, je pourrais pas défendre quelque chose qui serait loin de moi.
0: Ouais.
1: Je pense que j'irais direct au burn-out, donc
0: ça nous donne envie d'avoir bientôt des nouvelles du nouvel album de Zazie. Le premier extrait, peu importe, est disponible. Donc on se donne rendez-vous après les grandes vacances.
1: Oui.
0: Bon, bah, comme on dit pas souvent, vivement la rentrée. Merci Zazie. À bientôt.
1: À bientôt.
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2: 1966, un jeune homme de 22 ans enterre les yéyés en une seule chanson. C'est l'histoire de Love Me, Please Love Me.
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2: En plein milieu des années 60, la France s'endort sur des reprises approximatives de tubes américains. C'est là que déboule Michel Polnareff. Look androgyne et voix aiguë, il sort son premier album et décroche un succès planétaire avec Love Me, Please Love Me. Ce n'est pas juste un slow, c'est une révolution. Le disque s'exporte même aux États-Unis, un exploit rarissime pour un artiste.

0: Avec ce titre qui fait le tour du monde, Paul Naref ne se contente pas de chanter l'amour. Il libère les mœurs et envoie définitivement les yéyés au musée.
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2: Ce soir, un voyage en musique et en bagnole sur près de 4000 km. La route 66, ici chantée par les Anglais, Rolling Stones, c'est la route mythique américaine du XXe siècle qui part de Chicago pour aller jusqu'à Los Angeles. Elle traverse les lieux incontournables de l'histoire de la musique et est inspirée de sacrées chansons. C'est le thème du livre Rock and Roll Trip, la route 66 en musique. On en parle ce soir dans Décibel avec son co-auteur Loric Henton. Attachez vos ceintures. Bonsoir Loric Henton.
3: Bonsoir.
2: Bonsoir, vous êtes maître de conférence en études américaines à l'université de Versailles-Saint-Quentin depuis 2007. Et alors, votre spécialité, c'est la politique du rêve américain. J'aime beaucoup ça.
3: Oui.
2: La politique... Ah non, je viens de comprendre, j'ai mal lu la phrase. C'est
3: non,
2: la politique du rêve américain jusqu'à nos jours. Et oui, l'Amérique qui faisait rêver, l'Amérique qui fait moins rêver. C'est ça, en gros, votre champ d'action.
3: Il y a les deux. Oui. Que ce soit aujourd'hui ou hier, il y a toujours plusieurs Amériques.
2: C'est
3: et
2: vrai.
3: La route 66 traverse d'ailleurs plusieurs Amériques, mais donc, oui, on ne peut pas s'intéresser que à l'une et avec les cheveux oranges et que à l'autre.
2: C'est vrai. Alors, avec Julien Grosso, vous signez donc ce Rock and Road Trip, la route 66 en musique. Je le disais tout à l'heure, c'est une route qui part de Chicago, qui va jusqu'à Los Angeles, Santa Monica, très exactement, près de 4000 km. On part en haut à droite de la carte des États-Unis, on finit en bas à gauche. Et souvent, quand on parle de la route 66 aujourd'hui, on en parle au passé. Est-ce qu'elle est encore active, cette route ?
3: Alors, on peut en parler au passé parce qu'elle a eu une existence qui s'est arrêtée officiellement dans les années 80. Et puis ensuite, c'est devenu un objet de mémoire. Mais donc, en fait, elle a été ressuscitée parce que c'est devenu un objet de patrimoine.
2: D'accord.
3: Et maintenant, on peut la faire. Alors, on peut la faire de plusieurs façons parce qu'il y a aussi des endroits où il y a plusieurs tronçons. Il y a des endroits où c'est quand même très compliqué de la suivre exactement parce que ça a été remplacé par, comme nos nationales, hein, par des autoroutes.
2: Oui, des rocades.
3: Ouais, il y a des endroits, c'est quand même un peu compliqué de suivre. Il y a des endroits qui sont vraiment très très anciens et très mal entretenus parce qu'il y a quand même de la distance. Et puis il y a des endroits qui sont hyper touristiques. Alors pas forcément toujours dans le meilleur sens du terme, mais ça reste quand même, très image d'Épinal, hein, avec des néons, avec des petites stations-service toutes mignonnes. Il y a vraiment un soin très américain qui est mis dans l'industrie du tourisme qui souffre un peu en ce moment. D'ailleurs, hein. C'est ce qu'on disait tout à l'heure, il y a une partie de l'Amérique qui n'est pas forcément hyper populaire.
2: Oui,
3: et donc, tous nos petits musées, parce qu'il y a ces plein de micro-musées avec trois bagnoles et deux machins, et tout ça, en fait, ça en souffre. Hein. C'est toute l'Amérique du milieu qui carbure beaucoup au tourisme, alors beaucoup local, hein. C'est du road trip local des Américains qui font la 66.
2: Ah, c'est du tourisme domestique.
3: Ah oui, oui. Il y a beaucoup d'Américains qui font ça, et puis il y a beaucoup d'étrangers, des Européens essentiellement, qui se font la 66, alors qui en moto pour les plus aventureux.
2: Johnny Hallyday, il avait fait ça.
3: Ah, mais il y a plein de gens qui... Il y a des agences, je crois, en France, qui organisent des trucs comme ça, en Harley. Et puis, il y a des choses qui sont un petit peu plus... Voilà, avec un toit sur la tête. Et on peut faire de la voiture. On peut faire des portions. On n'est pas obligé de tout faire, parce que c'est vrai que c'est quand même un peu... C'est long, hein.
2: 4000 bornes,
3: On peut faire ça en plusieurs tronçons. Et donc, ça permet de partir moins longtemps également pour des questions de budget. Et donc, il y a des gens qui font des tronçons... Julien, par exemple, était parti au Texas, il a rattrapé la 66 et il a fait toute la partie Texas-LA, juste ça, pas l'autre moitié.
2: Julien Grosso, donc votre co-auteur. Et vous alors, Loric Henton, est-ce que vous avez déjà mis un pied ou une roue sur la route 66?
3: Oui, on a des petites portions, mais
2: des
3: pas
2: petites
3: tout.
2: Portions.
3: Moi, mon coin, c'est plutôt Boston et New York, en fait.
2: Ok, donc plutôt en haut à droite.
3: Voilà.
2: Rock and Road Trip, la route 66 en musique, donc, puisque c'est ce qui nous intéresse. On croise dans cette route 66 énormément de lieux emblématiques, hein, puisque la route 66, elle traverse trois fuseaux horaires, huit États. Enfin voilà, il y a vraiment une grosse portion d'Amérique. Vous vous êtes donc concentré sur les chansons qui parlent de la route 66 et les villes traversées par la route 66 qui ont produit des chansons. Le trajet, il commence à Chicago. Alors on va pas pouvoir faire toutes les villes, hein, parce que voilà, le bouquin est épais, les villes sont nombreuses, les chansons encore plus. Mais je me suis dit qu'on pouvait quand même en profiter pour visiter quelques lieux emblématiques. Et puisque ça commence à Chicago, il faut bien dire que Chicago, c'est une ville très importante pour la musique et notamment pour les musiciens du sud des États-Unis. Et pour être encore plus précise, les musiciens noirs du sud des États-Unis qui ont ensuite influencé des générations de rockers, noirs ou blancs d'ailleurs. Je pense notamment à Muddy Waters. Now when I was a young boy,

0: Ah ouais, ça aurait fait un peu la playlist idéale des Rolling Stones. Hein. Je pense que c'est toutes leurs influences.
1: Ouais,
0: c'est trois artistes, Muddy Waters, Bo Diddley et Etta James. Il n'y en a pas un qui est né à Chicago. Pourtant, non. Leur point commun, c'est Chicago. Pourquoi?
1: Parce qu'en fait, la plupart, en fait, ils sont même nés dans le sud. Alors, Etta James, c'est l'exception, elle est de Los Angeles. Bon, mais sinon, ils sont, les Noirs du Sud, en fait, ceux-là, ils sont tous du Mississippi. Et ils sont d'un coin assez restreint dans le Mississippi. Ils vont tous dans les villes du Nord, dont Chicago, parce qu'ils cherchent du boulot et moins de discrimination. Et donc, à partir de la Première Guerre mondiale et jusqu'à la Deuxième Guerre mondiale, il y a un appel d'air parce qu'il y a de la guerre et parce qu'il y a des emplois industriels. Et donc, ils vont rejoindre des cousins, des frères, des sœurs. Il y a des réseaux familiaux, des réseaux d'entraide aussi. Et donc, il y a toute une sorte de société du Mississippi qui vient s'installer à Chicago, également Détroit, Cleveland, etc. Et donc, à Chicago, il y a une scène de la musique qui est carrément transplantée. Et l'électrification des instruments aidant, ça devient le blues de Chicago, qui est en fait du blues du Mississippi, mais électrifié, et puis passé à la moulinette d'un label absolument essentiel de Chicago, qui est Chess.
0: Chess en anglais, c'est le jeu d'échecs,
1: ouais. Hein,
0: c'est ça. Ça veut dire que ça mélange les noirs et les blancs, le label Chess?
1: Alors, ça mélange les noirs du Mississippi et les blancs d'Europe de l'Est, parce que Chicago, il y a énormément de juifs d'Europe de l'Est qui sont installés dans un quartier qui était un petit peu le ghetto d'une certaine manière, et c'est là que sont venus après les noirs. Et donc, les juifs et les noirs se sont bien entendus parce qu'ils ont en commun l'expérience de la discrimination, d'être un petit peu à la marge de la société. Et on a partout aux États-Unis, notamment à LA, pas que à Chicago, des tas de labels qui sont pilotés par des entrepreneurs juifs qui mettent en musique des musiciens noirs, presque exclusivement. Et la seule exception, c'est Sam Phillips, qui n'est pas juif, et à Memphis.
0: Avec Sun Records.
1: Avec Sun Records. Ouais. Mais Chess, ça fait partie de tout cet écosystème, et donc ils veulent faire de la musique noire pour un public noir, et puis, si possible, transcender ça et toucher le public blanc. Alors là, Sam Phillips à Memphis, c'est exactement le même deal. Pourquoi? Parce que 9 dixièmes de la population, donc du marché, c'est des blancs.
0: Étape, si on fait le voyage de la route 66, c'est une sacrée étape. C'est même nous, hein, depuis qu'on est tout petit, on associe beaucoup l'Amérique à un endroit.

0: moi j'avais 4-5 ans, j'avais compris que l'Amérique cool, où il se passait des choses, où il y avait des aventuriers, des gens qui osaient, c'était autour du Mississippi. Alors déjà, est-ce qu'on se met d'accord? C'est un fleuve ou une rivière, le Mississippi?
1: C'est un fleuve parce qu'il se jette dans la mer. Mais en anglais, on dit river.
0: The river.
1: Et
0: ouais.
1: River peut signifier à la fois rivière et fleuve. Donc il y a une ambiguïté. Le Missouri est une river. Ouais. C'est le plus long cours d'eau aux États-Unis. Il se jette dans le Mississippi, qui n'est pas le plus long, mais qui est peut-être symboliquement le plus important. Celui qu'on traverse pour passer vraiment de l'autre côté. Et à Saint-Louis, justement, il y a cette arche gigantesque, monumentale, qui est la porte de l'Ouest. Traverser le Mississippi, longtemps, ça a été la frontière des jeunes États-Unis. Et au-delà, c'était autre chose. Et puis, à partir du moment où on a pu franchir le Mississippi et aller commencer à s'encanailler de l'autre côté, on est allé, après, le
0: projet... monde quoi.
1: La prochaine étape, c'est les Rocheuses. Hein. Donc il y a quand même de quoi s'amuser. Et puis après, il y a le Pacifique. Donc le Mississippi, c'est la première grande frontière. Et puis c'est le moment où on passe d'une Amérique à une autre. Et même pour les stations de radio, il y a celle qui commence par un W, celle qui commence par un K. Et le Mississippi, c'est vraiment l'épine dorsale où on change les noms des stations de radio, par exemple. Donc c'est vraiment un lieu de passage où on traverse et on entre dans autre chose.
0: Donc évidemment, la route 66 traverse le Mississippi. Dans votre livre aussi, on traverse le Mississippi. C'est vrai qu'il y a une chanson, peut-être, il y en a plein d'autres, hein, mais il y a une chanson qui rend tellement hommage à cette river. C'est Proud Mary. Alors, vous la connaissez peut-être en version Tina Turner.

0: cette chanson, c'est plutôt un fleuve bienveillant avec des gens sympas. Ouais. Voilà, c'est quelque chose de très positif dans Proud Mary. Il y a plein de légendes un peu flippantes autour du Mississippi. Il y a un côté, parfois un peu sulfureux aussi.
1: C'est un fleuve, donc c'est un endroit où on passe. Il y a un côté et puis l'autre. Quand à l'époque de la Prohibition, il y avait un côté où l'alcool. Enfin, après la fin de la Prohibition, il y avait un endroit où l'alcool était encore interdit, un endroit où on pouvait se procurer de l'alcool, et donc il y avait plein de petits établissements où on pouvait aller s'encanailler, danser, rencontrer des madames. Il y a un certain nombre de bluesmen, Robert Johnson, qui est connu essentiellement pour avoir vendu son âme au diable, quand même pas mal.
0: Il a fait ça.
1: Ça fait des points. Tous les carrefours du Mississippi, ils vendent ça, comme c'est le truc touristique.
0: Est-ce qu'on a trouvé le vrai carrefour, Crossroads, où soi-disant il a vendu son âme au diable?
1: Alors, le plus photographié, il est à Clarksdale, au croisement de la 49 et de la 61. Alors c'est moche comme tout, hein, c'est deux nationales, mais tous les touristes s'arrêtent là, et toute l'économie locale tourne autour de ça, et tous les carrefours

0: Sunshine avec son petit combi Volkswagen, ouais. Voilà, qui passe aussi par la route 66. Il y a Cars.
1: Eh oui, Cars.
0: Le dessin, enfin, dessin animé, le film d'animation, pardon.
1: Oui.
0: Voilà, Disney, Pixar. Donc la
1: mais
0: Cars, c'est
1: Cars a fait, et a fait beaucoup pour remettre la route 66 un petit peu au goût du jour. C'est-à-dire ouais. qu'il y a un tourisme Cars. Cars a eu un effet boost sur le tourisme et a vraiment été une sorte d'accélérateur.
0: Donc Cars, c'est récent. Est-ce qu'en musique, on a des choses récentes aussi, ou est-ce que quand même cette route 66, elle est là pour ressusciter des vieilles gloires?
1: Ouais, c'est quand même très marqué. Il y a une exception à laquelle je pense, mais c'est très vintage. Mais il y a une exception, on parlait des femmes tout à l'heure, il ouais. y a Grace Potter avec Mother Road. Et alors ça, c'est extraordinaire. Grace Potter, c'est une des plus grandes rockeuses actuelles.
0: Ouais.
1: Elle est extraordinaire. Et alors, l'album Mother Road et la chanson Mother Road, ça envoie du pâté.
0: Mother Road, la mère de toutes les routes, ça c'est un des surnoms de la route 66. On dit aussi Main Street USA, c'est
1: ouais,
0: ça?
1: Oui, il y a plusieurs.
0: La grande rue de l'Amérique.
1: Oui, il y a plusieurs surnoms comme ça, mais c'est vrai qu'il y en a quelques-uns qui survivent mieux que d'autres, en fait.
0: Oh, il faut que vous nous parliez aussi, alors on s'éloigne un peu de la musique, mais comme vous êtes un vrai spécialiste, et c'est pas tous les jours que j'ai des profs de fac dans Décibels, hein, vous le savez les amis, et puis moi-même à la fac, j'y allais pas tous les jours non plus, donc bref, puisque je vous ai sous la main, vous parliez des petits musées.
1: Ouais.
0: De trois fois rien qu'il y a au bord de la route. Il y a aussi des, c'est même pas des musées, mais des side road attractions, je crois ouais. que ça s'appelle, voilà, des attractions de bord de route, où on s'arrête et il y a par exemple la plus grande sculpture d'épis de maïs du pays. Ou ensuite, j'en sais rien, quelqu'un qui a fait une soucoupe volante pour agrémenter le bord de route. Ça existe pas chez nous.
1: Ben il y a des si quand on regarde sur les bords de l'autoroute il y a des petits machins mais enfin c'est
0: ouais,
1: pas ça
0: mais
1: a pas
0: été subventionné c'est différent chez nous non
1: et puis il y a une grosse différence c'est que un il y a pas la grosse baleine bleue de Catoussa qui est très kitsch hein, et deux il y a pas les 10 Cadillacs plantés dans le sol qui ont été chantés par un certain Bruce Springsteen
0: ouais,
1: voilà
0: ça.
1: Quand Bruce Springsteen chantera les aires d'autoroute en France on reviendra parce que à la sortie d'Amarillo il y a un truc et mais alors c'est assez dingue parce que c'est vraiment en bord de route
0: ouais.
1: C'est-à-dire, on pose sa voiture et puis on peut aller taguer les trucs bon ça a pas grand intérêt
0: non.
1: Mais on peut, c'est accessible. Et puis voilà, c'est 10 Cadillacs plantés un petit peu en épi dans le sol. Et c'est une œuvre d'art des années 70, qui est toujours là d'ailleurs, et qui est à la portée vraiment du public. Et donc qui a été chantée par Cadillac Ranch, par un certain Bruce Springsteen.
0: Ça, c'est la classe.
1: C'est pas rien quand même.
0: C'est pas rien du tout. Je suis à peine lourde avec mes sous-entendus depuis tout à l'heure. C'est vrai qu'il y a une Amérique qui fait rêver et en ce moment il y a une Amérique qui fait flipper et qui même fout un peu la honte parfois, notamment par la voix de son président qui ne sait pas toujours comment se comporter en société. Vous, Laurie Kenton, au-delà d'être le co-auteur de ce bouquin fascinant sur la route 66, sur la musique, sur les chansons, les labels, etc., américains, vous êtes maître de conférence en études américaines et vous avez écrit un bouquin en 2017 qui s'appelait « La fin du rêve américain ».
1: Point d'interrogation.
0: Oui, « La Très fin important. Du rêve américain ». Voilà, c'est mieux comme ça. Est-ce que, justement, en préparant ce livre avec toute la mystique de la route 66, de l'Amérique, des bagnoles, de la radio, etc., tous ces groupes, on rêvait tellement d'aller en Amérique. Est-ce que ça, c'est un sentiment qui disparaît petit à petit?
1: Non, c'est toujours là. C'est toujours là parce que c'est une Amérique qui est un petit peu figée d'une certaine manière. Alors, c'est toujours très vivant parce que tout ça est toujours très animé. Il y a des gens dans les musées, il y a des gens qui sont passionnés. Les Américains sont passionnés par ce qu'ils font. Ils mettent un niveau d'enthousiasme ouais. absolument dingue dans tout ce qu'ils font. Et puis quand ils font les choses, ils font jamais ça à moitié.
0: Ils ont une histoire très courte, donc finalement ils la chérissent.
1: Ouais, et puis ils sont passionnés. Ouais. Ils sont à fond et ils ont un petit musée au milieu de nulle part, mais ils sont à fond et c'est génial parce que c'est très communicatif et ça a un côté vivant mais figé ou figé mais vivant et donc on est toujours dans cette Amérique un petit peu éternelle et donc les présidents passent mais cette Amérique-là elle reste et donc bon là le problème principal outre le fait de pouvoir rentrer aux États-Unis c'est de pouvoir dépenser de l'argent parce que tout est devenu assez dingue au niveau des prix.
0: Ouais.
1: Alors, en dehors de New York, parce que bon voilà, les grandes villes c'est quelque chose. Après, la route 66, elle passe aussi beaucoup par des petits patelins où c'est quand même beaucoup plus accessible. Hein.
0: Bien sûr. Ouais.
1: L'Oklahoma en particulier, c'est un des États les moins chers des États-Unis. Il y a plein de trucs. On se demandait ce qu'il y aurait parfois entre Chicago et LA. Bon, on situe quand même pas mal hein, Chicago et LA. Et entre les deux, parfois on se disait, est-ce qu'on va réussir à meubler un bouquin entre les deux ? Ben en fait, oui.
0: Oui.
1: Parce qu'il y a énormément de trucs, même sur

0: l'histoire de la musique. Saint-Louis, Tulsa. Tulsa, c'est une des villes les plus importantes dans le top 5 à 10 des villes américaines en musique. Il y a tout le rock des années 70. Et à Tulsa, il y a plein de musiciens qui sont sur tous les disques d'Eric Clapton, etc. J.J. Cale, Leon Russell, tout ça, c'est Tulsa. Et en fait, personne ne le sait. Ouais. Et donc, il faut qu'on parle de ça pour que ça sorte un petit peu. Oklahoma City, c'est une ville où il y a plein de musées. Il y a énormément de choses. C'est pas juste un coin de redneck. Alors, évidemment, il y a quelques rednecks. mais il y a énormément de choses. Et puis, c'est extrêmement divers. Il y a le Texas, il y a l'Arizona, il y a des endroits où c'est quasiment désertique. Ouais. Mais on n'est jamais loin des grands monuments et des grands parcs. Et donc, il y a toujours des choses qui, en fait, ne changent pas.
1: Dans Rock and Road Trip, la route 66 en musique, vous proposez donc un itinéraire hyper réjouissant. Il y a des rappels historiques, il y a des bons plans aussi, des endroits à pas rater. Donc, si pour le moment, pour tout un tas de raisons, vous ne pouvez pas aller vous faire en vrai la route 66, bah, sachez qu'avec ce livre qui est dispo aux éditions hors collection, ça va vous faire quand même drôlement voyager et évidemment donner envie d'écouter plein de musique. Alors il y a une chanson, on a écouté quelques mesures tout à l'heure en tout début d'émission pour vous accueillir, c'est Route 66, chanson donc ode à cette route. Le premier enregistrement que j'ai trouvé date de 1946 et c'est Nat King Cole qui la chante.
0: Exactement.
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1: Route 66. Quand elle existe pour la première fois, cette chanson, donc dans les années 40, la Route 66, alors elle est déjà culte?
0: Elle est en train de le devenir. Elle a 20 ans.
1: Ouais.
0: C'est d'abord une route qui sert à connecter des villes perdues au milieu. Donc Tulsa et Saint-Louis aux deux grands pôles que sont Los Angeles d'un côté et Chicago de l'autre. Donc la première raison d'être de cette route, c'est qu'il y a de plus en plus de voitures et il s'agit de mieux connecter des villes du milieu avec les deux gros marchés que sont Chicago et LA. Donc c'est d'abord une raison économique. 10 ans après, il y a ce qu'on appelle le Dust Bowl, c'est-à-dire c'est une série de tempêtes qui font que les champs sont tellement secs qu'à la moindre tempête, eh ben il y en a plus. C'est-à-dire que on a des champs verticaux, c'est-à-dire ces images absolument délirantes où on voit des murs de poussière, mais en fait c'est un champ, ouais, qui est en train de se déplacer, qui va se déposer sur le champ d'un autre. Et donc en fait personne n'a plus de champ, et donc quand on ne peut plus rien faire pousser, il reste un truc. Comme dans les chansons de Springsteen, il reste la bagnole, on met tout ce qu'on a dans la bagnole et on va vers la Californie où on pense qu'on sera accueillis comme des rois et on pourra recommencer une vie. C'est un peu plus compliqué, mais la route 66, c'est l'échappatoire des raisins de la colère. On est carrément dans Springsteen. On peut aller trouver une autre vie ailleurs grâce à la 66. Nat King Cole, quand il chante ça, la chanson est écrite par Bobby Troup, qui est un jeune auteur qui part avec sa femme à travers l'Amérique et écrit cette chanson. Et là, on est dans quelque chose de nouveau. On est en 46. Il n'y a plus la Grande Dépression, il n'y a plus la Deuxième Guerre mondiale. On peut enfin commencer à vivre. Et on arrive dans quelque chose de nouveau, c'est les loisirs. Et le road trip, on n'est plus dans la destination. On ne va pas en Californie, on ne va pas à Chicago. On fait un voyage. Et la destination est presque secondaire. Et c'est ça qui est important dans cette chanson, c'est que l'itinéraire devient l'objet du désir, et la destination, bon, elle est presque anecdotique finalement.
1: On voyage. Et cette chanson a été reprise par Chuck Berry.
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1: Par les Rolling Stones.
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1: Plus étonnant, par Depeche Mode.
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1: Comme quoi, ça fait des petits partout, hein, ce rêve américain.
0: Et Depeche Mode, encore des Anglais d'ailleurs.
1: Encore des Anglais, ouais.
0: Et on voit bien la différence entre Chuck Berry, qui reprend vraiment Nat King Cole,
1: oui,
0: et les Stones qui reprennent Chuck Berry, mais avec les doigts dans la prise. Hein.
1: C'est vrai,
0: on voit,
1: hein,
0: bien, il y a 3 ans entre les deux. Hein.
1: C'est fou, hein.
0: C'est absolument dingue. Et c'est là qu'on comprend la tempête Rolling Stones.
1: Et puis, autre type de tempête, bien française, celle-ci, mais tellement amoureuse du rêve américain. Eddie Mitchell aussi a chanté la route 66.

0: Alors ce que vous nous dites, Laurie Kenton, c'est que quoi qu'on pense de la politique extérieure des États-Unis en ce moment, la route 66, ça vaut le coup d'aller vivre ça.
1: Cette année en particulier, alors c'est compliqué de rentrer, il y a un petit sujet pouvoir d'achat, mais cette année on est en plein centenaire de la route 66 et donc il y a des manifestations partout, tout le temps sur la route 66. Il y a des sites web qui les répertorient et c'est absolument dingue. Des trucs qui sont microscopiques. Il y a toujours un petit festival, il y a un petit défilé.
0: Une kermesse, un truc.
1: Ouais, des vieilles bagnoles, il y a un petit concert, il y a des tas de trucs, il y a des conférences, il y a des choses qui se passent tout le temps sur l'ensemble de la route 66, en dehors de LA, en dehors de Chicago.
0: Et puis, pour réviser avant de partir, je vous recommande donc la lecture de votre livre, Lauric, Rock and Road Trip, la route 66 en musique de Chicago à Los Angeles, aux éditions Hors Collection. Merci beaucoup d'être venu nous voir. À bientôt, Lauric, merci.
1: À bientôt.
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0: Magnifique chanson de Francis Cabrel pour vous réveiller ce mardi matin sur votre radio ici. Nous sommes le 1er septembre, jour de rentrée. Et ce matin, j'ai décidé de vous donner le sourire en musique.
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0: écho dans mon casque. Bonjour, Louis. Vous êtes à l'autre bout de la ville.
1: Non, je suis juste à côté de vous. Regardez bien.
0: Heureusement que je vous vois, parce que je vous jure dans mes oreilles, vous êtes très loin. Carlos à la cantine, chanson sortie en 72. Et ça y est, c'est aujourd'hui, tous les parents qui nous écoutent, ils ont le sourire, puisque vous allez vous débarrasser enfin des enfants. C'est la reprise, c'est les vacances qui se terminent et c'est la rentrée qui débute. Mais Valentine, je vous rassure, vous n'allez pas vous débarrasser de moi si vite.
1: Oh, si, je veux vous mettre à la garderie, vous. Pourtant, ils sont contents, les enfants, eux, de retourner à l'école, de retrouver les copains. C'est l'info du jour dans une demi-heure. Et n'oubliez pas le portable, Louis, c'est dans la poche. L'incompréhension des lycéens privés de téléphone, on en parle dès les infos de 5h.
0: Ici, dès 5h, ça commence maintenant. Et voici toute l'équipe présente pour vous jusqu'à 7h. Saveria au standard, Florent à la technique et Emeline à la rédaction en chef ce matin.
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0: Mardi 1er septembre, excellent réveil à l'écoute de votre radio ici. Il est 5h. 5h, le tour de l'actualité à vos côtés, Valentine, et à la une, la disparition d'une figure de la droite.
1: Édouard Balladur, ancien Premier ministre, est mort à 97 ans. Portrait d'un homme dont la carrière a traversé la 5e République, Cyril Ardo-Redon.
3: Édouard Balladur, pour beaucoup, c'est cette petite phrase lancée à ses militants le soir du premier tour de la présidentielle de 1995.
4: Je vous demande de vous arrêter. Je vous demande de vous arrêter.
3: Le candidat termine troisième derrière Jacques Chirac et Lionel Jospin. Si son échec ne met pas un terme à sa carrière, il ne reviendra plus jamais sur le devant de la scène politique. Édouard Balladur a étudié à Sciences Po Paris, puis à l'ENA. Il commence sa carrière au Conseil d'État, dirige le cabinet de la radio-télévision française, puis entre au cabinet de Georges Pompidou, où il participe aux accords de Grenelle après mai 68. Ministre de l'économie lors de la première cohabitation sous François Mitterrand, il met en place une politique libérale et privatise notamment la Société Générale ou TF1. 5 ans après, en 1993, lors de la seconde cohabitation, il est nommé Premier ministre, Jacques Chirac préférant se consacrer à la présidentielle. Édouard Balladur entreprend notamment une réforme des retraites, augmente les impôts ou gère la prise d'otage du vol Air France Alger-Paris. Député de Paris entre 1995 et 2007, sa campagne présidentielle de 1995 fera l'objet d'une enquête pour financement illégal. Il est finalement relaxé en 2021, 10 ans après le début de l'instruction.
1: La vie d'Édouard Balladur en images sur ici.fr.
0: 11 600 000 élèves retournent en cours ce mardi, Valentine.
1: Et la principale nouveauté de cette rentrée, c'est l'interdiction du portable au lycée. Mais la déconnexion s'annonce complexe pour Raphaël et Timothée, élèves au lycée Bonaparte de Toulon. Ils racontent à notre journaliste comment la mesure va bouleverser le quotidien des lycéens biberonnés à l'application Pronote et au tablettes.
5: Bah, c'est indispensable parce que là, demain, j'ai un prof qui n'est pas là. Il y a deux bâtiments dans le lycée, je ne peux pas deviner ma salle, quoi.
6: Donc avant, tu allais sur l'application Pronote, voilà, et tu vérifiais
5: ça. Oui, c'est ça. Enfin, ils sont obligés de me laisser Pronote, quoi, parce qu'on a besoin de savoir ce qu'on a à faire. On a des documents en ligne et tout, quoi. Puis quand il n'y en a rien à faire, c'est bien d'avoir le téléphone. Et les gens qui n'ont pas beaucoup d'amis, c'est pire pour eux encore. Donc c'est pas une mesure très intelligente.
6: C'est aussi pour limiter le fait d'être tout le temps sur son téléphone et de devenir accro. Est-ce que ça te parle, cette notion?
5: Bah non, parce que de toute façon, en cours, on avait déjà pas le droit au téléphone. Mais déjà, pour ça, faut pas qu'ils nous donnent des tablettes, parce que si en cours on a des tablettes, ils sont tournés vers nous, on fait ce qu'on veut avec. Donc on peut mettre des jeux dessus et tout, c'est inutile.
1: Quand l'informatique nous lâche, les profs aussi galèrent dans les académies de Nantes et de Toulouse ce matin. Toujours pas de messagerie professionnelle, d'accès à la base de données des élèves ou à certaines fonctionnalités de l'administration. Conséquence toujours de la cyberattaque de cet été à l'éducation nationale et au fisc. Et pourtant, la facturation électronique devient obligatoire pour toutes les entreprises, peu importe leur taille. Elles ont l'obligation à compter d'aujourd'hui de recevoir et d'émettre leurs factures via une plateforme payante agréé par l'État. Cette réforme de simplification, selon le gouvernement, permettra surtout à l'État de lutter contre la fraude à la TVA.
0: 5h04 sur votre radio ici, c'est la fin des arrêts maladie de plusieurs mois.
1: Les médecins sont limités dans leurs prescriptions à partir d'aujourd'hui. 1 mois d'arrêt de travail maximum et pas plus de 2 mois supplémentaires en cas de renouvellement, sauf exception. Le gouvernement sévit face à l'explosion de leur nombre. Anne-Laure Danier, encore en hausse de 4% sur un an.
7: La première cause des arrêts maladie de longue durée, c'est la santé mentale. Anxiété, dépression, burn-out, ces troubles explosent chez les jeunes, les cadres. Et d'après le généraliste Michael Rochois, qui exerce à Outreau dans le Pas-de-Calais, ce sont ces arrêts maladie qui sont visés par la limite d'un mois pour un premier arrêt, renouvelable jusqu'à deux mois maximum. Et après, eh bien, il faudra faire une demande justifiée par l'état du patient.
8: On se doute bien que les dérogations vont être plus simples lorsqu'on va dire le patient a un cancer, il fait de la chimiothérapie, de la radiothérapie. Donc oui, effectivement, son arrêt va durer 6 mois au moins. Ou pour une fracture ouverte, où le patient est immobilisé 3 mois, bon ben voilà, ça va être facile. Mais certaines situations vont être plus complexes. Tout ce qui est santé mentale, où on va nous dire qu'il faut revoir le patient plus fréquemment. Donc ça occupe des consultations, ça occupe du temps médical indûment.
7: Avec cette mesure, chaque prolongation de l'arrêt maladie imposera des consultations en plus. Et donc du temps médical perdu pour ce représentant du Collège de la médecine générale, qui défend justement, pour gagner du temps, l'autodéclaration des arrêts de travail très courts et des congés pour enfants malades, comme le font la plupart de nos voisins européens.
1: Mais le gouvernement de Sébastien Lecornu n'entend pas s'arrêter là. Le Premier ministre veut, je cite, une vraie réforme des arrêts maladie pour limiter entre autres leurs coûts à la sécurité sociale, plus de 12 milliards d'euros l'année dernière. Et puis les adieux d'une star du football à ses fans du monde entier. Lionel Messi prend sa retraite internationale. On ne reverra plus la Pulga jouer avec l'Argentine, ni les journalistes commenter ses buts de génie, comme pendant cette Coupe du Monde face à l'Algérie.
9: Impressionnante, el rebote, McAllister se llena de balón.
1: Je vous propose de vous arrêter là. Lionel Messi, 39 ans, 8 ballons d'or sur la cheminée, 125 buts avec l'Argentine en 207 sélections. La météo, Louis.
0: Ah, si je vous la fais comme ça, je fais sauter tout le monde du lit. Alors là, ce mardi matin, c'est une très bonne rentrée qui commence. Et dans le ciel, c'est une belle journée qui se prépare. Et ça, en plus, sur l'ensemble du territoire. Ce matin, on a un soleil généreux du sud de l'Auvergne-Rhône-Alpes jusqu'au pourtour méditerranéen. Ailleurs, on retrouvera un léger voile nuageux pour la matinée. Les températures, elles, restent agréables. Milieu de matinée à Lille et Amiens, 16 degrés. À Rennes, 17 degrés. Clermont-Ferrand, 18 degrés. À Valence et Marseille, 22 degrés. Et puis cet après-midi, c'est le soleil, lui, qui va se généraliser sur la quasi-totalité du pays avec de belles éclaircies. Pour les maximales, ce mardi après-midi, 24 dans le nord, à Strasbourg, et 28 degrés à Nice, 29 pour Perpignan cet après-midi. 5h07, Valentine, j'ai le dicton du jour.
1: Je vous écoute.
0: S'il fait beau à la Saint-Gilles, ça dure jusqu'à la Saint-Michel.
1: Autrement dit, il va faire beau tout le mois de septembre.
0: Exactement, vous avez tout compris.
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0: Très bon réveil, je suis ravi de vous retrouver ce mardi, jour de rentrée pour commencer votre journée à l'écoute de votre radio ici. Et aujourd'hui, vous l'avez compris, en fait, les Gilles, bonne fête à tous les Gilles qui nous écoutent ce mardi matin à l'écoute de votre radio ici. Bon réveil en musique avec Sister Sledge, We Are Family.

0: sur ICI 5h10 avec We Are Family. Très bon réveil, merci de nous avoir choisis pour commencer votre journée.
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0: Ce mardi, on remonte le temps avec Stéphane Bern, direction Tours, où l'on parlerait, Valentine, le français le plus pur.
3: Et cette réputation lui colle à la peau depuis le 15e siècle, l'époque où les rois de France séjournent régulièrement dans la vallée de la Loire.
0: Alors, comment l'accent de Tours est-il devenu une référence? Voyage dans le temps avec Stéphane Bern, c'est juste avant les infos de 5h30.
3: Et puis, en ce jour de rentrée des classes, nous sommes avec les élèves de Biscarros ce matin.
0: Ou plus d'un mois après l'incendie des Landes, des élèves retournent dans l'école qui les a accueillis pendant l'incendie de cet été. Reportage dans 3 minutes. On tourne les pages de votre magazine à présent ce matin dans la revue d'ici. Et pour cette rentrée, le magazine Notre Temps nous invite à bouger. Ce mardi commence la première édition de Septembre Bouge, un mois entier pour remettre un petit peu d'activité physique dans notre quotidien, tel quel soit notre âge ou notre niveau.
3: Avec des événements dans 18 villes de France jusqu'à la fin du mois.
0: Et le grand rendez-vous, vous pouvez le noter dès à présent, c'est le 14 septembre. Ce jour-là, toute la France sera invitée à bouger pendant 30 minutes, marcher, pédaler, danser. C'est vous qui choisissez l'idée. Le tout, c'est de bouger. Et justement, elle aussi, elle bouge, mais elle bouge sous l'eau. Écoutez le chant des baleines.
3: C'est pas mal comme réveil le matin.
0: C'est apaisant, hein.
3: J'aurais pas dit ça.
0: Dans le magazine Science et Vie, une découverte cette semaine, des scientifiques, Valentine, ont constaté que certains chants de baleines se propagent plus vite que le son.
3: Et les chercheurs ont même cru à un bug informatique, moi aussi à l'instant. Hein. Lorsque leur chant était capté par leur micro sous la surface avant même de l'entendre. Et en fait, c'est parce qu'ils empruntent deux chemins. Ce sont une première onde sonore arrive directement au micro, quand l'autre rebondit sous la surface de la mer avant d'atteindre l'appareil, ce qui donne une sorte d'écho.
0: Et cette découverte, effectivement, c'est aussi bien une bonne nouvelle pour les baleines, puisqu'elle permettra de mieux les localiser, surtout, et de limiter les risques de collision avec les bateaux.
3: On continue de voyager, Louis. Je vous emmène dans la grotte de Lascaux V.
0: Lascaux quoi ?
3: Lascaux V. Vous ne connaissez pas la grotte de Lascaux V en Dordogne ?
0: J'ai jamais entendu parler.
3: Eh bien, moi non plus. L'office du tourisme non plus. Pourtant, un vacancier a vraiment insisté cet été pour la visiter. Il a fallu un long moment pour lui faire comprendre que le I et le V sur son billet voulaient dire 4 en chiffres romains. Les plus belles perles des touristes en vacances en Dordogne, c'est à lire sur ici.fr.
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0: 5h13 sur votre radio ici. Très bon réveil à vous qui nous écoutez ce matin, qui nous rejoignez à l'instant. Soyez les bienvenus. Et tout de suite, eh bien, c'est une rentrée pas comme les autres à Biscarros.
3: Où élèves et professeurs retournent ce matin dans ce qui était, il y a encore quelques semaines, leur centre d'accueil, l'école de la plage. Point de ralliement pour des milliers d'habitants des Landes évacués pendant l'incendie. Stéphane Garcia.
6: Quand on pousse les portes de l'école avec les manuels scolaires posés sur la table, les murs décorés des dessins d'enfants, difficile de croire qu'il y a à peine plus d'un mois, ici, c'était un véritable camp pour les réfugiés de l'incendie.
7: Il faut s'imaginer des matelas posés un petit peu partout, avec des gens qui étaient avec leurs enfants, avec parfois leurs animaux de compagnie. On avait des chiens, des chats, des perruches, toute une ménagerie autour.
6: Florian y est enseignant, il est aussi ancien sauveteur. Alors il fait partie des premiers à donner un coup de main quand il a fallu accueillir 450 personnes dans les couloirs et les classes.
7: On a tous essayé d'être à la hauteur de l'événement. L'école est un peu sans dessus dessous, mais rapidement, il a fallu switcher, se dire qu'on n'était pas dans une école, mais dans un centre d'accueil. Donc il a fallu essayer de placer tout le monde soit dans des salles, soit du coup à l'extérieur sous les coursives. On avait toute une aile de l'école qui était, elle, pour les personnes qui avaient besoin de plus d'accompagnement. C'était compliqué, mais une belle expérience. Il y a eu du beau quand même dans tout ça.
6: Aujourd'hui, il ne reste que les souvenirs. Florian et ses collègues se sont réappropriés des lieux.
7: Il a fallu remettre un petit peu en ordre, il faut retrouver un peu tout le matériel. Donc là, voilà, on essaie de se remettre. remettre un petit peu dans le bain. Et voilà, on est tous prêts à accueillir les élèves et contents de reprendre, surtout de retrouver un semblant de normalité.
6: Un semblant de normalité et une rentrée scolaire pour 180 élèves et des vies encore marquées.
8: J'essaie de la rendre le plus normale possible, justement. Je vais re-rentrer dans un quotidien parce que ça va faire du bien à mes enfants et à moi.
6: Aurore, une des enseignantes, fait partie de ceux qui ont tout perdu.
8: J'ai perdu ma maison qui a brûlé dans l'incendie la première nuit, le 23 juillet. Je veux que ce soit le moins impactant possible pour mes élèves, en tout cas. Pour eux, ils rentrent en CP, c'est une classe importante et je veux pas que le fait qu'ils aient une maîtresse qui soit sinistrée impacte sur leur rentrée. Je veux que pour eux, ce soit le plus normal possible.
6: Alors même que tous, ici, sont aujourd'hui liés.
8: Ici, c'est une petite école, on se connaît tous, parents d'élèves, enseignants, voilà, c'est comme un petit village. Donc, je pense que tout cet été, on a eu un élan de solidarité ensemble et on va poursuivre dans la même dynamique. Voilà, on va accompagner les enfants qui en auront besoin. Mais on sait que ce ne sera quand même pas une rentrée comme les autres.
6: Et pour accompagner élèves et enseignants, des psychologues seront d'ailleurs à disposition dès la rentrée.
3: Parmi les élèves de Biscarrosse, au moins 35 de la maternelle à la primaire ont perdu leur maison dans l'incendie cet été. Ce retour à l'école, c'est aussi une forme de retour à la normalité.
0: Merci Valentine. 5h16 dans les coulisses TV. Ce matin, on plonge dans le grand bain avec Léon Marchand. Le champion français se dévoile comme rarement dans un documentaire événement diffusé ce soir sur France 2. Et on en découvre les coulisses avec Patrice Gascoigne dans quelques minutes après la musique d'ici qui vous réveille ce mardi avec le trio Daniel Lavoie, Patrick Fiori et Gaouf et la chanson du collectif Notre-Dame de Paris.

0: Le collectif de Notre-Dame de Paris sur ici à 5h21. 0810 055 056, c'est le numéro de votre radio. Deux personnes vont passer à l'antenne juste après les infos de 5h30. Et je vous le dis d'entrée, un couche-tard et un lève-tôt. Et l'un d'entre vous repartira avec un très joli cadeau, Valentine.
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0: 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Appelez-nous dès maintenant. C'est Saveria qui prend vos inscriptions au 0810 055 056. On veut un couche-tard contre un lève-tôt. Bonne chance à tous et on se retrouve tout à l'heure.
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0: Et à 5h22, on retrouve tout de suite Patrice Gascoin avec ses coulisses TV. Et aujourd'hui, Patrice, vous nous proposez une activité piscine. C'est plutôt pas mal pour la rentrée, mais pas avec n'importe qui. Gros plan sur le documentaire événement de France 2 consacré à Léon Marchand.
3: Quand on gagne 4 médailles olympiques à 23 ans, on en fait quoi de sa vie? C'est un peu la question fil rouge de ce documentaire sur Léon Marchand, filmé notamment par son papa.
4: Pour moi, c'est beau de le faire avec mon père, quoi. Qu'il puisse me suivre au jour le jour avec sa caméra.
5: Tout le monde te touche, tout le monde te prend en photo. Ça, c'est dur pour une famille parce que t'es resté notre fils. Et le jour où ça va moins bien se passer, tu risques de te faire éclater, quoi.
3: L'harmonie familiale autour de notre star de la natation, c'est l'une des images fortes qui jaillit de Léon au-delà de l'or. À voir ce soir sur France 2, Léon Marchand nous ouvre toutes les portes de sa vie d'athlète, vivant avec une cible d'homme à abattre dans le dos, mais qui nous ouvre aussi sa vie d'homme, une réussite que l'on doit aussi au tandem de réalisateurs. Un jeune talentueux, Sacha Vucinic, et son propre père, Xavier Marchand. Sachant que Léon Marchand est une personne plutôt réservée, est-ce que réaliser ce documentaire intime l'a obligé à se dépasser? On écoute Sacha Vucinic, puis Xavier Marchand.
6: Oh ben, j'ai la sensation que c'est ça que montre le documentaire. On a réussi à avoir cette intimité-là grâce à Xavier. Je pense qu'il a eu un espace pour se raconter comme jamais.
3: Est-ce que Léon Marchand a mis des conditions quand même?
7: Qu'il fasse avec son père.
3: On le sent très heureux de faire ce documentaire avec son papa derrière la caméra. Moi, je veux savoir, et vous, qu'est-ce que ça vous a procuré comme émotion?
7: Énormément d'émotions, de la sincérité, de l'envie de faire découvrir aussi au grand public qui était Léon, qui était mon fils. Ça nous a fait vivre de super moments grâce à ça, ouais.
3: Xavier, est-ce que finalement, on peut dire des choses à Sacha qu'on ne dirait pas forcément à son père, même dans ce moment de confidence?
7: Oui, c'est sûr, il y a une différence, c'est évident. Et c'est pour ça aussi que c'était intéressant de pouvoir avoir un autre regard.
3: Et en même temps, on entend Léon être touché par le fait de le faire ça avec son papa.
7: Oui, c'est ce qui l'a motivé aussi au départ. Et c'était bien d'ailleurs, parce que c'est vrai que moi je fais ce métier, pas de documentaire, mais je travaille en télé avec des caméras depuis plus de 20 ans. Donc ça tombait bien qu'il ait envie de faire comme ça, de faire dans ce fonctionnement-là.
6: Et je pense qu'au-delà du père, ce qui a aidé Léon, c'est que Xavier est aussi athlète et qui sait de quoi il parle et que la natation, il la connaît. Donc je pense que c'est un appui incroyable pour le doc de pouvoir à la fois sublimer le sport qu'est la natation avec son père et de pouvoir avoir une vision globale et commune de se dire ok, comment on raconte ce sport-là.
3: Sacha Vucinic et Xavier Marchand, réalisateur de Léon au-delà de l'or, à voir ce soir sur France 2. Et on replonge demain pour de nouvelles coulisses télé.
0: Merci Patrice, à demain 5h20. Un petit peu d'histoire ce matin pour vous avant l'actu aux côtés de Stéphane Bern. Selon vous, quelle région française parle le français le plus pur? C'est peut-être la vôtre. Réponse dans 2 minutes, juste après la musique d'ici. Voici tout de suite Pierre Demar à l'écoute de votre radio. Je pense à vous.

0: 1er septembre, jour de rentrée. Vous écoutez ici avec le nouveau single de Pierre Demar, Je pense à vous, à 5h28. Il est temps de retrouver Stéphane Bern et ce matin, on voyage au temps ou une région qui va devenir malgré elle eh bien, la boussole sonore du français.
1: Pendant des siècles, on a répété que le français le plus pur se parlait à Tours. Mais qui a décrété ça ? Allez, faisons un tour à Tours pour découvrir qui nous a joué ce tour. Le grammairien et imprimeur John Palsgrave publie un ouvrage destiné aux Anglais qui veulent apprendre le français. Et lorsqu'il cherche un modèle de prononciation, il recommande la langue parlée en Touraine. Pour lui, c'est là que l'on trouve le français le plus élégant et le plus compréhensible.
2: C'est un tact d'une élégance,
3: ça, bordel de merde. Hein,
2: ça, c'est élégant, ça ?
1: Depuis le 15e siècle, les rois de France séjournent régulièrement dans la vallée de la Loire. Entre Tours, Amboise et Blois, la cour royale attire administrateurs, juristes, écrivains et diplomates. La langue utilisée dans cette région devient peu à peu celle du pouvoir. Les souverains n'avaient pas TikTok, mais ils lançaient déjà les tendances. Alors quand, en 1539, François Ier fait du français la langue officielle du royaume à la place du latin par l'ordonnance de Villers-Cotterêts, le latin comprend que sa période d'essai ne sera finalement pas renouvelée.
4: Et quand on a signé des papiers, ça s'appelle des contrats ! Et on revient pas dessus quand ça vous chante !
1: Rien d'étonnant dès lors à ce qu'on s'inspire à présent de la langue parlée en Val-de-Loire. Car la Touraine possède aussi un avantage géographique. Située loin des frontières, elle subit moins les influences des langues voisines, elle est plus neutre. Au XIXe siècle, Alfred de Vigny enfonce le clou dans son livre Saint-Marc, en affirmant que les Tourangeaux parlent sans accent. Une formule restée célèbre, même si les linguistes rappellent aujourd'hui qu'un accent neutre n'existe pas vraiment.
5: Ça sonne bien ça ! On vous aurait même félicité de parler le français sans accent.
1: La Touraine, un accent tellement discret qu'il pourrait faire carrière dans les services secrets. Nom de code, accent 000.
0: 7. Merci Stéphane, rendez-vous demain. Et cette fois-ci, tiens, vous nous plongerez dans l'histoire des thermes de la station thermale de Roya en Auvergne. Bon réveil à l'écoute d'ici, il est 5h30, voici l'actualité en français dans le monde en 90 secondes. C'est avec vous, Valentine Letesse.
6: Un serviteur de la France, du Parti Socialiste au Rassemblement National. On salue ce matin la mémoire d'Édouard Balladur. L'ancien Premier ministre est mort à 97 ans après avoir traversé la 5e République du général de Gaulle au gouvernement de François Mitterrand. Nous avons vécu l'été le plus chaud jamais enregistré en France, avec une température moyenne de 24,1 degrés selon les calculs de nos confrères de franceinfo.fr et basé sur les données de Météo France. Le record de l'été de 2003 est donc battu d'un degré. Des élèves handicapés sans leur accompagnant cette rentrée, la moitié des AESH de l'Académie de Nantes n'ont pas été affectés à leur poste selon un représentant syndical. La cyberattaque de cet été à l'éducation nationale en est la cause et empêche toujours tous les services de fonctionner correctement. Plus de poulet ou de bœuf brésilien dans nos rayons de supermarché. L'importation de ces viandes sera suspendue après-demain, jeudi, par l'Union européenne, puisque le Brésil n'a toujours pas fourni de garanties suffisantes sur la conformité de ses produits avec nos règles sanitaires, comme l'utilisation abusive d'antibiotiques dans ses élevages. Un coup de pouce à partir d'aujourd'hui pour l'achat d'une voiture électrique d'occasion. Une prime financée par les fournisseurs d'énergie, bonifiée pour les professionnels de l'aide à domicile et sans conditions de revenus. L'US Open, c'est déjà fini pour Arthur Fils, le numéro 1 français du tennis, battu dès le premier tour par le grec Stefanos Tsitsipas. Mais nous retrouverons sur les courts de New York les Français Adrian Manarino et Diane Paris, qualifiés pour le second tour du Grand Chelem.
0: L'info du jour, c'est la rentrée des classes.
6: Avec tout un tas de nouveautés cette année, du lycée à la primaire. Et la grande question ce matin, Marcelin Robine, la voici. Qui est content ce matin de retourner à l'école ?
7: Camille profite des dernières heures avant sa rentrée en CE2 pour crapahuter sur une pyramide de cordes. La fillette de 8 ans a hâte de retrouver ses amis.
8: J'ai envie d'aller à l'école et je me sens heureuse. J'ai envie d'apprendre plein de choses et j'ai envie de retrouver mes copains-copines.
7: Cette soif d'apprendre, elle est partagée par Ferréol. Lui aussi entre en CE2.
9: J'ai hâte de découvrir ma nouvelle maîtresse.
10: J'ai envie d'apprendre le français et les maths et les multiplications.
7: Pour Jean-Baptiste, la rentrée est synonyme de nouveaux repères à prendre. Le garçon passe en CP, ce qui veut dire une cour de récré plus grande.
8: Je vais pas changer d'école, je vais changer de cour. Parce qu'il y a les grandes sections, les moyennes sections et les petites sections, elles sont dans une cour et les grands, ils sont dans une autre cour.
7: La rentrée chez les grands, c'est aussi pour Sixtine. Et là, l'envie de retourner à l'école n'est pas franche.
9: J'ai envie de rester en vacances avec maman. Parce que c'est bien de jouer.
7: Pour autant, tout est prêt pour faire une bonne rentrée en CP.
9: J'ai un cartable en fleurs et brillant et c'est écrit Sixtine avec un petit lapin. Et tout est préparé.
7: La bonne nouvelle pour ceux qui aimeraient rester en vacances, c'est qu'elles finissent toujours par revenir. Patience, plus que 7 petites semaines à attendre.
6: Et puis avec un cartable en fleurs sur le dos, comment ne pas avoir envie de retourner à l'école, je vous le demande.
0: Eh bien, peut-être lorsqu'on en est privé de portable, Valentine.
6: Effectivement, c'est la principale nouveauté de cette rentrée, l'interdiction du téléphone portable dans l'enceinte des lycées, considérée par le ministre de l'Éducation comme une urgence sanitaire face à une forme d'addiction aux écrans. Mais l'application de la mesure s'annonce difficile dans certains établissements.
0: Merci Valentine. La météo tout de suite de ce mardi 1er septembre, jour de rentrée. Et c'est une belle journée en plus qui se prépare dans le ciel. Ce matin, on va retrouver un joli soleil généreux, et ça du sud de l'Auvergne-Rhône-Alpes jusqu'au pourtour méditerranéen. Ailleurs, on va retrouver un léger voile nuageux au cours de la matinée. Les températures, en revanche, elles, seront agréables à Lille et Amiens, 16 degrés en milieu de matinée. Rennes, 17 degrés. Clermont-Ferrand, 18 degrés. Valence et Marseille, 22 degrés. Cet après-midi, eh bien, c'est le soleil, lui, qui se généralise et qui gagne du terrain sur la quasi-totalité du pays avec de belles éclaircies. Puis pour les maximales, elles seront très agréables. 24 pour la maximale dans le nord à Strasbourg. Et dans le sud, 28 degrés à Nice, 29 pour Perpignan, 5h34.

0: C'est la rentrée, Valentine. C'est peut-être le plus beau jour justement pour tous les parents qui nous écoutent et qui vont emmener leurs petits à l'école. Et j'ai la petite blague du jour, la petite blague de rentrée, vous voyez?
1: Oui. J'ai hâte.
0: Même si elle vous fait pas rire, faites au moins l'effort.
1: D'accord.
0: Pourquoi les profs de maths portent-ils toujours des lunettes de soleil le jour de la rentrée?
1: Je ne sais pas.
0: Eh bien parce que leurs élèves sont trop brillants.
1: Ah, c'est mignon.
0: C'est mignon.
1: J'aime bien,
0: allez,
1: c'est mignon.
0: Allez, gardez en tête celle-ci, voilà, pour recommencer votre journée. Merci de nous avoir choisi la musique d'ici avec vos chansons préférées qui vous réveillent. Voici pour vous Jean-Jacques Goldman, La vie par procuration.

0: Ici dès 5h avec Jean-Jacques Goldman pour vous réveiller à l'écoute de votre radio ici. Et attention, aujourd'hui, si quelqu'un sonne chez vous en se présentant comme éboueur pour vous vendre un nouveau bac à poubelle, Valentine.
1: Oui, nous avons déjà reçu plusieurs signalements en cette rentrée, alors que dans l'immense majorité des cas, le remplacement de votre bac est gratuit.
0: Alors, comment repérer les faux éboueurs? Audrey Azo nous donne les bons réflexes dans ses pavrés dans quelques minutes sur Ici.
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0: J'avais pas vu, Valentine, vous en avez fait une belle là dans les studios.
1: Ben oui.
0: Ouais, c'est bien, bravo.
1: J'ai renversé mon verre d'eau.
0: Eh bien écoutez, vous irez nettoyer tout ça après, puisque tout de suite, nous avons notre duel. C'est le moment que j'attendais, c'est notre duel couche-tard, lève-tôt, un petit peu particulier ce mardi, jour de rentrée. C'est un double duel de lève-tôt. Et on accueille tout de suite Mickaël, qui habite dans le Vaucluse et qui est avec nous ce matin. Bonjour Mickaël.
1: Bonjour Mickaël.
4: Bonjour.
0: Et nous avons notre deuxième lève-tôt, c'est Georges, qui habite dans l'Allier. Bonjour Georges.
1: Et bonjour Georges.
4: Ah, bonjour.
0: Georges, vous êtes bien avec nous?
4: Oui. Oui, je vous écoute.
0: Ah, on vous entend bien Georges. On va commencer par jouer avec la première question. C'est OK pour vous messieurs?
4: Oui, c'est parfait.
0: Le but étant de me donner le chiffre le plus proche de la bonne réponse. Combien coûte, selon vous, le panier ici de fournitures scolaires en cette rentrée 2026? Mickaël, je vous écoute.
4: Alors, j'ai donné 147 euros.
0: 147 pour Mickaël. Georges, selon vous?
5: J'ai donné 250.
0: 250. Valentine, mon arbitre favorite.
1: Oui.
0: Est-ce que vous avez la réponse?
1: Bien sûr. Oui. Le panier ici 2026 de fournitures scolaires coûte 134,17 €.
0: C'est donc Mickaël qui repart avec sa radio ici en DAB+ ce matin. Bravo Mickaël.
4: Eh bien super, voilà. Une journée qui démarre bien.
0: Une journée qui démarre bien. C'est quoi votre passion dans la vie, Mickaël?
4: Eh bien justement, c'est pour ça que je suis levé tôt. J'aime faire du vélo et donc là j'attends que le soleil se lève doucement et on va vite aller faire un tour avant d'aller au travail.
1: Ah, combien de kilomètres, Mickaël?
4: Je vais monter vers Vitrolan-Luberon. J'ai une petite soixantaine de kilomètres.
1: Quoi. Pas mal. Hein.
0: Ça fait une belle balade.
4: Une bonne heure, et demie, 2 heures. Voilà.
0: Eh ben, bonne balade à vous, Mickaël. Et encore bravo, puisque votre poste radio ici, on vous l'emmène directement à la maison. Et Georges, c'est quoi ce que vous aimez dans la vie, votre passion?
5: C'est les camions, les courses automobiles, donc voilà.
1: Ah, mais c'est pas grave, du coup, vous avez déjà l'autoradio dans le camion et la voiture, Georges.
0: Et Georges, dans votre métier, vous devez vous lever très très tôt. Pourquoi vous êtes un lève-tôt, vous, Georges?
5: Parce que là, je suis en train de livrer les clients, je suis transporteur.
0: Ok, et vous commencez votre journée à quelle heure?
5: Faut que je sois au dépôt vers 2h30 le matin.
0: Franchement, bravo, puisque se lever à 1h, c'est le réveil à 1h, 1h30 tous les jours à peu près.
5: Merde, comment?
0: Vous avez fait tomber un truc. Réveil hyper tôt, 1h, 1h30 à peu près.
5: Ouais, c'est ça.
0: Eh bien, Georges, très belle journée à vous. Travaillez bien. Merci. Mickaël, bonne balade à vélo. C'était un plaisir de jouer avec vous ce matin, messieurs. On était sur un duel un petit peu particulier, duel de lève-tôt sur votre radio ici ce matin.
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0: 5h42, en cette rentrée, passage obligé forcément pour les parents, les fournitures scolaires. Et enfin, non, pas partout, Valentine.
1: Et non, dans certaines communes, les familles n'ont rien à acheter puisque la mairie leur offre.
0: Alors, comment ça marche cette idée? Et surtout, est-ce une bonne idée? Robin Bernot est allé voir sur place, reportage à suivre, juste avant les infos de 6h. Et puis, ce mardi, une belle chanson pour vous réveiller. Celle-ci, je l'adore, c'est celle du Roi Lion.
1: Oui, le Roi Lion, l'un des dessins animés les plus populaire et une musique pour la partie orchestrale, en tout cas réalisée par Hans Zimmer.
0: À 5h43, vous vous réveillez à l'écoute de votre radio ici. Voici Debbie Davis avec l'histoire de la vie.

0: L'histoire de la vie avec Debbie Davis à l'écoute de votre radio ici. Bon réveil.
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0: 5h47, tout de suite, place à votre rendez-vous. C'est pas vrai, c'est le rendez-vous anti-arnaque avec Aude Razo. Et Aude, vous nous alertez sur les faux éboueurs qui essaient de nous vendre des bacs à poubelles.
3: Oui, je vois passer pas mal de signalements en cette rentrée de prétendus éboueurs qui toquent à la porte des maisons. Ils se font passer pour des agents de la collectivité qui gère chez vous le ramassage des déchets et les voilà effectivement qui vous proposent d'échanger votre vieux bac à ordures un peu usé contre un tout nouveau flambant neuf, le tout moyennant 10, 20, 70 euros, ça dépend des escrocs parce que oui, ce sont des escrocs. Notez bien, changer de bac à poubelle, alors il y a quelques exceptions, mais dans l'immense majorité des cas, c'est gratuit. Et ce qui doit vous alerter aussi, c'est la notion de démarchage. Un éboueur, un agent qui se présente là, spontanément chez vous, sans que vous ne soyez au courant de rien, sans que vous n'ayez rien demandé, et qui en plus vous demande de payer, c'est très très suspect.
0: Et Aude, il ne faut pas non plus le laisser entrer chez nous.
3: Non, jamais. Et ça vaut d'ailleurs pour toute personne qui se présente à la porte sans préavis. Elle reste sur le pas de la porte. Il y a 2 ans, un retraité s'est fait piquer 250 euros en liquide qu'il gardait caché dans un tiroir. Un jeune homme était entré chez lui juste avant, sous prétexte justement de le débarrasser de son bac à ordures. Attention, il y a beaucoup d'arnaques autour des poubelles. Vous avez les escrocs qui récupèrent les coordonnées bancaires de ceux qui veulent acquérir un composteur. Il y a ceux qui vous font croire que vous devez payer une amende, là, maintenant, tout de suite, parce que vous n'avez pas de composteur. Ne payez pas. Passez un coup de fil toujours à la collectivité pour vérifier. Prévenez les forces de l'ordre si nécessaire. Et puis, parlez-en aux voisins, c'est important.
0: Merci, Aude. On vous retrouve demain à la même heure pour un nouveau rendez-vous anti-arnaque. Bien sûr, 5h49. Deuxième rendez-vous avec vous sur votre radio ici, dès 5h ce matin. C'est la rentrée. Bonne rentrée à tous, d'ailleurs, qui nous écoutent et qui vont reprendre la route, soit du boulot cette semaine, et soit de l'école pour vos enfants, vos petits-enfants. Et cette rentrée, justement, racontez-la nous ce matin au 0810 055 056, puisque Valentine, ce mardi, on cherche un auditeur qui
4: emmène ses enfants ou ses petits-enfants à l'école ce matin pour la rentrée des classes.
0: Racontez-le nous, 0810 055 056. À tout de suite, les amis, on se retrouve juste après la musique d'ici qui vous réveille aux côtés de One Republic. Voici Runaway.

0: One Republic pour commencer ce joli mardi à l'écoute d'ici une chanson qui bouge. Ça fait du bien, jour de rentrée, il faut se mettre en mouvement. 5h52, quand des communes nous offrent les fournitures scolaires, même si elles coûtent un petit peu moins cher cette année, d'après le panier ici, l'achat des stylos, cahiers, cartables, c'est un sacré budget pour les parents, en particulier lorsqu'on fait les courses avec les enfants, Robin Berneau.
1: Les fournitures scolaires. Évidemment, lorsque l'on est enfant, on veut ce qui est à la mode et ce qui est à la mode, ça coûte cher.
2: En fait, avant, vraiment, ma mère, elle n'avait pas les moyens et forcément, quand elle m'achetait pas ce que je voulais, j'en voulais un peu.
1: Sauf que derrière, pour les parents, c'est un véritable budget. Juste à côté de Valenciennes, dans le Nord, je vous présente la commune de Denain, historiquement ancrée à gauche et dirigée depuis 2008 par des maires issus de l'enseignement. Denain offre pour la 10e année consécutive les fournitures scolaires à tous les enfants de la ville scolarisés du CP au CM2. Notre reporter Julien Prouvoyeur a assisté à cette distribution et en a profité pour discuter avec Anthony Bovin, directeur du pôle éducation et vice-sportif de la commune.
3: Le premier jour de l'année, l'ensemble des enfants arrivent avec le kit, donc ça permet vraiment de travailler dès 8h30, j'ai envie de dire, et puis de démarrer dans de bonnes conditions.
1: Sur place, il y a Sarah, par exemple, elle est venue récupérer un kit pour sa fille qui rentre en CM1. Alors qu'est-ce qu'on a dans ce kit ?
4: Il y a des fournitures, des stylos, des feutres, des crayons de couleur, le nécessaire pour eux, quoi. Donc là, ça nous aide vraiment beaucoup pour les enfants, quoi.
1: Ici, dans le Nord, cette distribution gratuite de fournitures, ça marche. Mais alors vous, qu'en pensez-vous ?
2: Je pense que c'est bien, surtout pour ceux qui sont dans le besoin.
1: Abigail a 20 ans, elle est étudiante et cette période d'achat des fournitures, ça lui rappelle forcément quelques souvenirs.
2: Quand j'étais enfant, j'aimais beaucoup les fournitures chères. Et ma mère, elle me disait non, ça coûte trop cher. Oui.
1: La voix que vous entendez juste derrière Abigail, c'est Perle. Elle a 19 ans et elle aussi est étudiante.
5: Nous, on prenait souvent de la sous-marque, en fait.
1: Sauf que lorsque l'on est ado, on a forcément envie d'avoir ce qui est le plus tendance. Et ça, les marques, elles l'ont bien compris.
5: Vu que les gens, ils voient qu'on a des plus beaux trucs, on est un peu plus, pas valorisé, mais en mode, les gens, ils sont là en mode, oh, t'as des trop beaux stylos parce qu'on t'a emprunté et tout.
1: Alors, avec cette distribution, la ville de Denain permet à tous les élèves d'avoir le même matériel et de démarrer l'année sur les mêmes bases.
5: Ce que la ville a proposé, je trouve que c'est bien parce qu'ils ont tous les mêmes fournitures.
1: Une distribution de 1800 kits qui a tout de même un coût. L'an dernier, cette opération a représenté une dépense de 18 000 euros inscrite au budget de la ville.
0: Merci Robin. Bonne rentrée à vos enfants, à vos petits-enfants et aux grands-enfants aussi. Ce sont des vrais aventuriers, j'en doute pas. L'Indochine d'aventuriers, on va les écouter dans quelques instants. Mais avant, vous nous appelez tout de suite au 0810 055 056 si vous emmenez justement enfants, petits-enfants à l'école ce matin pour cette rentrée. Venez nous le raconter avec Valentine au 0810 055 056. On se retrouve juste après la musique d'ici. Sur votre radio ici, Valentine.
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0: J'en suis un bel aventurier, moi, ce matin. Bien rigolé. Appelez-nous 0810 055 056 si vous faites votre rentrée, si vous emmenez vos enfants. On vous entend, on vous attend.

0: Indochine avec l'aventurier sur votre radio ici. C'est le jour de la rentrée, Valentine. Et on a un auditeur justement qui est très content de nous avoir et un petit peu penaud puisque ses petites filles, elles, vont faire leur rentrée. Mais malheureusement, lui, eh bien, il est loin d'elles, à quelques kilomètres. Et il est avec nous ce matin, c'est Daniel.
1: Bonjour Daniel.
2: Bonjour, comment ça va?
1: Ça va bien et vous?
0: Vous aussi?
2: Ça va, impeccable.
1: Elles s'appellent comment vos petites filles, Daniel?
2: C'est Eva et Charlotte.
1: Eva et Charlotte.
0: Et du coup, vous ne pouvez pas les accompagner, Daniel, puisque vous êtes un petit peu loin. Non, et elles vont faire leur rentrée.
2: Pas mal de département. Je suis en Touraine et puis elles sont en Normandie.
1: Ah oui, effectivement. Elles ont quel âge, Eva et Charlotte?
2: 9 ans.
1: C'est quoi? C'est CM1, CM2?
0: CM2.
2: CM2, je crois, bravo papy Daniel.
0: Daniel, je crois
2: papy,
0: que c'est CM2 en plus.
2: Papy vieillit, hein.
0: Daniel, bonne rentrée à vos petites filles et belle journée à vous. Bon mardi, on est le 1er septembre, c'est le jour de la rentrée. Merci à tous d'avoir été là. À 6h, rendez-vous avec l'actualité de vos régions. 6h30, le retour de Valentine Lottès.
1: Pour l'info en 90 secondes.
0: Et voilà, toute l'équipe d'ici matin est là ce mardi. Je vous souhaite une belle journée, ça commence maintenant.
3: Merci beaucoup Louis, à demain. Bon réveil à tous avec votre radio locale ici à Orléans. Bonjour Marie Dorset.
4: Bonjour Marc, bonjour à toutes et à tous.
3: Bon, le cartable est fait, tout est prêt.
4: Oui, c'est bon, j'ai préparé ma petite trousse hier soir, donc on est bon.
3: On est revenu depuis la semaine dernière, en même temps, donc c'est la question concon que j'avais
4: envie. Oui, mais c'est la rentrée pour tout le monde.
3: Mais ouais, c'est ça. On pense à toutes les familles là, qui sont en train de se préparer, peut-être au petit-déj en ce moment. Hein. Bon, celles qui font leur entrée pour le moment, ce sont les infos, place au journal.
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3: C'est parti pour le mois de septembre, c'est mardi, il est 6h.
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3: Et Marie Dorset nous rejoint maintenant pour le point sur l'actu locale. À la veille de la rentrée, une réunion publique pour apaiser les tensions à Mardié hier soir.
4: Des semaines que les parents d'élèves du centre périscolaire de la commune réclamaient ce temps d'échange avec la mairie. Ils sont plus d'une centaine à s'être rassemblés en collectif pour réclamer des réponses et de la transparence après le dépôt au mois de mai d'une plainte pour atteinte sexuelle sur mineur à l'encontre d'un responsable de l'établissement. Beaucoup n'ont appris cette affaire que pendant l'été et s'inquiète aussi du recrutement d'un autre animateur qui fait l'objet, lui, d'une suspension sur des postes de direction après un manquement de son équipe aux règles de sécurité. La réunion d'hier a apporté des réponses aux questions de la centaine de parents et grands-parents présents, sans pour autant vraiment les rassurer, Cécile Dacosta.
6: Une heure et demie de questions-réponses et beaucoup d'interrogations et de tensions autour du recrutement d'un nouvel animateur périscolaire.
7: Je ne comprends pas ce recrutement. Est-ce que vous pensez que quand vous faites une erreur, vous êtes condamné à vie?
8: Là, on parle d'enfant quand même. Hein.
7: Oui.
8: On ne parle pas d'un mec sur une chaîne qui a planté une machine. Hein. Franchement, c'est vrai. C'est très moyen.
6: Une confiance rompue, disent les parents, et ce malgré quelques concessions de la mère de Mardié, Clémentine Caïto-Crucy.
9: Je reconnais que la communication n'a pas été parfaite. Je reconnais aussi qu'il était difficile de trouver une bonne temporalité.
6: C'est une première étape, reconnaît Nathalie, maman de 3 enfants, pas rassurée pour autant.
10: Calmer des inquiétudes, absolument pas. Apporter des réponses, pas plus non plus. C'est un premier pas, on en espère d'autres.
6: Même chose pour Aurélie, elle se dit mitigée à la sortie de la réunion.
11: Moi, demain, je ne mets pas mes filles au périscolaire. Je m'organise pour les garder les mercredis, et les soirs et les matins.
6: Le dialogue est dans l'impasse, reconnaît Clément, cofondateur du collectif de parents d'élèves.
12: Quand est-ce que ça va s'arrêter? Qui va plier entre guillemets en premier? On parle de quand même d'une grosse suspension. 5 ans et 18 mois, 2 suspensions différentes. Certes, pas d'agression sexuelle apparemment, mais on parle de nos enfants en fait.
6: De son côté, la mère de Mardié assure être à la disposition des habitants pour répondre à leurs questions.
4: Et le collectif Parents Mardié maintient sa mobilisation ce mardi matin, jour de rentrée, devant le centre périscolaire, puis devant la mairie. Dans l'ensemble du Loiret, près de 125 000 élèves font leur rentrée ce matin. 1 millier de moins que l'an passé en raison de la baisse démographique. Une rentrée sans grande réforme, mais parmi les quelques nouveautés, l'interdiction du téléphone portable dans les lycées. La loi a été promulguée la semaine dernière, mais ça sera à chaque établissement via son règlement intérieur de définir son application, a précisé hier le recteur de l'Académie Orléans-Tours, Jean-Philippe Agresti.
13: Qu'est-ce qui est interdit? C'est le temps d'écran inutile, qui n'apporte rien. Pire, qui peut créer, je dirais, un monde virtuel, du cyberharcèlement et tout ce que nous connaissons de négatif des écrans. C'est ça la règle aujourd'hui. À partir de là, évidemment, les règlements intérieurs des établissements, avec les conseils de vie lycéennes, avec les parents, et puis face au conseil d'administration, les lycées vont adopter et adapter un règlement intérieur qui permettra d'inclure, par exemple, des temps d'écran pour des questions pédagogiques, des temps d'écran pour des questions logistiques. On va utiliser le portable, par exemple, pour aller à la cantine. Mais la règle est celle de l'interdiction.
4: Autre nouveauté pour cette rentrée, le questionnaire sur les violences sexistes et sexuelles qui sera distribué aux élèves à partir de la grande section de maternelle. On fait le point sur cette rentrée dans le Loiret sur ici.fr et on la vit aussi de l'intérieur. Notre reporter Patricia Pourez est ce matin dans une famille orléanaise de 4 enfants. Ça sera à partir de 6h30.
3: Une figure de la droite française s'est éteinte.
4: Édouard Balladur est mort hier soir à l'âge de 97 ans. Conseiller de Georges Pompidou, Premier ministre de François Mitterrand pendant la cohabitation, candidat malheureux à la présidentielle de 1995. Il avait la France au cœur, il en fut le serviteur exigeant, mesuré, dévoué, a réagi Emmanuel Macron. Les finances de la ville de Montargis sont catastrophiques. L'alerte de l'équipe municipale lors d'une conférence de presse hier, conférence sans com' du Nice, le RN élu maire en mars dernier a démissionné pour des raisons de santé cet été. La feuille de route pour les 9 adjoints, c'est avant tout de rétablir l'équilibre financier de la commune après les conclusions très mauvaises d'un audit, Vincent Géraldo.
14: Selon les chiffres de la mairie de Montargis, il reste encore à payer 2 millions d'euros de factures sur les 3,5 millions d'arriérés découverts en avril dernier au moment de l'arrivée de la nouvelle équipe municipale. Ces factures de fonctionnement surtout concernent le paiement de prestataires énergétiques ou bien par exemple du délégataire de la piscine municipale Récréa qui attend toujours le paiement d'une facture de 500 000 euros pour 2025. Le prochain budget de la ville sera donc un budget de rigueur, préviennent les élus. Tous les services seront mis à contribution, disent-ils. Un budget très difficile à construire selon eux, à tel point qu'il sera présenté en décalé en mars 2027, plutôt qu'au mois de décembre prochain. Pourtant, même avec ses finances dégradées, eh bien l'équipe municipale RN a des projets, notamment pour les écoles, un plan global de rafraîchissement après les canicules, 300 000 euros pour de premiers travaux dès 2027, relancer l'attractivité des rues Leclerc ou Doré, le recrutement de policiers municipaux ou bien transformer la halle Giraudet avec des premiers travaux dès le mois d'octobre.
4: Le ou la prochaine maire de Montargis sera élu en conseil municipal lundi prochain.
3: La maison Colette au loto du patrimoine.
4: Choisie pour représenter le Loiret dans cette 9e édition. Le montant de l'aide en dépendra des résultats de ce loto, mais quel qu'il soit, c'est une aubaine pour la ville de Châtillon-Coligny, propriétaire de la bâtisse où a vécu l'autrice et qui travaille depuis un an désormais à sa réhabilitation, Camille Penoir.
15: Le budget initial du projet a été revu à la baisse, mais il devrait tout de même tourner autour d'un million d'euros, explique le maire de Châtillon-Coligny, Florent De Vilde.
16: Même si c'est une petite maison, il y a quand même un certain nombre de désordres qui font que les coûts s'envolent très vite. Au-delà du projet culturel, un aménagement muséographique un peu innovant coûte un petit peu d'argent. C'est pour ça que l'aide de la Fondation du patrimoine dans le cadre de la mission Berne est indispensable et va nous permettre d'avancer sereinement sur ce projet.
15: Le projet avance bien, volet culturel désormais défini, première maîtrise d'œuvre rendue.
16: Et là, on en est au moment où on va choisir l'architecte qui est en charge de la restauration et de la mise en œuvre du projet.
15: La municipalité est en lien avec les collectivités territoriales et l'État pour financer l'ensemble du projet. Et avec l'aide de la mission patrimoine, tout pourrait se faire dans les 2 prochaines années, estime Florent De Vilde.
16: On a bon espoir d'une ouverture au public en 2028. Tout dépendra maintenant, on va dire, du délai de finalisation des études d'architecte et puis aussi des travaux qui, malheureusement, parfois, sur des bâtiments anciens, peuvent réserver quelques surprises.
15: Le maire invite les Loiretains à participer au loto du patrimoine dont il espère un joli chèque pour que la maison Colette devienne enfin ce lieu touristique, historique et culturel évoqué depuis plusieurs années.
4: Précision et liste des 100 sites retenus en France pour cette 9e édition du loto du patrimoine à retrouver sur votre application ici.
3: Ça va pas être gris, mais ça ne va pas être ensoleillé non plus. On va avoir un petit peu des deux, en fait, hein, nous dit Météo France. On le rappelle sur votre radio locale ici, Orléans, à 6h08. Il y aura des éclaircies ce mardi 1er septembre. Et parfois, le ciel sera plus chargé, en fait. Pas de pluie, hein, normalement, hélas. J'ai envie de vous dire, pas de pluie au programme. Hélas pour la nature. Pour les températures, on a à peu près 14 degrés en ce moment en moyenne dans le Loiret et le Loir-et-Cher. On aura moins de vent par rapport à hier, hein. Ça soufflait parfois hier après-midi, là. On aura que que 15 à 20 km/h pour les rafales et pour les maximales. On attend 24 cet après-midi à Pithiviers et Artenay et jusqu'à 25 au maximum aujourd'hui. C'est stable hein, quasiment par rapport à hier. 25 pour Orléans, Gien, Montargis, Vendôme et Blois.
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3: Ici Orléans, oh, on le sait tous le matin, tout ce qu'il y a à choisir, qu'est-ce qu'on va manger, comment on va s'habiller, comment on fait déjà pour allumer la lumière dans la chambre, comment ça se passe. Bon allez, pour le choix de la playlist, on s'occupe de tout pour la musique qui vous réveille. On est là, évidemment, avec le tube qui nous aide à commencer ce mardi ici, Balavoine.

0: Ici Orléans, ensemble, nous écoutons vos chansons préférées toute la journée avec Balavoine. Dans les prochaines minutes, on retrouvera un grand tube de Laurent Voulzy pour commencer ce mardi.
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0: À la rentrée, on pense aux élèves. Les cartables sont prêts, bien sûr, mais pour les agendas, par contre, est-ce qu'ils sont remplis? Remplis de rendez-vous importants pour la santé? Parce que oui, quels appels faut-il passer pour ne pas prendre un coup de pelle côté santé? On va en parler ici tout de suite avec notre Toubib.
3: Bonjour à toutes et à tous. Les cartables sont prêts, les réveils sont réglés et on reprend le rythme. La rentrée, c'est le moment idéal aussi pour mettre son suivi médical à jour, même quand on se sent en pleine forme. Ça s'appelle de la prévention, c'est une sorte de check-up annuel. Un peu comme on fait la vidange de sa voiture avant les grands départs. Alors, premier réflexe, c'est de prendre rendez-vous chez son médecin traitant. Et oui, il connaît vos antécédents, votre mode de vie, va pouvoir vous orienter. Un bilan général de prévention tous les 1 à 2 ans, ou plus souvent si vous avez des facteurs de risque, si vous fumez, si vous êtes en surpoids, si vous avez de l'hypertension artérielle ou encore du diabète. Lors de cette consultation, votre médecin va prendre toutes ces mesures, le poids, la taille, la tension artérielle. Vérifiez vos vaccins. Le fameux DT polio, diphtérie, tétanos, poliomyélite. Et pour certains, c'est le HPV, le zona. Et il va faire le point aussi sur les dépistages, cancer du sein, cancer du col de l'utérus, colorectal, ou encore vous faire un bilan cutané en fonction de votre âge et de votre sexe. Et il pourra, le cas échéant, vous proposer des examens complémentaires.
0: Et Gérald Kerzek, vous qui êtes notre docteur ici, dites-nous, quand on commence par son généraliste, c'est bien, mais ensuite, est-ce qu'il y a d'autres spécialistes à voir, même si on n'a pas de problème particulier?
3: Alors, le suivi ne s'arrête pas au cabinet du médecin traitant, c'est lui qui est un peu le coordonnateur, c'est un peu le chef d'orchestre. Il va prescrire des examens complémentaires chez le radiologue, chez le cardiologue par exemple. Mais il y a quand même deux rendez-vous que l'on oublie un peu trop souvent. C'est un, le dentiste avec un détartrage et un contrôle des dents et des gencives. C'est recommandé tous les 6 à 12 mois, même en l'absence de douleur. C'est vraiment essentiel pour prévenir les caries et les maladies des gencives. Surtout si quand vous brossez, vous avez un petit saignement, ça c'est déjà un signe de parodontopathie, la maladie des gencives. Et ça peut avoir des répercussions sur votre santé en général. Et puis le deuxième rendez-vous qu'on oublie, c'est l'ophtalmo. Et un contrôle de vue tous les 1 à 2 ans, c'est conseillé, surtout si vous portez des lunettes, si vous avez une forte myopie ou si vous êtes diabétique. Là, c'est vraiment l'ophtalmologiste. Et si vous n'avez pas de problème de santé particulier, vous pouvez aller voir un opticien et ils font des contrôles de vue. Là aussi, ça va être intéressant. Et puis encore une fois, tout ça, c'est à la carte. Il n'y a pas de bilan standard. C'est un check-up de prévention. Votre médecin traitant et le chef d'orchestre, il va aussi vous poser des questions sur votre sommeil, sur votre alimentation ou sur votre stress. Et puis c'est le moment pour vous de lui en parler aussi. Et d'ici là, portez-vous bien.
0: Allez, c'est noté pour une rentrée en bonne santé. On l'a entendu, on file chez l'ophtalmo ou chez le dentiste. Et pour être sûr de bien jardiner, on fait appel à Daniel, cette fois à Saint-Cyr-en-Val. Il adore donner ses conseils pour les plantes. Et il sait y faire, parce qu'il a bossé pour le plus beau parc du Loiret, vous allez voir. Daniel, on vous le présente dans Les gens d'ici, dans 3 minutes, juste après Laurent Voulzy.

0: C'est chouette, hein, la balade de Laurent Voulzy ici pour nous réveiller ce mardi à 6h20. Même à la retraite, il ne lâche pas ce qu'il adorait faire quand il travaillait. C'est Daniel de Saint-Cyr-en-Val que voici. On découvre son histoire et son parcours avec Vincent James dans Les gens d'ici.
1: Alors moi c'est Daniel, hein, j'ai 67 ans. Ma passion c'est le jardinage et les abeilles.
2: Vous étiez le big boss des jardins de la Source.
1: Durant 20 ans, j'ai été le chef jardinier du parc floral de la Source.
2: Vous avez tout connu parce que je crois que c'était, y avait aussi votre papa qui y travaillait.
1: Alors il y a eu mon papa qui a travaillé au moment des Floralies, dès l'âge de 8 ans. C'était en 67, hein, de mémoire.
2: C'était quoi les Floralies ?
1: Alors les Floralies, c'était tous les pépiniéristes d'Orléans qui avaient créé ce grand jardin, ce grand parc. Chaque pépiniériste, chaque horticulteur était présent avec une petite scénette. Voilà, ça mettait en valeur l'horticulture orléanaise et internationale et française aussi.
2: Et là, l'objectif, c'était de faire mieux que son voisin et d'en mettre plein la vue.
1: Ouais, c'est ça. C'était surtout de promouvoir leur culture. Hein. C'est pour ça qu'on retrouve notamment dans le parc de nombreuses essences qui étaient présentes sur le marché horticole à l'époque. Hein.
2: Bon, et puis les plantes, vous n'avez pas lâché l'affaire. Vous avez même un jardin extérieur qui donne sur la voie publique, mais pour autant, vous êtes donné du mal. Et chaque année, il y a un thème différent.
1: Ouais, j'ai conservé ce thème. Hein. On avait ça au parc floral. Chaque année, je me remets en question et j'innove chaque année. Hein. Cette année, le thème, c'est noir et blanc. Et
2: alors, ce qui est incroyable, c'est qu'il y a des bouleaux qui sont en blanc. Vous êtes allé chercher un peu loin.
1: Oui, j'ai fait quelques kilomètres hein, avec ma compagne. On avait été au moment des décors de Noël dans les châteaux de la Loire. Hein. On avait fait Chenonceau, Cheverny, pour finir par Chambord. Donc je suis retourné à Chenonceau récupérer une partie, quelques bouleaux blancs qu'ils avaient dans leur grande hall d'entrée là, ouais, dans leur galerie pour dire exactement voilà. Et puis je les ai réimplantés dans mon décor. Ouais.
2: Mais attendez, ça c'était négocié à l'avance. Comment vous êtes dépatouillé pour pouvoir récupérer ça?
1: Alors je les ai appelés puis je leur ai demandé voir qu'est-ce qu'ils en faisaient, ouais, exactement. Ouais.
2: Et ça vous arrive régulièrement de récupérer des anciens décors?
1: Non, pas régulièrement, parce que là j'ai eu un coup de, pas dire un coup de génie, mais j'ai eu envie de faire ça comme ça, donc plutôt que d'aller couper des bouleaux en forêt, de l'épingle et tout ça, eux, qu'est-ce qu'ils en faisaient? Donc j'aurais posé la question, j'ai récupéré. Hein.
2: Mais alors du coup, ce qui est rigolo, c'est que dans votre rue, quand vous jardinez, il y a tout le monde qui vous voit, il y a tout le monde qui doit vous demander des conseils.
1: Oui, c'est ça, c'est sympathique, au moins les voisins s'arrêtent, on discute. Voilà, c'est la convivialité. Ils savent la période à laquelle ils peuvent commencer à planter leurs petites plantes dans leur jardin et tout. Voilà.
2: Vous servez de référence.
1: Je sers de référence.
2: Oui. En toute humilité.
1: Oui, c'est ça.
0: Et alors, moi aussi, tenez, en toute humilité, je suis fier de cette radio ici, car nous avons la référence du tube pop de cet été avec Tame Impala tout de suite. En playlist, j'ai écouté que ça cet été, avec aussi Joe Dassin et Aznavour, hein, je dois l'avouer. Vous allez voir, c'est génial. Le single s'appelle Dracula et il nous réveille ce mardi.

0: Vous comprenez pourquoi j'ai écouté ça tout l'été, hein, franchement. Ça fait penser à de la musique de surfeur, un peu, hein, en quelque sorte. En même temps, le leader du groupe est australien. Hein, logique, donc. On l'écoutait sur votre radio locale ici à Orléans. Tame Impala, tube de l'été dernier qui a fait plus de 67 millions de vues sur YouTube. Hein. C'est un vrai phénomène mondial. Tame Impala avec Dracula, donc, pour rythmer ce mardi ici. Il est 6h26, juste avant les infos de la nuit. On va voir si tout va bien se passer aujourd'hui avec notre horoscope.
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0: Et est-ce qu'on va être de bonne humeur ici ce mardi à 6h27? On découvre un peu la tendance avec notre horoscope, hein, et on vous accueille pour ça, Catherine Viguier. Celles que nous allons mettre en garde, ce sont les balances. Aujourd'hui, Catherine, elles vont devoir composer.
7: Pour éviter les déceptions, ce sera mieux, oui.
8: Bélier, votre petit cœur est peut-être blessé, vous pourrez vous confier et en parler.
9: Taureau, au fil des heures, vous vous sentez valorisé en privé et en société.
10: Gémeaux, journée motivante, mais pensez à vous reposer, à vous poser un peu.
11: Cancer, vous êtes insatisfait, très insatisfait, alors vous vous rebellez et vous agissez.
12: Lion, au programme des victoires tant attendues, savourez-les.
13: Vierge, vous donnez tant de vous sans vraiment vous épargner, pensez à votre santé.
14: Balance, vous détestez les conflits, alors faites tout pour concilier, vous réconcilier.
15: Doucement les scorpions, évitez d'être trop exigeant avec vous et avec les autres.
16: Sagittaire, trop bien, une conjoncture encourageante et de plus, vous êtes bien accompagné.
17: Capricorne, qu'il s'agisse de votre famille ou de votre habitation, vous devrez assurer.
18: Verseau, aujourd'hui, grâce à une distraction ou à une discussion, vous vous sentez plus léger.
19: Poisson, si vous avez vécu une déception, ce n'est pas une raison pour tout remettre en question.
20: Et pour nous tous, on adopte l'allure que l'on souhaite soit.
0: Merci beaucoup Catherine. Et pour la musique, on va adopter les plus grands tubes pour rythmer ce mardi matin avec dans un instant Benjamin Biolay ou encore Jean Schultes et son tube Confidence pour Confidence.
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0: Ça fait plaisir.
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0: Et oui, nous sommes de retour, effectivement, avec Marie Dorsay. Ça fait plaisir de vous retrouver. Il est quasiment 6h30. On commence ce mardi ensemble avec la Minute Sport. Dans un instant, Marie. Alors, nouvel entraîneur, nouvel effectif, nouveau championnat. On peut le dire, Montargis est de retour en handball. Et sa saison va commencer en affrontant un voisin, hein, Marie.
21: Exactement. C'est un derby pour commencer la Nationale 3 pour l'USM Montargis handball. Ça sera face à Sully-sur-Loire ce samedi. Nouvel entraîneur, vous l'avez dit, nouvelle division. Donc, c'est la deuxième en 3 ans pour le club. On est allé prendre la température, hein, alors que le premier match se prépare. Vous l'entendrez tout à l'heure dans la Minute Sport. Ça sera dans une dizaine de minutes.
0: Bon, Bon, en attendant, vous préparez le café et le petit déjeuner à la maison. On espère que vous êtes bien réveillés. Bon courage, hein, si vous êtes sur la route aussi pour aller travailler. Il est 6h30 et ce mardi, on le commence ici avec les titres à la une ce matin, Marie.
21: Les yeux grands ouverts avant que le réveil ne sonne, peut-être à cause de l'excitation ou de l'appréhension. C'est jour de rentrée pour les petits Loiretains.
1: J'ai hâte de retrouver mes copines.
5: Ouais, je suis très contente de rentrer à l'école.
22: Non, sans pression. Tranquille.
21: Sans pression, ils sont un peu moins de 125 000 à retrouver le chemin de l'école ce matin, de la maternelle au lycée. C'est un millier de moins en un an. Il va falloir prendre en compte cette baisse démographique à l'échelle de toute la société, a prévenu le recteur de l'Académie Orléans-Tours. Parmi les nouveautés cette année aussi, le questionnaire sur les violences sexistes et sexuelles et l'interdiction des portables au lycée. Eux ne sont pas encore concernés par cette interdiction pour cette rentrée. Ici, Orléans s'invite chez une famille loiretaine de 4 enfants, 2 en maternelle, 2 en élémentaire. Ils ont accepté d'accueillir notre reporter ce matin, du petit déjeuner jusqu'au portail de l'école. On va à leur rencontre dans 90 secondes. Ce sera juste après le tour de l'actualité en France et dans le monde avec Valentine Letès.
23: La disparition d'une figure de la droite française, Édouard Balladur, 97 ans. C'est d'abord cette phrase rentrée dans les annales.
24: Je vous demande de vous arrêter.
23: L'ancien Premier ministre salué de la gauche socialiste à l'extrême droite ce matin pour sa dévotion à la France. C'est l'heure de ressortir le cartable, la trousse et les stylos. C'est la rentrée des classes pour 11 600 000 élèves ce matin, avec pour principale nouveauté l'interdiction du téléphone portable au lycée. Un mois maximum. Minimum d'arrêt maladie, 2 mois de renouvellement tout au plus, sauf exception. Les médecins sont limités à partir d'aujourd'hui dans leurs prescriptions, notamment pour limiter le coût des arrêts de travail de longue durée. Ils ont coûté 12 milliards d'euros à la sécurité sociale l'an passé. La viande brésilienne, bientôt éjectée de nos supermarchés. L'Union européenne stoppe l'importation de volailles et de bœufs du Brésil à partir d'après-demain jeudi, puisque le pays n'a toujours pas fourni les garanties sanitaires réclamées par l'UE sur la production de ces viandes et notamment sur l'utilisation abusive d'antibiotiques dans ces élevages. Une nouvelle sortie en scaphandre pour Sophie Adnot. L'astronaute française sort une 3e fois dans l'espace aujourd'hui pour remplacer un rétro-réflecteur de la Station Spatiale Internationale. Elle pourra compter sur l'américaine Jessica Meir pour l'accompagner. Équipe 100% féminine donc cet après-midi. Et puis une légende du football se retire des terrains. Lionel Messi, 39 ans, prend sa retraite internationale. Nous ne verrons plus la Pulga jouer avec l'Argentine.
21: L'info d'ici ce matin, c'est évidemment la rentrée scolaire. Près de 125 000 élèves s'apprêtent à rentrer en classe dans le Loiret, de la maternelle au lycée. Et ici, Orléans s'est invité ce matin dans une famille orléanaise pour vivre justement cette rentrée. Et vous êtes sur place, Patricia Pourès, bonjour.
25: Oui, bonjour Marie, bonjour à tous. Alors effectivement, je suis à la table du petit déjeuner chez Gwenaëlle et Jérémy. Pour l'instant, les enfants ne sont pas levés, hein, il est encore un petit peu tôt, mais ça va pas tarder. Alors je vous plante un peu le décor, on est dans une famille orléanaise de 4 enfants. Martin qui entre en CM1, Candice qui arrive au CP et Gaspard et Gauthier, les jumeaux, qui eux vont faire leur entrée en moyenne section. Alors j'ai à côté de moi la maman, Gwenaëlle, bonjour.
26: Bonjour.
25: Le jour de la rentrée, comment vous le vivez, vous ? Est-ce qu'il y a aussi un petit peu d'excitation, d'angoisse, comme les enfants, finalement ?
26: Alors, cette année, c'est un petit peu particulier, comme Candice entre en CP, qu'elle nous en parle depuis, on va dire, des années. Du coup, on est un petit peu anxieux, curieux et de sa réaction, de ses copines, etc. Et puis, cette année, particularité aussi, les jumeaux, qui étaient dans la même classe en petite section, vont être séparés. Et là, un petit peu d'appréhension, parce qu'ils n'ont pas tout à fait l'air de le réaliser. Donc on verra un peu plus tard dans la journée comment ça va se passer.
25: Dans une famille comme ça de 4 enfants, je suppose qu'il faut être super organisé dès le premier jour de la rentrée.
26: Oui, alors on essaye. Donc on a tout anticipé des semaines avant pour les fournitures pour les plus grands. Et hier, on a fait tout descendre, les sacs, les tenues pour qu'il n'y ait pas de discussion ce matin. Voilà.
25: Le petit déjeuner, ce sera quoi là ? Il y a déjà les verres sur la table et les assiettes. Je peux vous demander ce que sera le menu du petit déjeuner ?
26: Alors, le menu de petit déjeuner de rentrée, c'est un petit Queen Yaman pour être bien calé toute la matinée, puisqu'on n'est pas tout à fait au point sur les services de cantine.
25: Bon, ça fait rire mes collègues, voilà. Mais oui, on peut manger du Kuganam à toute heure, hein, monsieur. Bon, ben voilà, je vous ai dressé un petit peu le décor chez Gwenaëlle et Jérémy. On se retrouvera à 7h30 avec, évidemment, les enfants déjà levés et en pleine forme, j'en doute pas.
21: Merci beaucoup, Patricia. On vous retrouve effectivement tout au long de notre matinale pour suivre les préparatifs de cette rentrée avec cette famille loiretaine. À tout à l'heure.
0: Et bonne digestion hein, aux enfants. Ici, Orléans, allez, à 7h25, on jette un petit coup d'œil du côté du ciel. Bon, il fait encore nuit. Le jour va pas tarder à se lever quand même dans le Loiret, le Loiret-Cher. Et le programme de la journée, c'est l'alternance. Pas pour les élèves, hein, pour la météo, hein, toujours. Il y aura de temps en temps du soleil, de temps en temps un petit peu de grisaille. Ça va alterner aujourd'hui. Même s'il y a pas mal de nuages, il n'y aura pas de pluie au programme pour ce mardi. Il y aura moins de vent par rapport à hier. Parce qu'hier après-midi, parfois, c'était un petit peu costaud. On aura des rafales aux alentours des 15-20 km/h. Hein. Donc très calme. Pour les températures, on a à peu près 14 ce matin. Et puis, comme hier, pour les maximales, hein, on attend 24 cet après-midi à Pithiviers et Artenay, 25 pour Orléans, Gien, Montargis, Vendôme et Blois, entre autres. Demain, ça sera nuageux de temps en temps aussi, et après, il va faire très beau, et ça sera le retour des températures qui vont frôler les 30 degrés hein, pour la dernière partie de la semaine. On sera très très proche des 30. Il va faire beau et chaud, donc dans les prochains jours, on peut déjà, pour la rentrée, se préparer un week-end. On aura certainement envie de se baigner. Hein. Pour vos conditions de circulation, pour le moment, tout se passe bien, pas de problème sur nos routes et pas de problème dans les transports hein, pour les trains et les trams. Tout va bien ce matin dans la métropole orléanaise. Si ça changeait, vous le savez, ici on fait la route ensemble. C'est le numéro du standard qu'il faut composer si vous voyez quoi que ce soit. 02 38 53 25 25.
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0: Ici Orléans, pour démarrer la journée du bon pied, qui n'a peut-être pas encore quitté le lit douillet à cette heure-ci, on a ce qui réveille, tenez, avec le tube de Jean Schultes.

0: Oui, c'est vrai, ici Orléans, on l'aime, Jean Schultes, bien sûr, mais on aime aussi parler du sport, et ça tombe bien, puisque maintenant, on commence ce mardi à 7h20 avec la Minute Sport Marie Dorsay, et c'est l'heure de la reprise pour l'USM Montargis Handball.
1: Samedi, l'équipe masculine débute sa saison en National 3, la 5e division française, et c'est un événement pour le club et ses supporters. Arnaud Rozac, ça fait plus de 20 ans que les handballeurs montargois n'avaient plus évolué à ce niveau-là.
2: Et cette promotion, la deuxième en l'espace de 3 ans, l'USM Montargis l'avait fêté comme il se doit au printemps dernier. Depuis, le club s'est préparé pour affronter cette Nationale 3 avec quelques changements, un nouvel entraîneur, des départs et des arrivées au sein de l'effectif.
3: On a plutôt bon espoir de faire un championnat correct en sachant qu'on va pas jouer la montée.
2: Francis Perrier, le président de l'USM Montargis Handball.
3: Faut être raisonnable et logique, donc bien sûr que l'objectif c'est le maintien. L'idée, ça serait d'avoir un maintien relativement rapide, mais après, c'est un championnat qu'on ne connaît pas. Ça fait 21 ans qu'il n'y avait pas eu de National 3 à Montargis, donc clairement, on ne connaît pas bien le niveau de la N3, ça c'est vrai.
2: Pour s'habituer aux joutes de la National 3, quoi de mieux qu'un derby samedi pour ses retrouvailles avec la division, Montargis affronte son voisin Sully-sur-Loire.
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0: Sur le terrain, il faut un bon collectif et à la maison aussi, avec un animal, il faut fixer les règles du jeu. Éduquer un animal, c'est important, mais nous, les maîtres, on doit aussi avoir des limites. Ne pousse pas le bouchon trop loin, Maurice. Vous vous souvenez de la pub? Comment bien se comporter en tant que maître? On va en parler ici tout de suite avec notre vétérinaire.
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0: Le jour se lève à 7h15 dans le Loiret, le Loiret-Cher, et on se réveille ensemble sur votre radio locale ici Orléans. Et chaque matin à 7h-ci, on s'occupe de nos animaux de compagnie. On entend très souvent les maîtres parler de leur chien ou de leur chat comme de leur véritable bébé. On est un petit peu trop gaga parfois avec nos animaux à la maison. Et il faut qu'on en parle avec vous, Pierre Fabin. Vous êtes notre vétérinaire ici. Est-ce qu'on peut vraiment comparer un animal à un enfant, Pierre?
12: Sur le plan émotionnel, oui. Les études scientifiques prouvent que lorsqu'on regarde son chien dans les yeux, notre cerveau sécrète de l'ocytocine, exactement la même hormone de l'attachement que sécrète une mère avec son enfant. L'amour est chimiquement réel. En revanche, sur le plan éducatif, c'est une erreur majeure. L'anthropomorphisme, c'est-à-dire prêter des émotions humaines à un animal, détruit son équilibre psychologique. Un chien n'est pas un humain poilu. Si vous le traitez exactement comme un enfant, en le surprotégeant ou en le laissant décider de tout, vous allez créer un animal hyper anxieux qui détruira l'appartement en votre absence par peur de séparation. Ils ont un besoin vital de repères canins très clairs.
0: Alors, où se situe la limite concrète à ne pas franchir à la maison pour éviter de perturber psychologiquement notre animal au quotidien?
12: La limite est franchie quand on l'empêche d'exprimer son comportement naturel. Le pire exemple, c'est de porter un petit chien en permanence dans les bras ou dans une poussette en promenade. Pour lui, c'est une vraie torture sensorielle. Il doit absolument marcher par terre, fouiller dans la terre et renifler ses congénères pour s'apaiser. L'autre grande limite concerne le cadre de vie. Un enfant devient indépendant, mais un chien a un besoin viscéral d'un leader qui gère ses ressources. C'est à vous de définir les règles, c'est vous qui décidez de l'heure précise de ses repas, et de la même, il doit avoir son propre panier, sa place bien définie au sol, et ne pas s'installer en roi sur votre oreiller au milieu du lit conjugal.
0: Et quand on est un petit peu trop gaga, et qu'on l'adore, le titi à son bébé, est-ce que cette comparaison avec un enfant a tout de même un côté positif sur

0: avec ses propres codes.
1: Allez, c'est noté. Merci beaucoup, Pierre. Bon, qu'est-ce qu'on va faire comme sortie cette semaine, vu que la météo va être très agréable? On pourra aller se balader dans un de nos magnifiques arboretums. Est-ce que vous connaissez celui qui est à Ingrane, l'arboretum des Grandes Bruyères? Il va se passer des choses dans les prochains jours là-bas. On va tout vous expliquer avec Pascal Hernandez qui nous rejoint dans 3 minutes. Ouais, on a des bons plans à vous donner juste après Evelyne Thomas qui nous réveille ici. Ah

0: Ici Orléans, bon réveil avec la grosse dose d'énergie ce matin d'Evelyne. Je sais pas comment on le prononce. Bonjour Pascal Hollandaise.
1: Bonjour Marc, bonjour Marie, bonjour,
2: bonjour
1: tout le monde.
2: Bonjour Pascal.
1: Vous avez dit Evelyne Thomas, mais c'est
0: mon choix. C'est mon choix, je le dis comme je veux.
2: Mais peut-être qu'elle a fait de la musique aussi.
1: Vous, vous le dites comme j'aime, comme dirait l'autre.
0: Ah oui, c'est ça. Evelyne, en plus j'ai des kilos à perdre, alors ça tombe pas mal.
1: Evelyne Thomas, on dit. Ah ouais.
0: Evelyne Thomas, donc, et pas Evelyne Thomas qui était sur France 3, bien sûr, avec ce grand tube Disco Funk. Bon, Pascal, on vous retrouve pour des bons plans maintenant.
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0: Ici Orléans à 7h10, voici les 3 plus avec vous, Pascal, et on commence avec un conseil pratique. Attention, il va y avoir des perturbations pour dimanche à Orléans. On va avoir du mal à circuler dans le centre-ville, puisqu'il y aura Orléans en fait.
1: Vous connaissez cet événement, c'est la 23e édition, donc les associations qui exposent et qui viennent à la rencontre du public. Donc en termes de stationnement dans le cœur de ville et le centre historique d'Orléans, ça sera compliqué.

0: Notamment de la rue du Tabour jusqu'à la place du Martroi. On va citer juste quelques exemples, hein. Bien sûr, la rue Sainte-Catherine en partie ne pourra pas être stationnable. Je viens d'inventer un mot, stationnable.
1: Stationnable,
0: eh oui,
1: c'est
0: pas.
1: Formidable.
0: Rue Sainte-Anne, rue des Albanais aussi. Il faut se renseigner sur le site orléans.fr pour savoir quelles sont les rues qui ne pourront pas être stationnables.
1: Oui, la rue Jeanne d'Arc ne sera pas praticable. Tiens, ça c'est français là, pour le coup. Allez Pascal, on découvre maintenant une initiative intéressante à l'Arboretum des grandes bruyères qu'on adore à Ingrun.
0: Une initiation aux insectes, puisqu'on le sait, certains insectes sont utiles pour notre jardin. Lesquels, justement, vous apprendrez des techniques d'observation et les méthodes. C'est ce samedi, méthodes pour favoriser justement leur développement. C'est en partenariat avec le laboratoire d'éco-entomologie. Belle journée pour comprendre les insectes. Vous aimez les mouches
1: Alors, les mouches et les moustiques, évidemment, on a tous envie de les buter, hein, ça à chaque fois. Mais il y en a d'autres qu'il ne faut pas écraser, ce qui sont très utiles, c'est vrai.
0: Donc samedi, à l'Arboretum d'Ingrun. Grande bruyère, de l'escalade, pourquoi pas. Initiation à l'escalade, c'est à Saran. Pour découvrir donc, grâce à Climb Up, différentes disciplines d'escalade, il y en a trois qui vous seront proposées. Il y en a une qui s'appelle La Voix, l'autre c'est le Fun Climbing, et puis le Bloc. Ça vous en bouge
1: pas. C'est votre tour de bosser l'anglais après Evelyne Thomas, hein, c'est bien.
0: Initiation donc de 10h à 18h, ça sera donc à Saran, porte ouverte donc de l'escalade en salle. Inscription obligatoire sur Climb Up. .fr, climb-up.fr. Voilà. Et puis, si vous aimez le cinéma, quelques jours, on prend date du 16 au 20 septembre, festival de cinéma Les Invisibles. C'est au cinéma Pathé de Saran, avec des courts-métrages, compétition de courts-métrages au format de 3 minutes chrono. Ça sera donc le mercredi 16, jeudi 17 et vendredi 18, samedi 19. On en reparlera évidemment.
1: C'est l'occasion de découvrir de nouveaux talents. Parfois, il y en a qui commencent par des courts-métrages, après qui font des grandes carrières.
0: Exactement. Voilà.
1: Bon, très bien. Pâté. Merci pour ces bons plans. Mais oui, au Pâté de Saran, notre cinéma partenaire. On salue les équipes en plus. Allez, on commence la journée ensemble dans le Loiret et le Loiret-Cher avec un des grands tubes de Benjamin Biolay pour rythmer ce mardi. Ici, bienvenue.

0: Ici Orléans, ce jour de rentrée à quasiment 7h05, on écoutait Benjamin Biolay. Bon, les élèves ont peut-être un petit peu de peine, eux, à retourner à l'école. Comment ça se passe à la sortie? Est-ce que les parents sont parfois plus stressés que leurs enfants qui rentrent à l'école? On va en parler de la sortie des cours et des parents trop impatients de retrouver leurs gamins. On va en parler avec les meilleurs sketchs des stars de rire qu'on va écouter avant le journal de 7h.
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0: On se réveille ensemble avec votre radio locale ici Orléans et à 6h58, on le sait bien, quand on est parent d'élèves, le jour de la rentrée scolaire est toujours synonyme de stress hein, dans toute la famille évidemment. Alors ce matin, Fred Ballard, vous avez voulu comprendre comment se manifestait ce stress hein, un peu trop traumatique chez des adultes normalement constitués, Fred.
6: Les enfants sortent à 16h30, les parents sont là depuis 16h05.
7: On ne sait pas trop pourquoi, mais en général, les parents posent une journée entière de RTT pour apporter leur enfant en offrande à l'éducation nationale à 8h30 le matin. Mais que font-ils après? Ils essayent de trouver le fameux protège-cahier rose hein, qui manque sur la liste. Et il est vite 16h05.
6: Et de 16h05 à 16h30, ils stressent comme si c'était pas normal que les portes s'ouvrent pas. Alors qu'ils savent que c'est à 16h30 que ça doit s'ouvrir. J'ai jamais compris ce délire. T'as que des parents fébriles devant l'école. Je sens pas trop là. Je sais pas ce qui se passe. Mais putain, mais s'imagine quoi les parents qui ont un panneau qui va descendre, il y aura écrit annulé ou je sais pas quoi.
7: Alors ça c'est une très bonne vanne. Hein, ceci dit, merci Gad Elmaleh, mais non, ça n'arrivera pas. L'éducation nationale n'est pas maso. Elle restitue toujours les enfants à leurs parents en fin de journée pour qu'ils puissent leur raconter l'horreur de cette journée.
8: Et c'est aussi ce fameux jour de la rentrée où les profs passent la journée à te dire deux phrases. Et oh, monsieur Silla, c'est fini les vacances. Ah bah, tu commences bien l'année, toi.
9: On vous l'a déjà dit, hein. Bon, je suis le dernier de la classe, quoi.
7: Ah oui, comme Ahmed Silla, on est assez nombreux à se souvenir de ces petites phrases assassines qui nous hantent parfois encore. Alors pour transformer tous les stress de la rentrée en bonne tranche de rigolade, sortez vos cahiers de texte et ouvrez les vannes, ça ira mieux demain.
0: Bon, avant que les parents attendent leurs enfants devant l'école, nous, ce que nous attendons maintenant, c'est les infos à la radio et ça tombe bien, c'est l'heure de votre journal.
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0: Nous espérons que vous allez bien. Bon mardi 1er septembre, il est 7h.
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0: Et le point sur l'actu locale, c'est maintenant avec vous, Marie d'Orsay. On sort les trousses, les cartables et les cahiers.
11: Après quasiment deux mois de vacances, retour en classe pour les élèves de la maternelle au lycée. Ils sont près de 125 000 dans le Loiret à faire leur rentrée aujourd'hui. C'est 1000 de moins que l'an dernier. En raison de la baisse démographique, l'ensemble de l'Académie Orléans-Tours est concerné. Une opportunité aussi pour renforcer les équipes pédagogiques par rapport au nombre d'élèves, explique Jean-Philippe Agresti, le recteur de l'Académie.
12: La baisse démographique de nos effectifs scolaires est là, moins 7 000 élèves dans l'Académie, moins 65 000 vraisemblablement dans les 10 années à venir. C'est un vrai sujet, c'est un sujet pour l'école, c'est un sujet pour les élus, mais c'est un sujet de société. Il nous faut absolument anticiper. C'est pour ça que nous avons cette expérimentation dans l'Indre d'une carte scolaire pensée à l'échelle de 3-5 ans. Moins d'élèves, ça veut dire plus d'enseignants par rapport au nombre d'élèves. Notre académie en est le marqueur. Le nombre des enseignants progresse par rapport au nombre d'élèves dans notre académie, mais nous faisons aussi des efforts pour le domaine de la santé, pour le domaine social. Cette année, c'est plus 21 postes de psychologues de l'éducation nationale, d'infirmiers, d'infirmières scolaires, d'assistants et d'assistantes sociales. C'est ça aussi, nous renforçons le contrôle des établissements privés, hors contrat et sous contrat.
10: C'est un inspecteur de plus qui vient renforcer l'équipe. Donc, nous travaillons à l'amélioration des conditions.
7: Et dans le Loiret, 45 classes de maternelle et primaire ont été fermées pour cette rentrée pour 16 ouvertures. On en parle de cette carte scolaire dans moins d'une heure avec la directrice académique des services de l'éducation nationale dans le Loiret, Valérie Dautrem, est notre invitée à 7h45. Et puis, on vit la rentrée côté élèves et parents aussi ce matin, ici à Orléans. C'est invité dans une famille orléanaise de 4 enfants qui retournent à l'école ce matin. On prendra des nouvelles à 7h30. Parmi les changements de cette rentrée scolaire, les portables interdits au lycée, encore faut-il que les établissements l'inscrivent dans leur règlement intérieur. Et puis, un questionnaire distribué dès la grande section de maternelle sur les violences sexistes et sexuelles. Un sujet particulièrement sensible à Mardier, dans la métropole d'Orléans. En mai dernier, une plainte a été déposée à l'encontre d'un responsable du centre périscolaire pour atteinte sexuelle. Plusieurs parents n'ont été mis au courant que cet été, réunis en collectif, ils sont aussi inquiets du recrutement dans l'établissement d'un autre animateur, interdit lui temporairement d'exercer des fonctions de directeur suite à des manquements à la sécurité lors de sorties. Hier, la mairie a tenu une réunion publique sur ces sujets. La maire de Mardier, Clémentine Caïto-Crucy, salue un échange constructif qui a permis de donner toutes les informations aux parents, dit-elle.
13: J'ai le sentiment que les personnes qui étaient en manque d'informations ont eu les informations. Ça, je m'en satisfais d'avoir pu donner toutes les informations à tous ceux qui voulaient venir les chercher, même si j'avais déjà offert de répondre à tous ceux qui m'avaient sollicité. Je ne suis pas sûre d'avoir apaisé toutes les angoisses. Je parle en transparence, je parle avec toute ma croyance en l'être humain, mais je ne peux pas apaiser ce qui n'est pas apaisable.
7: Et effectivement, à la sortie de la réunion, beaucoup de participants étaient encore très préoccupés, voire agacés. Laurie, dont le petit garçon fait sa première rentrée à l'école aujourd'hui, ne comprend toujours pas le recrutement d'un nouvel animateur dans le contexte actuel au sein du centre.
14: J'ai l'impression que c'est un aveu d'échec. On nous explique que de toute façon, c'est comme ça et pas autrement. Non, la mairie assume ce choix d'avoir pris une personne qui a été suspendue par 2 fois. Alors certes, pour des histoires administratives, mais je trouve que dans le contexte qui était déjà celui qui est là cette année, prendre le choix de recruter cette personne n'était pas forcément la meilleure décision. La seule chose qu'on apprend réellement dans cette réunion, c'est que la mairie persiste et signe.
7: Et le collectif Parents Mardier maintient sa mobilisation ce matin devant le centre périscolaire et la mairie.
0: Les finances désastreuses de la ville de Montargis.
7: De l'aveu même du directeur de cabinet de la mairie, les premières conclusions de l'audit réalisé font état de 2 millions d'euros de reste à payer sur les 3,5 millions d'arriérés laissés par l'ancienne municipalité, explique l'équipe actuelle. L'urgence sera donc de rétablir l'équilibre financier. Le budget 2027 ne sera présenté qu'en mars prochain au lieu de décembre. Les détails sont à retrouver sur notre site internet. C'était un premier ministre qui se rêvait président. Édouard Balladur, chef du gouvernement de la cohabitation sous François Mitterrand, et candidat malheureux de la droite à la présidentielle face à Jacques Chirac en 1995, est mort hier à l'âge de 97 ans. Les hommages de la classe politique se multiplient depuis cette annonce. C'est là aussi à lire sur notre site internet. La présidentielle de 2027, elle, se prépare activement depuis les universités d'été des différents partis. L'une des premières, c'était d'ailleurs celle des Verts à Grenoble il y a 10 jours, à laquelle 5 militants du Loiret ont participé. Des écologistes divisés, leur chef de file Marine Tondelier est candidate à la présidentielle. Yannick Jadot s'est lui rallié à Raphaël Glucksmann, candidat à la primaire de la gauche, tandis que Sandrine Rousseau prône un rapprochement avec Jean-Luc Mélenchon. Un grand flou donc à 8 mois de l'élection, mais ça ne va pas durer, assure Johannin Huré, référent des jeunes écologistes du Loiret.
15: Pour l'instant, la candidature de Marine Tondelier est portée. Elle était présente au débat de l'université d'été du MEDEF il y a 3 jours. Elle continue son petit bonhomme de chemin avec un programme aussi. Et la question d'une union ou pas sera évidemment tranchée dans les mois et semaines à venir par les militants écologistes.
7: Vous dites quoi à titre personnel ?
15: Au titre de jeune référent des jeunes écologistes, je porte pas grand-chose de plus que la ligne nationale, c'est-à-dire je veux qu'on se retrouve et que la gauche se retrouve tant au niveau local qu'au niveau national autour d'un programme de rupture, justement, de changement, parce qu'il faut tourner la page de 10 ans de macronisme et on peut le faire, à mon sens et à notre sens, nous, jeunes écologistes, uniquement en portant au pouvoir un programme de gauche de rupture et de changement radical de notre société.
7: On connaît les 100 sites retenus pour la 9e édition de l'Auto du patrimoine. Pour le Loiret, c'est la maison Colette de Châtillon-Coligny, la bâtisse où a vécu l'autrice avant de partir à Paris
11: Paris a été rachetée par la commune il y a 4 ans. Un projet de réhabilitation est en cours. Cette sélection est donc une très bonne nouvelle pour le maire Florent De Wilde.
16: Très fier et très honoré, ça témoigne de deux choses. Déjà, la première, c'est qu'il y a tout de même urgence à pouvoir faire des travaux dans les toutes prochaines années pour sauvegarder la maison Colette à Châtillon-Coligny. Le fait qu'on n'entame pas prochainement des travaux risque de faire apparaître des désordres encore plus importants, voire irréversibles. Et puis, c'est aussi une reconnaissance que le projet que la commune souhaite porter, qui est un projet autour de Colette, de la question de l'émancipation de Colette et des femmes, est un projet intéressant et qu'on va pouvoir mener grâce à cette sélection. C'est à la fois une aide pour nous permettre de restaurer ce patrimoine, mais c'est aussi évidemment un coup de projecteur et un rappel que Châtillon-Coligny est une destination touristique avec un patrimoine qu'on se doit de sauvegarder pour développer notre territoire.
11: Et les jeux à gratter du loto du patrimoine sont déjà en vente.
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11: Pascal, est-ce que cette rentrée va se faire sous soleil aujourd'hui ?
18: Il y a du soleil, mais il fait très frais ce matin. Ne sortez pas manches courtes, comme j'ai pu faire la bêtise.
0: Ah oui, c'est dommage ça. Vous n'en mettez jamais des manches courtes en plus d'habitude.
18: Le jour, il ne faut pas.
0: Ah, voilà, bim, ça c'est fait.
11: Vous avez du pif.
18: Ben voilà. Les cordonniers sont les moins bien chaussés, c'est bien connu. Donc il y a quand même un voile de nuages élevé dès ce matin qui va perdurer dans le courant de l'après-midi, mais le soleil devrait quand même s'imposer. Les conditions sont plutôt anticycloniques. On a quand même quelques nuages. Là, c'est pas un ciel complètement dégagé, donc ça va rester en l'état. Les températures, 24 à 27 degrés au cœur de la journée. Si vous êtes à La Ferté-Saint-Aubin, par exemple, si vous êtes à Sully-sur-Loire-Châteauneuf, 25. Si vous êtes à Orléans, à Gien-Montargis, par exemple, ou encore à Romorantin et à Blois, 26 degrés.
0: Il y aura peut-être encore un peu de nuages demain?
18: Oui, voilà, c'est ça. Mais un soleil généreux nous occupe. La situation est bloquée. On a de nouveau un dôme de chaleur au-dessus de nous, mais bon, c'est un dôme de chaleur de septembre. Donc, oui, c'est pas très, très chaud.
0: Ouais, et ce dôme, on va surtout le sentir en fin de semaine. Hein, on aura l'occasion d'en reparler, bien sûr, ici.
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0: Ici Orléans, se réveiller avec le chant des oiseaux, c'est romantique, mais ça fonctionne pas. On va plutôt écouter Michel Berger pour commencer ce mardi ici.

0: Oui, celui qui chante. Évidemment, on adore l'écouter pour commencer la journée. La preuve avec Michel Berger. Mais maintenant, ici, ça pourrait être celui qui joue, en fait.
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0: Celui ou celle qui joue, c'est peut-être vous, de l'autre côté de la radio et de la télé. 02 38 53 25 25. Venez nous rejoindre dès maintenant, nous vous attendons. Venez faire un petit peu de radio et de télé avec nous. On est toujours content de vous accueillir en direct. Et ça vaut le coup de venir nous faire un coucou, puisqu'il y a des cadeaux à gagner. On propose ce matin de nouveau de remporter une carte cadeau de 30 euros. Carte à dépenser dans les enseignes qu'on connaît tous par cœur. Il y a une grande liste, hein. 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Vous allez pouvoir préparer cette rentrée tranquillement, parce qu'on n'a peut-être pas tout fini à la maison, hein. Cette carte cadeau, pour la gagner, Pascal, il y a une condition par contre.
3: Il faut identifier une décennie avec quelques indices, trois indices. Un tout premier qu'on va prendre plaisir à retrouver. Je crois que vous avez, Marc, préparé un indice musical.
0: Ouais, et ça va vous mettre tout de suite sur la piste.

0: cette Édith Piaf, quel talent, c'est vraiment formidable.
1: C'est incroyable, hein, surtout quand c'est Chantal Latsou qui la reprend, hein, c'est vraiment fort.
0: Ah oui, c'est ça le petit accent nasal, oui c'est ça.
1: D'accord. Ah là là là là, tais-toi donc, tu m'achèves. Céline Dion, évidemment, alors cette reprise de l'hymne à l'amour, elle l'a faite lors de quelle décennie? Vous l'avez forcément, venez vous inscrire. Au pire, si vous n'avez pas trouvé la décennie, on va vous aider et il y aura d'autres indices dans 10 minutes. Pour le moment, vous vous inscrivez auprès de Juliette, on vous attend. 02 38 53 25 25. Bonne chance.
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1: Et pour bien commencer ce mardi, ici à 7h15, on retrouve l'édito d'ici, Pascal Hernandez.
0: C'est Mon œil avec David Ossiou. On l'a compris, c'est la rentrée scolaire aujourd'hui pour les familles, mais c'est vrai qu'à ce moment-là de l'année, on a des petits rituels. Et parmi ces rituels, il y en a un, David, qui vous fait penser ce matin à Édouard Balladur.
4: Oui, vous savez, cette fameuse fiche qu'on remplit à chaque rentrée. Nom, prénom, adresse des parents. Et puis cette question... Qu'est-ce que vous voulez faire plus tard? En apprenant hier soir la mort d'Édouard Balladur, je me suis demandé ce qu'il avait écrit au lycée Thiers à Marseille. Président de la République? Non, il le voudra beaucoup plus tard. Édouard Balladur, jeune, voulait être médecin. Et puis une tuberculose l'immobilise pendant 2 ans et le détourne de cette vocation. Alors il fera Sciences Po, l'ENA, Conseil d'État, conseiller de Georges Pompidou, ministre de l'économie sous Jacques Chirac, Premier ministre de François Mitterrand. Bref, sur la petite fiche de rentrée, il aurait fallu laisser beaucoup de place dans la case profession. Et puis arrive 1995. Là, Édouard Balladur sait exactement ce qu'il veut faire plus tard. Président de la République. Il est Premier ministre, populaire, les sondages le donnent favori. Mais son ami de 30 ans, Jacques Chirac, veut faire le même métier. Balladur se présente, Chirac devient sympathique en nous disant qu'il faut manger des pommes. Et le soir du premier tour, Balladur est éliminé. Ses militants siffle Jacques Chirac.
5: Je vous demande de vous arrêter.
4: Voilà sans doute les mots qui lui colleront le plus longtemps à la peau, avec une autre image, celle d'un homme d'une élégance et d'une distinction presque d'un autre temps. Philippe Goujon, son éternel conseiller, raconte ce matin dans la presse qu'Édouard Balladur mangeait des pommes absolument tout le temps. Mais attention, au couteau et à la fourchette. Et cette volonté de tout maîtriser, de tout prévoir, l'aura accompagné jusqu'au bout. Parce qu'Édouard Balladur a demandé qu'au cimetière de Passy, près de Paris, il ne soit pas enterré trop près de certains autres politiques. Lesquels? Ça ne se dit pas sur une fiche de rentrée, et surtout pas quand on s'appelait Édouard Balladur.
0: David Ossiou pour Mon œil, l'édito quotidien dans la matinale.
1: Bon, pour la météo, Pascal, on va faire un petit tour sur nos réseaux sociaux maintenant à 7h15. Hein. Rendez-vous sur la page Facebook d'ici Orléans. Hein. Qu'est-ce que vous avez ce matin? 13 degrés à Châteauneuf-sur-Loire. C'est ce que nous dit Sandrine. Une belle rentrée à toutes les familles, petits, grands, maîtres, maîtresses, professeurs, ATSEM. On pense à tout le monde. Et bonjour au mois de septembre qui commence, effectivement. Ouais, nous sommes le premier hein, du mois de septembre. Et la météo, bon, ce qui nous étonne ce matin, c'est la fraîcheur, Pascal. Ça a bien baissé par rapport à hier. Hein.
0: 11,5 degrés à Sandillon en ce moment, 13 degrés à Orléans. Effectivement, il faut se couvrir. Il y aura dans la journée un petit voile de nuages élevés, mais c'est le soleil qui devrait briller. On est content de le retrouver.
1: Oui, et puis ça va continuer une bonne partie de la semaine. On va avoir chaud hein, ce week-end. La météo, on va en reparler ici ensemble après les infos de 7h30. En attendant, vous continuez de nous appeler, bien sûr, 02 38 53 25 25. Qui parmi vous va remporter la carte cadeau de 30€ à dépenser dans les plus grandes enseignes? On vous aide hein, à vous installer à la rentrée, il y a peut-être encore des frais à faire à la maison ou pour la famille. 30€ en carte cadeau, c'est ce que vous allez gagner avec notre jeu de la décennie à trouver. On vous accueille, allez, c'est promis, en direct dans 3 minutes. Le temps de nous réveiller avec une des plus grandes voix de la variété anglaise maintenant. Voici Adele avec un clin d'œil à James Bond avec Skyfall. 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

0: sur l'heure. Moi, je trouve qu'elle a de bonnes idées, Adèle. On peut regarder un grand James Bond comme Skyfall en mangeant un crumble.
1: Oui, elle parle de crumble dans la chanson, mais ça me donne faim à cette heure-ci. C'est insupportable.
0: On est très doué en anglais et on n'est pas un peu gourmand, vous avez remarqué dans cette équipe, mais on adore se réveiller avec la grande voix d'Adèle qu'on a écoutée ensemble pour démarrer ce mardi.
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0: Et nous ne sommes pas seuls maintenant, Marie et Pascal, on joue au 02 38 53 25 25. Et c'est vous qui êtes peut-être notre gagnante ce matin, Stéphanie. Bonjour.
4: Bonjour Stéphanie.
1: Bonjour, bonjour Stéphanie.
5: Bonjour Marie, Pascal et Marc.
0: Vous nous appelez, très bien, tout le monde est là, parfait. Vous nous appelez
5: à tout le monde.
0: De Loris, mais oui, très bien Stéphanie. Alors, est-ce que c'est la rentrée à la maison ce matin?
5: Alors, non, parce que moi, j'ai déjà repris la semaine dernière, et les enfants sont grands, ont quitté le nid, donc il n'y a pas de rentrée, pour nous c'est fini, c'est une autre époque.
6: Bon, la bonne nouvelle, c'est qu'il n'y a pas le petit stress de ce premier jour d'école, quoi.
5: Oui, et puis comme ça, je pleure pas quand je les dépose le matin à l'école.
0: Ça fend le cœur, hein. C'est vrai, en tant que parent, je vous comprends. Hein. La mienne rentre au lycée ce matin, ça me fait quelque chose. Hein. C'est
5: ouais,
0: des étapes.
5: En fait, voilà, même au lycée, je pleurais encore.
0: Je vous confirme, on va encore pleurer, c'est clair. Bon, et vous allez peut-être pleurer de joie. Ceci dit, j'en fais beaucoup, mais on va peut-être vous offrir une carte de 30 euros, une carte Illicado, à dépenser dans les plus grandes enseignes qu'on connaît tous. Hein. Alors, pour jouer, on a écouté, il y a 10 minutes, un extrait de Céline Dion qui avait repris l'hymne à l'amour à l'occasion d'un grand événement sportif qui s'était passé à Paris. Ça, c'est le premier indice. En voici un local maintenant, Stéphanie. Écoutez bien.
1: Qui s'est produit à Pithiviers. Cette décennie-là, la gare, l'ancienne gare de Pithiviers, a été considérée comme un lieu de mémoire du mémorial de la Shoah. Le président de la République était venu inaugurer cet endroit à l'occasion du 80e anniversaire de la rafle du Veldiv. Pithiviers, donc, inauguration de l'ancienne gare comme lieu de mémoire.
0: Alors, Stéphanie, est-ce qu'il vous faut un troisième indice?
5: Alors, non, c'est bon.
0: Ah, c'est bon? J'en ai quand même un. Je vous le mets.
5: On va l'écouter quand même.
6: Dans le doute.
0: Au cas où.
1: Ne le vexez pas, surtout.
0: Non, surtout pour ceux qui ont bossé sur l'émission, ils sont contents qu'on passe l'extrait.
5: Non, on va l'écouter.
0: Ça doit vous dire quelque chose. Écoutez. Ça, c'est les applaudissements qu'il y avait quand on était sur nos terrasses, dans nos jardins et sur nos balcons pendant qu'on était confinés, Stéphanie. On pensait au personnel médical qui galérait évidemment avec le Covid. Est-ce que vous l'avez cette décennie, Stéphanie? Oui.
5: Oui, c'est 2020.
0: Et voilà, les années 2020, c'est gagné.
6: J'ai beaucoup de choses à dire alors qu'on n'a pas fini. Hein,
0: en cette plus, décennie. Ouais, c'est clair. Il va se passer encore beaucoup de choses et on les vivra ensemble, bien sûr, sur votre radio locale ici, Orléans. Stéphanie, 30 euros en carte cadeau. Vous avez une idée de ce que vous allez en faire ou pas encore?
5: Eh bien, merci beaucoup. Oui, parce qu'en fait, je voudrais m'acheter le nouveau livre de Josiane Balasco. Donc, d'accord. Je pense que je vais faire un petit tour chez Cultura.
0: Eh bien, voilà. En plus, c'est une enseigne qui est partenaire pour cette carte Illicado. Donc, vous irez faire du shopping chez Cultura de notre part. Peut-être que vous irez à Saran à l'occasion, hein?
5: Oui, à Saran, oui.
0: Allez, à bientôt, Stéphanie.
6: Bravo, Stéphanie. Bonne journée.
5: Félicitations. Et puis, bonne journée à tous.
0: Au revoir, Stéphanie. Au revoir.
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0: Et ici, le matin à 7h25 dans le Loiret, le Loiret-Cher, on se réveille, Pascal, en retrouvant notre Vincent James.
1: Avec Ici ça marche, ce rendez-vous qui met en avant les initiatives qui fonctionnent dans le Loiret, le Loiret-Cher. Et en ce jour de rentrée, focus grâce à Vincent James, sur l'école de la seconde chance à Orléans.
7: Bonjour François Guerrier.
8: Bonjour Vincent.
7: Vous êtes le président de l'école de la seconde chance ici à Orléans. En 2025-2026, vous avez accompagné bien plus d'une centaine d'élèves pour un taux de réussite de 80%. Pourquoi l'école de la seconde chance, ça marche?
8: Ça marche parce que y a un besoin. Enfin, c'est évident qu'il y a des jeunes qui quittent le système scolaire et il faut absolument leur trouver quelque chose parce que sinon, ils seront à la rue.
7: Donc justement, comment se fait la sélection des profils? J'imagine que vous devez avoir plus de demandes.
8: Oui, la sélection, elle se fait sur la motivation. C'est-à-dire qu'on tous les mardis, il y a une réunion d'information, il y a des jeunes qui viennent et ils sont invités à venir à un jury qui est composé d'un chef d'entreprise, de quelqu'un de l'école, et ils sont interrogés sur leur motivation. C'est la motivation l'élément essentiel, puisque c'est pas le diplôme, la plupart n'ont pas de diplôme. Donc c'est la motivation, envie de s'en sortir.
7: Vous accueillez des élèves donc de tout horizon, hein, de 16 à 25 ans, avec des parcours tous très différents. Qu'est-ce que vous avez proposé aux élèves les premiers jours, tiens, à partir du moment où ils rentrent dans cette école de la seconde chance?
8: Ben, on va leur proposer de réfléchir à ce qu'ils ont l'intention de faire. S'ils veulent une orientation, s'ils veulent faire un métier, qu'ils ont déjà des idées, bon, on va les aider dans leur stage pour aller dans le sens qu'ils veulent faire.
7: Et du coup, il y a quand même de belles histoires, hein, dans votre école. Je pense notamment à Lucas Derus, un jeune Lorrain que vous avez envoyé chercher ni plus ni moins que la flamme olympique en voilier.
8: Oui, c'est une très belle histoire. Donc cette opération a été sponsorisée enfin par la Caisse d'Épargne. Il était chercher il avait jamais fait de bateau. Enfin, il avait des craintes au départ. Il a fallu qu'on le motive, mais c'était une super histoire, une très belle histoire.
7: Donc du coup, justement, un voyage possible par l'un de vos partenaires. C'est quoi le modèle économique? Comment marche l'école de la seconde chance, qui, je le rappelle, c'est une association de niveau national?
8: C'est une association qui est uniquement un financement public. Donc il y a les financeurs, c'est l'État, la région, la ville d'Orléans et la métropole. Et puis on a aussi la taxe d'apprentissage, c'est très important. Si les entreprises veulent nous verser la taxe d'apprentissage, c'est vraiment important pour nous.
7: Je vous remercie, François Guerrier.
0: Et puis évidemment, Vincent James, on le retrouvera tout à l'heure, entre 10h et 10h30.
1: Et comme lui aussi est un gourmand, on parlera gastronomie et guide Michelin avec lui.
0: Très bien, allez, en attendant, on se retrouve pour le point sur l'actu local à 7h30.
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0: Et pour commencer la matinée ici, n'hésitez pas à participer à cette émission par le biais de nos réseaux sociaux, sur Instagram, hein, sur Facebook. On découvre vos messages toujours avec grand plaisir. Est-ce qu'on n'est pas un petit peu trop accro à nos réseaux sociaux, Pascal Hernandez? Parfois trop jeune même. Hein.
1: C'est bien possible. La question qu'on vous pose ce matin, c'est de savoir si vous êtes d'accord avec l'idée de réduire, voire supprimer l'accès des réseaux sociaux aux moins de 15 ans. Vous êtes nombreux déjà à avoir réagi sur la page Facebook d'ICI Orléans. Vous pouvez continuer évidemment nous appelant au 02 38 53 25 25. Quelques réactions. Karine nous dit oui, j'y suis favorable. Catherine nous dit il y a des applications pour gérer le temps d'utilisation, gérer pourquoi pas aussi les accès à certains sites, donc autant les utiliser. On voit que dans les lycées, c'est la loi qui a été décidée il y a quelques jours, les portables sont désormais interdits pour, dans le cadre des activités scolaires. On peut parler de tous ces sujets, nous aurons différents invités qui viendront témoigner. Donc si vous avez un avis là-dessus, les réseaux sociaux interdit au moins de 15 ans, pouvez nous appeler, c'est Juliette ce matin.
0: 02 38 53 25 25 pour participer à l'émission.
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0: Il est 7h30, bienvenue à tous. L'info dans le Loiret ce matin, Marie.
6: Une veille de rentrée tendue à Mardier. La mairie de la commune de la métropole orléanaise organisait hier soir une réunion publique avec les parents d'élèves réunis en collectif après la plainte déposée à l'encontre d'un animateur du périscolaire pour atteinte sexuelle et le recrutement d'un agent interdit temporairement de fonction de directeur.
11: Calmer des inquiétudes, absolument pas. Apporter des réponses, pas plus non plus. C'est un premier pas. On en espère d'autres.
6: On vous explique en détail ces deux affaires sur notre site internet. Tic, tac, tic, tac. Le retour à l'école approche pour les près de 125 000 élèves du Loiret. De la maternelle au lycée, les questionnements ne sont pas les mêmes, mais entre excitation et appréhension, c'est toujours un moment particulier que l'on vous fait vivre ce matin au sein d'une famille orléanaise de 4 enfants. On retrouve Patricia Pourrez juste après le point sur l'actualité en France et dans le monde avec Valentine Letès.
12: Une figure de la 5e République nous a quittés. Édouard Balladur est mort à 97 ans. Décrit par Emmanuel Macron comme un serviteur exigeant, mesuré et dévoué à la France, Édouard Balladur a commencé sous De Gaulle pour accéder au poste de Premier ministre sous François Mitterrand. Les enfants reprennent le chemin de l'école. C'est la rentrée des classes, version rock'n'roll dans les académies de Toulouse et de Nantes, où administration et professeurs subissent toujours les conséquences de la cyberattaque à l'éducation nationale salariale et sont donc privés de messagerie notamment. Une révolution dans le monde de l'entreprise. La facturation électronique devient obligatoire aujourd'hui. En clair, plus de papier ni de pièces jointes par mail. Chaque facture doit passer par une plateforme agréée par l'État pour lutter contre la fraude à la TVA. Plus d'un millier de morts, 4500 disparus. Le bilan humain s'alourdit encore au Népal. Quasiment une semaine après la coulée de boue et de glace dans l'Himalaya, la catastrophe n'est pas ordinaire, affirme le Premier ministre du pays, même si le lien avec le changement climatique n'est pas encore confirmé. Et justement en France, selon les calculs de nos confrères de franceinfo.fr, nous avons vécu l'été le plus chaud jamais enregistré dans le pays, avec une température moyenne de 24 degrés 1 entre début juin et la fin août, soit 1 degré de plus qu'à l'été 2003. Beaucoup d'espoir et finalement la déception pour Arthur Fils. Le numéro 1 du tennis français, 11e mondial, est éliminé au premier tour de l'US Open, battu par le grec Tsitsipas en 4-7 hier.
6: Est-ce que le réveil a été un peu difficile ce matin ou est-ce que l'excitation est à son comble? Dans l'info d'ici à 7h32, évidemment, on parle de la rentrée scolaire. Près de 125 000 élèves de la maternelle au lycée sont concernés dans le Loiret. Et parmi eux, 4 jeunes orléanais avec lesquels vous passez la matinée, Patricia Pourez. Est-ce que ça y est, les enfants sont levés? Est-ce que vous êtes au petit déjeuner, Patricia?
13: Oh, le petit déjeuner, il est même passé, hein. Là, maintenant, c'est cartable sur le dos. On s'apprête à prendre le chemin de l'école. Alors j'ai avec moi Candice, 6 ans et demi, c'est la petite princesse un peu de la famille, qui déjà a préparé sa tenue. Dis-nous un petit peu ce que tu as mis aujourd'hui pour la rentrée. Qu'est-ce que tu as mis ?
14: J'ai mis un t-shirt.
13: Avec des cœurs dessus ?
14: Oui.
13: Ouais. Est-ce que tu es prête pour cette rentrée ? Tu as hâte que ça commence ?
14: Oui.
13: Oh bah voilà, elle était très bavarde tout à l'heure et puis là voilà, le micro c'est fini. Alors heureusement j'ai le papa Jérémy avec moi. Bonjour, il y avait un peu d'excitation tout à l'heure. Là on sent que un petit peu les estomacs se nouent un petit peu. On s'apprête à partir. Hein.
15: Oui, ils sont prêts, ça y est, tout est prêt, les habits sont prêts, les sacs sont prêts. Donc c'est le grand départ. Donc
13: il y a un peu d'angoisse aussi chez vous, chez les parents. Comment vous vivez ça un jour de rentrée?
15: Moins que les années précédentes, mais là, surtout pour notre fille où c'est la rentrée en primaire, elle rentre en CP. Donc là, effectivement, c'est une journée un peu particulière. Mais bon, ça va bien se passer. Même les plus jeunes, c'est leur deuxième rentrée. Donc,
13: Et les jumeaux, alors il y a aussi aujourd'hui les jumeaux qui vont être séparés. Ce sera la première fois. Ils rentrent en moyenne section. Bon, ça n'a pas l'air de les inquiéter plus que ça pour le moment. Hein.
15: Alors, pas du tout. Alors, eux, pour eux, la rentrée, c'est un non-événement. Ils sont complètement... Bon, voilà, c'est un jour comme un autre. Mais oui, ça va être une séparation parce que l'année dernière, ils étaient ensemble. Donc, ça va être une grande première. Mais on ne se fait pas d'inquiétude du tout. Voilà, ils sont prêts et... Ça va très bien se passer. Déjà depuis l'année dernière, on savait qu'ils allaient être séparés cette année. De toute façon, ils sont dans la même école. Donc, ouais. Voilà, ils seront pas loin l'un de l'autre.
13: Il y a des petits yeux quand même. Hein. Le rythme, il faut le reprendre. Il faut un petit peu de temps. Hein.
15: Oui, le réveil a été dur, mais là, c'est bon. C'est lancé. Mais oui, il faut se remettre dans le rythme. Et puis, c'est reparti pour une année complète, voilà, avec des réveils matinaux pour l'école. Donc ça y est, c'est reparti.
13: Et ben voilà, c'est une nouvelle page qui va se tourner pour cette famille. Je suis désolée, hein, parce que la petite Candice, elle était très bavarde avec moi avant
15: comme
13: de prendre l'antenne.
15: Bah oui.
13: Je suis désolée, vraiment, on l'aura pas dans nos oreilles aujourd'hui. Tant pis pour elle, tant pis pour nous. Voilà.
6: Elle se prépare pour la rentrée, c'est pas grave. Elle se concentre. Merci beaucoup, Patricia Pourez. On vous laisse finir de vous préparer et on vous retrouve tout à l'heure près de l'école. On reparle aussi de cette rentrée avec la directrice académique des services de l'éducation nationale dans le Loiret dans une dizaine de minutes. Elle est notre invitée. Et Pascal, du côté de la météo, c'est la rentrée aussi pour le soleil.
1: Exactement, et c'est plutôt appréciable. Alors c'est vrai qu'il fait frais ce matin, on a quelques nuages aussi qui circulent en lien avec la dépression qui est sur nos amis britanniques, et donc ça nous envoie quelques passages nuageux, mais il n'y aura pas de précipitation. Température en ce moment de 11 à 13 degrés sur l'ensemble de la région, ça va monter jusqu'à 24, 25, 26, 27 degrés. En courant de l'après-midi, quelques exemples, La Ferté-Saint-Aubin, Pithiviers, Beaugency, dans l'après-midi, 25 degrés. Si vous êtes à Gien, à Montargis ou encore à Orléans et à Blois. On ira jusqu'à 26 degrés.
0: Et il paraît que ce week-end, on pourra dépasser les 30, Pascal, c'est possible ça?
1: Oui, c'est vrai qu'on en a eu une certaine habitude ces dernières semaines.
0: Ça recommence?
1: Oui, mais pas au niveau que vous imaginez.
0: Vaut mieux rester chez nous que d'aller dans le sud ce week-end. Hein.
1: Voilà, ouais. 32 degrés au maximum, vraiment le maximum, un dimanche. Voilà.
0: Bon, pour le moment, tout va bien du côté du thermomètre et de nos conditions de circulation. Il n'y a pas de problème si vous êtes au volant ou si vous avez besoin d'emprunter les transports dans la métropole orléanaise.
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0: Ici Orléans, vous n'êtes peut-être pas très bien réveillé. Si votre matinée manque d'ambition, on a de quoi donner du rythme. Maintenant, pas trop non plus le matin pour
1: ça. C'est tranquille.
0: Hein, voilà, effectivement, avec Étienne Dao et son duel au soleil pour commencer ce mardi ici à 8h25. Bonjour à tous, bienvenue.

0: Ici Orléans, on vous souhaite un bon réveil pour ce mardi à 8h20 avec Étienne Dao. Sacrée année 2026 pour lui.
1: Hein. Bah oui, puisqu'il a changé de dizaine là au mois de janvier dernier. Et puis,
0: Il a combien?
1: 70.
0: Ah bah quel beau chiffre, 7, c'est le porte-bonheur.
1: Exactement. Hein. Et puis donc il a travaillé sur l'album de Vanessa Paradis qui est sorti aussi cette année.
0: Et qui vient?
1: Elle vient, Vanessa, nous voir au Zénith le 30 octobre prochain. C'est un bel événement. Il y a longtemps qu'on ne l'avait pas vu.
0: Hein. Et ouais, bien sûr. Puis on aura l'occasion d'en reparler ici, bien sûr.
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0: Et nous aussi, c'est notre rentrée évidemment depuis la semaine dernière. Nous sommes contents de vous retrouver pour se réveiller ensemble dans le Loiret et le Loiret-Cher. Et on va se régaler chaque matin. On a des bonnes adresses à vous recommander avec Natacha, que vous connaissez. Elle était déjà avec nous les saisons précédentes en matinée entre 9h et 11h. Et désormais, elle est chaque matin avec nous, Pascal.
1: Bonjour Natacha Bichat.
4: Bonjour Pascal.
1: Les saveurs, les bons plans saveurs avec... Du côté de Mézières-les-Cléry, la présence de Rémi avec nous ce matin, des fruits de la Mazure. Rémi, bonjour.
4: Bonjour Rémi.
5: Bonjour et bonjour à tous les auditeurs qui nous écoutent.
4: Vous êtes aux fruits de la Mazure, qu'est-ce qu'on peut trouver chez vous en ce moment?
5: Donc chez nous, nous avons débuté la cueillette en libre-service au verger avec de nombreuses variétés. Nous avons une trentaine de variétés présentes sur le verger avec des maturités totalement différentes et des maturités, des goûts, des acidités, sucre et sucré. Voilà.
4: Oui, pommes et poires, hein. Vous proposez les deux,
5: pommes
4: Rémi?
5: Pommes et poires, nous proposons, oui.
4: Qui arrive en premier dans les poires en ce moment?
5: Donc là, nous avons la William, la Beurre et Hardy, et c'est les premières. Et ensuite, vous trouvez également de la Conférence. La Comice un peu plus tard.
4: Oui, c'est ça, la Comice, ça prend son temps. Elle est un peu plus tardive
5: voilà,
4: dans la saison.
5: Non, c'est les dernières, c'est la Pascassane et puis la Délice d'Anjou. Mais donc là, au verger, vous trouverez donc Conférence, Comice, les William en premier. William, Beurre et Hardy, Conférence et Comice.
4: Et au niveau des pommes, alors, qui est là dans le verger, Rémi?
5: Alors, qui est là dans le verger? Nous avons un nombre très important de variétés qui commence par de la Delbar. Ensuite, je peux tout vous énumérer, mais les Delbar, les Elstar. Et ensuite, nous avons la Royal Gala, la Reine des Reinettes, qui sont les premières à prendre donc dans la première quinzaine de septembre.
4: Voilà. Quand est-ce qu'on peut venir cueillir nos fruits chez vous, Rémi?
5: Alors la cueillette est ouverte tous les après-midi de la semaine, donc du lundi au samedi de 14h à 18h. Vous prenez votre panier, vous faites un tour. Donc vous arrivez au verger, au lieu-dit Le Bréau, c'est indiqué, et ensuite vous passez voir vous accueille Valérie ou Léane et qui vous donneront tous les renseignements nécessaire pour pouvoir prendre les pommes qui seront les meilleures à votre goût.
1: Ça veut dire que c'est possible de venir, mais il faut s'organiser, il faut vous prévenir. Comment en amont ça
5: non,
1: se passe?
5: Non, pas non. Du tout. Vous venez en toute tranquillité. Nous, vous n'avez ni besoin de prévenir, nous de laisser une pièce d'identité à l'entrée pour qu'on puisse vous tracer.
1: Donc, pas vous de QR code, pas de scan à faire, c'est formidable.
4: Vous perdez des personnes dans les vergers, du coup, Rémi, c'est rassurant.
5: Et donc, je vous rassure, vous n'allez pas vous perdre dans les vergers.
4: Ah bah merci, c'est rassurant, Rémi. Ça fait combien de temps que ça existe, les fruits de la Mazure?
5: Les fruits de la Mazure, ça fait plus de... on va remonter quelques temps en arrière, plus de 40 ans, voilà.
4: Ah oui, c'est une histoire
5: qui... Non, mais j'avais repris l'exploitation derrière mes parents.
4: Bah merci beaucoup, Rémi, puis on n'hésite pas à vous suivre sur les réseaux sociaux, l'ERL, les fruits de la Mazure, comme ça, on suit toute votre actualité. Merci beaucoup, Rémi.
1: À bientôt, Rémi.
5: Merci beaucoup et puis à bientôt.
4: À bientôt, au revoir.
0: Bon, et on espère, comme dans les fruits, qu'il n'y aura pas de pépins pour la rentrée aujourd'hui.
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0: C'est le top départ pour les 124 000 élèves loiretains. C'est la rentrée scolaire, bien sûr, de la maternelle au lycée. C'est reparti pour 10 mois de cours avec quelques nouveautés. L'interdiction du portable au lycée et la diffusion d'un questionnaire sur les violences sexistes et sexuelles. On va faire le point ici tout de suite avec la directrice des services de l'éducation nationale dans le Loiret. On l'accueille ensemble dans 30 secondes.
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0: pas bien le cas dans le Loiret.
1: Nous avions justement la représentante départementale hier du syndicat SE-UNSA qui disait qu'il y aura un enseignant dans chaque classe, mais au prix d'affectation de dernier moment. Jusqu'à hier, en fait, il y a des enseignants qui ont pu être appelés.
0: En effet, la préparation de rentrée, ça va jusqu'à la rentrée. Et c'est vrai que cette année, on a eu notamment un nouveau concours, vous le savez, une formation initiale qui a été modifiée et du coup qui a reculé les dates d'affectation. Donc jusqu'au dernier moment, les services ont travaillé, mais ils l'ont fait avec beaucoup de conscience professionnelle. Et aujourd'hui, chaque élève aura bien un enseignant devant lui. Et je voudrais vraiment souhaiter une bonne rentrée à l'ensemble des élèves, depuis la maternelle jusqu'au lycée, et puis au personnel de l'éducation nationale.
1: Donc pour vous, justement, du côté des services, c'est évidemment une préparation pour cette rentrée. Malgré la cyberattaque qui a visé l'éducation nationale cet été,
0: oui,
1: pas de problème dans le Loiret.
0: Pas de problème, aucun problème dans l'académie d'Orléans-Tours. Nous n'avons pas été touchés par la cyberattaque. Alors, c'est une bonne chose, on reste évidemment très vigilants, mais nous n'avons pas été affectés, en effet, par ce problème-là.
1: Dans le Loiret, on disait près de 125 000 élèves font leur rentrée ce matin entre la maternelle et le lycée. C'est un chiffre en baisse aussi chez nous, ça touche toute l'académie, et particulièrement le Loiret.
0: Alors, pas particulièrement le Loiret, ça touche le Loiret également, notamment dans le premier degré. On sera à peu près à moins 700 élèves par rapport à la rentrée précédente. Donc, sur 10 ans, ça fait quand même moins 7000 élèves. Donc, ça n'est pas rien. On n'est pas le département le plus affecté. Pour le moment, en collège et en lycée, c'est à peu près stable. Mais évidemment, puisque les effectifs baissent dans le premier degré, ça va arriver vers le collège d'ici quelques temps. Donc, moins 700 élèves, avec des différences sur le département, mais quasiment tous les territoires du département sont affectés par cette baisse relative.
1: Et ça veut dire aussi qu'on imagine des classes moins chargées, si on voit le côté positif.
0: Absolument, c'est le cas. Depuis 2017, on est passé en moyenne de 24 élèves par classe dans le département à 21, un peu plus de 21 en cette rentrée. Donc ça, c'est positif, évidemment. Après, une baisse démographique, ça n'est jamais positif pour le pays, si je puis dire.
1: Et ça veut dire aussi qu'il faut s'attendre à des suppressions encore dans les années à venir. Il y a eu 45 fermetures de classes cette année, 16 ouvertures. Cet écart va s'agrandir dans les années à venir.
0: Alors, va s'agrandir pas forcément, mais en tout cas, il est clair que nous aurons des ajustements à faire. Après, comme vous le rappelez, on a aussi des ouvertures. Et là, en cette rentrée, on va faire le comptage dans un certain nombre de classes, avec possiblement, et je le sais déjà, certaines ouvertures, parce qu'en fait, c'est une répartition assez inégale. Donc, on peut avoir des endroits qui gagnent des élèves, d'autres qui perdent. Mais oui, il y aura forcément, nécessairement, des fermetures de classes dans les années qui viennent dans le Loiret.
1: Valérie Dautrem, parmi les nouveautés de la rentrée, pas de grande réforme cette année, mais il y a une interdiction qui fait beaucoup parler, celle des téléphones portables au lycée. Est-ce que c'est vraiment faisable ?
0: Alors, c'est faisable, oui. C'est faisable. La loi.
1: Il faut que les lycées l'intègrent dans leur.
0: Absolument. Donc c'est faisable, oui, mais il va falloir un tout petit peu de temps. Nous nous sommes réunis avec les proviseurs du département, et c'est vrai que il y a, comme vous le dites, des ajustements à faire, notamment au niveau du règlement intérieur. Le règlement intérieur, il doit être voté en conseil d'administration. Et vous voyez, dans certains lycées, par exemple, pour badger à la cantine, ça se fait avec le téléphone portable. Donc tout ça, ça va devoir être adapté. Les changements d'emploi du temps également, ça se fait à travers Pronote, une application sur le téléphone portable. Donc, les communautés éducatives doivent dialoguer, doivent se concerter. Quelles seront les sanctions qui seront prises? Quelles dérogations pourront être mises en place? Je pense notamment aux étudiants qui peuvent être, vous savez, dans les lycées.
1: En BTS, en classe préparatoire,
0: etc. Donc, tout ça, ça doit être concerté. On s'est donné quelques semaines, mais en effet, c'est faisable et ce sera fait.
1: Et puis, parmi les nouveautés aussi, il y a ce questionnaire sur les violences sexistes et sexuelles qui sera distribué des élèves de la grande section jusqu'au lycée. Est-ce que l'école, au sens large, est assez équipée, assez formée pour répondre aux besoins qui pourraient apparaître ?
0: Alors,
1: Il y a
0: des choses qui sont mises en place, mais c'est surtout là l'identification. C'est-à-dire que les élèves puissent être certains que l'école les écoute. Que s'ils ont été victimes, il y a un espace de parole dans lequel ils peuvent s'exprimer.
1: Y compris s'ils ont été victimes au sein de l'école, parce que ça peut arriver.
0: Ça peut arriver, évidemment. Il faut qu'ils sachent qu'il y a un adulte de confiance auquel ils peuvent se confier véritablement. Donc ça, c'est très important. Après, oui, il y a eu des mesures qui ont été prises pour former les enseignants. Ça commence au repérage. On est bien dans le repérage. Et après, c'est un professionnel de l'éducation nationale qui va pouvoir accompagner l'élève. Et puis, un signalement s'il y a besoin, évidemment. Et là, c'est la justice qui s'en emparera.
1: Donc ça veut dire un psychologue. Par exemple,
0: alors voilà, moi par exemple dans le Loiret cette année, et j'en suis ravie, l'ensemble des postes de psychologue de l'éducation nationale sont pourvus, ça n'était pas le cas l'année dernière. J'ai 36 postes, l'année dernière j'en avais 29 qui étaient occupés. Cette année j'ai bien les 36 psychologues de l'éducation nationale. On a eu également un renfort en infirmière, 4 postes supplémentaires. Donc vous voyez, petit à petit, en effet, on se prépare

0: à pouvoir entendre et identifier les violences qui sont parfois commises sur les élèves.
1: Merci beaucoup Valérie Dautrem d'Azène du Loiret d'avoir été notre invitée ce matin. Bonne rentrée à vous et à tous les professeurs et les élèves.
0: Merci beaucoup.
2: Et pour commencer ce mardi, ici, dans le Loiret-Cher, voici une des grandes voix pop du moment avec le jeune américain Alex.

0: Il a connu des moments très difficiles dans sa vie. Et là, ces dernières années, beau succès pour Alex Warren, qui nous réveille sur notre radio locale ici à Orléans. On l'écoutait, le jeune chanteur américain, avec Fever Dream. C'est un des tubes mondiaux du moment. Allez, il est 8h05, on file sur nos réseaux sociaux. On va voir un petit peu les messages que vous nous laissez sur la page Facebook d'ici Orléans. On va en parler après de nos réseaux sociaux d'ailleurs. Bon Pascal, on commence. Allez, en faisant un petit coucou à Florence. Elle a eu que 12 degrés quand elle s'est réveillée ce matin à la Ferté-Saint-Thomas. C'est ce qu'elle nous dit. Et il y avait un petit peu de tout avec des nuages et du soleil qui est levé. Bon, c'est un peu la tendance du jour de toute façon. Il y aura tout aujourd'hui.
1: De la fraîcheur, un ciel un petit peu nuageux quand même, puisqu'il y a toujours cette dépression sur les îles britanniques. Et donc une petite perturbation qui nous concerne, mais de façon très atténuée. Donc quelques nuages. On aura du soleil jusqu'à 24, 25, 26 degrés. Peut-être un petit 27 localement.
0: Allez. Ouais, c'est ça. Et c'est que le début. Il va falloir se préparer parce que les températures vont continuer de grimper. La météo, on va en reparler juste après le journal de 8h. Et d'ailleurs, on évoquait la page Facebook d'ici Orléans. On est content de vous retrouver. Vous participez à l'émission. Les téléphones portables, les réseaux sociaux. On en parle ce matin ensemble, Pascal. Déjà parce que en ce jour de rentrée, dans les lycées, il va falloir apprendre pour les élèves à se passer du téléphone. On n'aura plus le droit de l'utiliser dans l'enceinte, il paraît.
1: Exactement. Donc ça, c'est un réflexe à avoir. Ça se fait déjà dans certaines écoles. Là, on parle des écoles publiques notamment. Et puis, se pose la question de l'accès aux réseaux sociaux. L'idée de les interdire, ces réseaux sociaux. Alors, TikTok, Instagram, Facebook, bon, les plus jeunes Facebook, c'est pas trop leur truc.
0: Et Snap,
1: voilà. Est-ce que c'est une bonne idée ou pas? Alors, vous avez déjà réagi et vous pouvez le faire par téléphone en témoignant tout à l'heure au 02 38 53 25 25. Séverine nous dit inutile de légiférer là-dessus, c'est le problème des parents, me semble-t-il. C'est une réflexion qui s'entend. Merci Séverine. Daniel nous dit, c'est plus qu'indispensable pour sauver nos enfants. Il faut aussi que les parents soient éduqués. C'est vrai qu'on peut se dire, comment interdire quelque chose qui n'est pas interdit aux adultes, les adultes qui consomment...
0: Nous ne sommes pas toujours de bons exemples.
1: Voilà, c'est ça, c'est assez compliqué. Donc vous continuez à réagir, on en aura plein d'invités, plusieurs invités qui viendront parler de ces sujets, puis plus largement de la rentrée, car c'est un jour important. Donc 02 38 53 25 25, n'hésitez pas.
0: Et on attend vos réactions, surtout si vous avez galéré pour interdire les réseaux sociaux à vos enfants, qui ont toujours l'argument que certains autres gamins, eux, peuvent y aller. Et là, à la maison, pour moi, ça a été l'enfer. Je vous le dis, on verra si ça a été compliqué aussi pour vous. 02 38 53 25 25 pour participer à l'émission, on vous attend. En attendant, avant le journal de 8h, on va retrouver Stéphane Bern. À votre avis, qui parle le mieux le français dans l'Hexagone? Le français le plus pur? Ce ne sont pas les Parisiens, selon Stéphane Bern. Ça se passe dans notre région Centre-Val de Loire. Ce sont nos meilleurs rivaux. Vous allez voir, Stéphane va tout nous expliquer dans 30 secondes ici.
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0: Et ici, ce mardi à 7h58, on se pose une question. Que se passait-il au temps où une région est devenue, malgré elle, la boussole sonore du français? Et la réponse, on la découvre maintenant avec votre voyage dans le temps, Stéphane Bern.
6: Pendant des siècles, on a répété que le français le plus pur se parlait à Tours. Mais qui a décrété ça? Allez, faisons un tour à Tours pour découvrir qui nous a joué ce tour. Le grammairien et imprimeur John Palsgrave publie un ouvrage destiné aux Anglais qui veulent apprendre le français. Et lorsqu'il cherche un modèle de prononciation, il recommande la langue parlée en Touraine. Pour lui, c'est là que l'on trouve le français le plus élégant et le plus compréhensible.
7: C'est d'un tact, d'une élégance.
8: C'est ça, bordel de merde.
7: Ça, c'est élégant, ça ?
6: Depuis le 15e siècle, les rois de France séjournent régulièrement dans la vallée de la Loire. Entre Tours, Amboise et Blois, la cour royale attire administrateurs, juristes, écrivains et diplomates. La langue utilisée dans cette région devient peu à peu celle du pouvoir. Les souverains n'avaient pas TikTok, mais ils lançaient déjà les tendances. Alors quand, en 1539, François Ier fait du français la langue officielle du royaume à la place du latin par l'ordonnance de Villers-Cotterêts, le latin comprend que sa période d'essai ne sera finalement pas renouvelée.
8: Et quand on a signé des papiers, ça s'appelle des contrats ! Et on revient pas dessus quand ça vous chante !
6: Rien d'étonnant dès lors à ce qu'on s'inspire à présent de la langue parlée en Val-de-Loire. Car la Touraine possède aussi un avantage géographique. Située loin des frontières, elle subit moins les influences des langues voisines, elle est plus neutre. Au XIXe siècle, Alfred de Vigny enfonce le clou dans son livre Saint-Marc, en affirmant que les Tourangeaux parlent sans accent. Une formule restée célèbre, même si les linguistes rappellent aujourd'hui qu'un accent neutre n'existe pas vraiment.
9: Ça sonne bien ça ! On vous aurait même félicité de parler le français sans accent.
6: La Touraine, un accent tellement discret qu'il pourrait faire carrière dans les services secrets. Nom de code, accent 000.
0: Allez, après avoir salué nos voisins de Tours, sans rivalité, sans leur rappeler qu'ils n'ont pas la capitale régionale, non, on va pas faire ça, on va faire un petit tour maintenant du côté de l'actu. Voici votre journal.
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0: Bonjour à tous, soyez les bienvenus ici pour commencer ce mardi, il est 8h.
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0: Et on vous retrouve, Marie Dorsay, pour le point sur l'actu locale. C'est l'heure de retrouver les salles de classe, les profs et les copains.
10: À la rentrée des classes en ce 1er septembre, pour près de 125 000 élèves loirétains de la maternelle au lycée, on suit cette matinée un peu spéciale dans une famille orléanaise. Nous serons en direct avec Gwenaël, Jérémy et leurs 4 enfants tout à l'heure à 8h30. Est-ce que c'est l'appréhension qui prime ce matin ? Hier, en tout cas, chez les jeunes élèves croisés dans les rues d'Orléans, c'était surtout de l'impatience.
11: J'ai hâte de retrouver mes copines. Je les aime bien et jouer avec elles aussi.
12: Auguste ?
13: Ouais, je suis très contente de rentrer à l'école.
12: On fait plein de jeux cool et tout ça dans la récré. Il y a les profs, ils sont sympas.
14: Je rentre au CE2. Bah, on va installer une fourniture scolaire dans notre casier, mes deux trousses, mon compas, mes crayons de papier, mes stylos. Elle va nous donner des cahiers.
15: La maîtresse, elle nous dit de s'installer en endroit où on veut. Et elle nous donne quelques cahiers, on les range. On range tous nos trucs qu'on a dans notre cartable.
16: Elle va nous présenter les nouveaux élèves, s'il y en a.
17: Hugo, Manoa. Moi, 6e. 3e. Ça change, vu que je suis au collège maintenant. Et avant, j'étais en primaire, donc ça va être différent. J'aurai plusieurs profs.
18: J'ai envie de passer vite le brevet, comme ça, j'ai vite fini l'école.
17: Non, sans pression. Tranquille.
10: Pas de pression non plus du côté des services académiques de l'éducation nationale. Dans le Loiret, tout est prêt pour accueillir les élèves. Il y aura bien un enseignant devant chaque classe, nous a assuré ce matin la directrice. Il y a quelques minutes, elle était notre invitée. Interview à réécouter en intégralité sur votre application ici. Dans les lycées, la nouveauté, c'est l'interdiction des téléphones portables. Ça doit passer par l'inscription de la loi au règlement intérieur des établissements. Eux commencent l'année scolaire par une mobilisation. Le collectif Parents Mardi est créé cet été, suite au dépôt d'une plainte pour atteinte sexuelle en mai à l'encontre d'un animateur du centre périscolaire. Une affaire pour laquelle les parents estiment que la mairie a mal communiqué. Et à cela s'ajoute le recrutement récent d'un nouvel animateur au sein de l'établissement. Animateur suspendu temporairement des postes de direction pour manquement à la sécurité. De quoi inquiéter les parents qui se mobilisent en ce matin de rentrée devant le centre et la mairie. Des parents pas rassurés après la réunion publique organisée par la mairie hier soir, Cécile. D'Acosta.
19: Une heure et demie de questions-réponses et beaucoup d'interrogations et de tensions autour du recrutement d'un nouvel animateur périscolaire.
20: Je ne comprends pas ce recrutement. Est-ce que vous pensez que quand vous faites une erreur, vous êtes condamné à vie ?
21: Là, on parle d'enfants quand même. Hein.
20: Oui.
21: On ne parle pas d'un mec sur une chaîne qui a planté une machine. Hein. Franchement, c'est vrai, c'est très moyen.
19: Une confiance rompue, disent les parents, et ce malgré quelques concessions de la mère de Mardier, Clémentine Caïto-Crucci.
22: Je reconnais que la communication n'a pas été parfaite. Je reconnais aussi qu'il était difficile de trouver une bonne temporalité.
19: C'est une première étape, reconnaît Nathalie, maman de 3 enfants, pas rassurée pour autant.
23: Calmer des inquiétudes, absolument pas. Apporter des réponses, pas plus non plus. C'est un premier pas, on en espère d'autres.
19: Même chose pour Aurélie, elle se dit mitigée à la sortie de la réunion.
24: Moi, demain, je ne mets pas mes filles au périscolaire. Je m'organise pour les garder les mercredis, et les soirs et les matins.
19: Le dialogue est dans l'impasse, reconnaît Clément, cofondateur du collectif de parents d'élèves.
25: Quand est-ce que ça va s'arrêter ? Qui va plier entre guillemets en premier ? On parle de quand même d'une grosse suspension. 5 ans et 18 mois, 2 suspensions différentes. Certes, pas d'agression sexuelle apparemment, mais on parle de nos enfants en fait.
19: De son côté, côté, la maire de Mardy assure être à la disposition des habitants pour répondre à leurs questions.
10: Retour sur cette réunion et sur ces affaires à Mardy sur notre site internet ici.fr.
0: Les finances de la ville de Montargis sont catastrophiques.
10: L'alerte de l'équipe municipale lors d'une conférence de presse hier sans comme du Nice. Le RN et l'UMER en mars dernier a démissionné pour des raisons de santé cet été. La feuille de route pour les 9 adjoints restants, c'est avant tout de rétablir l'équilibre financier de la commune après les conclusions très mauvaises d'un audit, Vincent Giraldo.
1: Selon les chiffres de la mairie de Montargis, il reste encore à payer 2 millions d'euros de factures sur les 3,5 millions d'arriérés découverts en avril dernier au moment de l'arrivée de la nouvelle équipe municipale. Ces factures de fonctionnement surtout concernent le paiement de prestataires énergétiques ou bien par exemple du délégataire de la piscine municipale Récréa qui attend toujours le paiement d'une facture de 500 000 euros pour 2025. Le prochain budget de la ville sera donc un budget de rigueur, préviennent les élus. Tous les services seront mis à contribution, disent-ils. Un budget très difficile à construire selon eux, à tel point qu'il sera présenté en décalé en mars 2027, plutôt qu'au mois de décembre prochain. Pourtant, même avec ses finances dégradées, eh bien l'équipe municipale RN a des projets, notamment pour les écoles, un plan global de rafraîchissement après les canicules, 300 000 euros pour de premiers travaux dès 2027, relancer l'attractivité des rues Leclerc ou Doré, le recrutement de policiers municipaux ou bien transformer la halle Giraudet avec des premiers travaux dès le mois d'octobre.
10: Et le ou la prochaine maire de Montargis sera élu en conseil municipal, ce sera lundi prochain. Un serviteur exigeant pour la France, un grand homme d'État, une référence, les hommages de la classe politique se multiplient en mémoire d'Édouard Balladur, figure de la droite française, l'ancien Premier ministre de François Mitterrand pendant la cohabitation et candidat malheureux de la présidentielle de 1995 et décédé hier à l'âge de 97 ans.
0: La maison Colette de Châtillon-Coligny recevra une aide de la Fondation du patrimoine.
10: C'est le site Loiretain retenu pour la 9e édition du Loto du patrimoine. La demeure dans laquelle a vécu la célèbre autrice avant son mariage a été rachetée par la mairie il y a 4 ans. Un projet de réhabilitation est en cours. Un chargé de mission a même été recruté l'an dernier. Cette participation au Loto, c'est donc une aubaine pour la ville, Camille Huppenoir.
2: Le budget initial du projet a été revu à la baisse, mais il devrait tout de même tourner autour d'1 million d'euros, explique le maire de Châtillon-Coligny, Florent De Wilde.
3: Même si c'est une petite maison, il y a quand même un certain nombre de désordres qui font que les coûts s'envolent très vite. Au-delà du projet culturel, un aménagement muséographique un peu innovant coûte un petit peu d'argent. C'est pour ça que l'aide de la Fondation du patrimoine dans le cadre de la mission Berne est indispensable et va nous permettre d'avancer sereinement sur ce projet.
2: Le projet avance bien, volet culturel désormais défini, première maîtrise d'œuvres rendues.
3: Et là, on en est au moment où on va choisir l'architecte qui est en charge de la restauration et de la mise en œuvre du projet.
2: La municipalité est en lien avec les collectivités territoriales et l'État pour financer l'ensemble du projet. Et avec l'aide de la mission patrimoine, tout pourrait se faire dans les 2 prochaines années, estime Florent De Wilde.
3: On a bon espoir d'une ouverture au public en 2028. Tout dépendra maintenant, on va dire, du délai de finalisation des études d'architecte et puis aussi des travaux qui, malheureusement, parfois, sur des bâtiments anciens, peuvent réserver quelques surprises.
2: Le maire invite les Loiretains à participer au loto du patrimoine dont il espère un joli chèque pour que la maison Colette devienne enfin ce lieu touristique, historique et culturel évoqué depuis plusieurs années.
10: Et la liste des sites retenus pour le loto du patrimoine 2026 est à retrouver sur ici.fr. Les tickets, eux, sont déjà en vente.
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10: Et on fait le point sur la météo du jour avec vous, Pascal. Qu'est-ce qui nous attend?
7: Je vous demande de vous arrêter. C'est ce qu'on a envie de dire aux nuages.
0: C'est la journée pour la placer, celle-là.
7: Exactement. Ouais. C'est le jour ou jamais. Un clin d'œil à Édouard Balladur. Ouais, oui. On a cette bande nuageuse qui a tendance à se densifier, qui arrive sur notre région et qui apporte un ciel de plus en plus chargé. C'est vrai que les petites éclaircies qu'on avait en toute première partie de matinée semblent s'estomper. Ça sera le cas, effectivement, avec tous ces nuages. Mais dans l'après-midi, ça devrait se décanter. Donc, on aura un joli soleil avec l'anticyclone des Açores qui remonte sur la France et qui va nous protéger. Et des températures.
0: Oui, ça bouge pas trop. Hein.
7: C'est un peu plus qu'hier, vaguement. Plus. Ouais. 24, 25, 26 degrés. Si vous êtes à Châteauneuf, par exemple, à Pithiviers, Beaugency ou encore Courtenay, 25 degrés pour Orléans, pour Blois, Romorantin, Vendôme, Châteaudun, on ira jusqu'à 27 degrés.
0: Et il nous reste 10 secondes. Il va faire de plus en plus chaud, Pascal, c'est ça?
7: Voilà, l'anticyclone ne bouge pas. Et il nous aime. Il y a un vent de sud-sud-ouest dans les prochains jours. Donc on dépassera les 30 degrés ce week-end.
0: Bon, et pour vos conditions de circulation, si on dépasse quelqu'un, on est prudent. Mais pour le moment, tout se passe bien, en tout cas sur nos routes. Il n'y a pas de problème. Et dans les transports aussi, tout va bien ce matin. Pour les trams et les trains dans la métropole orléanaise.
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0: Ici Orléans, vous avez survécu au bip du réveil, au froid du sol dans la salle de bain. Et on vous dit bravo pour ça déjà. Hein. Et pour commencer la matinée, pour vous donner le rythme, voici un grand tube de Quincy Jones. Maintenant qu'on écoute ce mardi ici, bienvenue.

0: Ça réveille ça, hein. C'est efficace ici Orléans avec un artiste. Ah, en blind test, c'est pas forcément facile à trouver ça. Pourtant, c'est un grand nom de la musique, Pascal.
1: Quincy Jones, dont on connaît le talent évidemment, compositeur, arrangeur, et puis qui avait travaillé avec Michael Jackson sur plusieurs de ses albums. La relation entre les deux n'était pas top, hein.
0: Non, c'était compliqué parfois.
1: Ça maillait sur des histoires de droits, etc. Ouais. Mais bon, ça a donné des albums et des morceaux formidables.
0: Oui, c'est ce qu'on va retenir. Pas les problèmes d'argent, ça c'était leur business, hein, pour le coup. Quincy Jones, bien sûr, avec son grand tube I Know Corrida pour commencer ce mardi.
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0: Pascal, quel est votre réseau social préféré? Vous
1: moi, êtes je plutôt sur Facebook. Les autres,
0: pas d'Instagram?
1: Non.
0: Pas de WhatsApp?
1: Non.
0: J'adore le. Qui voulait tout dire.
1: Pourquoi faire?
0: En fait, ça sert à quoi? Ça suffit, j'ai déjà un numéro de téléphone.
1: Ben voilà, j'ai un fax et un Minitel. Ça me suffit largement. Ben.
0: Avec le bruit du fax. Oui. Bon, alors Pascal, les réseaux sociaux, est-ce qu'on n'est pas un petit peu trop accro déjà adulte? Mais le problème, c'est pour les plus jeunes d'entre nous, en fait.
1: Ben voilà, parce qu'on y passe du temps déjà, donc c'est un temps de cerveau disponible qui est indisponible pour autre chose. Et puis,
0: du coup, on ne lit pas, on fait moins de sport, gamin.
1: Exactement,
0: dommage.
1: Donc c'est un vrai problème. Et donc, il y a l'idée dans l'air d'interdire, ou de vouloir interdire ces réseaux sociaux, au moins de 15 ans, le projet a été retoqué par le Conseil constitutionnel. Qu'est-ce que vous en pensez? Est-ce que c'est quelque chose qui devrait être mis en place ou pas? C'est la question qu'on vous pose ce matin. Ça fait l'objet de notre émission tout à l'heure entre 9h et 10h. Vous avez déjà réagi sur la page Facebook, justement, d'ici Orléans. Sans forcément trop argumenter, est-ce que vous êtes d'accord ou pas? Brigitte nous dit oui, Jeanne nous dit oui, Serge nous dit non. Bon, ça mériterait peut-être quelques...
0: Ah, faut développer un petit peu, faut nous appeler, du coup.
1: Peut-être. 02 38 53 25 25 pour prolonger la conversation. On va voir comment cette idée ressurgit ou pas dans le débat. En tout cas, c'est une vraie question et on aura des invités, professeurs, psychologues pour en parler tout à l'heure entre 9 et 10.
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0: Et chaque matin, ici, à 8h15, on vous aide, bien sûr, à ne pas tomber dans les grands pièges des arnaques. Il y en a tellement maintenant sur nos téléphones, sur Internet et même parfois à nos portes, Pascal.
1: Effectivement, avec vous, Aude Razo, on va décrypter cette affaire de faux éboueurs qui essaient donc de nous vendre des bacs à poubelles.
6: Oui, je vois passer pas mal de signalements en cette rentrée de prétendus éboueurs qui toquent à la porte des maisons. Ils se font passer pour des agents de la collectivité qui gère chez vous le ramassage des déchets et les voilà effectivement qui vous proposent d'échanger votre vieux bac à ordures un peu usé contre un tout nouveau flambant neuf, le tout moyennant 10, 20, 70 euros. Ça dépend des escrocs parce que oui, ce sont des escrocs. Notez bien, changer de bac à poubelle, alors il y a quelques exceptions, mais dans l'immense majorité des cas, c'est gratuit. Et ce qui doit vous alerter aussi, c'est la notion de démarchage. Un éboueur, un agent qui se présente là, spontanément chez vous, sans que vous ne soyez au courant de rien, sans que vous n'ayez rien demandé, et qui en plus vous demande de payer, c'est très très suspect.
1: Et évidemment, Aude, il ne faut absolument pas laisser ces personnes entrer chez nous.
6: Non, jamais. Et ça vaut d'ailleurs pour toute personne qui se présente à la porte sans préavis. Elle reste sur le pas de la porte. Il y a 2 ans, un retraité s'est fait piquer 250 euros en liquide qu'il gardait caché dans un tiroir. Un jeune homme était entré chez lui juste avant, sous prétexte justement de le débarrasser de son bac à ordures. Attention, il y a beaucoup, beaucoup d'arnaques autour des poubelles. Vous avez les escrocs qui récupèrent les coordonnées bancaires de ceux qui veulent acquérir un composteur. Il y a ceux qui vous font croire que vous devez payer une amende là, maintenant, tout de suite, parce que vous n'avez pas de composteur. Ne payez pas. Passez un coup de fil toujours à la collectivité pour vérifier. prévenez les forces de l'ordre si nécessaire, et puis parlez-en aux voisins, c'est important.
1: C'est pas vrai, Aude Razo, et pour le coup, ces escrocs sont de vraies ordures.
0: Oui, alors là, est-ce qu'on a des déchets dans le ciel ce matin, Jean-Michel Transition, je n'ai pas trouvé mieux. À 8h18, on jette un petit coup d'œil du côté de la météo. Bon, bah, y a des nuages hein, ce matin, c'est ce que nous dit Mathieu. Hein. Bonjour les Issiens, j'adore Mathieu qui habite à Saint-Florent-le-Jeune, nous dit qu'il avait 12 degrés quand il s'est réveillé. Et puis Yannick nous dit qu'à Saint-Jean-de-Bresse ce matin, on a 54% d'humidité avec un petit vent d'automne qui est présent et qui annonce la sortie du pull-over. En fait, presque, on pourrait commencer à avoir envie de mettre au moins une veste hein, ce matin, Pascal.
1: Il fait 12, 13, 14 degrés maximum en ce moment. Il y a quelques nuages de plus en plus nombreux dans ce vent d'ouest-sud-ouest et ça va continuer. Mais dans l'après-midi, le soleil revient jusqu'à 25, 26 degrés aujourd'hui.
0: Bon, et pour le reste de la semaine, qu'est-ce que ça va donner? On en reparle. Le point complet sur la météo, ça sera juste après les infos de 8h30. Théo, ici, on fait appel à Pascal Hernandez, bien sûr, mais pour le jardinage, mieux vaut faire appel à Daniel pour la rime. À Saint-Cyr-en-Val, il adore partager ses conseils. Il faut dire qu'il est doué, il a été le boss du plus beau parc du Loiret. Hein. Daniel, on vous le présente avec Vincent James. Ça sera dans 3 minutes dans Légende ici, juste après Chagrin d'amour.

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0: Léon, on le connaît par cœur, celui-là, Chagrin d'amour, même si parfois pour le chanter, ça finit un petit peu en paroles incompréhensibles, hein, Pascal.
1: On se souvient de la parodie des Charlots qu'on avait fait.
0: Ah oui, c'était quoi?
1: Chagrin de labour.
0: Ah, bah pas mal. Ah, bon, on va parler jardinage, ah, tenez, justement.
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0: Et on va en parler avec Vincent James, qui est de retour, Pascal.
1: Vincent qui traque les personnalités un petit peu originales.
0: Il en trouve toujours.
1: Il en trouve toujours, je sais pas, il y a un sixième sens pour ça. Et donc ça donne des portraits, la rubrique s'appelle Les gens d'ici.
0: Et alors, même à la retraite, il ne lâche pas ce qu'il adorait faire quand il travaillait. C'est Daniel de Saint-Cyr-en-Val qu'on nous présente ce matin, avec donc Vincent James dans Les gens d'ici.
4: Alors moi c'est Daniel, hein, j'ai 67 ans. Ma passion c'est le jardinage et les abeilles.
5: Vous étiez le big boss des jardins de la Source.
4: Durant 20 ans, j'ai été le chef jardinier du parc floral de la Source.
5: Vous avez tout connu, parce que je crois que c'était, il y avait aussi votre papa qui travaillait.
4: Alors, il y a eu mon papa qui a travaillé au moment des Floralies, dès l'âge de 8 ans. C'était en 67, hein, de mémoire.
5: C'était quoi les Floralies?
4: Alors, les Floralies, c'était tous les pépiniéristes d'Orléans qui avaient créé ce grand jardin, ce grand parc. Chaque pépiniériste, chaque horticulteur était présent avec une petite scénette. Voilà, ça mettait en valeur l'horticulture orléanaise et internationale et française aussi.
5: Et là, l'objectif, c'était de faire mieux que son voisin et d'en mettre plein la vue.
4: Ouais, c'est ça. C'était surtout de promouvoir leur culture. Hein. C'est pour ça qu'on retrouve notamment dans le parc de nombreuses essences qui étaient présentes sur le marché horticole à l'époque. Hein.
5: Bon, et puis les plantes, vous n'avez pas lâché l'affaire. Vous avez même un jardin extérieur qui donne sur la voie publique, mais pour autant, vous êtes donné du mal. Et chaque année, il y a un thème différent.
4: Ouais, j'ai conservé ce thème. Hein. On avait ça au parc floral. Chaque année, je me remets en question et j'innove chaque année. Hein. Cette année, le thème, c'est noir et blanc. Et
5: alors, ce qui est incroyable, c'est qu'il y a des bouleaux qui sont en blanc. Vous êtes allé chercher un peu loin.
4: Oui, j'ai fait quelques kilomètres, hein, avec ma compagne. On avait été au moment des décors de Noël dans les châteaux de la Loire. Hein. On avait fait Chenonceau, Cheverny, pour finir par Chambord. Donc je suis retourné à Chenonceau récupérer une partie, quelques bouleaux blancs qu'ils avaient dans leur grande hall d'entrée là, ouais, dans leur galerie pour dire exactement, voilà. Et puis je les ai réimplantés dans mon décor. Ouais.
5: Mais attendez, ça c'était négocié à l'avance. Comment vous êtes dépatouillé pour pouvoir récupérer ça?
4: Alors je les ai appelés, puis je leur ai demandé voir qu'est-ce qu'ils en faisaient, ouais, exactement. Ouais.
5: Et ça vous arrive régulièrement de récupérer des anciens décors?
4: Non, pas régulièrement, parce que là j'ai eu un coup de, pas dire un coup de génie, mais j'ai eu envie de faire ça comme ça, donc plutôt que d'aller couper des bouleaux en forêt, de l'épingle et tout ça, eux, qu'est-ce qu'ils en faisaient? Donc j'aurais posé la question, j'ai récupéré. Hein.
5: Mais alors du coup, ce qui est rigolo, c'est que dans votre rue, quand vous jardinez, il y a tout le monde qui vous voit, il y a tout le monde qui doit vous demander des conseils.
4: Oui, c'est ça, c'est sympathique, au moins les voisins s'arrêtent, on discute. Voilà, c'est la convivialité. Ils savent la période à laquelle ils peuvent commencer à planter leurs petites plantes dans leur jardin et tout. Voilà.
5: Vous servez de référence.
4: Je sers de référence, oui.
5: En toute humilité.
4: Oui, c'est ça.
0: Après Daniel qui transforme sa rue en véritable parc floral, nous, on va transformer les prochaines minutes en moment musical. Tenez, avec les frérots de la Vega. Encore une révélation de l'émission The Voice. Hein. Les voici maintenant avec Sweet Darling ici pour rythmer ce mardi matin.
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0: Le tube qui réveille et qui met de bonne humeur ce matin avec les frérots de la Vega que nous venons d'écouter. Tout de suite, le point sur l'actu à 8h30.
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0: Et franchement, ici, ce mardi matin à 8h30, est-ce que vous avez déjà passé beaucoup de temps sur votre téléphone portable depuis que vous êtes réveillé, vous, Pascal ?
7: Oui, bien sûr, au réveil.
0: Ça va, c'est honnête.
7: Et puis, je scrute les messages qui tombent. On parle de l'accès des réseaux sociaux au moins de 15 ans. Est-ce que vous êtes favorable à l'idée de l'interdire ? Viviane nous dit oui, personnellement, que ce soit 15 ans, 14 ans, 12 ans. Certains, ils passent trop de temps. Et
0: 12 ans, encore moins, oui, mon Dieu.
7: Donc, vous continuez à réagir. On en parlera tout à l'heure ensemble dans notre émission entre 9h et 10h avec nos invités. Vous pouvez nous appeler pour témoigner, pour donner votre avis, 02 38 53 25 25. N'hésitez pas.
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0: Nous espérons que vous allez bien. Ici Orléans, il est 8h30. Marie Dorset, quel copain et quel prof.
9: Ah oui, ça y est, la cloche a sonné. On ne va pas tarder, en tout cas, dans les établissements scolaires du Loiret. C'est jour de rentrée pour près de 125 000 élèves dans notre département. C'est 1 millier de moins que l'année dernière. Il va falloir se saisir de la question de la baisse démographique, assure le directeur de l'Académie Orléans-Tours.
10: C'est un sujet pour l'école, c'est un sujet pour les élus, mais c'est un sujet de société. Il nous faut absolument anticipé.
9: Et pour le moment, l'heure est aux retrouvailles, donc à la découverte de sa classe. Cette rentrée, on la vit avec une famille orléanaise ce matin sur Ici Orléans. Gwenaël, Jérémy et leurs 4 enfants en primaire et en maternelle qu'on retrouve dans quelques minutes aux portes de l'école. Et puis, à la une aussi ce matin, la Maison Colette de Châtillon-Coligny choisie pour le loto du patrimoine édition 2026. Retenue dès sa première candidature, une aubaine pour la commune propriétaire de la bâtisse où a vécu l'autrice avant de monter à Paris. Tout de suite, toute l'actu en France et dans le monde en 90 secondes avec Valentine Letesse.
8: La cloche a sonné pour 11 600 000 élèves. C'est la rentrée des classes ce matin, perturbée dans les académies de Nantes et de Toulouse par la cyberattaque de l'éducation nationale de cet été. Une grande nouveauté cette année, l'interdiction du portable au lycée. Premier ministre sous François Mitterrand, figure politique de la droite, Édouard Balladur est mort à 97 ans. Mais on l'entendra encore, c'est sûr, demander le silence à ses partisans.
11: Je vous demande de vous arrêter.
8: La petite phrase date de 1995, lorsqu'il arrive troisième au premier tour de la présidentielle. 1 mois maximum d'arrêt maladie, 2 mois de renouvellement tout au plus, sauf exception. Les médecins sont limités à partir d'aujourd'hui dans leurs prescriptions face à l'explosion des arrêts de travail longue durée. Ils ont coûté 12 milliards d'euros à la sécurité sociale l'an passé. La SNCF aura bientôt un nouveau concurrent sur les rails. La compagnie ferroviaire Velvet a obtenu sa licence d'exploitation et entend proposer des voyages en train depuis Paris jusqu'à Bordeaux, Nantes, Angers et Rennes d'ici 2 ans. 30 ans après la mort de Tupac, légende du rap américain, un ancien membre d'un gang est reconnu coupable de son meurtre aux États-Unis. Tué par des coups de feu tirés depuis une Cadillac blanche à Las Vegas, la police n'a jamais retrouvé ni l'arme du crime ni la voiture. Et puis nous ne verrons plus Lionel Messi porter les couleurs de l'Argentine. Le footballeur aux 8 ballons d'or prend sa retraite internationale, mais continuera de jouer avec son club de l'Inter Miami.
9: Les au revoir au portail de l'école dans l'info d'ici ce matin. Ça y est, c'est la rentrée pour près de 125 000 élèves loiretains. Un moment forcément un peu spécial pour les familles comme celle de Gwenaël, Jérémy et leurs 4 enfants. Avec qui vous êtes ce matin, Patricia Pourrez? Est-ce que ça y est, les enfants sont entrés dans les classes?
12: Ah oui, là on est dans le dur, on est dans la cour de l'école maternelle René Tina, école située derrière le Faubourg Bagné. On est avec Gwenaël et ses 2 derniers, les jumeaux, Gaspard et Gauthier. Et là, on cherche quelle classe. Et ça, c'est un peu la course le matin. Les parents regardent les listes. Alors, vous avez trouvé?
13: Oui, ça y est, on a fini par trouver tout le monde. Donc, super.
12: Et maintenant, qu'est-ce qui se passe? Vous les déposez dans la classe?
3: Voilà, on va essayer d'aller trouver la classe, trouver la maîtresse, et puis on va les déposer jusqu'à ce soir. Nouvelle aventure.
12: Étonnamment, par rapport à l'image qu'on a, il n'y a pas de pleurs, il y a un peu des cris de joie, de plutôt, mais c'est quand même bonne ambiance, non? Il n'y a pas de...
3: Oui, oui, oui. Après, je pense que comme là, il n'y a que les moyens et les grandes sections, peut-être ils sont plus familiers avec l'école, donc ça doit aider aussi.
12: Ouais. Pour vous, c'est le soulagement, là, après la matinée où il fallait aller un peu vite et se préparer et mettre tout le monde voilà, sur le chemin, ça y est, là, on peut respirer?
3: Oui, là, on souffle un petit peu, mais dans quelques minutes, ça ira mieux quand on aura situé les classes, en fait, de savoir qui va où, ça va aider pour la fin de la journée et la suite de l'année.
12: Ah ouais, vous êtes inquiète pour eux, de savoir qui ils sont, s'il y a des copains?
3: Oui, voilà, ça aussi, et puis en termes d'organisation, où est-ce qu'on va rentrer, enfin voilà, il y a quand même une petite logistique entre les deux écoles.
12: Bien sûr, parce qu'on a déposé les plus grands, effectivement, à l'école Marcel Proust, là, il y a quelques instants, avec le papa qui est resté avec eux. Donc voilà, la rentrée est faite, Marie, chez la famille de Gonaël et Jérémy. On a placé tout le monde dans les classes, ça y est, maintenant c'est parti pour une année scolaire.
9: Et merci beaucoup Patricia Pourrez de nous avoir fait vivre cette rentrée à Orléans au sein d'une famille ce matin. Une rentrée avec un professeur dans chaque classe, nous a assuré la directrice académique des services de l'éducation nationale dans le Loiret, Valérie Dautrem, était notre invitée il y a moins d'une heure. Son interview est à réécouter en intégralité sur votre application ici. Merci Patricia, bonne rentrée à tout le monde.
0: Et pour la météo, Pascal Hernandez, à 9h-25, on se rend compte ce matin que les nuages sont quand même de la partie là.
7: Oui, ils sont parmi nous, ils sont au-dessus de nous, avec cette dépression britannique qui nous envoie donc ces quelques nuages. Alors pas de précipitation, il n'y a pas de pluie, pas de parapluie, pas de chaussée glissante pour ceux qui circulent. Mais c'est vrai que ça gâche un peu le plaisir, ça sera un peu moins le cas dans l'après-midi avec davantage d'éclaircies. Le soleil va s'imposer généreusement, un peu plus généreusement en tout cas, puisque l'anticyclone des Açores vient nous voir. Il va s'installer plusieurs jours de suite, et tant mieux. Température pour cet après-midi, c'est un peu mieux qu'hier.
0: Ça grimpe un peu,
7: oui.
0: Ouais, ça commence.
7: 25, 26, ouais. 27 degrés. Si vous êtes à Sully-sur-Loire, par exemple, Pithiviers, Beaugency dans l'après-midi, on ira jusqu'à 25 degrés. Un joli 26 pour Vendôme, Châteaudun notamment. Et Orléans et Blois pourraient atteindre dans le courant de l'après-midi les 27 degrés.
0: Bon, il va faire de plus en plus chaud de toute façon, Pascal.
7: Oui, voilà, avec un petit vent faible, mais petit vent d'ouest-sud-ouest dans le courant de la fin de semaine. Et pour le prochain week-end, on atteindra les 30 degrés. Peut-être qu'on même, on va les dépasser.
0: On va peut-être avoir 32 le week-end prochain.
7: Mais oui, mais c'est bien. On va se croire au mois de juillet.
0: Et voilà, c'est le retour de la chaleur. J'espère qu'à un moment, il va y avoir de la pluie quand même.
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0: Et on commence ici, ce mardi, avec Mylène Farmer.

0: Mylène Farmer, pour commencer ce début de journée à 9h-20 ici, ça va être son année en 2026, Pascal, à Mylène.
1: Oui, puisqu'il y a un nouvel album qui sort le 27 octobre prochain. On l'attend avec impatience, les fans surtout, et ça va donner lieu à une projection au cinéma.
0: Et c'est ça, on va pouvoir découvrir son 13e album, qui va s'appeler Égrégore, je crois. Et du coup, il y a des ventes pour voir, effectivement, il y aura tout un habillage cinéma qui sera proposé. L'album, on le découvrira dans les salles de ciné, avec des projections en IMAX. On a une salle dans le Loiret, bien sûr, c'est la salle du pâté de Saran. Les billets sont en vente à partir d'aujourd'hui, puis pour les salles classiques, ça sera un petit peu moins cher. Et là, les billets seront en vente jeudi prochain pour la projection qui aura lieu lors de la sortie de l'album le 27 octobre. Donc, allez, après la star de la musique à 8h41, on passe au sport, Marie Dorsay. Et là, c'est la bonne nouvelle, c'est la reprise pour l'USM Montargis Handball.
2: Oui, ça sera samedi, l'équipe masculine débute sa saison en National 3, c'est-à-dire la 5e division française. Et c'est un événement pour le club et ses supporters. Ça fait plus de 20 ans que les handballeurs montargois n'avaient plus évolué à ce niveau-là, Arnaud Rodac.
3: Et cette promotion, la deuxième en l'espace de 3 ans, l'USM Montargis l'avait fêté comme il se doit au printemps dernier. Depuis, le club s'est préparé pour affronter cette Nationale 3 avec quelques changements, un nouvel entraîneur, des départs et des arrivées au sein de l'effectif.
4: On a plutôt bon espoir de faire un championnat correct en sachant qu'on va pas jouer la montée.
3: Francis Perrier, le président de l'USM Montargis Handball.
4: Faut être raisonnable et logique, donc bien sûr que l'objectif c'est le maintien. L'idée, ça serait d'avoir un maintien relativement rapide, mais après, c'est un championnat qu'on ne connaît pas. Ça fait 21 ans qu'il n'y avait pas eu de National 3 à Montargis. Donc, clairement, on ne connaît pas bien le niveau de la N3. Ça, c'est vrai.
3: Pour s'habituer aux joutes de la National 3, quoi de mieux qu'un derby samedi pour ses retrouvailles avec la division? Montargis affronte son voisin Sully-sur-Loire.
2: À la Minute Sport à retrouver sur notre site internet ici.fr. Et ce matin, Marc, place au rugby dans notre jeu sport.
0: Oui, en plus, ça va être une grande année pour le RCO, Pascal.
1: Oui, puisque les choses ont commencé, les choses sérieuses avec ce club qui joue en National, je crois savoir, c'est ça.
0: En troisième division. Mais oui, du rugby masculin. Cette saison, en plus, les rencontres auront lieu essentiellement le vendredi soir, avec quelques exceptions, on aura l'occasion d'y revenir. Et là, justement, vendredi soir, le RCO va affronter les Ch'tis, je crois, Marie.
2: C'est exactement, ça le RCO qui donc a bien commencé à domicile sa saison nationale en battant Bourg-en-Bresse, qui s'est par contre lourdement incliné le week-end dernier à Rouen. On espère que le stade de la Source continuera de porter chance à nos rugbymen orléanais. Ils reçoivent les Nordistes de Marc-en-Barœul.
0: Ouais, c'est vendredi soir, donc au stade de la Source. Le match a lieu à 19h. Et on a des places à vous offrir dès maintenant. Si vous êtes le premier ou la première, venez soutenir le RCO au 02 38 53 25 25. Juliette vous accueille au standard et on vous retrouve en direct dans 3 minutes. Bonne chance.
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0: Et ce mardi, ici à 9h moins le quart, juste avant de vous retrouver par téléphone pour notre jeu sport, voici le tube qui était parfait pour passer cet été 2026. Il a été rythmé avec Soprano qu'on écoute maintenant. DJ.
12: Oh, DJ.

0: bêtise.
1: Je croyais que c'était Didier Lamoroso, mais c'est pas. Ou Didier, le film Didier de Chabat avec l'histoire du chien. Bon,
0: on ne sent pas le popotin des gens, DJ. DJ, ça suffit. Soprano pour commencer la journée et pas Dalida. Alors Pascal a l'air de.
1: Je les confonds.
0: De les confondre tous les deux. Allez, à 8h47, c'est vous que nous accueillons, Karine. Pour notre jeu sport, on vous retrouve au 02 38 53 25 25. Et vous nous appelez de Cravant. Bonjour, Karine.
2: Bonjour, Karine.
1: Bonjour, Karine.
0: Bon, comment vous allez ce matin?
3: Ça va bien, je vous remercie.
0: Déjà au travail ou pas, Karine?
3: Ça va pas tarder.
0: Ça va pas tarder.
3: Ça ne va pas tarder.
0: Eh ben, on a quelques minutes pour parler ensemble du RCO. Est-ce que vous avez déjà assisté à un match de nos rugbymen orléanais?
3: Oui, tout à fait. Oui, bien sûr. Et c'est mon mari qui supporte le RCO depuis de très longues années.
0: Est-ce que vous êtes déjà allé au Stade de la Source pour les voir jouer?
3: Oui, j'y suis allée il y a 15 jours, voilà.
2: Ah, donc vous avez commencé la saison avec eux, la saison nationale.
3: Exactement, oui, tout à fait. En plus, ils ont gagné, c'était royal.
2: Ah, voilà. On espère que le Stade de la Source va continuer de leur porter chance, hein, nos rugbymen.
0: Ouais, face aux ch'tis, on espère que ça va bien se passer pour ce match qui a lieu vendredi soir au Stade de la Source. Donc c'est à 19h. Et cette rencontre, vous allez la vivre avec nous, vous avez vos places, c'est gagné. Bravo Karine, bonne journée.
2: Bravo Karine.
3: Merci beaucoup.
0: On
2: bonne
0: vous
2: journée.
0: Embrasse. Au revoir.
1: Au revoir.
0: Au revoir, Karine.
3: Au revoir. Merci.
0: Et puis, restez avec nous en ce jour de rentrée. On pense à nos enfants et petits-enfants, évidemment, qui ont remis leur cartable. Mais les proviseurs aussi vont avoir de quoi s'occuper dans le Loiret. C'est pas triste, hein, leur métier. Il y en a un dans l'Orléanais qui a carrément sorti un livre sur toutes les histoires qu'il a vécues. Et on vous le présente dans 3 minutes ici, juste après les Pretenders. Okay.

0: Thunder, qu'on connaît si bien, voici un rendez-vous qu'on connaît bien aussi, celui de la rentrée, évidemment, qui a lieu aujourd'hui dans le Loiret, le Loiret-Cher. Et nous allons avoir une autre vision de cette journée particulière en découvrant le dernier livre de Patrice Romain. Il s'appelle « Parents d'élèves, mode d'emploi ». Il est paru aux éditions de l'Étudiant et on le découvre maintenant dans « Si on sortait avec vous ». Sébastien Doucet, bonjour.
1: Oui, bonjour et bonjour à tous. L'ancien principal du collège Pierre de Coubertin à Saint-Jean-de-Bray, célèbre pour ses recueils mots d'excuses, signe un nouveau guide à destination des parents d'élèves. Ce manuel pratique qui nous livre les clés pour survivre sereinement dans le monde de l'éducation, un sujet depuis toujours passionnant pour son auteur, Patrice Romain.
2: Inépuisable parce que les anecdotes sont inépuisables. En fin de compte, je pensais en avoir fait le tour en terminant ma carrière. Et puis, donc ma fille ayant des enfants à l'école m'a posé un tas de questions. Et c'est là que je me suis rendu compte qu'effectivement, les parents d'élèves se posaient des questions qui, nous, enseignants, nous semblaient évidentes.

0: mais qui avait besoin de réponses claires.
1: Et puis vous laissez votre adresse mail toujours dans vos livres, donc on peut vous contacter. Quelle est votre adresse mail d'ailleurs?
0: Patrice.romain@hotmail.fr.
1: Voilà, très très simple, comme ça si vous avez des anecdotes, des questions, vous envoyez un petit mot à Patrice pour un prochain volume. En attendant, oui, il présentait comme un guide de survie, donc à destination des parents d'élèves. On va reprendre peut-être, Patrice, quelques questions que vous posez dans votre livre. La première là qui me vient à l'esprit, je suis soucieux, le futur collège de mon enfant n'a pas de très bons résultats au brevet. Que faire?
0: Alors, ne pas s'affoler. Il faut savoir que les résultats au brevet, comme ceux du bac, sont totalement pipotés. C'est-à-dire que les chefs d'établissement ont une pression énorme de la part de leur hiérarchie pour que leur établissement ait de bons chiffres. Donc, un chef d'établissement qui veut faire carrière va inciter fortement ses professeurs à surnoter les élèves et puis éventuellement va corriger derrière les professeurs en toute illégalité, mais ça se fait énormément, pour que justement le pourcentage soit correct. Donc, faut pas faire attention aux chiffres du tout.
1: Et tout part bien souvent du ministre de l'Éducation nationale qui veut des meilleurs résultats que son prédécesseur.
0: Exactement. Voilà. C'est une pyramide.
1: Mon enfant a un emploi du temps déplorable.
0: Alors, ce qu'il faut savoir, c'est que les emplois du temps, le chef d'établissement sain de corps et d'esprit ne souhaite pas être lynché par ses enseignants. C'est-à-dire que il fait les emplois du temps avant tout pour que les professeurs travaillent dans de bonnes conditions. Donc, vous pensez bien qu'entre les désirs des enseignants, entre les injonctions de la hiérarchie qui arrive la veille pour le lendemain, entre la mairie qui dit « Ah, les créneaux piscines ont changé », etc. Donc, les emplois du temps, c'est très difficile, et vous pensez bien que l'emploi du temps de l'enfant passe en tout dernier.
1: Demain, c'est la rencontre parent-prof. Je ne sais pas quelle attitude adopter.
0: Écoutez, vous prenez 2-3 antidépresseurs. Non, là, je plaisante. Mais surtout, faut y aller tranquillement. Pas d'agressivité, surtout. Nous sommes dans un monde agressif. Donc, il faut bien avoir à l'esprit que vous voulez la réussite de votre enfant, mais le professeur, il veut la réussite de ses élèves. Donc, vous êtes finalement sur la même longueur d'onde. Vous dialoguez, vous trouverez forcément un terrain d'entente.
1: Dois-je souscrire une assurance scolaire spéciale en cette rentrée?
0: Donc non, mais normalement votre assurance responsabilité civile couvre ces risques. Simplement, effectivement, l'assurance spécifique qu'on vous propose est au top.
1: Et puis enfin, Patrice Romain, quel conseil ultime donneriez-vous à un parent d'élève en ce jour de rentrée?
0: Passez par le dialogue. Un enseignant aura de bien meilleures relations avec votre enfant si vous-même, en tant que parent, arrivez à nouer des liens normaux, si vous arrivez à parler sans vous agresser l'un l'autre.
1: Patrice Romain, parent d'élèves, mode d'emploi, un guide indispensable en ce jour de rentrée. Le livre est paru aux éditions de l'Étudiant.
2: Bon, et ce qui est indispensable aussi, c'est avoir un petit peu de soleil, hein, parce que une rentrée pluvieuse, c'est pas toujours une rentrée heureuse, hein, ou en tout cas une journée enrhumée, ça c'est certain. Bon, le soleil, on l'aperçoit de temps en temps, et on a 12 degrés ce matin à Feuillologe, nous dit Lélé, hein, c'est vrai, c'était frais pour commencer la journée. Bonne rentrée aux petits et aux grands, nous dit Lélé sur nos réseaux sociaux. Bon, Pascal, on le voit de temps en temps, le soleil, mais les nuages sont là ce matin.
3: De nombreux nuages qui circulent sur la région. Dans l'après-midi, on ira jusqu'à 25 degrés. Il sera beaucoup plus généreux, promis.
2: Bon, on en reparle, la météo, à la radio, juste après 9h. En attendant, on vous accueille, Gérald Kerzek. Bonjour, docteur. On vous retrouve pour votre conseil santé. Et aujourd'hui, on s'intéresse à la rentrée des classes, bien sûr, mais on va en profiter pour faire un petit bilan de santé, n'est-ce pas, docteur?
4: Bonjour à toutes et à tous. Les cartables sont prêts, les réveils sont réglés et on reprend le rythme. La rentrée, c'est le moment idéal aussi pour mettre son suivi médical à jour, même quand on se sent en pleine forme. Ça s'appelle de la prévention, c'est une sorte de check-up annuel, un peu comme on fait la vidange de sa voiture avant les grands départs. Alors, premier réflexe, c'est de prendre rendez-vous chez son médecin traitant. Et oui, il connaît vos antécédents, votre mode de vie, va pouvoir vous orienter. Un bilan général de prévention tous les 1 à 2 ans, ou plus souvent si vous avez des facteurs de risque. Si vous fumez, si vous êtes en surpoids, si vous avez de l'hypertension artérielle ou encore du diabète, lors de cette consultation, votre médecin va prendre toutes ces mesures, le poids, la taille, la tension artérielle, vérifier vos vaccins. Le fameux DT polio, diphtérie, tétanos, poliomyélite. Et pour certains, c'est le HPV, le zona. Et il va faire le point aussi sur les dépistages, cancer du sein, cancer du col de l'utérus, colorectal, ou encore vous faire un bilan cutané en fonction de votre âge et de votre sexe. Et il pourra, le cas échéant, vous proposer des examens complémentaires.
2: Donc, on commence par son généraliste et ensuite Gérald. Il y a d'autres spécialistes à voir, même si on n'a pas de problème particulier?
4: Alors, le suivi ne s'arrête pas au cabinet du médecin traitant. C'est lui qui est un peu le coordonnateur, c'est un peu le chef d'orchestre. Il va prescrire des examens complémentaires chez le radiologue, chez le cardiologue par exemple. Mais il y a quand même deux rendez-vous que l'on oublie un peu trop souvent. C'est un, le dentiste, avec un détartrage et un contrôle des dents et des gencives. C'est recommandé tous les 6 à 12 mois, même en l'absence de douleur. C'est vraiment essentiel pour prévenir les caries et les maladies des gencives. Surtout si, quand vous brossez, vous avez un petit saignement, ça c'est déjà un signe de parodontopathie, la maladie des gencives, et ça peut avoir des répercussions sur votre santé en général. Et puis le deuxième rendez-vous qu'on oublie, c'est l'ophtalmo. Et un contrôle de vue tous les 1 à 2 ans, c'est conseillé, surtout si vous portez des lunettes, si vous avez une forte myopie ou si vous êtes diabétique, là c'est vraiment l'ophtalmologiste. Et si vous n'avez pas de problème de santé particulier, vous pouvez aller voir un opticien, et ils font des contrôles de vue, là aussi ça va être intéressant. Et puis encore une fois, tout ça c'est à la carte, il n'y a pas de bilan standard, c'est un check-up de prévention. Votre médecin traitant et le chef d'orchestre, il va aussi vous poser des questions sur votre sommeil, sur votre alimentation ou sur votre stress. Et puis c'est le moment pour vous de lui en parler aussi. Et d'ici là, portez-vous bien.
2: Merci docteur pour ces précieux conseils. Et merci à vous de nous avoir suivis ce matin à la télé avec ICI Centre-Val de Loire. On se retrouve demain pour commencer notre mardi. On sera de retour sur le petit écran à partir de 6h30. Salut! Évidemment, on reste ensemble à la radio, bien sûr. On commence ce mardi dans le Loiret, le Loir-et-Cher, avec le point sur l'actu locale à 9h.
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2: Et ici ce mardi à 8h59, Pascal Hollandais, je voudrais qu'on prenne quelques minutes pour vous saluer quand même, parce que c'est une sacrée rentrée pour vous. Vous êtes avec nous désormais le matin entre 7h et 9h. Et oui. Il y a une nouveauté dans votre émission entre 10h et 10h30. Il y a Vincent James qui vous rejoint, c'est ça?
3: Oui, vous voulez dire que c'est difficile à le supporter.
2: Vous en supportez du beau monde.
3: Et tout à l'heure avec lui, puisque dans Ici ça marche entre 10h et 10h30, il met en avant les talents de la région.
2: Qui est plus dur à supporter, moi ou Vincent James, sincèrement?
3: Je ne me prononcerai pas.
2: C'est moi, je l'ai vu dans son œil, c'est moi.
3: De crème, vous êtes de crème. Vincent, aujourd'hui, va s'intéresser, puisque c'est un gourmand, à la vie de Paul et Guillaume, deux anciens collègues qui sont devenus patrons, qui donc sont dans le guide culinaire qu'on connaît bien, Go et Mio.
2: D'accord.
3: En l'espace de quelques mois, comment ont-ils fait?
2: Ah oui, parce que c'est pas facile en plus d'y rentrer.
3: Leur histoire est à découvrir tout à l'heure ce matin, avec ici, entre 10h et 10h30.
2: Allez, pour le moment, on passe au journal.
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2: Bonjour à tous, soyez les bienvenus pour ce mardi, il est 9h. Ici Orléans, le journal Le Point sur l'actu locale. C'est maintenant avec vous, Marie Dorsay. Et c'est reparti pour une année scolaire de plus.
9: La rentrée ce matin pour près de 125 000 élèves loiretains et un enseignant dans chaque classe, nous a assuré la directrice académique des services de l'éducation nationale dans le Loiret. Elle était notre invitée. Une rentrée avec quelques nouveautés, dont ce questionnaire distribué pour la première fois à tous les élèves à partir de la grande section sur les violences sexistes et sexuelles. L'école, au sens large, est prête à prendre en charge de ces sujets, nous a assuré Valérie Dautrem.
10: Il y a des choses qui sont mises en place, mais c'est surtout là l'identification. C'est-à-dire que les élèves puissent être certains que l'école les écoute. Que s'ils ont été victimes, il y a un espace de parole dans lequel ils peuvent s'exprimer.
9: Y compris s'ils ont été victimes au sein de l'école, parce que ça peut arriver?
10: Ça peut arriver, évidemment. Il faut qu'ils sachent qu'il y a un adulte de confiance auquel ils peuvent se confier véritablement. Donc ça, c'est très important. Après, oui, il y a eu des mesures qui ont été prises pour former les enseignants. Ça commence au repérage. On est bien dans le repérage. Et après, c'est un professionnel de l'éducation nationale qui va pouvoir accompagner l'élève. Et puis, un signalement s'il y a besoin, évidemment. Et là, c'est la justice qui s'en emparera.
9: L'interview à réécouter en intégralité sur ici.fr. Les violences sexuelles, un sujet particulièrement sensible à Mardier dans la métropole d'Orléans. En mai dernier, une plainte a été déposée à l'encontre d'un responsable du centre périscolaire pour atteinte sexuelle. Plusieurs parents n'ont été mis au courant que cet été. Réunis en collectif, ils sont aussi inquiets du recrutement dans l'établissement d'un autre animateur, interdit temporairement d'exercer des fonctions de directeur suite à des manquements à la sécurité pendant des sorties. Hier, la mairie a tenu une réunion publique sur ces deux sujets. La mère maire de Mardy, Clémentine Caïto-Crucy, salue un échange constructif qui a permis de donner toutes les informations aux parents présents.
11: J'ai le sentiment que les personnes qui étaient en manque d'informations ont eu les informations. Ça, je m'en satisfais d'avoir pu donner toutes les informations à tous ceux qui voulaient venir les chercher, même si j'avais déjà offert de répondre à tous ceux qui m'avaient sollicité. Je ne suis pas sûre d'avoir apaisé toutes les angoisses. Je parle en transparence, je parle avec toute ma croyance en l'être humain, mais je ne peux pas apaiser ce qui n'est pas apaisable.
9: Et à la sortie, beaucoup de participants étaient effectivement encore très préoccupée, voire agacée. Laurie ne comprend toujours pas le recrutement du nouvel animateur dans le contexte actuel au sein du centre.
12: J'ai l'impression que c'est un aveu d'échec. On nous explique que de toute façon, c'est comme ça et pas autrement. Non, la mairie assume ce choix d'avoir pris une personne qui a été suspendue par deux fois. Alors certes, pour des histoires administratives, mais je trouve que dans le contexte qui était déjà celui qui est là cette année, prendre le choix de recruter cette personne n'était pas forcément la meilleure décision. La seule chose qu'on apprend réellement dans cette réunion, c'est que la mairie persiste et signe.
9: Et le collectif Parents Mardy s'est mobilisé devant le centre périscolaire ce matin, ainsi que devant la mairie.
2: Les finances désastreuses de la ville de Montargis.
9: De l'aveu même du directeur de cabinet de la mairie, les premières conclusions de l'audit réalisé font état de 2 millions d'euros de restes à payer sur les 3,5 millions d'arriérés laissés par l'ancienne municipalité, explique l'équipe actuelle. Le budget 2027 ne sera présenté qu'en mars prochain au lieu de décembre, mais il sera un budget de rigueur, préviennent déjà les élus. C'était un Premier ministre qui se rêvé président, Édouard Balladur, chef du gouvernement de la cohabitation sous François Mitterrand, candidat malheureux de la droite à la présidentielle face à Jacques Chirac en 1995 et mort hier à l'âge de 97 ans. La présidentielle de 2027, elle, se prépare activement depuis les universités d'été des différents partis. 5 militants loiretains ont pris part à celle des Verts, des écologistes divisés. Leur chef de file, Marine Tondelier, est candidate pour 2027. Yannick Jadot s'est rallié à Raphaël Glucksmann, candidat à la primaire de la gauche, tandis que Sandrine Rousseau prône le rapprochement avec Jean-Luc Mélenchon. Un grand flou, donc, à 8 mois de l'élection. Mais ça ne va pas durer, assure Johannin Huret, référent des jeunes écologistes du Loiret.
13: Pour l'instant, la candidature de Marine Tondelier est portée. Elle était présente au débat de l'université d'été du MEDEF il y a 3 jours. Elle continue son petit bonhomme de chemin avec un programme aussi. Et la question d'une union ou pas sera évidemment tranchée dans les mois et semaines à venir par les militants écologistes.
14: Vous dites quoi à titre personnel ?
13: Au titre de jeune référent des jeunes écologistes, je porte pas grand chose de plus que la ligne nationale, c'est-à-dire je veux qu'on se retrouve et que la gauche se retrouve tant au niveau local qu'au niveau national autour d'un programme de rupture, justement, de changement, parce qu'il faut tourner la page de 10 ans de macronisme et on peut le faire, à mon sens et à notre sens, nous, jeunes écologistes, uniquement en portant au pouvoir un programme de gauche de rupture et de changement radical de notre société.
9: 100 sites partout en France et dans le Loiret, c'est la maison Colette de Châtillon-Coligny qui a été choisie pour participer à la 9e édition du Loto du patrimoine. La mairie propriétaire de la demeure dans laquelle habitait la célèbre autrice veut la réhabiliter. Les tickets de ce loto sont déjà en vente.
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9: C'est la rentrée pour le soleil aussi, Pascal, ce matin.
3: Il est un petit peu discret, il a du mal à s'approcher de la cour de récréation qui est le ciel aujourd'hui. Mais il va arriver, il va se repérer, c'est comme tout le monde, il a besoin un peu d'adaptation, un temps d'adaptation. Avec donc des conditions favorables, quelques nuages élevés et des températures de 25 à 27 degrés au cœur de l'après-midi. À titre d'exemple, si vous êtes à Beaugency-Main-sur-Loire, Courtenay, Loris, Nogent-sur-Vernisson, on aura 25 degrés pour Montargis, pour Gien, pour notamment Main-sur-Loire, 26 degrés, peut-être un joli 27 pour Blois et Orléans.
2: Encore une petite commune où on a fait le tour, ça va aller ?
3: Ce que Vitriologe, ah, ça vous dit. Voilà.
2: Demain, il y aura encore des nuages, Pascal.
3: C'est sûr que ces nuages seront là dès le matin. Petite humidité, mais dans l'après-midi, ça sera encore plus généreux. Progression des températures jusqu'au week-end prochain inclus.
2: Voilà. On dit une bonne journée aux habitants de Combreux. Bonne journée à tout le monde.
3: Bah, chez Si, à Ingré, si ça vous dit.
2: Ça, jamais, je pense à des heures, j'adore.
3: Ça le brille, si vous voulez.
2: Il me supporte tous les matins, vous savez, c'est pareil. Hein. Merci.
3: Oh Dieu, mais on l'adore. Ah, c'est là pour là ça qu'on l'aime.
2: Allez, merci Pascal, je vous fais un gros bisou.
3: Je vous en prie, ça roule bien en plus. Donc
2: à demain matin. Oui, alors pour la rentrée, c'est vrai, hein, on le redit, si vous nous rejoignez, ça se passe plutôt bien sur la tangentielle, à hauteur de Fleury-les-Aubrais. Hein, quand vous quittez Saran pour aller vers Saint-Jean-de-Bray, il y a un tout petit ralentissement, mais c'est vraiment anecdotique. Pas de gros problèmes hein, pour la reprise ce matin. Donc passez une bonne journée. On pense à toutes les familles hein, pour la reprise. Et puis on se retrouve demain, évidemment.
3: Volontiers, dès 6h. Merci Marc.
2: Allez, salut à tous.
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3: On est ensemble chaque matin pour évoquer un sujet du quotidien et donc de la rentrée, évidemment, aujourd'hui, avec l'angle des téléphones portables, avec les réseaux sociaux qui peuvent poser problème, mais le stress aussi. On commence par l'ordre des choses. On est un peu stressé. 22% des parents se disent stressés par la rentrée de leur enfant, contre 34% des enfants. La rentrée, autre statistique, reste majoritairement associée à des sentiments positifs quand même. On a tous de bons souvenirs. 74% des enfants éprouveraient des sentiments positifs, et notamment de excitation ou encore de la joie. Et chez les parents, les principales inquiétudes concernent la relation avec l'enseignant. C'est vrai qu'on ne sait jamais vraiment à quel enseignant on aura affaire, ça change hein, tous les ans, en tout cas dans les grandes classes, ça change tous les ans. Il y a eu aussi un stress concernant les devoirs à faire à la maison pour quasiment la moitié des parents. Alors justement, Amandine ne stresse pas face à la rentrée de ses deux enfants. Exemple, on est allé vous rencontrer, Amandine, donc au micro d'Ici Orléans. Accompagnée de sa belle-mère, elle nous explique pourquoi cette rentrée ne l'inquiète pas.
15: Alors nous, on est en vacances et on a la chance d'être dans une toute petite commune qui fournit tout. Donc on a juste le cartable et la trousse à fournir et la commune fournit les cahiers, les stylos, voilà, tout ce qu'il y a besoin.
16: Ça devrait être comme ça partout. Ça me semblerait logique que l'école fournisse les cahiers, les crayons pour toutes les personnes qui n'ont pas les moyens de le faire. Ce serait bien, ouais.
3: Et puis Marine, autre exemple, elle a un petit garçon qui retourne à l'école avant la reprise. C'est elle qui est la plus stressée car le planning, c'est un manque chargé, évidemment.
17: C'est plutôt stressant, en effet. Il y a plein de choses à penser, à réfléchir. L'organisation, les courses, les activités pour les enfants, les habits, le travail aussi, faire jongler avec. C'est des questions qu'on a pensées en amont, mais il y en a d'autres qui vont forcément venir par la suite et s'organiser au fur et à mesure. Pour lui, il y a le stress de la rentrée scolaire, la nouvelle classe, les copains et compagnie, mais tout ce qui s'organise derrière, pour lui, c'est plutôt... ça s'imbrique tout seul pour lui.
3: Marine, que nous sommes allés rencontrer, qui témoigne ce matin au micro d'Ici Orléans. Est-ce que les profs sont stressés? Exemple avec l'une d'entre elles dans un instant. Bienvenue.
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3: Joe Dassin pour commencer l'émission pour ce qui est de la musique au cœur des années 70. Il était une fois, nous deux, moi et l'école, par exemple, vous et l'école.

0: Vos chansons préférées toute la journée, tout au long de la matinée avec ici Orléans, Joe Dassin, bien sûr, Céline Dion, dans un instant Culture Club, Françoise Hardy également. Et puis on évoque des sujets de vie quotidienne comme chaque matin entre 9h et 10h.
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0: Ici Orléans, c'est la rentrée des classes, c'est notre thème aujourd'hui, on en parle depuis quelques minutes et on accueille notre invitée, c'est Sandrine Furman qui est professeure de français au CFA d'Orléans Métropole, entre autres. Bonjour chère Sandrine.
3: Bonjour Pascal.
0: La rentrée des professeurs c'était ce lundi, c'était hier, comment ça s'est passé alors?
3: On était contents de se retrouver, vraiment, comme des élèves en fait, voilà, raconter ses vacances, manger ensemble le midi, s'échanger quelques ressources et nos recherches de l'été et puis nos lectures aussi estivales.
0: Est-ce qu'on est stressé comme peuvent l'être les élèves ou les étudiants?
3: Non, je crois qu'on acquiert de la sagesse avec l'âge, donc on est de moins en moins stressé.
0: Et eux, alors vous allez le découvrir aujourd'hui, là, dans quelques heures, peut-être même dès cette fin de matinée ou cet après-midi, est-ce que, de par l'expérience que vous avez sur les rentrées précédentes, est-ce que généralement vous les trouvez stressés? Est-ce que, ce qui peut être normal d'ailleurs, hein, c'est quelque chose de nouveau ou pas du tout?
3: Le stress est de moins en moins visible chez les étudiants qui entrent dans nos formations. Ce serait plus en fait remettre d'aplomb les pendules, l'équilibre entre le corps et l'esprit, et puis essayer de résorber quand même au maximum la fatigue, parce qu'un rythme se perd vite, mais aussi un autre rythme se prend aussi rapidement. Et c'est plus le rythme scolaire, c'est-à-dire l'échéance des horaires, la sonnerie, les pauses, et puis le fait de s'accoutumer à un changement d'interlocuteur, à vivre ensemble aussi, puisqu'on va se retrouver avec des gens qu'on ne connaît pas. Et le stress serait peut-être plus à ce niveau-là. Après, on a toujours quelques cas isolés où c'est angoissant de revenir à l'école et d'être dans une salle de classe à côté de quelqu'un qu'on ne connaît pas. Mais en général, nous, on est là aussi pour les accompagner. Donc, on repère assez vite les élèves qui sont un petit peu en difficulté à ce niveau-là.
0: Donc, fini la récré, les contraintes, les règles. C'est vrai que ça ne fait pas toujours plaisir, mais c'est aussi l'intérêt de l'école. C'est d'apprendre quelques règles et de s'y conformer.
3: C'est apprendre aussi le monde de l'entreprise, hein, les règles dans lesquelles ils vont être soumis dans quelques mois, voire quelques années.
0: Et en juin, à la fin de l'année, vous les trouvez évidemment, j'imagine, différents de la façon que vous les avez trouvés en septembre. Est-ce que c'est satisfaisant? Est-ce que c'est une joie, l'une des joies d'être professeur que de voir évoluer les élèves, les étudiants au fil de l'année?
3: Pour moi, la meilleure joie, c'est quand on les retrouve quelques mois plus tard à la remise des diplômes. C'est-à-dire quand ils reviennent avec cette fierté, déjà d'avoir ce diplôme entre les mains, et puis d'avoir réussi, et d'avoir prouvé, en fait, ou à nous, ou à leurs parents, ou à d'autres formateurs, que cette réussite-là, c'est la leur, d'abord, et que nous, on les a aidés à accéder à ce chemin et à cette marche-là. Donc, oui, il y a une différence alors de maturité, surtout pour ceux qu'on a 3 ans d'affilée, voire 5 ans, si, enfin 4 ans, s'ils ont suivi un cycle CAP Bac Pro. Mais il y a surtout ce gain de confiance. C'est j'ai réussi quelque chose, j'en suis fière, je le valorise et je vais pouvoir le vendre aussi sur un marché du travail de plus en plus complexe. Donc oui, on est satisfait. Et cette remise à diplôme, c'est vraiment quelque chose d'extraordinaire, parce que ils reviennent en famille, ils reviennent entre amis, ils reviennent avec les parents, et on voit la fierté dans leurs yeux et dans les nôtres aussi.
0: On va se retrouver dans un instant pour évoquer un aspect important de notre émission aujourd'hui, l'utilisation du téléphone et des nouvelles technologies dans le cadre de l'apprentissage et les règles qui évoluent, sont en train d'évoluer de ce point de vue-là. À tout de suite, ici Orléans. Et la musique, avec quelqu'un qui, évidemment, fait l'actualité en ce mois de septembre, c'est Céline qui prépare ses concerts. Le tout premier, c'est le 12 septembre, tout près de Paris, à la Défense Arena, ici Orléans, nouveauté donc.
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0: Kissy Orléans, bonjour, pardon, merci, nouveauté de Céline Dion, en attendant l'album, bien évidemment, ce titre-là, signé Icar, notamment pour les paroles, et aussi pour une partie de la composition, Culture Club dans quelques minutes, Françoise Hardy aussi, et puis donc notre thème du jour, la rentrée des classes et notamment l'usage des téléphones ou pas, à l'école, au lycée, et puis l'interdiction éventuelle possible des réseaux sociaux au moins de 15 ans, sujet de réflexion ce matin. À tout de suite, Kissy Orléans.
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0: Avec Ici Orléans, jour de rentrée, c'est notre thème du jour avec nos invités. Nous sommes avec Sandrine Furman, qui est professeure de français, qui intervient notamment au CFA d'Orléans Métropole. Quel âge ont-ils vos étudiants, Sandrine, vos élèves ?
25: Les plus jeunes qui arrivent en CAP ou en seconde sont dans leur année de 16 ans. Et après, les plus âgés sont entre 21 et 23 ans à peu près, on va dire. Mais la formation par apprentissage n'étant pas limitée dans l'âge, on peut avoir des personnes beaucoup plus âgées.
0: Et le sujet du jour, entre autres, l'un des angles qu'on a choisi, c'est l'usage du téléphone dans le cadre de l'apprentissage. Comment ça se passe dans l'établissement, en tout cas l'un des établissements où vous intervenez? Est-ce que le téléphone est autorisé? Est-ce qu'ils sont obligés de le laisser à l'entrée? Comment ça se passe?
25: Alors, au CFA Orléans Métropole, et on a un règlement intérieur qui est adapté à une conduite collective, c'est-à-dire l'usage du téléphone portable est strictement interdit pendant les cours et pendant les échanges, pendant les interclasses. Après, on a une adaptation pratique en fonction des classes, des formateurs et des conduites pédagogiques. C'est-à-dire que moi, dans ma façon d'enseigner, on va utiliser le téléphone portable pour des recherches littéraires ou syntaxiques, du vocabulaire, des recherches de culture en BTS. Et puis, on a des classes qui s'autodisciplinent, donc pas vraiment besoin de faire la police pour confisquer des téléphones. En revanche, les classes les plus jeunes ont besoin d'une discipline un peu plus musclée. On va leur demander de déposer leur téléphone dans des boîtes à téléphone. En général, et on n'a aucun souci pour que les jeunes acceptent, les rares fois où on a une réticence ou un blocage à laisser son téléphone, eh bien, on fait appel à la vie scolaire ou à la direction pour nous aider dans cette démarche et pour pour guider aussi le jeune et lui faire comprendre pourquoi cette méthode est importante.
0: Cette méthode a été utilisée, est désormais utilisée parce qu'on a constaté des dérives. Est-ce qu'il y a quelques années, vous aviez l'habitude de voir parfois en cours les étudiants ou certains élèves le nez dans le téléphone et ne pas vous écouter ? Est-ce que c'était une...
25: Malheureusement, c'est quelque chose de très étendu dans les classes. On a le téléphone qui est constamment ou sous les yeux ou sur un coin de table ou dans la main. Déjà, c'est une bataille pour essayer de faire enlever le vibreur ou le son. Et puis, une fois qu'on a réussi à bloquer la sonnerie, c'est le retourner face contre la table pour éviter de voir les notifications quand on n'a pas les alertes lumineuses. Ouais, c'est très compliqué parce qu'ils sont happés, vraiment constamment happés. Les yeux sont déviés de la trajectoire du tableau ou du formateur ou du voisin. Et il y a en fait, la concentration est saccadée. Et ça pose problème, effectivement, pour faire des exercices longs, pour lire, pour retenir, pour comprendre, et puis pour entendre aussi les autres.
0: Ça veut dire que vous avez dû adapter, au fil des années, votre pédagogie pour tenir compte, justement, de ce temps de concentration limité dont l'origine est due à ces...
25: On ne peut pas passer que par l'interdiction. C'est enseigner, éduquer, ce n'est pas forcément interdire et on serait dans de la répression. Et on serait donc toujours dans l'obstacle et dans la confrontation. Moi, j'essaie de m'adapter au comportement et aux pratiques. C'est-à-dire que, alors, interdire quand il y a un usage abusif, c'est nécessaire. Mais interdire juste parce que la loi le dit ou parce que c'est comme ça ou parce que le prof l'a décidé. Non, il faut savoir aussi accompagner et expliquer aux jeunes que c'est un objet et que cet objet qui est connecté va le déconnecter en fait. Donc la pause numérique ou la rupture numérique entraîne aussi une rupture de concentration.
0: On va évoquer dans un instant les réseaux sociaux et l'interdiction, l'idée de les interdire aux moins de 15 ans. On va vous demander ce que vous en pensez. À tout de suite, ici Orléans. La musique, vous avez reconnu les premières notes de Culture Club, peut-être Karma Chameleon.

0: Patricia Orléans, évidemment, Boy George et Karma Chameleon avec le groupe Culture Club. On parle de la rentrée ensemble. Vous pouvez intervenir dans l'émission à propos de l'usage des réseaux sociaux par les plus jeunes. Est-ce que vous êtes pour ou contre l'idée d'interdire ces réseaux sociaux au moins de 15 ans? 02 38 53 25 25. On continue d'évoquer cette thématique, entre autres, et plus largement la rentrée des classes dans un instant avec nos invités. Il est 9h30.
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0: C'est votre agenda avec des idées de sortie. 5 et 6 septembre, c'est-à-dire là, en fin de semaine, c'est la fête de la Binette qui revient à bout, une fête traditionnelle des bords de Loire qui existe depuis 80 ans et qui propose des spectacles de rue, notamment des balades en bateau traditionnelles. C'est sur le site de la Binette en bord de Loire. Donc samedi, c'est de 16h à minuit et dimanche, de 13h à 17h et évidemment, c'est gratuit. Samedi, on célèbre les 30 ans du musée des Deux Marines du pont canal de Briare. Un bel anniversaire avec à midi un déjeuner food truck au jardin du Baraban avec une batucada brésilienne et puis des olympiades marinières. Les 30 ans du musée des Deux Marines et du pont canal de Briare, c'est donc ce samedi. Et puis toujours samedi, autre idée de sortie, l'arboretum des Grandes Bruyères à Ingrane qui propose une initiation aux insectes auxiliaires, ceux qui sont très utiles dans notre jardin. Vous apprendrez comme ça les techniques d'observation et les méthodes pour les favoriser. C'est en partenariat avec le laboratoire d'éco-entomologie. Arboretum des Grandes Bruyères, samedi 5 septembre. Le nombre de places est limité, il faut réserver bien sûr toutes les infos sur internet.
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0: Avec Ici Orléans, ce jour de rentrée, on évoque l'univers d'Internet, des téléphones et des réseaux sociaux avec notre invitée, Sandrine Furman, qui est professeure de français au CFA d'Orléans Métropole. Les réseaux sociaux, il y a donc cette idée dans l'air d'interdire ces réseaux sociaux au moins de 15 ans. C'est un projet qui est, on va dire, en gestation, les choses ne sont pas totalement claires, mais sur le principe d'interdire les réseaux sociaux, donc autrement dit, TikTok, Instagram, Facebook, tout ce qu'on connaît, est-ce que c'est une bonne idée ou pas? Selon vous.
3: Est-ce que j'ai le droit de dire que c'est une mauvaise idée? Je ne sais pas. L'idée, c'est pas forcément de me faire que des ennemis, mais dans l'absolu, j'estime que interdire les choses n'est pas justifiable. En fait, on peut pas à un moment donné ne faire qu'atteindre aux libertés individuelles. S'il faut interdire, et avant d'interdire, il faut d'abord éduquer, il faut d'abord enseigner, il faut d'abord émanciper, il faut d'abord expliquer. Et immédiatement aller à l'interdiction, c'est immédiatement aussi aller à la confrontation.
0: Cela dit, est-ce que les plus jeunes ne comprennent-ils pas déjà que c'est pas forcément une bonne chose que ces réseaux sociaux? Donc si l'interdiction venait à être appliquée, ils pourraient le comprendre parce qu'ils ont bien saisi qu'on ne trouve pas que du bon sur les réseaux sociaux.
3: Oui, mais c'est comme l'interdiction de, je sais pas, de fumer ou de consommer de l'alcool. À 17 ans et 9 mois ou 12 mois, vous n'avez moins un jour, on n'a pas le droit. Et puis d'un seul coup, demain, on a le droit. Donc, alors, effectivement, il y a un problème d'âge, il y a un problème de maturation et de maturité. Il y a aussi un problème de mimétisme. C'est-à-dire qu'à un moment donné, interdire à l'enfant ce que les profs eux-mêmes font, faut pas se le cacher non plus. On a nous-mêmes nos failles. Ce que les parents font, ce que les adultes n'arrêtent pas de faire autour d'eux, où on voit beaucoup de personnes la tête baissée sur leur écran, à un moment donné, c'est quoi dire à l'enfant quand nous-mêmes, on ne fait pas ce qu'on leur demande de faire. Donc, d'abord expliquer. Alors, vous allez me dire, on l'a déjà expliqué plein de fois, il y a des études qui prouvent que ça fracture la connexion neurologique, que ça abîme le temps de concentration, que ça inhibe ou au contraire, peut-être désinhibe trop les jeunes. D'accord. Mais l'interdiction absolue d'un réseau social à un jeune de moins de 15 ans n'a pas été prouvée dans son efficacité. Donc avant, même dans les pays étrangers. Donc avant d'interdire, peut-être passer par des méthodes moins radicales.
0: Et puis en creux, ça veut dire que si on doit prouver qu'on a moins de 15 ans, à l'inverse, on doit savoir, en tout cas là où on se connecte, on sait que la personne a plus de 15 ans parce qu'elle a présenté sa pièce d'identité. Ça peut poser aussi un problème.
3: Oui, ça pose problème aussi, effectivement, sur les archives ou l'archivage, effectivement, des données numériques. On voit aujourd'hui tous les piratages des données informatiques et les désastres que ça peut causer.
0: Merci beaucoup, chère Sandrine, de votre éclairage. C'est toujours un plaisir de vous écouter. On a rediffusé cet été deux des émissions que vous aviez faites ces derniers mois, qui ont eu énormément de succès en replay. Donc, je voulais vous remercier parce que nos auditeurs apprécient votre analyse et vos analyses. Donc, bonne rentrée à vous, là, dans quelques minutes, quelques heures à peine. Et on se reparle dans le courant de l'automne, si ça vous dit.
3: Avec plaisir, merci.
0: Bonne journée. La musique, avant d'autres témoignages, j'ai une autre invitée avec nous, Françoise Hardy, Tamalou, ici, Orléans.

0: Malou avec Françoise Hardy dans les années 80. Donc
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0: On continue d'évoquer ce matin le thème des réseaux sociaux, interdiction ou pas. Que pensez-vous de cette idée d'interdire donc les réseaux sociaux au moins de 15 ans? Nous sommes avec Céline qui est professeure, qui enseigne le français en collège à Orléans. Chère Céline, bonjour.
3: Bonjour Pascal, bonjour à toutes les auditrices, à tous les auditeurs qui nous rejoignent ce matin.
0: On a beaucoup pensé à vous évidemment ces dernières heures et on pense aujourd'hui, 1er septembre, doublement à vous puisque c'est la rentrée. Parmi les thèmes qu'on a commencé à évoquer dans l'émission, il y a donc cette histoire de réseaux sociaux interdits ou non au moins de 15 ans. Vous, en tant que professeur, en tant qu'enseignante, vous pensez que c'est indispensable parce que c'est une question de maturité. Les plus jeunes n'ont pas forcément la maturité nécessaire pour comprendre les fonctionnements des réseaux sociaux, c'est bien ça, hein?
3: Ah, exactement, moi je suis farouchement opposée à l'accès aux réseaux sociaux au moins de 15 ans. Ils n'ont absolument pas conscience de ce qu'ils écrivent, ils se sentent, pour la plupart, hein, bien entendu, il ne faut pas non plus en faire une généralité. Mais pour la plupart, ils se sont protégés derrière un écran. Donc ils écrivent ce qu'ils veulent, je vais m'excuser, sans aucun filtre. C'est la libre parole, on se défoule derrière un écran. On peut s'en prendre à un camarade qu'on sent un peu plus faible. On peut s'en prendre également à un enseignant qui ne vous revient pas. Voilà. Et c'est... ça peut être pour certains un défouloir total.
0: Et donc vous, en tant qu'enseignante, vous avez reçu des consignes, vous avez suivi une formation justement de prévention par rapport à tout ça?
3: Exactement, vendredi nous étions en formation sur le harcèlement scolaire, sur le bon usage des réseaux sociaux, pour en parler avec eux en prévention, pour les aider à distinguer ce qu'on peut mettre, ce qu'on ne peut pas mettre, et leur rappeler que de toute façon, avant un certain âge, l'accès aux réseaux sociaux ne doit pas se faire sans l'accord des parents qui doivent avoir un droit de regard avec eux et leur expliquer comme nous on le fait.
0: Est-ce que, on en parlait tout à l'heure avec notre invité, est-ce que voir un adulte qui consomme entre guillemets les réseaux sociaux, ce n'est pas finalement un mauvais exemple qui est donné aux plus jeunes? Comment interdire quelque chose qu'un adulte fait sous les yeux de ce même jeune?
3: Ça c'est très difficile aussi. Souvent ils nous demandent, madame, vous êtes sur les réseaux, vous pouvez toujours me chercher, je n'ai accès à aucun réseau social. Comme ça, ça limite aussi des problèmes et quelque part, ça leur montre aussi l'exemple. Bon, on est très peu nombreux à ne pas avoir de réseaux sociaux, hein. Mais personnellement, moi j'y tiens, ça leur montre aussi distance que l'on peut mettre aussi entre vie privée et vie publique. Mais il faut leur expliquer surtout ce qu'on peut faire, ce qui est permis et ce qui n'est pas permis. Et les dangers que ça peut représenter derrière. Et au-delà des réseaux sociaux, je me permets cette petite parenthèse-là, on leur explique ce que vous déposez, notamment les images que vous déposez. Et ça peut également fermer des portes pour l'embauche future.
0: Exactement, donc c'est un danger latent dont on n'a pas forcément conscience de l'existence. Et c'est bien de le rappeler. Merci chère Céline, on vous souhaite une belle journée. À bientôt sur l'antenne.
3: À bientôt.
0: Au revoir.
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0: On poursuit notre conversation avec une nouvelle invitée dans un instant d'un point de vue plus psychologique concernant l'usage des réseaux sociaux. Juste après, Christophe Maé, vous aurez connu On s'attache ici Orléans.
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0: Christophe Maé, le 20 janvier prochain, à l'Arena de Comète. Deuxième rendez-vous avec lui dans la région en quelques mois. Gros succès, Christophe Maé sur scène, donc dans quelques semaines à peine.
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0: Notre thème ce matin, en ce jour de rentrée des classes, c'est l'usage des téléphones à l'école et l'usage des réseaux sociaux pour les plus jeunes. Nous sommes avec Sabine Duflo, qui est psychologue à l'établissement public de santé mentale Georges Daumézon, qu'on connaît bien dans notre région. Sabine, bonjour.
3: Bonjour Pascal.
0: Merci d'être avec nous pour réagir à ce qui s'est dit. Deux enseignantes, ceux qui ne sont pas d'accord. L'une, Sandrine, il y a quelques minutes, qui n'est pas totalement d'accord pour l'interdiction des réseaux sociaux aux moins de 15 ans. Et puis Céline, à l'instant, qui l'était bien davantage. Votre position par rapport à tout ça, vous, Sabine ?
3: Je pense que en fait leurs points de vue en apparence contradictoires se rejoignent. Sandrine, qui était contre l'interdiction, disait, a beaucoup insisté sur le rôle d'exemplarité, c'est-à-dire qu'au fond nous adultes n'étions pas tout le temps sur notre portable à utiliser les réseaux et disponibles pour les ados et les enfants, il y aurait moins de ces difficultés, moins ce refuge des enfants sur leur sur les réseaux, sur le portable. Et elle a raison. Et Céline disait que en fond le grand problème c'est que la sociabilité c'est quelque chose qui se construit, apprendre à parler, à s'adresser à l'autre, et ça se construit dans les liens réels et pas virtuels. Et derrière un écran, un adolescent qui n'a pas construit cette sociabilité est amené à dire, faire n'importe quoi. Et elle a raison. Donc voilà, par rapport à des grands enjeux de santé publique, on sait que finalement les choses se résument pas à une dichotomie éduquer ou interdire. Il faut les deux. Il faut éduquer et interdire. Sandrine citait l'alcool, le tabac. On sait que justement c'est cette interdiction de l'alcool aux mineurs qui a vraiment fait diminuer l'alcoolémie, l'alcoolisation chez les jeunes de façon énorme. Donc évidemment qu'il va falloir arriver à une interdiction des réseaux sociaux tout en maintenant une éducation.
0: Oui, puisque votre grand cheval de bataille, c'est l'addiction aux écrans de façon générale, quel que soit ce qu'on y trouve, ce qu'on y cherche, et vous comparez ça, en effet, à une autre forme d'addiction pour le tabac ou l'alcool. Pour vous, c'est la même chose.
3: Complètement, c'est une addiction aussi forte que celle à l'alcool. Je pense à la drogue aussi, type héroïne. C'est-à-dire que, si vous voulez, c'est le fonctionnement même, c'est l'économie de l'attention qui est sous-jacente à ces applications, aux réseaux sociaux, qui produit de l'addiction. Et lorsqu'on voit des gens qui sont un peu réticents à l'interdiction, bon, soit il y a des intérêts directs pour les réseaux, mais quand ils ne sont pas, quand il n'y a pas d'intérêt financier, c'est parce que ils sont souvent concernés eux-mêmes par cette propre addiction, voyez ? C'est-à-dire que quand ils entendent le mot interdire aux enfants, ils retiennent uniquement le mot interdire pour eux-mêmes. On est tous pris dans cette addiction. Moi aussi d'ailleurs, Sabine Duflo, elle va sur les réseaux sociaux, elle perd son temps sur les réseaux sociaux, elle se distrait, elle oublie, etc. Voilà. Sauf que comme c'est arrivé dans ma vie plus tard, j'ai la capacité

0: Oui, je suis d'accord avec l'auditrice qu'elle dit le téléphone maintenant interdire aux enfants, oui, car on va à l'école pour apprendre, mais pas pour écouter des conneries, des réseaux sociaux, des choses qui font peur et tout. Et on peut aussi dire aux parents de mettre un chronomètre ou surveiller ce qu'ils font.
1: Voilà. C'est sûr, ça peut être une solution.
0: Le téléphone n'est pas un endroit où on l'emmène à l'école.
1: Bien sûr, on a bien compris votre position qui est très intéressante. D'ailleurs, Aurélia à Orléans, merci de votre coup de fil. Merci Sabine, restez avec nous. Sabine, on continue d'évoquer cette addiction aux écrans et aux réseaux sociaux qui crée quelques difficultés, on l'a bien compris. Le temps d'écouter Joan Jett dans les années 80. I love rock'n'roll.

0: Avec ici Orléans, Joan Jett, bien sûr, et les Black Hearts, c'était I Love Rock'n'Roll. Pascal Obispo et Francis Cabrel en duo dans un instant, et on poursuit notre thème du jour, l'usage du téléphone à l'école et l'usage des réseaux sociaux pour les plus jeunes. Ici Orléans.
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3: Notre thème aujourd'hui, c'est l'usage des téléphones à l'école et notamment l'interdiction, en tout cas l'idée d'interdire les réseaux sociaux au moins de 15 ans, une décision qui n'est pas prise pour l'instant. En revanche, le texte de la loi promulguée le 24 août dernier étend en effet l'interdiction de l'utilisation des téléphones portables durant les activités scolaires aux lycéens. On en parle avec vous, Sabine Duflot, vous êtes psychologue à l'établissement public de santé mentale Georges Domaison à Fleury-les-Aubrais. Cette décision est plutôt une bonne chose, hein. Vous êtes d'accord ?
4: Oui, tout à fait, parce que ce qui va engager le jeune à regarder son portable à l'utiliser, c'est de voir les autres qui l'utilisent. Alors que si on met une règle simple qui est de ne pas l'utiliser à tel moment, durant tel espace de temps, il le ressent pas comme une contrainte, parce que cette règle vaut pour tous. Voilà, c'est pour ça que moi, par rapport à cette interdiction des réseaux sociaux, bon, je pense que c'est déjà une avancée, mais à titre de citoyenne engagée au sein d'un collectif qui s'appelle le collectif Attention, et aussi de l'association Cause, nous militons pour une interdiction du téléphone portable, c'est-à-dire de l'objet qui donne accès aux réseaux sociaux, hein, une interdiction du téléphone portable jusqu'à 15 ans.
3: Et d'ailleurs, c'est une prise de conscience qui va au-delà de la France, hein, qui est plutôt mondiale, on peut dire, enfin, peut-être.
4: Oui, alors c'est pour ça que là, on voit que quand une mesure devient, enfin, un enjeu de santé publique aboutit à une législation, alors, au niveau national, mais aussi au niveau mondial. Là, on n'est plus simplement dans des présupposés. C'est que derrière, il y a tout un travail d'experts, de gens du terrain, de témoins qui ont contré depuis des années, qui essayent de passer par-dessus les lobbies qui sont très puissants, hein, dans ce domaine-là, pour convaincre qu'il faut à tout prix protéger les enfants et les adolescents.
3: C'est une décision qui concerne aussi les États-Unis et comme vous le dites, c'est un peu là que tout a débuté.
4: Donc tout est parti. Donc voilà. Vous voyez, si les États-Unis là le font, c'est que vraiment là, c'est avéré qu'on est dans un danger réel. Alors en France, ça va mettre du temps, hein, avant d'aboutir à une législation. Pour l'instant, je pense que ce qui protège le mieux les enfants, les adolescents, c'est d'interdire l'utilisation de ces portables au sein des enceintes scolaires, mais aussi de tous les lieux qui reçoivent les enfants, et évidemment que les adultes en charge de ces adolescents montrent l'exemple. Mais bien se dire que quand une loi arrive, il y a des années de lutte derrière, et des centaines et des milliers d'études qui ont montré la toxicité sur le développement de l'enfant. Donc là, on n'en est plus à se dire bon, pas bon. On sait que c'est mauvais, mais c'est comment on fait pour interdire l'accès.
3: Merci beaucoup Sabine Duflot, vos propos sont toujours très intéressants. Je rappelle que vous intervenez donc à l'établissement public de santé mentale Georges Domaison à Fleury-les-Aubrais, que c'est l'un de vos chevaux de bataille que cette lutte contre l'addiction aux écrans, lutte contre les écrans et pour éviter l'addiction. Merci vraiment Sabine Duflot, bonne journée à vous.
4: Merci Pascal, bonne journée à vous également.
3: Au revoir.
4: Au revoir.
3: On reste ensemble, bonne rentrée à tout le monde, hein, évidemment. On reste ensemble, les infos de 10h et ensuite Vincent James, notre baladeur qui met en avant les talents de notre région. Obispo avec Cabrel, nouveauté ici Orléans.

0: Avec Issy Orléans, Théo Bispo et Francis Cabrel, bien sûr, extrait d'Héritage, nouvel album de Pascal.
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0: La musique de Jean-Jacques Goldman, Marc Lavoine, Thelma Houston dans les prochaines minutes. Il est 10h, c'est l'heure des infos avec Marie Dorsay. Bonjour Marie.
2: Bonjour Pascal, bonjour à toutes et à tous. Est-ce qu'il y a eu des pleurs ou des cris de joie quand vos enfants et petits-enfants ont retrouvé leurs copains ce matin? C'était la rentrée. Près de 125 000 élèves loiretains de la maternelle au lycée. C'est 1000 de moins que l'an dernier en raison de la baisse démographique. Toute l'académie d'Orléans-Tours est concernée. Il faudra donc s'attendre à des fermetures de classes supplémentaires dans les années à venir, a prévenu la directrice académique des services de l'éducation nationale dans le Loiret. Elle était notre invitée ce matin, Valérie Dorsay. Trem nous a par ailleurs assuré qu'il y a bien pour cette rentrée un professeur devant chaque classe. Son interview est à réécouter sur ici.fr. Eux ont attaqué l'année par une mobilisation. Les parents d'enfants du centre périscolaire de Mardier dans la métropole d'Orléans se sont réunis devant l'établissement puis la mairie ce matin pour dire leur inquiétude après la plainte déposée pour atteinte sexuelle à l'encontre d'un animateur et le recrutement d'un autre agent interdit temporairement d'occuper un poste de direction à cause d'un manquement aux règles de sécurité. Les parents réunis en collectif demande plus de transparence à la municipalité. La réunion d'hier, organisée justement par la mairie, n'a pas apaisé les tensions, c'est à lire sur notre site internet. Les violences sexistes et sexuelles, un sujet dont l'éducation nationale se saisit justement. Un questionnaire sera distribué à tous les élèves à partir de la grande section. Des questionnaires anonymes, mais les enfants victimes pourront, s'ils le souhaitent, se tourner vers un adulte de confiance.
0: La mairie de Montargis doit redresser la barre financière.
2: Il reste encore 2 millions d'euros d'impayés sur les 3,5 millions laissés par la précédente municipalité, dit l'actuel. Le budget 2027 sera présenté en mars et sera rigoureux, préviennent les élus qui ont tout de même des projets d'investissement, notamment des travaux pour rafraîchir les écoles. Après la démission du maire RN comme du Nice pour raison de santé cet été, le conseil élira le prochain édile, ça sera lundi prochain. Et puis la maison Colette de Châtillon-Coligny, représentante du Loiret pour le loto du patrimoine, la mairie a lancé le plan de réhabilitation de la demeure de l'écrivaine avant qu'elle ne parte pour Paris. On ne connaît pas encore le montant de la subvention, ça dépendra du loto, l'étiquette. Et eux sont déjà en vente.
3: 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Et
2: le bleu se fait une place dans le ciel, Pascal.
0: Et oui, le soleil a pris un petit peu d'avance et tant mieux, les éclaircies sont généreuses entre quelques passages nuageux. Et puis les températures ne sont pas loin des 20 degrés. Déjà, ça va monter dans le courant de l'après-midi. 25, 26, 27 degrés. Nogent-sur-Vernisson, par exemple, Sully-sur-Loire, vous êtes à La Ferté-Saint-Aubin, vous êtes à Artenay, à Pithiviers, on aura 25 degrés. Si vous êtes à Gien-Montargis, par exemple, ou encore à Orléans-et-Blois, on pourrait atteindre les 26 ou localement 27 degrés. La suite de la semaine, ça sera plutôt ensoleillé. Il y a toujours des grisailles le matin et puis c'est beaucoup plus lumineux au cours des heures suivantes. Et on atteindra une trentaine de degrés en fin de semaine. Voilà, c'est un petit bout d'été en plus, pourquoi pas. Merci beaucoup Marie, on a rendez-vous demain dans la matinale des 6h.
2: À 6h et 6h50 avec vous Pascal.
0: Merci beaucoup, en compagnie de Marc-Yvon également. Alors comment ça roule? C'est plutôt calme pour le moment. Alors si les choses changent, vous savez que si vous êtes témoin d'un problème, vous pouvez nous alerter, puisqu'on peut en parler ensemble à l'antenne. 02 38 53 25 25, vous l'avez compris, on fait la route ensemble.
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0: Et heureux de passer cette matinée avec vous. Deuxième partie de notre émission, 10h-11h. Notre baladeur Vincent James, passé 10h, s'intéresse aux affaires qui fonctionnent dans notre région, aux initiatives qui marchent. Vincent James, ce matin, vous avez eu envie de casser la croûte du côté de Saint-Denis-en-Val, chez la maison Rodeau. C'est un traiteur, Vincent, c'est ça? Bonjour.
5: Tout à fait. Bonjour, Pascal. Meilleur moyen pour survivre à la rentrée, Pascal, c'est de se goinfrer. Il y a largement de quoi faire. Ici, dans les locaux de la maison Rodeau, filet de lotte, parmentier de patates douces et filochet de jus de bœuf suprême de pintade au chorizo. Voilà, ce matin, rencontre avec Paul et Guillaume, deux anciens collègues devenus patrons, avec en récompense une apparition cette année dans le guide culinaire Goemio. Leur histoire, elle est à découvrir ce matin avec Ici Orléans, Pascal.
0: À tout de suite, Vincent, en 3 minutes.
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0: Le temps de compter jusqu'à 3, évidemment, hein.

0: Les chansons qu'on aime, elles sont là tout au long de la journée avec Ici Orléans. Dans un instant, Marc Lavoine en duo avec Patrick Fioriste, une nouveauté, Thelma Houston, Zaz, Lionel Richie, entre autres, 10h09.
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0: C'est le rendez-vous de notre baladeur Vincent James qui s'intéresse aux initiatives qui fonctionnent. Vincent, ce matin, place à la Maison Rodot, un traiteur qui est installé depuis février 2024 à Saint-Denis-en-Val et récompensé par Goemio.
3: Rien que c'est un appel qui a surpris Paul Leroy, mon invité, puis l'un des postes de la Maison Rodot. Bonjour Paul Leroy.
4: Bonjour Vincent.
3: La Maison Rodot, c'est un service traiteur que vous avez lancé en février 2024. À peine 2 ans plus tard, vous avez été contacté par le guide gastronomique Goemio. Comment vous avez reçu la nouvelle ?
4: C'était une belle récompense, une belle surprise pour nous. Après 2 ans de travail, d'avoir un appel du Goemio, c'était une belle récompense. On était ravis de pouvoir participer à l'édition du magazine qui est sorti.
3: En tout cas, vous êtes dans la partie annonceur, hein, c'est-à-dire que vous avez payé une sorte d'encart publicitaire. Après, voilà, tous les artisans lorrains ne sont pas contactés par Goemio.
4: Exactement, c'est une sélection qui est faite par le Goemio. Ils nous démarchent et derrière, à nous ou non d'accepter de participer à l'édition. Mais c'est vraiment une démarche en interne et c'est suite aux avis clients, aux retours clients qu'ils peuvent trouver sur Internet ou même les réseaux.
3: C'est vrai que sur Internet, vous êtes très bien noté. Vous avez 5 étoiles partout avec une centaine de commentaires. Je vais quand même vous poser la question, à votre avis, pourquoi Goemio vous a contacté, vous ?
4: J'imagine que tout ce qu'on fait est bon. Non, c'est une remise en question quotidienne aussi pour nous, pour les cuisines, pour le chef. Donc je pense que c'est ça aussi qui plaît. On n'a pas de carte, on renouvelle constamment nos menus et nos propositions. Et je pense que ça plaît et c'est au goût du jour.
3: Paul, depuis vos 17 ans, vous travaillez en cuisine, vous en avez 33. Qu'est-ce qui vous a poussé à créer votre société il y a maintenant 2 ans ?
4: J'avais envie, plus jeune, de le faire déjà. Ça me trottait dans la tête, mais je pense que je manquais de maturité. Et le fait d'avoir trouvé un associé aussi qui corresponde à cette formation d'une équipe, en fait, on est une vraie équipe. Et je pense que voilà, l'envie de faire notre cuisine, de la partager, et aussi d'avoir quelque chose à notre image qui nous ressemble.
3: Alors, c'est une histoire à deux avec Guillaume, votre collaborateur. Vous êtes rencontré chez un employeur commun. Ça a été un coup de foudre professionnel. C'est-à-dire que dans la vie de tous les jours, vous n'étiez pas forcément proche.
4: Tout à fait, on n'est pas des vieux copains de collège, comme on peut dire, mais tout de suite, on s'est rencontrés derrière les fourneaux, donc avec une passion partagée sur la cuisine, sur les méthodes de travail et l'envie de satisfaire les clients, et voilà, le travail bien fait. Et Guillaume cuisine, moi je goûte beaucoup maintenant, ça se voit, mais c'est un vrai plaisir d'avoir ce binôme et l'équipe d'ailleurs qu'on a.
3: Du coup, ce qui est assez étonnant, c'est que vous avez quasiment quitté les cuisines là.
4: Alors ça a été un choix difficile mais un petit peu obligatoire aussi, c'est de se partager les tâches. On est 2 associés pour pas se marcher dessus, chacun a son espace, chacun a des prises de décision à faire et donc ça m'arrive d'y retourner, hein. J'ai pas perdu mes bonnes bases.
3: C'est en commis quoi.
4: Mais je travaille, j'épluche les légumes et je fais de l'assemblage quand il y a besoin effectivement. Ouais.
3: C'est quoi votre vision pour la Maison Rodot là dans l'année à venir, dans les années à venir ?
4: On est sur des choix d'évolution, excusez-moi. On est sur des choix d'évolution un petit peu à faire. On réfléchit à qu'est-ce qu'on va pouvoir devenir. En tout cas, on a beaucoup de demandes. On doit refuser sur certaines dates, certaines périodes. Donc, non, on a un bel avenir devant nous, en tout cas.
3: Bon, merci d'avoir été avec nous, Paul Leroy. On vous dit à très vite.
4: À très vite. Merci, Vincent.
3: Et là, Pascal, je vous dis des petites coulisses. Il y a de la fumée partout dans le trait. Il y a de la fumée partout. Qu'est-ce qui se passe ? Il y a un truc qui crame, là, ou quoi ?
4: Je pense que Guillaume est assez ému, là, de vous avoir chez nous ce matin. Mais ça a vite s'estompé, ouais.
3: Il y a une petite odeur de cramasse, quoi. Mais bon, rien de grave. Je suis sûr que c'est fait exprès. Pascal, on continue, oui. Puis on va aller voir justement Guillaume, la partie cuisine, voir comment ça se passe. Ce matin.
0: Sans problème, partout où vous passez, vous mettez le feu, vous. De toute façon, donc, c'est pas très étonnant. A tout de suite, Vincent James, notre baladeur. Le temps d'écouter ce qui préfigure le nouvel album de Marc Lavoine, qui sortira dans quelques semaines, quelques mois. On y reviendra, occupé en duo avec Patrick Fiori, ici Orléans.

0: Ici Orléans, c'était évidemment Marc Lavoine que vous avez reconnu. L'album sortira dans quelques semaines. Occupé, c'est un peu le résumé de sa vie. Et il fait le constat aujourd'hui, la soixantaine passée, qu'il a peut-être un peu trop travaillé et pensé un peu trop à lui. En duo avec Patrick Fiori, ici Orléans.
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0: D'ici 11h, plusieurs rendez-vous. Le rendez-vous des bons plans saveurs avec Natacha Bichard dans une vingtaine de minutes. Rendez-vous aussi avec le jardinage et Vincent Bordeaux. Ça sera tout à l'heure, juste avant 11h. Mais dans notre première demi-heure, Vincent James, notre baladeur, sillonne la région. Et ce matin, Vincent, vous activez vos papilles en étant à la maison Rodeau, un traiteur qui est installé à Saint-Denis en Val et qui est salué par ses clients, bien sûr.
12: Et les avis clients sont dithyrambiques, hein, Pascal. L'histoire est belle pour Paul et Guillaume qui ont décidé de s'installer en indépendant. Tout ça après avoir travaillé pour d'autres. Et du coup, je suis avec Guillaume. Bonjour Guillaume.
13: Bonjour.
12: Voilà, maintenant 2 ans que vous êtes installé en traiteur sous le nom de la maison Rodeau. Votre parcours, vous, c'est plutôt sur les belles tables de l'agglomération.
13: Oui, alors j'ai fait mes armes à côté saveur. J'ai eu un grand chef, donc ce qui m'a permis vraiment de pouvoir évoluer dans la cuisine.
12: Côté saveur qui est installé du côté de la chapelle Saint-Mémin ?
13: C'est ça, exactement. C'est un espèce de château rue, je ne sais plus.
12: Et alors, qu'est-ce qui vous a motivé du coup à vous lancer avec Guillaume ? Parce que vous, à la base, vous êtes collègue, je crois. Avec Paul, pardon, c'est vous, Guillaume. Qu'est-ce qui vous a motivé du coup à vous lancer avec Paul ?
13: Bah, c'est surtout qu'on a vu qu'on arrivait à le faire pour d'autres, donc on s'est dit autant s'embêter pour nous.
12: Comme ça ?
13: Ouais. Bah oui, c'est plus simple que ça rentre pour nous que pour d'autres, quoi.
12: En tout cas, ce matin, vous cuisinez quelque chose qui est complètement inconnu par Pascal Hernandez. Devant moi, j'ai quoi ? C'est des courgettes, des tomates et des aubergines.
13: Oui, c'est dans le but de faire un tian confit après. Mais moi, je préfère les griller pour donner un peu de...
12: Un tian confit ?
13: Un tian confit.
12: Ça, c'est quoi ?
13: C'est un tian, c'est des légumes confits. On a de la courgette, tomate et aubergine. Après, je rajoute un peu d'oignon, je les passe au four et je laisse compoter tout doucement.
12: Ça a l'air tout bonnement extraordinaire. C'est à destination de qui, là, ce tian de légumes ?
13: C'est à destination de plateau repas. On essaye de travailler vraiment les produits par nous-mêmes. Et voilà.
12: Bon, bah, en tout cas, la matinée, j'ai l'impression que ça se passe bien. Il y a eu une petite alerte tout à l'heure, il y a eu beaucoup de fumée qui est sortie des locaux. Qu'est-ce qui s'est passé ?
13: Les aubergines grillées, mais bon, ils s'en sont bien sortis, on les a sauvés, donc tout se passe pour le mieux.
12: Franchement, ça va. Les aubergines, c'est toujours une belle galère pour les cuire. Là, elles ont l'air vraiment nickel chrome. Ça va ressembler à quoi, vous, votre journée, Guillaume ?
13: Bah, là, on fait la mise en place ce matin. Après, on a une pièce montée parce qu'on les fait nous-mêmes aussi.
12: Ouais.
13: Donc, on a pas mal de choses à faire.
12: Combien de mètres de hauteur, la pièce montée ?
13: En mètres, je sais pas, mais c'est au moins un mètre. Un mètre cinquante, oui, quand même.
12: Ouais. Et ça, c'est un peu galère. Vous utilisez un cône, là, vous la montez à l'envers ?
13: Nous, on les fait en forme cylindrique.
12: D'accord. Donc, vous avez un moule ou pas? Non, pas
13: non,
12: du tout.
13: On fait tout à la main. Bah, j'ai appris sur le tas ici pour être vraiment tout savoir-faire par nous-mêmes.
12: Bon, et puis vous n'êtes pas tout seul en cuisine là. Vous avez des petits commis.
13: Bah là, on a une extra qui nous aide pas mal de temps. Et puis je suis bien aidé par Manon aussi, une petite jeune qu'on a recrutée l'année dernière.
12: Votre été, Guillaume, nous on vient tous de vacances là. On a tous la tête enfarinée. On n'a pas envie de reprendre le taf. Vous avez pas mal bossé.
13: Bah, c'est là où on fait notre plus grosse saison. Moi, j'ai eu la chance de pouvoir prendre une semaine de vacances,
12: okay.
13: Mais c'est pas assez pour déconnecter, mais oui, on a toujours la tête dans le guidon, on n'a pas le choix de pour
12: avancer. Est-ce que vous voulez que j'aille négocier une autre semaine de vacances auprès de Paul?
13: Vous pouvez, hein, mais j'arrive à les prendre moi-même, donc ça va, j'ai cette chance-là.
12: Bon, ben, ça marche, en tout cas, on vous souhaite bon courage pour ce matin. Pascal, moi, j'ai fait les deux bonhommes de la boîte, et puis là, je vais m'orienter du côté féminin, parce que voilà, il y a les desserts qui sont en train d'être faits par Manon et Marion. Il y a une belle mise en place, hein, ça a l'air bon.
0: Génial.
12: Donc, je vous retrouve dans quelques minutes.
0: Merci beaucoup, on adore le sucré, évidemment, vous le savez. Ici, Orléans, un petit peu de sucre aussi dans nos oreilles. Les années disco, les années où les mélodies avaient une certaine importance, en plus des rythmes. Vous avez peut-être reconnu Thelma Houston avec Don't Leave Me This Way, ici Orléans.

0: Avec ici Orléans, la perruque aux cheveux longs, celle de Thelma Houston, c'était ses vrais cheveux d'ailleurs. Donc, Miss West, Zaz dans un instant, Lionel Richie, Charlotte Carnin également.
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0: Vincent James avec ses vrais cheveux aussi et les projets qui fonctionnent, c'est vraiment votre grand dada, cher Vincent. Et aujourd'hui, vous êtes à la Maison Rodot, à Saint-Denis-en-Val. Et Vincent, après avoir interviewé deux hommes, place aux femmes maintenant.
3: Oui, tout à fait. Place à Manon au four au moulin qui est en train de préparer les mignardises. Et là, il me semble que Manon, vous êtes en train de terminer les tiramisu.
4: C'est ça, exactement.
3: Mais alors, qu'est-ce qu'on va retrouver d'autre comme mignardises là sur vos petits plateaux?
4: On va retrouver des Paris-Brest, des moelleux au chocolat, des tartelettes citron-fraise.
3: Qu'est-ce qui vous a donné, vous, envie de venir bosser pour Paul et Guillaume?
4: Alors, moi, j'ai déjà travaillé avec eux par le passé. Et c'est vrai que le côté très convivial, famille, qu'ils proposent dans l'entreprise qu'ils ont créée, bah, moi, ça m'a beaucoup plu. Et du coup, bah, j'ai voulu postuler chez eux.
3: Est-ce qu'il y a quand même des coups de feu où ces deux gentils garçons? Oh, il y a une petite hésitation.
4: Non, je rigole. Non, c'est deux gentils garçons quand même dans le fond.
3: Vous, qu'est-ce qui vous a donné, vous, envie de vous lancer dans la cuisine?
4: Je cuisinais beaucoup avec mon papa et c'est vrai que bah, ça m'a vraiment donné envie d'en faire mon métier après par la suite.
3: Là, vous avez quel âge? Ça fait combien de temps que vous travaillez dans ce secteur?
4: J'ai 23 ans et je travaille depuis mes 18 ans.
3: Est-ce qu'en tant que femme, des fois, ça a pu être compliqué de se retrouver en cuisine avec des hommes?
4: Oui, plutôt sur le début, quand on commence l'apprentissage, c'est vrai que c'est un peu plus difficile justement de s'imposer parce que on est petit et du coup, c'est vrai que même maintenant, je trouve qu'en tant que femme, c'est moins compliqué qu'avant, mais il y a encore quelques personnes qui font des remarques des fois un peu désobligeantes sur ce sujet.
3: Bon, on ne citera pas des restaurants, mais c'est des restaurants à Orléans, quoi.
4: Oui, il y en a.
3: Qu'est-ce que vous allez faire, vous, de votre journée, là, une fois que vous aurez fini là, les mignardises?
4: On a pas mal de mises en place à faire pour le week-end, notamment les desserts, les bases qu'on fait aussi. Et on a aussi, du coup, les repas, tout le repas des prestations à faire.
3: Mais ça veut dire que là, vous allez bosser ce week-end?
4: Oui.
3: Ah ouais, ça vous fait quoi? Vous faites un 6 jours sur 7, 7 sur 7?
4: Bon, ça dépend, mais quand il y a besoin d'aller en prestation pour des mariages,
3: ça rechigne pas, quoi.
4: Non.
3: Et alors, se retrouver au mariage, est-ce que c'est un peu pas bizarre? Est-ce que c'est pas un peu particulier quand on voit tout le monde s'amuser, faire la fête, danser le rock'n'roll, et puis nous, on est en cuisine?
4: Bon, non, parce que en fait, on est content à la fin de la prestation de savoir qu'ils ont passé un bon moment et que ils auront passé un beau mariage aussi.
3: Est-ce que vous avez fréquenté du coup des beaux endroits de mariage là, cet été?
4: Oui, il y en a eu plusieurs.
3: S'il y en avait un à retenir, ce serait lequel?
4: C'était un domaine à Tours qui était vraiment magnifique. Il est vraiment excentré de tout. C'était comme un corps de ferme rénové. C'était magnifique.
3: J'aurais bien aimé que vous me présentiez un endroit plus du Loiret, parce qu'on le sait, on déteste la Touraine, nous, en tant qu'Orléanais. En tout cas, c'est pas grave. Vous êtes toutes pardonnées. On vous souhaite bon courage pour le reste de la journée.
4: Merci.
3: Voilà, Pascal. Je le rappelle, on déteste les tourangeaux.
0: Oui, mais c'est du second degré.
3: Pas du tout, c'est du premier degré.
0: Bon, on vous adore, vous, mais là, c'est du premier degré. Et on vous retrouve demain, c'est promis, dès 10h.
3: Oui, je serai là. Alors, me demandez pas le sujet, je m'en rappelle plus.
0: C'est pas grave.
3: Ah si, c'est la Chapeloise, c'est la guinguette la Chapeloise.
0: Ah, bah, très bien.
3: C'est l'un des beaux succès de cet été. Allez, des bisous, et je vous dis à demain.
0: Merci. Ici, ça marche, 10h, 10h30, Vincent James, avec ici Orléans. Et on est ensemble, comme chaque jour, dans un instant, pour vous donner des idées de sortie. C'est l'agenda. Et avec Natacha Bichard pour parler des endroits gourmands qui fonctionnent. Là aussi, autre endroit gourmand. 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

0: Zaz évidemment avec ici Orléans et je veux Lionel Richie, Charlotte Cardin, Billy Joel arrive dans un instant à peine.
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0: Un peu plus de 10h30, c'est l'heure des idées de sortie pour les prochains jours, les prochaines heures. On vous propose du cinéma, de l'escalade et puis les années 80 qui sont au programme de cette Ici Express. On commence par Orme et les soirées de Montaigu ce samedi, 3e édition. Le domaine se pare de ses plus belles lumières pour cette nouvelle édition. Une soirée musicale années 80, 3 concerts à suivre dès 19h30 jusqu'à 23h, notamment le groupe Comeback 80 de Fred Katz, qui a été batteur d'Emile dans le cadre du groupe Gold, on s'en souvient, qui a aussi collaboré à un album hommage à Gérard Blanc. Donc son concert, ça fait partie des temps forts de la soirée, puis il y a d'autres concerts évidemment. Vous avez de quoi vous restaurer, c'est gratuit, c'est donc à Orme ce samedi soir. Porte ouverte à Saran, autre chose pour découvrir de l'escalade. Escalade en salle, c'est l'association Climb Up Orléans qui va vous initier gratuitement à l'escalade. Escalade en salle, donc samedi 5 septembre avec 3 disciplines, la voix, le fun climbing et le bloc, 3 façons différentes d'escalader, à la portée de tous, les adultes comme les enfants, de 10h à 18h samedi, c'est gratuit. Inscription obligatoire sur le site Climb, C-L-I-M-B, bien sûr, -up.fr. Et puis, on prend un peu d'avance pour ce mois de septembre, du 16 au 20 septembre, le festival de cinéma Les Invisibles avec un Z, au cinéma Pathé d'Orléans, festival qui rend le 7e art accessible à tous, qui révèle souvent de nouveaux talents et qui propose des compétitions de courts-métrages au format de 3 minutes chrono, mercredi 16, jeudi 17, et donc en cette fin de semaine. Dans quelques jours, ça sera sur les grands écrans, les beaux écrans du cinéma Pathé à Orléans.
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0: On vous accompagne comme chaque jour avec différents rendez-vous dans la demi-heure qui arrive. Vincent Bordeaux pour les conseils jardinage. À chaque fois qu'il nous donne des conseils, ça marche. Ça sera aux alentours de 10h55. Et puis dans quelques minutes à peine, Natacha Bissard qui nous rejoint évidemment pour parler des bons plans saveurs qu'elle nous prépare.
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0: Tacha qui va arriver sur la pointe des pieds telle une ballerine girl, Lionel Richie dans les années 80 avec Ici Orléans.

0: fait toujours autant d'effet. Julia Girl avec Lionel Richie, la douceur de Charlotte Cardin dans quelques instants. Et Billy Joel aussi avec Honesty, 10h38, la saveur, la cuisine, Natacha est là comme chaque jour.
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0: Bonjour Natacha Bichat.
3: Bonjour Pascal.
0: Les saveurs, les bons plans saveurs avec, du côté de Mézières-lès-Cléry, la présence de Rémi avec nous ce matin, des fruits de la Mazure. Rémi, bonjour.
3: Bonjour Rémi.
4: Bonjour et bonjour à tous les auditeurs qui nous écoutent.
3: Vous êtes aux fruits de la Mazure, qu'est-ce qu'on peut trouver chez vous en ce moment?
4: Donc chez nous, nous avons débuté la cueillette en libre-service au verger avec de nombreuses variétés. Nous avons une trentaine de variétés présentes sur le verger avec des maturités totalement différentes et des maturités, des goûts, des acidités, sucre et sucré. Voilà.
3: Oui, pommes et poires, hein. Vous proposez les deux,
4: pommes
3: Rémi?
4: Pommes et poires, nous proposons, oui.
3: Qui arrive en premier dans les poires en ce moment?
4: Donc là, nous avons la William, la Beurre et Hardy, et c'est les premières. Et ensuite, vous trouvez également de la Conférence, la Comice un peu plus tard.
3: Oui, c'est ça, la Comice, ça prend son temps. Elle est un peu plus tardive
4: voilà,
3: dans ça, la saison.
4: Non, c'est les dernières, c'est la Pascrassane et puis la Délice d'Anjou. Mais donc là, au verger, vous trouverez donc Conférence, Comice, les William en premier. William, Beurre et Hardy, Conférence et Comice.
3: Et au niveau des pommes, alors, qui est là dans le verger, Rémi?
4: Alors, qui est là dans le verger? Nous avons un nombre très important de variétés qui commence par de la Delbar. Ensuite, je peux tout vous énumérer, mais les Delbar, les Elstar. Et ensuite, nous avons la Royal Gala, la Reine des Reinettes, qui sont les premières à prendre donc dans la première quinzaine de septembre.
3: Voilà. Quand est-ce qu'on peut venir cueillir nos fruits chez vous, Rémi?
4: Alors la cueillette est ouverte tous les après-midi de la semaine, donc du lundi au samedi de 14h à 18h. Vous prenez votre panier, vous faites un tour. Donc vous arrivez au verger, au lieu-dit Le Bréau, c'est indiqué, et ensuite vous passez voir vous accueille Valérie ou Léane et qui vous donneront tous les renseignements nécessaire pour pouvoir prendre les pommes qui seront les meilleures à votre goût.
0: Ça veut dire que c'est possible de venir, mais il faut s'organiser, il faut vous prévenir. Comment en amont ça
4: non,
0: se passe?
4: Non, pas non. du tout. Nous, alors, ça, vous venez en toute tranquillité. Nous, vous n'avez ni besoin de prévenir, nous de laisser une pièce d'identité à l'entrée pour qu'on puisse vous tracer.
0: Donc, pas vous de QR code, pas de scan à faire, c'est formidable.
3: Vous perdez des personnes dans les vergers, du coup, Rémi, c'est rassurant.
4: Et donc, je vous rassure, vous n'allez pas vous perdre dans les vergers.
3: Ah bah merci, c'est rassurant, Rémi. Ça fait combien de temps que ça existe, les fruits de la Mazure?
4: Les fruits de la Mazure, donc, ça fait plus de... on va remonter quelques temps en arrière, plus de 40 ans, voilà.
3: Ah oui, c'est une histoire
4: qui... Non, mais j'avais repris l'exploitation derrière mes parents.
3: Bah merci beaucoup, Rémi, puis on n'hésite pas à vous suivre sur les réseaux sociaux, l'ERL, les fruits de la Mazure, comme ça, on suit toute votre actualité. Merci beaucoup, Rémi.
0: À bientôt, Rémi.
4: Merci beaucoup, et puis à bientôt.
3: À bientôt, au revoir.
0: Merci, Natacha. Rendez-vous demain.

0: avec ici Orléans, c'était Charlotte Cardin, tant pis pour elle.
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0: Alors ici ça marche, mais ailleurs qu'ici ça marche aussi forcément. Robin Bernot avec vous, on jette un œil sur les initiatives qui fonctionnent, j'allais dire, dans d'autres régions que les nôtres. Et c'est intéressant de voir comment les choses se passent pour cette rentrée scolaire. Il est question de fournitures gratuites, hein, Robin.
3: Les fournitures scolaires. Évidemment, lorsque l'on est enfant, on veut ce qui est à la mode, et ce qui est à la mode, ça coûte cher.
4: En fait, avant, vraiment, ma mère, elle n'avait pas les moyens, et forcément, quand elle m'achetait pas ce que je voulais, j'en voulais un peu.
3: Sauf que derrière, pour les parents, c'est un véritable budget. Juste à côté de Valenciennes, dans le Nord, je vous présente la commune de Denain, historiquement ancrée à gauche et dirigée depuis 2008 par des maires issus de l'enseignement. Denain offre, pour la 10e année consécutive, les fournitures scolaires à tous les enfants de la ville scolarisés du CP au CM2. Notre reporter Julien Prouvoyeur a assisté à cette distribution et on a profité pour discuter avec Anthony Bovin, directeur du pôle éducation et vice sportif de la commune.
5: Le premier jour de l'année, l'ensemble des enfants arrivent avec le kit, donc ça permet vraiment de travailler dès 8h30, j'ai envie de dire, et puis de démarrer dans de bonnes conditions.
3: Sur place, il y a Sarah, par exemple, elle est venue récupérer un kit pour sa fille qui rentre en CM1. Alors qu'est-ce qu'on a dans ce kit ?
6: Il y a des fournitures, des stylos, des feutres, des crayons de couleur, le nécessaire pour eux, quoi. Donc là, ça nous aide vraiment beaucoup pour les enfants, quoi.
3: Ici, dans le Nord, cette distribution gratuite de fournitures, ça marche. Mais alors vous, qu'en pensez-vous ?
4: Je pense que c'est bien, surtout pour ceux qui sont dans le besoin.
3: Abigail a 20 ans, elle est étudiante et cette période d'achat des fournitures, ça lui rappelle forcément quelques souvenirs.
4: Quand j'étais enfant, j'aimais beaucoup les fournitures chères. Et ma mère, elle me disait non, ça coûte trop cher. Oui.
3: La voix que vous entendez juste derrière Abigail, c'est Perle, elle a 19 ans et elle aussi est étudiante.
7: Nous, on prenait toujours souvent de la sous-marque en fait.
3: Sauf que lorsque l'on est ado, on a forcément envie d'avoir ce qui est le plus tendance et ça, les marques, elles l'ont bien compris.
7: Vu que les gens, ils voient qu'on a des plus beaux trucs, on est un peu plus, pas valorisé, mais en mode, les gens, ils sont là en mode, oh, t'as des trop beaux stylos parce qu'on t'a emprunté et tout.
3: Alors, avec cette distribution, la ville de Denain permet à tous les élèves d'avoir le même matériel et de démarrer l'année sur les mêmes bases.
7: Ce que la ville a proposé, je trouve que c'est bien parce qu'ils ont tous les mêmes fournitures.
3: Une distribution de 1800 kits qui a tout de même un coût. L'an dernier, cette opération a représenté une dépense de 18 000 euros inscrite au budget de la ville.
0: Rien n'est jamais totalement gratuit, on est bien d'accord. Robin Bernot, l'initiative qui fonctionne ailleurs qu'ici, c'est tous les jours, avec ici Orléans. Et comme promis, Honesty et Billy Joel.

0: Les chansons qui nous font du bien, qui ravivent quelques émotions, comme celle-ci, Honesty, évidemment, Billy Joel, Nathalie Imbruglia avec Torn dans quelques minutes, Madonna un peu plus tard, et puis dans un instant, Vincent Bordeaux, avec lui ça marche forcément, les tuyaux, et des bons conseils, jardinage, ici Orléans.
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0: Voici Vincent Bordeaux qui est de retour. Cher Vincent, bonjour.
8: Bonjour Pascal.
0: Ici Orléans, tous au jardin, rendez-vous quotidien avec des astuces pour régler quelques problèmes. Que faire quand un ficus perd ses feuilles? Quelle est la solution qui fonctionne, qui marche donc?
8: Le ficus, c'est la plante la plus répandue dans nos intérieurs. Ouais, c'est un très bel arbre d'intérieur. Attention, qui peut devenir rousse, très gros.
0: Qui prend de la place.
8: L'inconvénient du ficus, quand même, c'est quand on vient de l'acheter, des fois on est un peu déçu parce qu'il se dit « Oh là là, mon Dieu, il va mourir, il est en train de perdre toutes ses feuilles ». Le ficus n'aime pas le changement. Ah. Donc si vous le déplacez, de se déplacer de la jardinerie à
0: l'appartement,
8: ça lui fait un stress.
0: Il le ressent
8: parce que ça
0: l'ambiance n'est pas la même.
8: L'ambiance n'est plus la même, les lumières sont plus les mêmes.

0: il a peut-être eu un coup de froid, un coup de chaud, c'est plus pareil. Donc déjà, il y a un stress, il perd une partie de ses feuilles. C'est normal. Par contre, du coup, si vous dites « Ah, mais il doit pas être bien ici », donc je vais le changer.
1: Encore un déménagement.
0: Eh ben, il va reperdre encore ses feuilles le temps qu'il s'acclimate. Donc là, ce que vous faites, vous laissez, vous continuez à arroser simplement. Voilà, on arrose, on laisse sécher légèrement et on réarrose. Ta-ta-ta. On garde toujours le même rythme. Et puis voilà. Et normalement, après, ça doit se stopper. Si ça se stoppe pas, là,
1: c'est qu'il y a autre chose.
0: C'est qu'il y a autre chose. Donc,
1: une petite maladie, une petite babette.
0: Alors on regarde au dos des feuilles, on regarde si ça colle pas, si ça poisse pas. Peut y avoir de la cochenille, parce que ça c'est aussi son truc, la cochenille. Et là, ça peut participer à la chute des feuilles aussi.
1: Donc on arrête de le changer d'ambiance et on attend, et au bout d'un moment, il s'acclimate et les feuilles repoussent.
0: Tout à fait. Voilà, va y avoir une nouvelle période de pousse et ça va recombler les vides.
1: Les astuces de Vincent Bordeaux, tous au jardin, votre rendez-vous quotidien, à réécouter évidemment sur ici.fr et sur notre application ici. Rendez-vous demain, Vincent, merci.
0: À demain, au revoir.
1: La musique, celle qu'on aime et celle qui, en effet, nous rappelle quelques souvenirs relativement récents. Vous avez reconnu Nathalie Imbruglia avec Torn, ici Orléans.

0: entendre Nathalie Imbruglia. Je disais que c'était un succès récent, ouais. Mais le temps passe vite et c'était en 97. Et c'est vrai que finalement, étant relatif, ça, on peut considérer que c'est assez récent. Nathanaël Bruny est avec nous, bonjour.
1: Bonjour Pascal Hernandez, bonjour à tous.
0: Le temps passe vite, ouais, mais on est vrai. Toujours jeune, évidemment.
1: Dans la tête, en tout cas, ça c'est sûr.
0: Chaque matin, le temps passe vite, je vais vous quitter là, mais avec vous Nathanaël, les auditeurs vont pouvoir continuer, notamment, on joue au jeu de Loire.
1: On va jouer au jeu de Loire, comme vous aimez le faire, on va tester notre culture générale. Ça, je voulais piquer et je répéterai toujours cette expression. On teste notre culture générale et on s'amuse chaque matin, effectivement, entre 11h et midi avec ce nouveau jeu de Loire et ses 50 euros en bon d'achat gagné parmi toutes les vitrines d'Orléans. En fait, c'est une association qui regroupe plus de 300 commerçants, je crois. Et donc,
0: dans le centre-ville d'Orléans,
1: même dans l'agglomération, je crois. Donc, profitez, enfin, gagnez déjà, jouez et gagnez ce bon d'achat de 50 euros à dépenser quand vous voulez.
0: Ah voilà, donc des questions de culture générale. Et puis, il y a la partie, j'allais dire, aléatoire, où en une minute, il faut donner un maximum de bonnes réponses.
1: Et là, on rigole bien. Hein. C'est vrai que c'est la petite différence avec l'année dernière. Il y a une petite pression. Alors, des fois, les gens, ils sont un petit peu stressés. Puis, on a d'autres qui se baladent tranquillement. C'est là qu'on voit un peu la différence en termes de gestion du stress. C'est la deuxième partie, effectivement. C'est le jeu de Loire dans quelques instants.
0: Merci beaucoup. Merci à David Diboué-Black qui réalisait l'émission. Merci aussi à Juliette qui était au téléphone, Pascal Hernandez. Je suis avec vous demain dès 6h50.
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1: Oui, et merci d'être là, du coup. Belle matinée avec nous sur Ici Orléans. Et on retrouve Lydie Lahaye pour un flash complet. Bonjour Lydie.
3: Bonjour Nathanaël, bonjour à tous.
1: C'est la rentrée pour plus de 11 millions d'élèves aujourd'hui.
3: Oui, côté chiffres, dans le Loiret cette année, il y a 124 880 élèves, un millier de moins que l'an dernier. Ils sont un peu plus de 421 000 dans l'Académie Orléans-Tours. 9 000 jeunes de moins qu'à la rentrée 2025. Une rentrée qui est marquée par quelques nouveautés, notamment celle de l'interdiction du téléphone portable au lycée. L'application de la loi sera inscrite dans le règlement intérieur des établissements, la loi qui a été promulguée la semaine dernière. On reviendra évidemment dans le journal de midi sur cette rentrée avec Patricia Pourrez justement qui a suivi des jeunes à l'école Marcel Proust à Orléans ce matin. Un dialogue dans l'impasse après une réunion publique entre la mairie et les parents d'élèves hier soir à Mardié suite aux protestations d'un collectif de parents. La mairie a organisé cette réunion qui a duré une heure et demie de questions-réponses. Les parents sont repartis pas convaincus. Il était question de deux dossiers qui touchent le périscolaire, cette plainte déposée contre un agent et puis le recrutement d'un animateur qui fait polémique. Les parents qui ont maintenu du coup leur mobilisation ce matin devant le centre périscolaire Les Coteaux et puis devant la mairie.
1: Changement au 1er septembre du prix du gaz.
3: Exactement, les consommateurs chauffés au gaz vont devoir payer plus cher après une baisse du prix. Repère de vente du gaz en août, le prix augmente de 5,6% ce mois-ci, après le médiateur national. Autre changement également, la facturation électronique, c'est une mesure obligatoire qui entre en vigueur ce mardi. Beaucoup d'entreprises ne sont pas encore prêtes à passer à ce système. On y reviendra également à midi. La troisième sortie dans la station, hors de la station spatiale internationale pour Sophie Adnaud, à 14h30 heure française, avec cette fois aux commandes. Elle sera cette fois aux commandes d'une équipe 100% féminine puisqu'elle travaillera en binôme à l'extérieur de l'ISS avec l'américaine Jessica Mayer. Et puis les hommages de la classe politique qui se multiplient en mémoire d'Edouard Balladur, l'ancien Premier ministre décédé hier à l'âge de 97 ans.
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3: C'est comme à l'école, hein, je lève le bras mais j'aurais pas dû, c'est ça?
1: Ça peut arriver, on se fait surprendre, ça arrive. Si vous voulez tout savoir, côté température par exemple, il fait 19 degrés là actuellement à Montargis, pas si chaud que ça en fait. Montargis comme à Gien d'ailleurs, seulement 18 là à Orléans et à Pithiviers. Le programme là pour la journée, c'est un voile nuageux qui masquera le soleil, en tout cas il le fera jusqu'au milieu d'après-midi, après ça se passera un petit peu mieux. Les températures entre 23 et 25, c'est agréable cet après-midi. Cette nuit, un début de soirée parfaitement dégagé, puis le ciel va se voiler. Sachez que au lever du jour, demain matin, ça continue de baisser, on sera entre 9 et 11 degrés seulement. En revanche, l'après-midi, ça remonte par rapport à cet après-midi. Demain après, on pourrait dépasser par endroits les 29 degrés. Côté circulation, écoute, ça va plutôt bien actuellement, pas de soucis particuliers, appelez-nous, hein, bien entendu, on s'en fera le relais, on est là pour ça, au 02 38 53 25 25, si vous êtes témoin de quoi que ce soit. Et puis côté train, ça va bien aussi, les trains, ils sont là, ils sont à l'heure, aux Aubrais comme à Orléans. Lydie, on se dit à tout à l'heure.
3: À tout à l'heure.
1: Cette fois-ci, à midi.
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1: 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Le principe étant toujours le même, il est très simple. Première partie, 4 questions, 2 choix de bonnes réponses. Et puis la deuxième partie, c'est pendant 60 secondes, un maximum de questions et du coup un maximum de bonnes réponses. Celui qui en a le plus repart avec ses 50 euros en bon d'achat aux Vitrines d'Orléans. 02 38 53 25 25. On vous attend nombreux au standard et on joue ensemble dans quelques instants. Après Madonna, ça vous va? Into the Groove. 11h04, bienvenue.
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0: C'était Madonna avec Into the Groove, parfait pour passer la matinée ensemble les amis. Bien. 11h08 et c'est Marco, notre premier candidat qui est avec nous. Bonjour Marco.
1: Bonjour Antonelle.
0: Bonjour, bonjour, ravi de vous accueillir sur l'antenne d'ici Orléans en direct. Vous habitez chez Si, c'est bien ça, chez Si, je lis bien parce que c'est écrit de plus en plus petit sur cet écran, je me galère. Ou faut que j'aille voir un ophtalmo, je sais pas, un des deux. Marco, bienvenue ce matin sur ce jeu de Loire, le nouveau jeu de la rentrée, je le rappelle, avec ses nouvelles règles. Alors la première partie, elle n'a pas vraiment changé, il y a quatre questions avec deux choix de bonnes réponses. C'est la deuxième partie qui a bien changé, puisque cette fois-ci c'est 60 secondes chrono et un maximum de bonnes réponses. Et puis je rappelle, pour ceux qui n'auraient pas suivi, que cette semaine ce sont 50 euros en bons d'achat à dépenser aux vitrines d'Orléans. Et on aime bien quand on nous donne des bons d'achat parce qu'on en fait ce qu'on veut, hein. Et en plus, il y a le choix, hein. 300 boutiques, il y a de quoi faire, Marco.
1: Tout à fait, merci.
0: Je vous propose qu'on y aille avec cette première partie. Vous avez 55 ans, c'est ça Marco? C'est ce que je vois, magazine Écariste.
1: Complètement.
0: C'est ça que vous faites dans la vie? Vous avez repris
1: actuellement,
0: d'ailleurs actuellement vous êtes en vacances ou vous êtes en train de bosser?
1: Non, je suis au chômage.
0: Ah, au chômage, d'accord. On lance un petit appel éventuellement, Marco. Hein, ça peut toujours
1: tout à fait,
0: servir.
1: Complètement.
0: Très bien. Magazine Écariste, 55 ans, Marco de chez Si. Voilà. On va démarrer avec cette première question, Marco. On y va, c'est parti. On commence par la carte et par notre fleuve, la Loire. De sa source jusqu'à l'océan, traverse plusieurs régions. Question, elle traverse combien de départements? 6 ou 12? Vous avez 5 secondes.
1: 12.
0: Oui, bonne réponse. L'Ardèche, la Haute-Loire, la Loire, la Saône-et-Loire, l'Allier, la Nièvre, le Cher, le Loir et le Loir-et-Cher, l'Indre-et-Loire, le Maine-et-Loire et la Loire-Atlantique. Ce qui nous fait 12 départements. Bien joué. On lance ce tourbillon de notes. J'adore ça. Vous reconnaissez un petit peu, Marco? Vous l'avez
1: oui.
0: déjà entendu? Ouais. Un des morceaux de musique classique les plus rapides et les plus connus, celui qu'on met partout à la télé pour imiter un insecte, souvent. Ça s'appelle Le vol du bourdon. Mais ce vol du bourdon, il a été composé par Nikolaï Rimsky-Korsakov ou par Piotr Ilitch Tchaïkovski? Vous avez 5 secondes.
1: Korsakov.
0: Pas mal, bien joué, bonne réponse. C'est un interlude effectivement de son opéra, le conte du tsar Saltan. Sachez que sa rapidité d'exécution, c'est même rentré au Guinness des records, tellement le mec va vite là dans sa composition.
1: D'accord.
0: Bonne réponse, ouais. Ça vous fait 2 points, cher ami. On reste à Orléans pour cette troisième question au cœur de la ville. La mairie occupe un magnifique hôtel Renaissance du XVIe siècle, l'a occupé en tout cas l'hôtel Groslot, où les rois de France aimaient loger. Question, quel roi de France y est mort en 1560 à seulement 16 ans? Est-ce François II ou Henri III? Vous avez 5 secondes.
1: François II.
0: Ouais, pas mal. La culture, Marco, la culture.
1: Merci beaucoup.
0: Fils d'Henri II et de Catherine de Médicis, marié à Marie Stuart. Un point supplémentaire. Ça, c'est un peu plus dur. Est-ce que vous reconnaissez comme ça, là, à brûle pour point, cette musique?
1: Non, une petite musique de film.
0: Ouais, effectivement. C'est une musique de film, un film de 1964. Une très belle musique. Et puis parfois, il y a Catherine Deneuve qui chante.

0: C'est la musique des Parapluies de Cherbourg, bien sûr, Marco. Alors, ça a été composé, cette musique, et ça va être ma question, par Michel Legrand ou par Maurice Jarre? Vous avez 5 secondes.
1: Par Michel Legrand.
0: Ouais, vous avez peu hésité hein, à chaque question. Marco, je sens la machine de guerre. Marco, je vous sens en forme. Marco, je vous sens concentré. Ça fait 4 points pour cette première partie, c'est excellent. Marco, c'est bien parti, vous êtes le premier candidat. Essayez de vous planter un peu plus dans la deuxième, s'il vous plaît, sinon vous allez décourager tout le monde. Hein, je vous le dis. Non, allez-y à fond. Concentrez-vous, Marco, et je suis sûr que ça va le faire. 60 secondes avec un maximum de bonnes réponses. Ok, ça marche? Allez, c'est parti. Quelle rue piétonne de Blois est la principale artère commerçante du centre-ville?
1: Je passe.
0: Vous passez, c'est la rue du commerce. Quelle est la capitale de la Nouvelle-Zélande?
1: Auckland?
0: Non, c'est Wellington. Ah. Comment s'appelle le grand marché couvert du centre-ville d'Orléans?
1: Les Halles.
0: Ouais, bien joué. Dans quel pays se trouve le site Inca du Machu Picchu?
1: Au Pérou.
0: Oui, bien joué. Combien d'habitants compte la ville d'Orléans à 10 000 près?
1: Alors la ville avec agglomération ou sans agglomération?
0: Sans agglomération.
1: Je dirais 60 000?
0: Non, c'est beaucoup plus, 116 000. Quel est le plus long fleuve d'Europe?
1: Le Danube ou le Rhin? Le Danube?
0: Non, c'est la Volga, plus de 3500 km. Quel grand poisson revenu, grâce à un plan de restauration, remonte la Loire pour se reproduire?
1: Le saumon.
0: Oui, tout à fait. Quelle est la plus grande île du monde? La plus grande île?
1: L'Australie.
0: C'est le Groenland, plus de 2 millions de kilomètres carrés. Bon, c'est pas foufou, mais vous êtes à 7 points, ce qui n'est pas dégueulasse. 7 points, c'est ce qu'a fait la première candidate hier. Bon, malheureusement, quelqu'un est arrivé en forme à la fin avec 9 points, mais 7 points, c'est au-dessus de la moyenne, cher Marco. Et de mémoire, la semaine dernière, il y en a qui ont gagné avec moins que ça. Hein. Donc, vous êtes toujours en lice, Marco. Félicitations pour la première partie, vous avez été très fort. La deuxième, c'était peut-être un petit peu plus compliqué. Je vous remercie en tout cas de votre participation, Marco. Puis vous restez avec nous, hein, parce qu'en fin d'heure, peut-être que c'est vous qui allez repartir avec ce bon d'achat. D'accord? Ça marche?
1: D'accord, entendu. Merci beaucoup.
0: Merci, Marco. Belle journée à vous et à tout à l'heure, peut-être. Ouais. On va enchaîner tout de suite en musique. Qui c'est qui s'y colle? Bah, c'est Renaud avec le classique En Cloque. Et vous, au standard, au 02 38 53 25 25. Vous nous appelez, on joue au jeu de Loire ensemble et vous repartez avec votre bon d'achat d'une valeur de 50 euros aux vitrines d'Orléans.
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0: intemporel. Ce titre, 1983, c'était Renaud avec En Club. Il est 11h17 les amis, et notre deuxième candidat est une candidate, c'est Delphine qui est avec nous. Bonjour Delphine.
1: Bonjour Nathanaël.
0: Bonjour, bonjour, je suis ravi de vous accueillir en direct sur l'antenne. Alors malheureusement, je ne vois pas, c'est caché, je ne vois pas d'où vous m'appelez Delphine, vous habitez où?
1: Olivet.
0: Ah bah vous n'êtes pas loin, très bien. Olivet, je vois que vous êtes aide-soignante, c'est ça, chère Delphine. Et que vous pratiquez le vélo. Et bah c'est la région pour pratiquer le vélo. Hein. Vous devez vous éclater.
1: Ben, on profite bien de des bords de Loire, en fait.
0: Ça, c'est sûr, ça, c'est sûr. Delphine,
1: y a quoi faire.
0: 50 euros en bon d'achat aux vitrines d'Orléans, ça ferait du bien entendu, comme pour tout le monde, hein, en cette période de rentrée. Et je vous souhaite de repartir avec, Delphine. Est-ce que vous vous sentez prête à jouer?
1: Je suis prête.
0: Je rappelle les règles très rapidement. 4 questions à la suite, 2 choix, bonne réponse. Et puis ensuite, vous verrez cette partie 2 qui pose un petit peu plus de soucis à certaines personnes. Effectivement, il faut se concentrer un petit peu plus. Il y a un petit peu de pression, c'est un maximum de bonnes réponses en 60 secondes. On va commencer avec cette première partie, Delphine. D'accord, on a un petit peu plus le temps. On va rester dans le centre d'Orléans pour aller faire les boutiques. Tiens, on parlait des vitrines d'Orléans. Les Orléanais vont dans une grande rue qui est piétonne entre la gare et la place du Martroi. Question, cette rue, elle s'appelle la rue de la République ou la rue de Bourgogne? Vous avez 5 secondes.
1: La rue de la République.
0: Eh bah ouais, puis en plus vous êtes du coin, donc forcément, bien joué. C'est en effet la rue de la République. Ça démarre bien, Delphine. Question suivante. Oh, la qualité. C'est bon. Est-ce que vous reconnaissez ce générique, cher Delphine? Alors, attendez, parce que je vais juste faire un petit propos liminaire. Ça se passe dans les années 70, 80. Il y a des millions d'enfants français qui rentraient de l'école en courant pour l'entendre. Et faut le savoir, ça a été un carton immédiat, ce dessin animé, puisqu'il s'agit d'un dessin animé, d'un générique de dessin animé. S'agit-il du générique de Goldorak ou d'Albator? Vous avez 5 secondes.
1: Goldorak?
0: Ouais. Vous avez hésité ou vous le connaissiez, Delphine?
1: Ah bah je connais, hein.
0: Ah, très bien, vous l'avez regardé?
1: J'ai eu l'occasion de le voir.
0: Aïe, aïe, aïe, aïe, c'était bien, hein. Moi j'adorais Goldorak. C'est en 1978 que ça a démarré, c'était dans Récréa 2. On part dans le Cher maintenant, Delphine, mais au Moyen-Âge. Un grand argentier de Charles VII, Jacques Coeur, s'est fait construire un palais magnifique considéré comme un chef-d'œuvre du gothique flamboyant. Question, ce palais, il se trouve à Bourges ou à Orléans? 5 secondes.
1: À Bourges, évidemment.
0: Oui, alors... Et quand on a un peu de culture, effectivement, c'est plutôt facile comme question. Effectivement, Palais Jacques Coeur, qui date du XVe siècle.

0: Le sud, les cigales, les planates, les platanes, ouais, la douceur du midi, un grand classique interprété par Nino Ferrer. Mais la question est la suivante, cette chanson, elle a été écrite par Nino Ferrer ou par Serge Gainsbourg? Vous avez 5 secondes.
1: Nino Ferrer?
0: Ouais, vous n'êtes pas allé dans le piège. Bien joué. Écrite en 1975, Nino Ferrer, qui est né à Gênes, en Italie. Et le Sud, c'est son plus grand succès, qui s'est vendu à plus d'un million d'exemplaires en France. Delphine, bah vous faites comme Marco, vous démarrez avec 4 points sur cette première partie, c'est pas mal. Vous êtes bien lancé.
1: Oui, c'est pas mal.
0: C'est pas mal. Maintenant, on arrive à cette deuxième partie, qui est un petit peu plus problématique pour certains. Pour d'autres, ça ne pose aucun souci. L'idée, c'est de bien placer son combiné contre l'oreille pour que vous m'entendez bien. Moi, j'ai bien articulé. Et puis, en 60 secondes, j'ai posé un maximum de questions et vous allez me donner un maximum de bonnes réponses. D'accord? Ça marche,
1: D'accord.
0: Delphine? Allez, on y va. Oui. Voici la première question. Quelle est la plus grande ville de l'Indre?
1: Châteauroux.
0: Oui, bien joué. Quel est le plus long tunnel ferroviaire du monde?
1: Tunnel sur la Manche?
0: Non, c'est faux. Le tunnel de base du Saint-Gothard. La région naturelle du Gâtinais, à l'est du Loiret, s'étend aussi sur quel département voisin?
1: L'Essonne?
0: Non, c'est Lyon. Quel est l'élément chimique le plus abondant de l'univers? L'élément chimique le plus abondant de l'univers?
1: Le carbone?
0: Non, c'est l'hydrogène. Quel village du Cher abrite le plus grand radiotélescope de France?
1: Nancy.
0: Oui, bien joué. Dans quel département se trouve le Mont-Saint-Michel? Ah. Vous pouvez passer. Hein,
1: Salvador?
0: Non, c'est la Manche. Quel grand poète français né à Orléans a écrit le mystère de la charité de Jeanne d'Arc?
1: Jean-Péguy.
0: Oui, bien joué. Quelle est la capitale du Japon?
1: Tokyo.
0: Oui, le film qui a fait entrer la parole au cinéma en 1927 s'appelle comment? Ah, si vous l'avez, vous êtes fort. C'est un peu en dehors du gong, mais vous l'avez, ça?
1: Non, ça me vient pas.
0: Ça s'appelle le chanteur de jazz. Et c'est pointu, hein, quand même. Et alors, bah, qu'est-ce que je vois? Bah, ça fait 8 points, ça. C'est bien.
1: Oh, disons. Oui, bien,
0: ouais, bien. Delphine, à 1 point, vous avez battu Marco. Marco qui s'était super bien battu. Marco le prenait pas mal, hein. Vous rejouerez avec nous. J'espère que vous nous écoutez et j'espère que vous rejouerez avec nous. Mais là, Delphine, vous prenez la tête. Attention, c'est pas gagné, hein, dans l'heure, mais vous prenez.
1: Rien n'est joué.
0: Vous prenez effectivement la tête. Effectivement, le Saint-Gothard est plus long que le tunnel sous la Manche. Le Saint-Gothard se trouve en Suisse avec 57 kilomètres. Bon, l'élément chimique le plus abondant, effectivement, c'est l'hydrogène, vous le savez, il fallait le savoir. Non, c'est effectivement radiotélescope, ça vous l'aviez. La Manche pour le Mont Saint-Michel, Charles Péguy, Tokyo. Non, c'était un bon run, hein. Bravo Delphine. Delphine, ça fait 8 points. Je suis ravi de vous annoncer cette nouvelle. Cela dit, ce n'est pas encore gagné. On peut encore faire mieux, hein. Donc vous restez avec nous et puis on saura en fin d'heure si c'est vous qui repartez avec le bon d'achat. D'accord?
1: Oui, ça serait une bonne surprise, on verra,
0: je croise les doigts pour vous Delphine. Merci en tout cas de votre participation. Zazie, tout de suite, et vous au standard au 02 38 53 25 25, vous jouez au jeu de Loire avec moi.

0: Le retour de Zazie, avec ce titre peu importe, à l'instant sur ici Orléans, c'est mardi matin, je vous le souhaite excellent, on pense bien à vous, bien sûr que vous soyez hein, au boulot, chez vous, en voiture aussi à cette heure-ci, ça arrive, on profite du soleil et du ciel bleu, de ce petit prolongement estival finalement, qui fait plaisir, avec des températures qui cet après-midi seront agréables, entre 23 et 25 degrés, vous savez quoi, qui vont même monter demain et vendredi, on pourrait dépasser les 30 degrés, on jugera sur pièce, en attendant, ce que je vous propose c'est qu'on joue ensemble. Appelez-nous, comme chaque matin, au 02 38 53 25 25. C'est le jeu de Loire, avec cette semaine, je le rappelle, 50 euros en bons d'achat à remporter et à dépenser quand vous voulez. Parmi toutes les vitrines d'Orléans, ce sont plus de 300 commerçants regroupés ici à Orléans. 02 38 53 25 25. Bonne chance à vous, je vous dis à tout de suite. Un peu de musique qui arrive aussi. Sting, Russians, et puis des idées de sortie, d'activité. C'est ici Express, c'est dans quelques minutes. A tout de suite.
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0: Sting et ce titre Russians à l'instant sur Ici Orléans. 11h32, comme promis, on a quelques idées de sortie.
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0: Ici Express, quoi, avec notamment les soirées de Montaigu qui reviennent à Ormes le 5 septembre prochain pour une troisième édition. Cette année, le domaine se pare des plus belles lumières pour une soirée musicale des années 80 avec trois concerts à suivre dès 19h30 jusqu'à 23h. Il y a le groupe Comeback 80 de Fred Katz, il y a aussi le batteur du groupe Émile et du groupe Gold. Et puis il a également collaboré avec l'album Hommage à Gérard Blanc, Il n'y a que du bon. Vous pourrez également vous restaurer sur place pendant la soirée grâce à une buvette et des food trucks. C'est gratuit pour les jeunes. On passe complètement à autre chose. Porte ouverte à Saran pour découvrir l'escalade en salle. L'association Climb Up vous initiera gratuitement à l'escalade en salle le samedi 5 septembre avec trois disciplines, la voie, le fun climbing et puis le bloc aussi. C'est trois façons différentes d'escalader à la portée de tout adulte comme de tout enfant. L'initiation se déroulera de 10h à 18h et c'est gratuit. En revanche, l'inscription est obligatoire sur le site climb-up.fr.
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0: 02 38 53 25 25, venez participer au jeu de Loire. Il y a Marco qui a fait 7 points, premier candidat, et puis Delphine a fait 8. Donc c'est Delphine qu'il faut battre. 02 38 53 25 25, à tout de suite.

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1: Quel bonheur, quelle joie, Richard Cocciante, avec le coup de soleil à l'instant sur Ici Orléans, 11h36.
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1: Est-ce que ce serait pas Marie-Claude qui va jouer avec nous aussi? Marie-Claude, bonjour. Marie-Claude.
4: Oui, bonjour Nathanaël.
1: Bonjour.
4: Et j'étais en train de regarder la page du cinéma.
1: Ah, et alors, quel film vous branche là en ce moment? Qu'est-ce que vous allez voir au cinéma?
4: En ce moment, il ne faut pas être difficile.
1: Hein. Ah ouais, Bataille
4: là,
1: de Gaulle.
4: Depuis 15 jours, 3 semaines, il n'y a pas grand-chose. Hein.
1: Et la Bataille de Gaulle, vous l'avez vue?
4: Ah non, non, non.
1: Ah, ça ne vous branche pas ça? Je sens que ça ne vous branche pas du tout.
4: Non, non, non. Pourtant, comédies, ça... oui, les comédies.
1: Ah, c'est comédies, vous. Vous les rigolez, vous. D'accord.
4: Ah oui.
1: Ah, je vais me renseigner, tiens. Je vais voir ce que je peux vous conseiller.
4: Je vais voir si tombé du ciel, là.
1: Ça me parle.
4: À jamais debout, oui.
1: Ah oui, d'accord. Est-ce que vous jouez, vous savez que le soir, il y a un jeu qui est cool, là, sur Ici Orléans, 17h10. Il faut juste reconnaître un extrait de film et vous repartez avec un pass ciné valable une semaine.
4: Bah oui, mais moi j'ai une carte.
1: Ah bah oui, vous en foutez, vous.
4: Bah voilà.
1: Ah, vous êtes tranquille. Je comprends.
4: Vous êtes tranquille. Au cinéma tant que je veux ou quand je veux.
1: Vous avez bien raison, Marie-Claude. Profitez bien de ce cinéma et de tous ces films, toutes ces comédies, si je comprends bien, puisque vous êtes plus vous comédie, Marie-Claude. Vous êtes joueuse aussi visiblement, puisque vous nous avez appelé.
4: Oui. Ah bah je joue beaucoup de jeux.
1: Et puis là en plus cette semaine c'est cool, 50 euros en bon d'achat vitrine d'Orléans. On va pas se priver, hein, si c'est possible de repartir. Avec Marie-Claude, on va le faire. Alors, la barre est haute. Aujourd'hui, vous l'aurez compris, il y a Marco qui nous a fait un petit 7 points, c'était déjà pas mal. Et puis Delphine qui est arrivée juste derrière avec 8 points. En forme, Delphine.
4: Oui.
1: Marie-Claude, on fait mieux, d'accord?
4: J'espère.
1: Allez, je vous propose qu'on y aille maintenant. Je rappelle la règle rapidement. Il y a 4 questions, 2 choix de bonne réponse. Ça, c'est la première partie. Puis la deuxième partie, la fameuse, ce sont les 60 secondes chrono. On va donc commencer avec cette première question. Marie-Claude, on va partir dans l'Indre et on va être au 19e siècle. Une grande romancière française a vécu la majeure partie de sa vie dans sa maison de Nohant où elle recevait Chopin, Flaubert, Balzac. Question, cette romancière, c'est George Sand ou c'est Colette? 5 secondes. Alors, George Sand ou Colette? Oui, bon, attends, vous m'avez fait peur. Oui, oui, c'est une bonne réponse. De son vrai nom, Aurore Dupin, qui a écrit la plupart de ses œuvres à Nohant, donc où elle s'est éteinte en 1867. Bon, vous reconnaissez ce tube des années 60, Marie-Claude, les Beatles, la voix éraillée de John Lennon. La question est la suivante. Twist and Shout, c'est une reprise. L'original, il est des Isley Brothers ou de Chuck Berry? Ça vous fait 5 secondes pour répondre.
4: Chuck Berry.
1: Chuck Berry. Et là, c'est une mauvaise réponse. C'était les Isley Brothers, les Beatles qui reprennent la version des Isley Brothers sortie en 1962. On écoute cette version. C'est pas mal, mais c'était un petit peu plus lent. Les Beatles sont accélérés, effectivement, ce titre. 0 points, mais on aura appris un truc, Marie-Claude.
4: Hein?
1: Alors, ça vous fait toujours un point. On va continuer avec cette troisième question. On va partir en Touraine, cette fois-ci, et à la Renaissance. Un grand écrivain français, l'auteur de Gargantua et de Pantagruel, est né près de Chinon. Question, cet écrivain, c'est Rabelais ou c'est Montaigne? 5 secondes.
4: Rabelais.
1: Ouais, Rabelais comme vous dites. Rabelais qui était aussi médecin. Et sa devise, rire est le propre de l'homme. Elle est restée célèbre, cette devise. Quatrième question.
5: Comment on fait les bébés? Bah, il y a plein de façons. Ils peuvent se faire des bisous. Ça fait des grosses étincelles.
6: On y va les garçons.
5: Je vais plutôt demander à maman.
7: Des bons avis pour les grands et les petits.
1: Bon, vous avez entendu, c'était une pub. Et puis à un moment, il y a eu des bips. Et à la place des bips, on y mettrait quoi? On y mettrait Haribo ou on y mettrait Lutti? Vous avez 5 secondes.
4: Haribo.
1: Ouais. Allez, on chante ensemble. Haribo, c'est beau la vie. Pour les grands et les petits.
4: Et les petits.
1: Aïe, aïe, aïe, aïe, aïe. Très bien, très bien. Ça vous fait 3 points. Bon, c'est pas les 4 points des candidats précédents, mais c'est 3 points. Marie-Claude, ce qui vous permet quand même de vous accrocher, de rester, comment dire, en lice. Voilà, il est possible. Il est possible que vous dépassiez Delphine si vous cartonnez sur cette deuxième partie. Deuxième partie, je le rappelle, qui est très simple. Je vais vous poser un maximum de questions et vous me donnez un maximum de bonnes réponses. Ok Marie-Claude, on y va.
4: Entendu, ok.
1: Avec cette première question. Quel château de la région passe pour avoir inspiré le château de la Belle au Bois Dormant, celui du comte de Perrault?
4: Ferny.
1: Non, c'est le château du C. Quel est le plus grand félin du monde?
4: Le lion?
1: Non, c'est le tigre de Sibérie. Comment s'appelle la grande véloroute qui suit la Loire sur près de 900 km de Cuffy jusqu'à l'océan en passant par Orléans?
4: Facile.
1: Non, c'est la Loire à vélo. Dans quel pays se trouvent les îles Galapagos avec leurs tortues géantes? C'est l'Équateur. Quel est le numéro du département du Loiret?
4: 45.
1: Allez, c'est fait. Quelle est la plus haute statue du monde?
4: La statue de la Liberté.
1: Non, c'est la statue de l'Unité en Inde. Elle fait 182 mètres. Quelle légumineuse protégée par une indication géographique est la fierté du Berry?
4: Lentilles.
1: Ouais, bien joué. Quelle est la plus grande pyramide d'Égypte?
4: J'en sais rien.
1: C'est Khéops. Le village de Saint-Mars-la-Pile en Touraine est célèbre pour sa pile, une haute tour de pierre de l'Antiquité qui domine le Loiret. À quelle époque précise remonte-t-elle? C'était à l'époque gallo-romaine. Je vous donne direct la réponse parce qu'en plus c'était un petit peu pointu. Autant la première partie, Marie-Claude, n'était pas déconnante. 3 points sur 4, oui. C'est bien. Autant la deuxième partie a été un petit peu plus difficile. Est-ce que c'est la pression qui vous a... Genre par exemple, le château de la Belle au Bois Dormant. Château qui a inspiré le château de la Belle au Bois Dormant. S'il n'y avait pas eu cette petite pression, vous l'aviez, le château du C en Indre-et-Loire, qui est un petit peu connu? Non, vous l'aviez pas.
4: Je l'avais pas.
1: Le plus grand félin du monde, effectivement, c'est un piège. Ce n'est pas le lion. Le lion est deuxième. Le plus gros, c'est le tigre de Sibérie. Il fait 300 kilos, celui-ci. C'est quand même beaucoup. Alors là, j'ai été surpris. Grande véloroute qui suit la Loire. La Loire à vélo, bien sûr.
4: Oui, j'ai eu un trou de mémoire là.
1: Ça arrive.
4: Le trou de mémoire,
1: C'est ça. Alors, je vous ai vengé avec la question, quel est le numéro du département du Loiret? Ça vous permettait de vous remettre un petit peu en scène. Bon, Marie-Claude, écoutez, c'est pas nul non plus. Vous avez fait 5 points, ce qui est dans la moyenne là aussi. Et Marie-Claude, je compte vraiment sur vous pour retenter votre chance, hein, parce que c'était cool de jouer avec vous.
4: On retentera.
1: D'accord.
4: Hein. Oui.
1: Merci de votre participation.
4: Merci, bonne journée et puis bonne journée à la sœur Roland.
1: Eh ben, on souhaite une bonne journée à tout le monde. Alors, le message est passé. Merci Marie-Claude, merci beaucoup d'avoir été avec
4: bonne
1: nous.
4: Journée.
1: Au revoir. C'est Delphine, toujours qui est en tête pour l'instant, avec ses 8 points. Pour battre Delphine, il faut nous appeler maintenant au 02 38 53 25 25. 02 38 53 25 25. Je rappelle que c'est un bon d'achat d'une valeur de 50 euros à gagner dans le jeu de Loire, aux vitrines d'Orléans.

0: Bien vrai. Jack et Carla, ça s'appelle La Recette à l'instant. Ici Orléans. Ah, la recette du succès au Jeu de Loire. Si on l'avait, si c'était écrit, si on savait comment faire, ce serait cool, Annie. Annie, bonjour, Annie.
1: Bonjour, Nathanaël.
0: Mais voilà, il faut effectivement surtout jouer, tenter sa chance. C'est vrai que la culture générale, ça aide. Et puis aussi une petite gestion, éventuellement de la pression et du stress, surtout dans la deuxième partie. Annie, vous habitez la chapelle Saint-Mémin. Bienvenue déjà, bienvenue en direct sur notre antenne. Je vois que vous jouez
1: Merci.
0: Au Scrabble, c'est ça? Vous jouez beaucoup au Scrabble, ouais?
1: Oui, beaucoup.
0: Genre plusieurs fois par semaine, tous les week-ends, c'est ça, ce rythme-là?
1: Je sais pas, 4-5 fois par semaine.
0: Ah oui, d'accord.
1: Avec les compétitions.
0: Ouh là, oui. Grande joueuse, très bien. Annie, je vous rappelle donc qu'il y a 50 euros à la clé. Je rappelle que les points à battre, ce sont 8 points. 8 points par Delphine tout à l'heure. Ce qui,
1: ça va être dur.
0: Oui,
1: hein,
0: ça va être dur, mais c'est faisable. Il faut y croire. On reste optimiste, Annie, et on commence par cette première question. On commence par une fête qui se termine en beauté aujourd'hui à Orléans. Dans le quartier Saint-Marceau, au sud de la Loire, il y a les fêtes de la Saint-Fiacre qui ont animé le quartier tout le week-end dernier. Et puis ce mardi, c'est le grand jour, la vente de 50 000 fleurs coupées. Question, cette fête, c'est la 219e, célèbre le passé de Saint-Marceau. Saint-Marceau qui fut le berceau orléanais de quoi? De l'horticulture ou de la batellerie? Vous avez 5 secondes.
1: L'horticulture?
0: Bah, bien sûr. Alors, d'ailleurs, il y a encore de l'horticulture qui est pratiquée au sud de ce quartier. C'était au XIXe siècle que Saint-Marceau était couvert de serres et de jardins. Ça vous fait donc une première bonne réponse.

0: réponse. On part en Touraine maintenant, au XVIIe siècle, le cardinal de Richelieu, le tout-puissant ministre de Louis XIII, a fait construire une ville entière à son image, avec un château et des rues parfaitement alignées. Question, cette ville de Richelieu, donc, se trouve dans quel département? L'Indre-et-Loire ou le Loir-et-Cher? Vous avez 5 secondes.
1: L'Indre-et-Loire.
0: Ouais, bien joué.
1: Je connais.
0: La Force Tranquille, Annie. Je sens que c'est la Force Tranquille, Annie. Je sens que, voilà, il y en a sous le pied. Et pourvu que ça dure, tout à fait. Question suivante.
1: Le signe de Saint-Saëns.
0: Oh, dis donc, mais trop
1: j'ai
0: de culture, là.
1: J'ai dansé ça avec ma sœur quand j'étais gamine. Oui.
0: J'adore. C'est vrai, c'est une mélodie lente, élégante, au violoncelle, effectivement, Saint-Saëns. Le carnaval des animaux. Alors, ma question allait être la suivante, mais vous m'avez déjà donné la réponse. Chaque morceau peint un animal, effectivement. Ça, on l'explique aux auditeurs, du coup. Question donc, ce morceau, quel animal peignait-il? S'agit-il du cygne ou de l'éléphant? Et effectivement, c'est le cygne. Et alors, quand même, pour qu'on entende comment ils ont bien bossé, les mecs, on va écouter l'éléphant. Ah oui, là, ça fait beaucoup plus éléphant. On est d'accord. Comme quoi c'est bien foutu, comme quoi les compositeurs ne font pas n'importe quoi. On entend vraiment l'éléphant, c'est parfait ça. C'est cool pour vous, chère Annie, puisque vous avez 4 points là pour cette première partie. C'est un bon début, il va falloir faire 4 points supplémentaires, enfin 5 points, et du coup vous battrez Delphine. C'est ce que je vous souhaite en tout cas.
1: Ça va dépendre des questions.
0: Enfin,
1: hein.
0: C'est ce que je vous souhaite, je serai content, et puis si vous perdez, je serai content pour Delphine. Voilà, moi je suis content pour tout le monde. Annie, je vous propose qu'on y aille dans cette série de questions, un maximum de questions, donc en 60 secondes, et on commence par celle-ci. La plus longue chaîne de montagnes du monde ne se trouve ni en Asie, ni en Europe. Question, c'est laquelle?
1: En Afrique?
0: Non.
1: C'est en Amérique?
0: C'est en Amérique, mais quel nom de chaîne du coup?
1: Oui,
0: on passe. C'était les Andes. À 16 ans, lors d'année, Alain Pogosian est devenu maître FIDE, F-I-D-E d'échecs. Un titre réservé à une petite élite. Question, à peu près quel pourcentage de ces joueurs y accèdent à cette élite?
1: 3.
0: Bah non, c'est 1%. 1%. Il y a toutes les infos sur ici.fr d'ailleurs, si vous voulez en savoir un peu plus. Un club de handball de l'élite française joue dans une petite ville de l'agglomération d'Orléans. Question, laquelle? Ouais, tout à fait. La méduse n'a ni cerveau ni cœur. Question, elle est composée à environ 95% de quoi, la méduse?
1: D'eau.
0: Ah oui. Aux portes d'Orléans, la plus petite commune du Loiret est un petit port de Loire réputé pour sa maison éclusière. Question, comment s'appelle-t-elle cette petite commune? Aux portes d'Orléans.
1: Je sais pas.
0: C'est Combleu.
1: Ok.
0: Qu'est-ce que je voulais vous dire? Oui, c'est Orléanais, Alain Pogosian, devenu maître d'échecs incroyable. Hein, il est rentré dans une espèce de petite élite. Effectivement, seulement 1% des joueurs professionnels intègrent ce genre d'élite. C'est une histoire incroyable que je vous invite à lire sur notre site internet ici.fr et sur notre application. La plus longue chaîne de montagnes, ce sont les Andes. Effectivement, en Amérique du Sud, figurez-vous qu'elles font plus de 7000 km, ce qui commence à être beaucoup. Si je fais les comptes, ça ne sera pas suffisant.
1: Non,
0: vous n'étiez pas loin, Annie. Non, mais vous étiez à 7 points. Vous étiez à 7 points, un point près. Malheureusement,
1: même, hein,
0: ça ne va pas le faire. Mais vous êtes bien battue. Et Annie, et merci pour ce moment. Passez ensemble et puis vous retenterez votre chance la prochaine fois. Ça va passer, c'est sûr.
1: Mais bien sûr.
0: Ça marche.
1: J'ai déjà gagné pas mal de fois.
0: Voilà. Il n'y a pas de raison que ça n'arrive pas de nouveau. Annie, merci en tout cas beaucoup pour votre bonne humeur et votre sympathie. Je vous souhaite une belle journée et puis vous rejouerez bientôt avec nous. D'accord?
1: Oui. Et je dis bonjour à Denis qui m'écoute. C'est mon frère.
0: Très
1: à
0: bien. Eh ben, on l'embrasse très fort, Denis, à Deauville. Merci beaucoup, Annie.
1: Merci.
0: Belle journée.
1: Au revoir.
0: Belle journée. Au revoir. On va marquer une courte pause, les amis. John Lennon avec Imagine, et puis ensuite on annonce la bonne nouvelle à Delphine. À tout de suite sur Ici Orléans.
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0: Je sais pas si ça va marcher ce titre. J'ai un petit doute. John Lennon avec Imagine à l'instant. Delphine, vous en pensez quoi? Est-ce que ça va marcher ce titre?
1: Oui, je pense
0: que ça va marcher. Forte chance, on est d'accord. Delphine, félicitations. Vous êtes hyper bien battue. Parce que c'était pas gagné, vous êtes arrivée en deuxième position psychologiquement. Vous ne vous êtes pas laissé faire. Les 7 points, vous les avez dépassés. Et vous avez fait 8 points. Et ça vous permet de repartir avec ce joli cadeau. Je suis ravi que vous repartiez avec ces 50 euros en bon d'achat aux vitrines d'Orléans. Vous savez comment vous allez les dépenser un petit peu quand même? Un petit peu de, une idée?
1: Oh bah là, comme ça, je sais pas, je vais aller découvrir. Y a certaines vitrines d'Orléans, je connais déjà, mais il y en a d'autres, sûrement des nouvelles aussi.
0: C'est vrai, vous avez raison, prenez votre temps, parce que quand il y a 300 boutiques, on ne les connaît pas toutes, donc ça vaut le coup, effectivement, de se renseigner un petit peu. Il y a un tout nouveau site internet, n'hésitez pas à vous rendre sur le site internet des vitrines d'Orléans, et c'est très bien expliqué, toutes les boutiques là où vous pouvez dépenser, puis en plus, c'est par tranche de 10 euros, vous n'êtes pas obligé de dépenser tout de suite vos 50 euros, voyez-vous?
1: D'accord.
0: Vous faites comme vous voulez. Delphine, merci beaucoup. Merci d'avoir participé à ce jeu de Loire. Et n'hésitez pas, vous, chers auditeurs, à nous appeler au 02 38 53 25 25. Vous vous inscrivez. Nouvelle chance demain de repartir avec un bon d'achat de 50 euros à gagner et à dépenser, surtout parmi toutes les vitrines orléanaises, tous les commerçants orléanais.
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0: C'est très cool de passer la journée en votre compagnie, où que vous soyez là actuellement. Soyez les bienvenus sur votre radio locale, ici Orléans. Et c'est le retour de Lydie Lahaye pour un journal complet. Cette fois-ci, rebonjour Lydie.
3: Rebonjour Nathanaël.
0: C'est parti pour une nouvelle année scolaire.
3: 11 600 000 élèves retrouvent les bancs de l'école, du collège, du lycée. Entre excitation et stress, nous avons suivi ensemble les préparatifs d'une famille à Orléans ce matin dans le quartier Châteaudun. 4 enfants, dont 2 qui allaient à la maternelle Renétina, où Patricia Pourrez a recueilli les impressions de plusieurs parents d'élèves.
4: Pendant 2 mois, c'était l'école, ils voulaient l'école. Et puis là, ce matin, c'est la comédie, il ne veut pas y aller.
5: Oh, ça va se faire.
4: Oui, ça va se faire petit à petit. Je vais aller voir les copains, les copines. Hein, tu veux dire bonjour à la dame?
6: Bon, ça a été difficile l'année dernière, donc toute l'année c'était comme ça. Je crois que ça va recommencer aussi.
5: Les parents sont un peu stressés pour la rentrée?
7: Oui, un petit peu, une petite appréhension, mais bon, elle a retrouvé son ADSEM de l'année dernière. La même classe, donc je pense que ça va aller.
8: Bien, mais un peu de tristesse quand même, parce que notre deuxième rentre à l'école en petite section, puis la grande en grande section. Mais pressé que l'école reprenne quand même. 2 mois, c'est très long, très très long.
9: Ça prend doucement forme un peu tout ça. On va voir suspense des classes, de l'organisation qui va suivre pour cet après-midi. Bon, a priori, tout le monde était content, donc ça devrait continuer.
3: Et parmi les nouveautés, Nathanaël, de cette rentrée, le téléphone portable, lui, désormais interdit au lycée, comme il l'est au collège depuis l'an passé. La loi a été promulguée la semaine dernière. Ce sera à chaque lycée, via son règlement intérieur, de définir les modalités d'application, comme l'explique le recteur de l'Académie Orléans-Tours, Jean-Philippe Agresti.
10: Qu'est-ce qui est interdit? C'est le temps d'écran inutile, qui n'apporte rien. Pire, qui peut créer, je dirais, un monde virtuel, du cyberharcèlement et tout ce que nous connaissons de négatif des écrans. C'est ça la règle aujourd'hui. À partir de là, évidemment, les règlements intérieurs des établissements, avec les conseils de vie lycéennes, avec les parents, et puis face au conseil d'administration, les lycées vont adopter et adapter un règlement intérieur qui permettra d'inclure, par exemple, des temps d'écran pour des questions pédagogiques, des temps d'écran pour des questions logistiques. On va utiliser le portable, par exemple, pour aller à la cantine. Mais la règle est celle de l'interdiction.
0: Ouais, et on reparle de la rentrée dans le 13h de nos régions avec Marine Logénie.
3: Dans l'actualité également à Mardier, hier soir, un dialogue entre la mairie et des parents d'élèves qui se sont constitués en collectif cet été. La mairie a organisé ce temps d'échange pour aborder les dossiers qui touchent au périscolaire, la plainte déposée contre un agent et le recrutement d'un animateur qui fait polémique. 1h30 de questions-réponses. Un dossier complet est à retrouver sur ici.fr et l'appli ici. L'état des finances de la ville de Montargis, catastrophique d'après la municipalité RN, qui donnait hier une conférence de presse à l'hôtel de ville, sans comme Dunis qui a démissionné pour raison de santé début août. Les 9 adjoints ont fait le tour des dossiers prioritaires, leur feuille de route pour le mandat, et ils ont évoqué l'équilibre financier de la commune. Il reste encore 2 millions d'euros de factures à payer sur les 3,5 millions d'arriérés découverts en avril dernier, selon la mairie de Montargis, compte rendu également à lire sur notre site. 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
0: À partir d'aujourd'hui, Météo France propose sur son site internet des cartes de vigilance plus précises.
3: Plus précises que celles qu'on connaît déjà. Si notre pays est frappé par une nouvelle tempête dans les semaines qui viennent, Météo France pourra mieux l'anticiper. Colline Mollard, on peut retrouver sur ces cartes des distinctions de zones au sein d'un même département.
11: Oui, ces nouvelles cartes gardent les couleurs habituelles, rouge, orange, jaune et vert. Mais les zones de vigilance sont désormais représentées par des taches délimitées par un dégradé de couleur pour passer d'une vigilance à l'autre. Dans un seul département, il peut donc y avoir plusieurs niveaux de vigilance. Ce nouveau dispositif s'applique uniquement à 4 phénomènes. Vent, orage, pluie, inondation et neige verglas. Il ne sera pas systématique, précise bien Météo France. Tout dépend du type de phénomène et de sa précision. Cela permettra de mieux anticiper les tempêtes, les orages sur les reliefs par exemple, et les vents régionaux comme le Mistral et la Tramontane dans le sud de la France. On connaissait déjà ce dispositif depuis quelques années pour les risques d'avalanches et de vagues submersion avec des découpages spécifiques sur les littoraux et les massifs montagneux. À noter que la vigilance canicule n'est pas concernée, mais Météo France indique y travailler en vue de l'été prochain.
3: Voilà, on peut retrouver toutes les précisions et voir des exemples de cartes également sur ici.fr.
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0: À peu près 20, 21 degrés dans la région et on devrait dépasser les 25 cet après-midi. Rien de bien méchant, température agréable, peut-être quelques nuages mais qui resteront discrets. Demain, les températures remontent l'après-midi entre 26 et 29. On se dit à demain Lydie.
3: À demain.
0: À tout à l'heure même, je dis toujours ça, mais c'est à 17h qu'on se retrouve.
3: Je me suis fait piéger.
0: Et tout de suite, c'est Nora Malagré. Trop bien, c'est parti les amis.
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3: Bonjour à tous, que je suis heureuse d'être sur votre radio Ici. Comment ça va tout le monde? Je salue d'ailleurs chaleureusement toutes les locales d'ici, partout en France, qui font un boulot fabuleux. Gros bisous, oui, je me permets. Bienvenue dans votre nouveau rendez-vous Ici. On parle bon plan, vie quotidienne, arnaque à éviter, santé, animaux. Nous sommes là pour vous rendre service parce qu'on vous doit bien ça. C'est le titre de ce nouveau rendez-vous quotidien sur votre radio Ici. Nous sommes ensemble jusqu'à 13h. Moi, je suis Enora Malagré et voici la joyeuse bande qui m'accompagne. Aude Razo, madame anti-arnaque. Coucou Aude.
13: Bonjour Enora et coucou tout le monde.
3: Valère Coréard et ses bons plans conso. Bonjour Valère.
14: Salut Enora, bonjour à toutes et tous.
3: Elsa Wolinski et ses petites astuces au quotidien. Coucou ma chère Elsa.
15: Bonjour à tout le monde.
3: Et alors, je ne vous le cache pas, mon préféré. Pierre Fabin, le retour de notre vétérinaire que vous connaissez très bien sur votre radio Ici. Bienvenue Pierre.
16: Merci, bonjour à tous.
3: Parce que oui, je vous l'ai dit, on parle aussi animaux parce qu'on sait que c'est aussi votre préoccupation. Alors aujourd'hui, on va vous parler, gros dossier, on va vous parler piratage. Quand les escrocs piquent nos données. Vous voulez nous en toucher deux mots? Eh bien appelez-nous ou laissez-nous un message vocal sur notre WhatsApp. C'est gratuit, hein, je le précise, au 0810 055 056. Nous sommes là pour vous, on vous doit bien ça. Posez-nous vos questions, comme l'a d'ailleurs fait Catel aujourd'hui.
17: Bonjour Enora, bonjour à tous. Je cherche un bon plan pour acheter un PC à ma mère.
3: Ah.
17: Si vous avez ça pour moi, je suis preneuse. Merci beaucoup.
3: Ah bah moi aussi, je suis preneuse. Moi Valère, aussi. Ça c'est une question pour vous, Valère.
14: Oui, on peut trouver ça autour de 150-200 euros, c'est faisable.
3: Ah bon? Ah oui, avec Elsa Wolinski, nous sommes toutes oui. Et le meilleur, voilà, que je garde pour la fin. Sachez-le, tout au long de l'année, je vais booster votre pouvoir d'achat. On vous doit bien ça. 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On vous doit bien ça, bienvenue sur votre radio Ici. Il est midi 7 et je vous l'ai dit, aujourd'hui, gros dossier piratage. Ou quand les escrocs piquent nos données. Moi, ça me fait extrêmement peur. Et c'est Aude Razo, madame anti-arnaque, qui va nous en parler avec sérieux et audace. Je sais pas trop, j'ai envie de dire ça.
13: Et on va essayer de rassurer aussi un petit peu, même si je suis d'accord avec vous, c'est quand même assez effrayant.
3: Ouais.
13: D'ailleurs, j'ai une pensée là ce matin pour les profs et pour les enfants qui ont fait leur rentrée là ce matin.
3: Bonne rentrée à tous et toutes. On pense effectivement énormément aux profs.
15: professeurs, aux pions, à tout ce personnel dans l'éducation à qui on doit tant.
13: Et vous savez que l'éducation nationale a été victime de piratage, puisqu'on parle de piratage, tout à fait, ça a été annoncé cet été, victime d'une cyberattaque.
15: Mais oui, c'est vrai.
13: Effectivement.
15: Sûr, vous vous en souvenez,
13: ça, ça a pas mal perturbé la rentrée, là, par endroit. Les derniers jours ont été un
15: peu compliqués. Ils ont piraté quoi, les données des enfants?
13: Ils ont piraté les données des enfants, des profs, etc. Et pire que ça, il y a eu des problèmes d'emploi du temps, des problèmes d'affectation. D'accord. Donc on espère, on croise les doigts, que c'est rentré dans l'ordre.
15: Ils sont partout.
13: J'ai envie de commencer par un petit tour de table. J'ai envie de faire un petit exercice. Est-ce que autour de cette table, il y en a qui ont déjà reçu un mail, alors des impôts, d'une enseigne ou autre, qui vous dit « Oups, désolé, on a été victime d'une cyberattaque, vos données ont fuité ».
16: Oui, oui, moi j'ai eu.
13: C'était quoi?
15: Vous avez vu Elsa Wolinski?
16: On m'a dit, alors je ne sais plus quelle était l'enseigne, mais j'ai eu ça.
15: Valère,
14: ouais, moi aussi, ça m'est arrivé avec la salle de sport. Ils m'ont dit, on a piqué vos données. Mais j'ai pas eu de nouvelles. J'ai trouvé d'ailleurs, c'est un peu abusé. Ouais. Parce que non seulement ils sont nuls, ils se font piquer leurs données, mais en plus, c'est les miennes. Et enfin, je sais pas la suite.
15: Ouais.
13: Et moi, j'ai eu Intermarché cet été. Ça m'a pas fait plaisir du tout non plus. Intermarché m'a écrit, j'ai une carte fidélité Intermarché.
15: Ouais.
13: Et donc, on m'a dit, on a été piraté. Donc, votre nom, prénom, votre adresse postale, votre téléphone, est entre les mains des escrocs. Donc, il faut faire attention. Ces mails, on les a beaucoup reçus et on va les recevoir beaucoup.
15: Mais
13: parce
15: pourquoi
13: que
15: on va les recevoir beaucoup?
13: Parce qu'il y en a beaucoup aujourd'hui des piratages, on en parle tout le temps. Franchement, il n'y a pas une semaine où on n'annonce pas un piratage de données de quelque chose.
15: Bien sûr.
16: Mais est-ce que c'est des vrais mails? Enfin, je veux dire, est-ce qu'on les prend au sérieux, ces mails?
15: Oui, Pierre Fabin.
18: J'ai peur que ça soit du phishing.
16: C'est-à-dire oui, c'est ça.
18: Alors, faux mail pour
15: Pierre Fabin, qu'est-ce que c'est que du phishing? Pardonnez-moi.
18: Il y a un faux mail qui va nous pousser à faire des actions sur Internet. Sous une,
13: ça,
18: sous
13: c'est
18: une fausse enseigne.
13: Conséquence du piratage. Attention, c'est pas tout à fait la même chose. Là, je vous parle d'un vrai mail, d'une vraie enseigne qui vous dit que vous avez été victime d'une fuite de données.
15: Ils vous préviennent.
13: Ils vous préviennent en vous disant attention, on a été piraté, donc vos données sont entre les mains des escrocs. Donc, je vais bien expliquer parce que je vois bien effectivement parfois, j'ai beaucoup d'auditeurs qui me disent mais j'y comprends rien, c'est très compliqué. Voilà. Piratage, fuite de données. Une cyberattaque, c'est donc quand un pirate informatique s'introduit dans un système, un site, une plateforme, et que, là, dans le cas qui nous préoccupe aujourd'hui, il pique les informations qu'il trouve dessus. C'est vraiment de ça dont on parle quand on parle de fuite de données. Ce sont des données qui fuitent, et généralement, ce sont nos données, puisque c'est nous qui sommes inscrits sur ces sites. Voilà, donc je vous donne un exemple. Piratage du fisc, vous avez subi ça cet été, c'était vraiment retentissant.
15: Oui.
13: Le fisc piraté, donc le pirate est reparti sous le bras avec les données fiscales de 700 000 particuliers et professionnels, peut-être des gens qui nous écoutent, qui en ont été victimes. Et ça, ça fait pas plaisir du tout. La conséquence, je peux vous donner un exemple de conséquence du piratage du fisc. Une image que je trouve assez parlante, c'est qu'en fait, quand vos données fuitent comme ça, d'une manière générale, que ce soit le fisc ou la salle de sport, Valère, en fait, vous avez une cible dans le dos. Petit exemple, on a les avis de taxes foncières qui arrivent en ce moment pour les proprios. Mettons que je suis l'escroc qui a récupéré vos données fiscales, Enora, grâce au piratage du fisc. Je peux vous envoyer un faux avis de taxes foncières, ultra crédible. Bonjour Enora, vous qui habitez telle commune avec le numéro, l'identifiant fiscal numéro tant. Merci de cliquer ici pour payer votre taxe foncière. Hop, vous payez et c'est l'escroc. Et c'est pour ça qu'on parle de phishing. Merci Pierre, c'est exactement ça. C'est l'escroc qui se met votre taxe foncière dans la poche.
15: Alors, on va donner des solutions sur ce sujet. On va même recevoir un ancien hacker repenti qui est devenu expert en cybercriminalité. Il s'appelle Marwan Warab. Il est avec nous dans un instant, juste après Daniel Balavoine. Dieu que c'est beau. On vous doit bien ça sur la radio, ici,

0: Beau, Daniel Balavoine sur votre radio, ici. 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
0: Midi 15, de retour dans votre nouveau rendez-vous quotidien. On vous doit bien ça. Et nous sommes au cœur d'un énorme dossier sur le piratage, quand les escrocs piquent nos données. Et c'est Aude Razo, notre damoiselle anti-arna, qui nous faisait un petit brief là-dessus et qui était en train de nous parler juste avant de faux mails qu'on recevait, de faux taxes, avis de taxes foncières. Ça fait partie des piratages. Alors du coup, ma question, comment on reconnaît un vrai avis de taxes foncières pour ne pas plonger dans l'arnaque?
2: Effectivement, à faire un petit point, puisque les avis de taxes foncières, ça ne vous a pas échappé, arrivent en ce moment. Déjà, donc, vous allez recevoir un petit mail, impots.gouv.fr, vous connaissez bien l'adresse, etc. Un vrai mail des impôts, et Nora, il ne vous demande rien, en fait. Un vrai mail des impôts ne vous demande jamais rien. Il vous dit juste, votre avis de taxes foncières est disponible. Vous pouvez le consulter sur impots.gouv.fr.
0: D'accord.
2: Par contre, si c'est écrit, cliquez ici pour payer, cliquez ici pour remplir ce formulaire, là, vous arrêtez tout. C'est pas un vrai mail des impôts. Donc là, c'est tout bête. Comme ça, vous allez très bien reconnaître le vrai avis de taxes foncières du faux. Et donc, si vous cliquez malheureusement sur le faux, vous allez atterrir sur un site qui ressemble au site des impôts, qui n'est pas le site des impôts, qui va vous demander votre numéro de carte bleue pour payer cette fausse taxe foncière. Ne donnez jamais non plus de coordonnées comme ça de carte bleue aux impôts. En fait, ils ne vous demandent
0: aucune raison
2: qui nous demande ça. Dernière petite astuce, coup d'œil à l'adresse mail qui vous écrit quand les impôts vous écrivent.
0: Très bien.
2: Ça doit toujours se terminer par dgfip.finance.gouv.fr. Toujours.
0: Parfait.
2: dgfip.finance.gouv.fr. Si c'est pas ça, c'est pas les impôts.
0: D'autres astuces pour se sortir comme ça du piratage qui vont nous être données par un expert, un ancien hacker repenti qui est aujourd'hui donc expert en cybercriminalité. Nous accueillons Marouane Ouara. Bonjour Marouane, merci d'être là.
3: Bonjour Enora, merci pour votre accueil.
0: Merci beaucoup pour votre expertise. Alors là, qui mieux que vous, pardonnez-moi, pour nous alerter, pour nous aider. Aude Razo, qui vous connaît bien, qui a même lu votre ouvrage. Hein, vous avez écrit un livre, me semble-t-il.
2: Qui s'appelle Hacker.
3: Tout à fait.
0: Hacker aux éditions, pardon.
3: Hacker aux éditions.
0: First, absolument. Aude Razo, il est à vous.
2: Marouane Ouara. C'est vrai que Marouane Ouara, on parlait de ces piratages qui sont absolument effrayants et on se sent très impuissant, puisqu'en fait, nos données fuite un peu partout et que c'est pas trop de notre fait, même pas du tout. Est-ce que nous, à notre échelle, c'est ce que je voulais vous demander, on peut faire quelque chose, nous, pour éviter ça?
3: Eh ben malheureusement, on peut pas faire grand-chose lorsqu'il s'agit de fuite de données étatiques comme celle des impôts ou alors du cadastre qui ont fuité récemment ou du SIA par exemple. Mais lorsqu'il s'agit de tiers privés comme des magasins, comme on a eu des fuites de données sur Free, Boulanger, Darty, là on peut être tenté de plus souvent mentir dans les données qu'on leur renseigne afin de se protéger en cas de fuite de données.
2: On peut faire on peut mentir même sur pour s'inscrire pour une carte de fidélité ou autre.
3: On a complètement le droit de le faire, évidemment. Maintenant, il faut comprendre une chose, c'est que si vous mentez aux impôts, vous allez avoir de gros problèmes. C'est ça. On ne peut pas mentir à des services étatiques. Et il est bien là le problème, c'est que lorsque ce sont des services étatiques qui se font cyberattaquer, le seul moyen de se protéger contre ça, c'est de s'éduquer. Vraiment, de se protéger soi-même en passant par, avant tout, l'apprentissage des us et coutumes des arnaqueurs et des cyberdélinquants. Et en se protégeant, comme le disait Aude Razo juste avant, en ne cliquant pas sur des demandes de paiement faites par mail, en vérifiant toujours le nom de domaine de l'adresse mail.
0: Tête baissée, hein.
4: Juste une question.
0: Alors Valère Correa a une question pour vous.
4: On disait tout à l'heure que ça nous était arrivé là, que nos données étaient volées, mais on peut pas engager la responsabilité de la plateforme en question. Je sais pas, moi je trouve ça quand même hallucinant qu'il y ait.
0: D'accord avec vous.
4: Enfin, je sais pas.
3: Depuis la fuite de données justement qui a touché les impôts, un certain collectif de citoyens a décidé de se retourner contre l'État directement. Donc, il est possible, il y a des recours qui existent justement pour se retourner contre les tiers qui sont victimes de cyberattaques, pour leur reprocher entre autres leur négligence de cybersécurité. Mais il est complètement possible de le faire évidemment.
2: D'accord. Et ça apporte quoi juste très brièvement?
3: Comment, pardon ?
2: Ça nous apporte quoi ? On va, je sais pas, gagner de l'argent ? On va avoir une compensation ?
3: Alors, c'est une procédure collective. Peut-être que les gens vont gagner de l'argent. On ne sait pas du tout à l'avance ce que les gens peuvent espérer de ce type de procédure. Mais potentiellement, le nombre de victimes est tellement nombreux qu'il n'y aura pas forcément d'indemnisation des victimes systématique.
0: Très bien. Une question d'Elsa Wolinski ?
5: Oui, Marouane. Alors, je sais que vous êtes un repenti, mais je me demandais quand même, ça rapporte combien un hacker sans cœur ?
0: Oh, c'est
3: pas hacker sans cœur, c'est très bien tourné, très joli.
0: Très bien tourné, alors, elle est si polie.
3: Alors, un hacker sans cœur, honnêtement, ça peut, par exemple, on va reprendre l'exemple de la fuite de données des impôts.
0: Ouais.
3: Le groupe de cyberattaquants qui a fait fuiter cette base de données revendait la base de données des impôts, donc c'était 0 byte qui les ont cyberattaqués.
0: Ouais.
3: Ils les revendaient 3000 euros. Il faut savoir que des données, c'est une valeur qui peut être copiée, collée à l'infini.
0: Oui,
3: c'est-à-dire que c'est 3000 euros fois un potentiel infini.
5: Mais alors donc vous, par exemple, vous avez pu gagner jusqu'à combien?
0: Qu'elle est curieuse.
3: Alors moi, j'étais un bien piètre cyberdélinquant, mais en tant qu'escroc, il m'est déjà arrivé de gagner jusqu'à 100 000 euros. Mais oui, c'est vraiment des choses qui...
0: C'est quand même pas un métier d'avenir. Hein. Enfin, on ne vous le recommande
3: pas. C'est pas un métier d'avenir du tout.
0: Ouais,
3: et
0: non,
3: les problèmes que j'ai eu derrière m'ont premièrement fait tout perdre, et voire plus.
0: C'est bien pour ça que vous êtes repenti. Aude Razo.
3: Totalement.
2: Marwan Ouara, vous parliez d'éduquer, qu'on s'éduque nous les uns les autres. Comment on fait pour s'éduquer? Peut-être les gens se posent la question. Comment moi je fais pour, à part m'écouter moi, Aude Razo, tous les jours, qui parle d'arnaque à longueur de journée. Il y a des choses qui existent autour de nous où on peut s'inscrire quelque part, peut-être pour s'éduquer?
3: Alors, il y a des organismes justement qui font de la formation, de la prévention contre la fraude. Il existe énormément de formats et de contenus sur Internet également qui peuvent servir à sensibiliser les plus vulnérables. Donc, lorsqu'on est par exemple trentenaire ou alors qu'on a la vingtaine et qu'on est complètement au courant du climat dans lequel on vit, qui est complètement incertain pour nos seniors et nos personnes vulnérables sur le net, il est vraiment d'usage de pouvoir prévenir autour de nous et faire de la prévention de nous-mêmes pour pouvoir justement éduquer les personnes les plus vulnérables à ce type de fléau.
0: Eh ben, je vous remercie infiniment, Marwan, de votre témoignage, de votre aide précieuse. Je rappelle votre livre « Hacker » chez First. Je vous le recommande chaudement. Merci beaucoup, cher Marwan. On va se retrouver dans un instant. Réagissez, hein, appelez-nous, c'est gratuit sur notre WhatsApp 0810 055 056. On vous doit bien ça. C'est votre nouveau rendez-vous sur votre radio ici. Bruno Mars. 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

0: On My Soul, Bruno Mars sur votre radio, ici. Très bizarre ce que je viens de faire. On vous doit bien ça, c'est votre nouveau rendez-vous quotidien sur votre radio, ici avec ma voix parfois qui fait des siennes, et pourquoi pas. On est très très heureux de vous accueillir, et n'hésitez pas à réagir, on me dit au standard qu'il y a énormément d'appels au sujet de ce gros dossier sur le piratage, sur les hackers qui piratent nos données. Réagissez avec nous, envoyez-nous aussi des messages vocaux, vous pouvez le faire, c'est gratuit, sur notre WhatsApp au 0810 055 056, et nous accueillons une auditrice, elle s'appelle Fernande. Bonjour Fernande.
1: Bonjour Enora, bonjour à toutes et à tous.
0: Nous sommes ravis de vous accueillir, vous appelez de Saint-Louis, je crois, du Haut-Rhin, c'est ça ?
1: Oui, du Haut-Rhin, oui, exactement.
0: On embrasse très fort ici, Alsace, qu'on adore. Alors Fernande, qu'est-ce qui vous est arrivé ? Une histoire de fou, j'ai l'impression.
1: Oui, effectivement, et assez troublant en fait.
0: Ouais, dites-nous.
1: Donc, comme des milliers de personnes ont franchi donc actuellement les portiques des péages.
0: Oui,
1: je
0: parle de piratage encore, hein, je rappelle à nos auditeurs, c'est encore une histoire de piratage, racontez-nous. Donc,
1: oui,
0: vous avez franchi le portique du péage, et donc ?
1: Oui, et donc nous avons fait l'aller-retour Mulhouse-Besançon. Mm-hmm. Évidemment, nous avons payé au portique, hein, comme
0: sûr,
1: tout le monde.
0: Bien sûr.
1: Donc, un bon mois plus tard, mon mari reçoit un premier SMS avec son nom exact, la marque, le type et la plaque d'immatriculation de notre véhicule qui a passé au péage. Mmh. Avec rappel Vinci impayé de 6,71 €, et un règlement requis le lendemain, faute de quoi des pénalités seraient applicables et un lien, évidemment, pour cliquer et payer. Ce que nous avons évidemment pas fait.
0: Bah bravo,
1: et donc,
0: moi je l'aurais fait. Je vous cache pas,
1: oui.
0: Fernande, je pense que je serais tombée dans le panneau, bravo.
1: Oui. Donc, deuxième SMS le lendemain,
0: ouais,
1: avec son nom, les coordonnées exactes de notre second véhicule,
0: ouais,
1: marque,
0: ah,
1: type, plaque d'immatriculation. Hein.
0: La bonne.
1: Était...
0: La bonne plaque, oui,
1: oui,
0: c'est ça.
1: Ah oui, deux fois la bonne, la première et la deuxième.
0: De deux véhicules différents, avec... en plus, dis donc, le gars, oui, était méga renseigné. Mais c'est fou, non ?
2: Alors,
1: oui,
0: oui,
1: et donc... Un deuxième impayé de 6,76 €.
0: Rebelote.
1: Ce véhicule n'a jamais passé au péage. Hein. Donc, je vous rassure, on n'a jamais été à Besançon avec ce dernier.
0: Oui, oui, donc c'est pour ça que vous n'êtes pas tombé dans le panneau, comme j'ai dit. Parce que là, vous êtes dit, il y a un loup.
1: Oui, effectivement, mais même le premier, hein, puisqu'on avait payé. Donc, et les deux fois, donc un lien où il fallait cliquer,
0: oui,
1: donc, pour payer.
0: Alors, qu'est-ce que c'est que cette histoire, Aude ? Qu'est-ce que c'est que cette histoire ?
2: Déjà, Fernande, bravo de ne pas avoir payé,
0: ah,
2: parce
0: ouais,
2: que ces faux textos de péage, il y en a plein,
0: d'accord,
2: plein, plein qui l'ont reçu et qui sont tombés dans le panneau, comme vous dites, Enora.
0: Mmh.
2: Et ce qui est intéressant dans ce raconte Fernande, c'est qu'effectivement, c'est ce fameux, cette plaque d'immatriculation que l'escroc connaissait, les
0: comment
2: deux plaques d'immatriculation. Eh bien, on revient à notre sujet cyberattaque et piratage.
0: Ouais.
2: Ça veut dire qu'un jour, Fernande a peut-être, je sais pas, fait un contrôle technique. Et donc, du coup, elle a laissé ses données,
0: d'accord,
2: à l'entreprise, au garage, qui va faire le contrôle,
0: ah,
2: technique.
0: C'est un loulou malveillant qui
2: se fait pirater,
0: aïe, aïe, aïe,
2: et il récupère,
0: oh, ah ouais,
2: les plaques d'immatriculation des gens qui étaient clients de cette entreprise. Là, on est vraiment là-dedans. Et ça veut dire qu'en fait, à chaque fois finalement qu'on a une tentative d'arnaque, mmh, souvent l'origine, c'est un piratage.
0: Mais
2: c'est
0: si
2: nos données
0: plonge,
2: qui ont fuité quelque part.
0: Et si on plonge, là, on se retourne contre qui ?
2: Ah ben, ça va être compliqué de retourner.
0: Voilà,
2: je vous dis tout de suite. Et même, vous aurez du mal à vous faire rembourser, parce qu'on va dire que c'est de votre faute. Hein,
3: mais
2: vous
3: on peut quand même voir avec la banque. Hein, il y a des assurances, renseignez-vous quand même. Ça peut arriver qu'on vous couvre.
2: Et attention, parce que la banque traîne des pieds maintenant pour rembourser,
0: ouais,
2: beaucoup.
0: Valère, je voudrais juste,
3: oui,
0: un petit mail que vous avez quand même pour nous aider également, un autre bon plan.
3: Oui, c'est un site
0: en
3: internet.
0: Piratage.
3: cybermalveillance.gouv.fr. Des infos, mais aussi de l'assistance H24 avec des gendarmes et des policiers qui peuvent vous aider si vous pensez avoir été victime.
0: Merci beaucoup. Vous avez des problèmes, on vous le dit, on a des solutions parce qu'on vous doit bien ça, votre nouveau rendez-vous, pardon, sur votre radio ici. Ah, attention, c'est très sérieux. 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Et nous avons, je crois, une gagnante. Allô, Nathalie ?
4: Ah, allô, bonjour.
0: Bonjour, Nathalie. Oh, quelle voix joviale! Comment allez-vous, très chère Nathalie?
4: Ici Nord, moi, ici Nord, j'adore. Je suis une fidèle auditrice de ici Nord. Alors, je fais un bonjour à Pascal Toth, Zep et toute l'équipe d'ici Nord.
0: Eh bien, vous faites bien parce qu'on les embrasse très, très fort aussi. On les adore. Vous êtes manager en poissonnerie. Également. Vous avez 3 grands-enfants. Et je pense que les 200 euros vont vous aider. C'est gagné!
4: Bravo! Merci! Et vous savez,
0: Oui, Nathalie, on vous écoute.
4: Merci. En plus, en ce moment, en période de braderie, vous voyez, la moule de Bouchon, c'est la moule qu'il vous faut.
0: Génial. C'est vrai que c'est la braderie de Lille en ce moment. Oh, vous allez bien vous régaler.
4: C'est la braderie. Moi, je suis une manager poisson, donc je vends des moules, du poisson. Je suis passionnée par mon poisson, bien sûr.
0: Eh bien, c'est super. On vous embrasse très fort, très chère Nathalie. Vous voyez, c'est très simple. Vous vous inscrivez sur la plateforme ici.fr et vous repartez avec 200 euros de pouvoir d'achat. Mais pour l'heure, retrouvez toutes les infos locales de votre région. À tout de suite sur votre radio ici.
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11: Et c'est le moment de partager votre Ici Express. 3 infos essentielles à retenir pour s'évader le week-end à venir. 5 et 6 septembre, la célèbre fête de la Binette qui revient du côté de Boue. Alors c'est une fête traditionnelle des bords de Loire qui propose de nombreux spectacles de théâtre de rue gratuits et avec des balades aussi en bateau traditionnel. Ça se passe sur le site de la Binette en bord de Loire, sur place restauration, buvette, balade. Vous l'avez compris avec les mariniers pour les spectacles. Eh bien rendez-vous samedi 5 septembre de 16h à minuit et le dimanche 6 septembre de 13h à 17h. Et c'est gratos, c'est ça, on adore. Samedi 5 septembre, c'est les 30 ans du musée des Deux Marines. Ça se passe au pont canal de Brière. Un bel anniversaire avec une ambiance chauffée à blanc par une batucada brésilienne au jardin de Baraban, des Olympiades marinières, un défilé de radeaux. Enfin bref, on va s'éclater jusqu'au bout de la nuit du côté du pont canal de Brière. Et enfin, 5 septembre, l'arboretum des Grands Bruyères à Ingrane propose une initiation aux insectes auxiliaires. C'est vrai qu'on les déteste, surtout quand ils nous piquent, mais ils sont ô combien importants pour notre jardin. Pour les aimer, eh bien rendez-vous à l'arboretum.
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0: 12h33 sur votre radio Ici, bienvenue. Nous sommes au cœur de votre nouveau rendez-vous. Ici, nous parlons bon plan, vie quotidienne, arnaque à éviter. On parle aussi des animaux avec notre vétérinaire Pierre Fabin qui est arrivé dans la bande aujourd'hui. Cette émission s'appelle On vous doit bien ça. Il y a également Aude Razo, Valère Coréard et notre rayon soleil Elsa Wolinski qui va nous dire comment faire face à ce qu'on appelle les brouteurs. Alors déjà, qu'est-ce que c'est? Je vous pose la question, chère Elsa. Vous allez y répondre, exactement. Oui. Et puis Pierre Fabin, eh bien, vous nous donnerez des astuces sur la rentrée de nos animaux.
12: Effectivement, on parle tous de notre rentrée à nous, mais peu de celle de nos animaux.
0: Exactement, mais pour l'heure, c'est notre Valère qui répond au vocal de notre auditrice Catel, qui nous a posé une question tout à l'heure au 0810 055 056. C'est le numéro de notre WhatsApp. C'est gratuit, on l'écoute, Catel.
13: Bonjour Enora, bonjour à tous. Je cherche un bon plan pour acheter un PC à ma mère. Vraiment un petit ordi, pas trop cher, parce qu'elle n'en fera pas un usage professionnel. Si vous avez ça pour moi, je suis preneuse. Merci beaucoup.
0: Alors sachez déjà qu'à tête, j'ai beaucoup d'affection pour elle parce qu'elle est bretonne. Et je le suis aussi. Elle nous a laissé un message de Lorient et j'embrasse très très fort ici Braise Isel. Je viendrai vous faire un petit coucou d'ailleurs là-bas, les copains de Bretagne. Alors Valère, oui. Un ordi pas cher.
14: Oui, parce que nous aussi,
0: savoir ce qui est moins extrêmement...
3: Attendez, déjà on va répondre à Catel et après je réponds à vous. Bon, si j'ai bien compris, la maman de Catel n'a pas d'ordinateur, ouais, donc on part du principe qu'il n'y en a pas. Mm-hmm. En ce moment, c'est la rentrée, il y a beaucoup de promos de rentrée, donc si on veut se diriger vers du neuf, ce qui n'est pas forcément mon premier conseil, mais disons-le, ça existe.
0: Okay.
3: Là, il y a pas mal de stocks et il y a de bonnes affaires, il faut comparer dans les grandes enseignes et la grande distribution. Je ferme cette parenthèse, mm-hmm, et je vous emmène tout de suite sur l'occasion, parce que c'est évidemment là qu'on va trouver les meilleurs prix. Mm-hmm. Il ne faut pas confondre occasion et reconditionné d'abord. Occasion, je vais par exemple sur Le Bon Coin et j'achète à un particulier un ordinateur.
0: Très bien.
3: Reconditionné, c'est un professionnel qui a remis en état un ordinateur d'occasion, mais qui garantit qu'il est en bon état.
0: Pas mal ça.
3: Pas là, ah, oui.
2: C'est mieux.
3: C'est beaucoup mieux.
15: Mais c'est pas le même prix, j'imagine.
3: Ah, alors ça, c'est effectivement pas le même prix, vous avez raison, mais c'est pas le même service. C'est-à-dire que vous allez avoir un ordinateur qui est garanti 12 mois, qui a été revu au niveau de la batterie, au niveau des composants et qui fonctionne. À ce sujet, j'ai une petite pépite pour vous.
0: Oula.
3: Ça vient des ateliers du bocage.
0: J'adore quand
3: c'est une association d'insertion qui fait aussi du travail pour des personnes en situation de handicap. C'est une asso, c'est vraiment top. Là, en ce moment, par exemple, j'ai trouvé à 239 €, livré en 3 jours chez vous, un ordinateur Dell, 256 Go de stockage. Je pense que ça peut très bien aller. 239 €. C'est juste que cet ordinateur, on revient aux fruits et légumes, il est moche. Qu'est-ce que ça veut dire? Ça veut dire qu'il est un petit peu abîmé, la peinture est un petit peu écaillée, il y a peut-être une touche qui est un peu effacée, mais il marche nickel. Il est garanti 12 mois, il est livré chez vous en 3 jours.
0: Parfait.
3: Et ça s'appelle les K bossés. Un K et bossé, B-O-2-S-E-S.
0: Ah, voilà, les bons plans.
3: Ça, c'est un bon plan.
0: De papa Valère Correa.
15: Ce qui est génial, c'est vraiment la garantie dans ce cas.
0: On doit bien ça. Et ce qui est génial, effectivement, c'est la garantie sur ces ordinateurs, Pierre Farbin.
15: Oui, parce qu'en fait, sur un particulier, on ne sera jamais sûr de ce qu'on va avoir, alors que là, il y a une garantie 12 mois.
3: Et n'oubliez pas quel bonus réparation, pardon, juste un instant là-dessus, ça existe 50 € pour faire réparer votre ordinateur, la batterie, l'écran, ça marche et peut-être que vous pouvez simplement garder votre ancien.
0: Merci beaucoup, on vous dit bien ça sur votre radio ici, on écoute Alain Souchon, pardon, j'ai 10 ans et juste après on va parler brouteurs, animaux et leur rentrée. Oh, il s'en passe des choses.

0: J'ai 10 ans, Alain Souchon sur votre radio, ici. On vous doit bien ça? C'est votre nouveau rendez-vous.
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0: On vous doit bien ça sur ICI. Il est midi 39, on est toujours en direct et on est ensemble jusqu'à 13h. Vous êtes ici, chez vous, ce nouveau rendez-vous quotidien est là pour vous rendre service car on vous doit bien ça. Il faut que je vous dise quelque chose hier, parce que dans un instant, Elsa va nous parler des brouteurs. Hein, c'est une nouvelle forme aussi de piratage amoureuse, va-t-on dire. Après, nous aurons Pierre Fabin qui nous parlera de la rentrée de nos animaux, mais avant. Hier, il s'est passé quelque chose de fou. Elsa Wolinski, notre madame astuce au quotidien, nous parlait des réunions parents-prof, et comme quoi c'était un bon plan pour faire des rencontres amoureuses. Écoutez ce qui s'est passé hier.
2: C'est le seul endroit où tu peux parler de tes enfants sans crainte et repartir avec un numéro de téléphone pour un date. Et oui,
3: ça peut changer,
2: c'est honteux. Devant un professeur de philo, tout peut arriver.
0: Et décidément, nous sommes déjà très écoutés puisque madame Wolinski a reçu sur ses réseaux sociaux un message de qui?
2: D'un petit professeur de maths. Il était professeur de maths de mes deux filles.
0: Qui a écouté notre émission et qui vous a dit un coucou, me voilà.
2: Oui, enfin qui m'a fait un petit message très gentil en me disant que j'avais été toujours effectivement assez séduisante à chaque rencontre.
0: Est-ce qu'il est joli garçon, ce monsieur professeur de maths?
2: Il est joli garçon, effectivement.
0: Suite au prochain numéro.
2: Il est très jeune, il est très jeune.
0: Une love story à suivre tout au long de cette saison dans On vous doit bien ça.
2: En tout cas, j'avais raison, vous voyez, bon, les dates à l'école.
0: Voilà, par contre, alors, il y a des choses un peu moins glorieuses, des dates qu'on vous promet qui n'en sont pas. C'est ce qu'on appelle les brouteurs. Vous allez nous en dire un mot, Elsa Wolinski.
2: Mais oui, tout à fait, parce qu'on parlait d'arnaque tout à l'heure. Moi aussi, je me suis fait avoir en amour. Et oui. Non, mais parce qu'en vrai, j'en ai marre quand même d'être toujours la célibataire de service de 52 ans, ouais. Même ici, à la radio. Alors, on m'a dit, mets-toi sur les sites de rencontres.
0: Ouais.
2: Alors, j'y vais. Évidemment.
0: Gaiement.
2: Et puis là, gaiement, bien sûr. Et là, je tombe sur un cardiologue. C'est pas exactement mon fantasme. Moi, c'est plutôt les philosophes. Mais bon, vas-y. Il est très beau. Il vit à Rome. Mmh. Il m'écrit tout le temps. Mmh. Il me dit tout de suite tout ce que j'ai envie d'entendre. Je tombe littéralement dans le vortex de la séduction. Parce que vous savez, Valère, ça va très vite avec moi.
0: Un regard. Et hop. Valère est son voisin de table. C'est pour ça qu'elle le regarde souvent et elle lui parle souvent.
2: Il m'annonce qu'il va venir. Là, tout d'un coup, il me dit, je viens.
0: Wow.
2: Sauf que là, il me dit, mais j'ai un problème, j'ai besoin d'argent pour le billet.
4: Un cardiologue, enfin.
2: Non, mais évidemment.
0: Un cardiologue qui a besoin d'argent, déjà, il y a un loup.
2: Non, mais il y a un gros loup. Non, mais ça va pas. J'en parle à une amie qui me dit, ah bah oui, tu t'es fait avoir, c'est un brouteur. Moi, eh ben, je suis un peu naïve, excusez-moi. Je dis, quoi? Qu'est-ce que ça veut dire, un brouteur? Aude, je vous pose la question, qu'est-ce que c'est
0: quoi
5: brouteur, c'est un arnaqueur amoureux, on peut dire arnaqueur, C-O-E-U-R peut-être, ouais. À la fin. C'est quelqu'un qui fait semblant d'être amoureux de vous pour siphonner votre compte en banque.
0: Tout ça me rappelle cette histoire, vous savez, de cette dame qui était amoureuse de Brad Pitt. Brad Pitt avec l'accent allemand, pourquoi, je ne sais pas, pardonnez-moi. Non, mais c'est vrai.
2: Elle a donné plein d'argent.
5: 800 000 euros, elle a donné au fond Brad Pitt.
0: On en avait parlé très longuement l'année dernière. Vous avez failli être Madame Brad Pitt.
2: Oui, c'est ça. Et ben non. Alors. Et je vais vous dire, maintenant je me dis, non seulement il faut que je trouve un homme, mais maintenant il faut aussi que je vérifie qu'il existe. Non mais je vous assure. Alors la prochaine fois qu'un beau cardiologue m'écrit visio, pièce d'identité, carte professionnelle, et s'il est vraiment cardiologue, électrocardiogramme, parce que quitte à tomber amoureuse d'un cardiologue à Rome, j'aimerais bien au moins qu'il ait un cœur, qu'il sache où il est. Alors moi j'avais quand même une petite question, Aude, comment on fait? Est-ce qu'on se dit, ben non, fini, on va plus sur les sites, ou est-ce que vous nous avez des tips?
5: Mais non,
0: Aude Razo,
5: Madame Anti-Arnaque. Faut pas renoncer.
0: Jamais en amour.
5: Quand il y a une arnaque, il y a aussi une solution. J'ai deux conseils de base, mais qui sont vraiment très simples. Vous pouvez discuter avec ce cardiologue, Elsa, jusqu'à un certain point, et c'est ce que vous avez fait. Dès qu'il est question d'argent, c'est terminé.
0: Déjà, on prend la porte.
5: C'est ça le critère. J'ai beaucoup d'auditeurs qui m'écrivent, qui me disent, mais j'ai un doute. J'ai un doute sur cette personne. En fait, dès qu'il est question d'argent, c'est terminé. Avant, à la limite, faites ce que vous voulez. Le problème, c'est que, bon, après, vous pouvez vous attacher à cette personne et lui donner de l'argent. Donc, attention,
0: Il
5: faut être très, très, très lucide. Et puis, dernier conseil, jamais de photos intimes. comme ça à envoyer, parce que des fois ils demandent des photos intimes.
2: Non, je n'envoie pas de photos intimes.
5: Et après, ça peut servir à du chantage. Non, mais c'est important parce que certains.
3: Alors, Pierre Chabin, moi, de la part de.
2: C'était de qui, Elsa?
3: Pardon, Elsa m'a envoyé des photos de chat. Est-ce que c'est des photos?
2: Oui, enfin, des photos de chat, ça va quand même.
4: Oui, ça, ça va.
2: Calmons-nous.
4: Mais en tout cas, donc pas de photos intimes, bah oui, ça paraît assez évident.
5: Oui,
4: mais ça l'est pas tant que ça.
5: Et puis, dernier tip, si vous voulez, demander un appel vidéo, mais là, maintenant, tout de suite, immédiatement. Parce que là, alors, on peut faire un faux appel vidéo avec l'intelligence artificielle. Aujourd'hui, il peut se transformer en Brad Pitt et faire un appel vidéo avec vous. Demander un appel vidéo immédiat. Et s'il dit non, déjà, c'est suspect quand même. Hein.
4: Ouais, oh, quelle plaie ces réseaux. Moi, je suis très à l'ancienne. Bonne année 1950. J'ai rencontré les gens en vrai. Faire des dîners aux chandelles, qu'on me compte fleurette et qu'on m'ouvre la porte de la voiture. Pardon.
2: Eh ben, c'est pas comme ça que j'ai me trouvé un mec. Hein.
4: Allez, dans un instant, on va parler avec Pierre Fabin, notre vétérinaire de la rentrée de nos animaux. On vous donnera aussi 200 euros parce que je booste tout au long de l'année votre pouvoir d'achat. Mais pour l'heure, la merveilleuse voix de Juliette Armanet, le dernier jour du disco, c'est sur votre radio ici.

0: qui ne me lasse pas de ce titre. Juliette Armanet, le dernier jour du disco sur votre radio ici. Bienvenue dans On vous doit bien ça.
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0: Midi 47 sur votre radio, ici. On passe un très très bon moment en votre compagnie. On espère que l'émission vous plaît. N'hésitez pas à la commenter, à nous soumettre des sujets. Appelez-nous, laissez-nous un message vocal sur notre WhatsApp. C'est gratuit, c'est au 0810 055 056. Dans un instant, on vous donne 200 euros parce que toute l'année, tous les jours, je vais booster votre pouvoir d'achat. Mais pour l'heure, notre grand vétérinaire Pierre Fabin va nous parler de la rentrée de nos animaux.
3: Et oui, parce que depuis des jours, on parle de notre propre rentrée, de à quel point c'est dur pour notre rythme, du réveil qui pique le matin. Mais est-ce que vous avez pensé à vos animaux ce matin en claquant la porte?
0: Non, parce si que...
3: Oui, mais est-ce que vous avez pensé qu'ils pouvaient souffrir de ça? Parce qu'en fait, il y a une forme d'anxiété qui existe, ça s'appelle l'anxiété de séparation. Alors concrètement, comment ça se manifeste? C'est votre chien qui d'habitude est très gentil, ne fait pas de bêtises, commence à en faire un petit peu. Il va détruire un oreiller, il va éventuellement être malpropre, aboyer un petit peu quand vous n'êtes pas là. Votre chat qui va devenir très collant ou bien carrément distant ou malpropre, faire des petits pipis à côté de la litière. Ça peut durer 2-3 jours, mais ça peut aussi durer 2

0: Mais c'est pour le chien qui est venu avec nous en vacances. Celui qu'on a emmené au camping, qui était H24 ouais. avec nous, qui était avec les enfants, qui a fait tous les apéros, qui a reçu les morceaux de saucisses qui sont tombés du barbecue. Et ben, il prend un mur de solitude en pleine face, ce chien-là. Et d'ailleurs, il y a l'effet inverse aussi qui peut se produire, parce qu'il y a des chiens qu'on a trop sollicités pendant les vacances. Ouais. C'est-à-dire qu'ils avaient les enfants dans les pattes, il y a les amis qui passaient, il y avait la chaleur cet été, c'était dur pour eux. Mais eux, ils vont se dire justement, bah, merci, vous en allez, le canapé, il est enfin à moi. Donc on peut vraiment avoir ces deux opposés qui existent. D'accord. Mais là, concrètement, on est rentré aujourd'hui.
1: Alors oui,
0: on n'a rien préparé. Parce que ça peut se préparer, la rentrée avec son animal, mais là, on est rentré, qu'est-ce qu'on peut faire, justement? Et bien justement, déjà, vous allez adapter les promenades. Vous passez pas de 3 heures de rando par jour à 5 minutes de promenade d'un seul coup. Votre chien ne va pas comprendre. Vous augmentez un peu la taille des promenades. Le docteur Kierzek nous l'a dit hier, on se lève 15 minutes plus tôt, on part avec son chien et on lâche le téléphone. Soyez avec votre chien pendant la promenade. Apprenez-lui des nouveaux tours, changez d'itinéraire pour qu'il découvre des nouvelles odeurs. C'est hyper important pour lui. Les chiens vivent dans un monde d'odeurs. Vous pouvez aussi fatiguer leur cerveau au moment du départ avec la nourriture. Ce que vous allez faire,
1: je fais la même chose avec mon mari.
0: Alors, je ne sais pas comment vous lui fatiguez le cerveau, mais pour vos chats ou vos chiens, vous prenez la gamelle, vous sortez la gamelle, vous oubliez la gamelle et vous mettez des croquettes partout dans l'appartement, sous le tapis, dans la cuisine, dans la salle de bain. En fait, toute la journée, vos animaux vont aller chercher la nourriture, ils vont renifler.
1: Attendez, on peut faire ça avec les chats aussi
0: avec les chats, bien sûr, c'est génial.
1: On leur met des croquettes partout aussi.
0: Un peu partout dans l'appartement et ça va les obliger à être actifs la journée et ils vont moins s'ennuyer pendant la journée.
1: J'ai 1000 questions, pardon.
0: Voilà.
1: Mon chat, il hurle maintenant la nuit, comme il faisait pas ça avant les vacances.
0: Justement, le fait de le stimuler la journée, qu'il ait quelque chose à faire pendant la journée, va faire qu'il va être occupé.
1: Mais comment je fais pour l'occuper? Je suis pas là la journée. Mais
0: justement,
1: travaille,
0: les croquettes, on va les mettre un peu partout dans l'appartement. Il va les manger à gauche, à droite.
1: C'est le fort boyard.
0: C'est le fort boyard des croquettes. C'est
1: exactement. Le cache-cache.
0: Exactement.
1: C'est pas mal.
0: Voilà. Et on dédramatise aussi le départ. C'est-à-dire, ne faites pas des adieux à vos chiens avant de partir. Vous oubliez tu vas me manquer mon bébé, papa revient vite. Quand vous partez, c'est comme si vous alliez sortir les poubelles. Vous l'ignorez 10 à 15 minutes avant. Et le plus dur, c'est de l'ignorer aussi à votre retour. Pendant 10 à 15 minutes, on ne fait pas la fête. On y va après, une fois que tout le monde s'est calmé.
1: Merci Pierre Fabin, c'est très très gentil. C'est très gentil, oui c'est normal, en même temps il est là pour ça. Quelle gourde. On va se retrouver dans un instant et on va booster votre pouvoir d'achat. 200 euros à dépenser dans une grande enseigne pour faire vos courses. Ça part là maintenant, tout de suite.
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1: Retour dans On vous doit bien ça sur votre radio. Ici, Pierre Fabin, notre vétérinaire, nous disait très sagement comment gérer la rentrée de nos animaux. Ça a beaucoup réagi au 0810 055 056. C'est notre WhatsApp gratuit. Mireille est avec nous.
8: Oui.
1: Elle réagit aussi. Bonjour Mireille, bienvenue.
8: Bonjour et merci pour votre bonne ambiance.
1: Oh, c'est gentil Mireille. C'est super, vous nous appelez des Landes, je crois.
8: C'est ça.
1: En Nouvelle-Aquitaine, on salue la Nouvelle-Aquitaine. Alors, vous aviez une petite question pour notre chef.

0: Alors, vétérinaire Pierre Fabin.
1: Oui, est-ce qu'on peut donner des huiles essentielles ou de l'homéopathie pour les puces ou les tiques des chats?
2: Alors, c'est une très bonne question et on voit justement beaucoup de produits sous forme d'huiles essentielles qui sont vendus. Alors, le premier point, c'est qu'il faut savoir qu'il n'y a pas d'efficacité prouvée. Et tout au mieux, ces produits seraient répulsifs, c'est-à-dire qu'ils vont chasser certaines puces, mais pas toutes, et qu'elles vont quand même pouvoir s'installer. Et du coup, le plus important pour moi, c'est quand même de prévoir ça avec votre vétérinaire par rapport au risque de votre animal. Est-ce qu'il sort? Est-ce qu'il sort pas? Et de prévoir ça comme ça. Et il faut savoir qu'avec les huiles essentielles, il y a un risque de toxicité. Si le chat lèche les huiles essentielles, il peut s'intoxiquer gravement. Donc c'est quelque chose que je recommande pas trop, les huiles essentielles. Mais voilà, vous pouvez adapter peut-être le traitement de vos animaux avec votre vétérinaire pour prévoir un bon plan de prévention.
0: Parce que vous aviez essayé, Mireille, déjà sur votre animal?
1: Non, je fais avec le vétérinaire. Voilà. Je voulais savoir si y avait une odeur particulière et qu'il pouvait.
2: Non, ils n'aiment pas trop ça, les huiles essentielles en général, hein, parce que vraiment, c'est une odeur qui est très forte, c'est très concentré. Et du coup, le dosage pour l'animal, il est toujours dur à avoir. Et vraiment, c'est votre vétérinaire qui vous fera le meilleur plan de prévention.
0: Bah, évidemment, quand même. Il faut profiter de la vie des professionnels. Merci beaucoup, chère Mireille.
1: Merci.
0: On vous embrasse très très fort. Faites comme Mireille, vous avez un problème, une question, une envie, des sujets à nous soumettre. 0810 055 056, c'est notre numéro WhatsApp et c'est gratuit dans votre nouveau rendez-vous. On vous doit bien ça sur votre radio ici. Ah, que je suis contente, parce que là, je vais donner un petit peu des sous. Je vais booster votre pouvoir d'achat tout au long de l'année, tous les jours. C'est 200 euros pour vous, tout de suite, à dépenser dans une grande enseigne pour faire vos courses. Et nous accueillons un gagnant. Comment s'appelle-t-il? Oh, c'est Steven. C'est Steven qui est là avec nous. Bonjour, Steven.
3: Bonjour, Enora. Bonjour, tout le monde.
0: Bonjour. Ah, oh là là, je vois, et ça me réjouit à nouveau, que vous êtes de la région du Morbihan. Décidément.
3: Eh oui.
0: Beaucoup de Bretons ce matin.
3: Moi, je suis au coin, en fait, entre le Morbihan, la Côte d'Armor et les Îles-et-Vilaine.
0: Vous êtes au cœur de l'action. Et on embrasse très, très fort ici, Armorique. Alors, qu'est-ce que vous faites dans la vie, cher Steven?
3: Eh ben, je suis chef de cuisine depuis une paire d'années. Maintenant, j'ai mon entreprise de cuisine végétale gastronomique.
0: D'accord.
3: Pour faire partager, en fait, j'ai pu travailler dans de nombreux palaces en tant que sous-chef et j'ai été chef étoilé dans mon passé aussi.
0: Waouh. Ça, c'est
3: Mais
0: un beau métier.
3: J'ai voulu faire partager, en fait, tout ce qui n'était pas accessible à tout le monde, en fait, et ben, le faire maintenant pour. Donc, j'ai un food truck où je propose moult
0: mets, moult créations. Voilà. Vous parcourez toute la Bretagne, je vois, avec ce camion. En fait, c'est ça?
3: Exactement, exactement. On a une petite caravane de 72, donc super old school qu'on a fait peindre par une artiste en dessous de Saint-Malo.
0: D'accord.
3: Pardon. Voilà, et je suis d'autant plus fier d'aujourd'hui de mon parcours parce que je fais partie des TOC françaises.
0: Ah bon? Mais on a une star avec nous, on vous doit bien ça, dis donc.
3: Une association de gastronomes, de chefs étoilés, d'anciens chefs étoilés, d'amoureux de la cuisine et du patrimoine français. Et donc, je suis encore plus fier parce que je suis le seul chef de cuisine de France hémophile. Qui a une particularité, c'est que j'ai le sang plus liquide que tout le monde.
0: D'accord.
3: Mais avec l'envie et la persévérance, on arrive toujours à atteindre ses rêves.
0: Malgré tout ça, exactement, vous avez atteint votre rêve et un autre rêve, un petit rêve, mais qu'on exauce pour vous, c'est les 200 euros.
3: Bravo,
0: c'est
3: merci beaucoup.
0: On est très heureux de vous les donner. On vous embrasse très très fort, cher
3: et
0: Steven.
3: Merci Edora et au plaisir de vous rencontrer un jour ou l'autre et à vous l'équipe aussi.
0: Kenavo, comme on dit chez moi. J'en profite. Faites comme Steven. 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On va se retrouver demain. Ça passe à une vitesse folle. Je suis très, très heureuse de démarrer cette saison avec vous dans ce nouveau rendez-vous quotidien. On vous doit bien ça sur votre radio ici. Merci Aude Razo. Merci Pierre Fabin. Merci Elsa Wolinski. Merci Valère Coréard pour tous vos beaux plans, bons plans. J'arrive pas, hein. À la fin de l'émission, c'est comme ça. Et on accueille Marine Logénie au sommaire.
4: Oui, je vous entends, formidable.
0: Coucou Marine,
4: ça
0: au sommaire du journal
4: des
0: régions. région aujourd'hui, Marine?
4: Eh bien, écoutez, la rentrée, évidemment, mais on ira dans les Landes et en Gironde, où les enfants sont tout de même un peu traumatisés par les incendies cet été.
0: Bien sûr. Pardon, j'ai toussé, j'ai une petite quinte. merci, Marine. À demain.
4: À demain.
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0: Il est 13h, merci de nous écouter. Les informations, Marine Logénie.
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0: Marine Logénie.
4: Bonjour à toutes et à tous, bienvenue dans le 13h de nos régions. Ça a été à l'école. Question que tous les parents vont poser à leur progéniture aujourd'hui, ce 1er septembre. 12 millions d'élèves français font leur entrée.
6: C'est mieux les vacances. L'école, c'est ennuyant. Moi, j'aime bien cette école-là-bas parce que quand on fait des bains, il y a mon copain Naël qui vient. Il m'avait beaucoup manqué. Je sais quelle maîtresse je suis. C'était notre maîtresse en CP.
4: Voilà, parole d'enfant au micro d'Issigar Lozère. Nous irons également dans les Landes et en Gironde pour une rentrée, on l'imagine, très particulière après les méga-feux de cet été. Et puis dans de nombreuses villes, ces distributions de fournitures scolaires gratuites, ici Paris Île-de-France, étaient au plus près des enfants et des parents ce matin. Une rentrée 2026 avec l'élection présidentielle de 2027 en ligne de mire. Le RN propose d'interdire le port du voile. On verra si cela est possible juridiquement. Quand on dit présidentielle sur ici, on pense forcément à vous, à vos envies, à vos craintes, à vos désirs pour 2027. C'est l'opération Dites-le ici. Et ces 50 isoloirs répartis partout en France. Vous avez la parole, on transmettra aux candidats. Chaque jour de la semaine, dans le 13h de nos régions, on diffusera vos témoignages. Aujourd'hui, Julia, jeune femme qui veut plus d'écologie dans son quotidien. Au programme également du 13h de nos régions, arrêt de travail, retraite, prix du gaz. On revient sur tout ce qui change en ce 1er septembre. Et on terminera par une très belle histoire d'amitié, signée ici Perry. C'est l'heure de la première pause déjeuner à peu près à la cantine ou au self dans les écoles, collèges et lycées. Les élèves ont retrouvé ce matin le chemin des classes après un été marqué par les incendies, je vous le disais, qui ont ravagé nos forêts. C'est tout naturellement que le 13h de nos régions part dans les Landes aujourd'hui pour cette rentrée pas comme les autres à Biscarrosse, où les flammes ont détruit 3600 hectares, 200 maisons, dont celle de deux pères de famille que Lou Bourdier a rencontré.
7: Ici, il n'y a plus rien.
8: De la maison de Mathieu, il ne reste effectivement plus rien. Un tas de ruines, cette odeur de brûlé et quelques morceaux de sa vie.
7: Ça, c'est des assiettes. On voit quelques tasses qui ont pu survivre. Ça, c'est des collègues qui m'avaient offert...
8: Une tasse avec marqué « Tu es un collègue extra ».
7: Voilà, exactement. Il ne reste pas grand-chose.
8: Ce père de famille garde le sourire, mais c'est pour le moral de ses deux enfants qu'il est inquiet.
7: On a pleuré. Hein. Moi, je ne voulais pas que mes enfants me voient pleurer, donc j'ai séché. Et après, j'ai dû l'annoncer à mon fils. Mon fils, c'était le plus dur. Et il m'a demandé, mais tout a brûlé? Je lui ai dit oui. Et brouillé aussi. Et j'ai dit oui. Il m'a demandé où est-ce que je vais dormir.
8: Dans une maison qu'ils ont trouvée en urgence, 3 jours seulement avant la rentrée. Pareil pour ce voisin qui a tout perdu.
9: Les chambres des enfants, tout s'est écroulé.
8: Lui aussi a hâte que ses enfants reprennent l'école pour retrouver un semblant de vie normale.
10: On a beaucoup aussi pleuré au début. Le pire, c'est quand nos enfants nous demandent de rentrer à la maison. Alors c'est déchirant. J'ai des enfants très casaniers en plus, donc ils adoraient leur maison, ils adoraient leur environnement. Mais ça, c'est vrai que c'est compliqué. Donc retrouver leurs amis, effectivement, à l'école, retrouver effectivement cette normalité, je pense que ça va leur faire du bien aussi de revoir tous leurs copains, de retrouver ce semblant de normalité, quoi.
8: Et puis il le dit, ça leur laissera le temps surtout de s'occuper des papiers à envoyer aux assurances.
4: Reportage signé Lou Bourdi, ici Gironde, tout près de là. Donc en Gironde, là aussi, il a fallu trouver les mots, rassurer, expliquer après les incendies qui ont ravagé 42 000 hectares et après des évacuations massives. Invité du 13h de nos régions aujourd'hui, Laure de Marne. Bonjour.
11: Bonjour.
4: Vous êtes professeur des écoles à Bordeaux. Votre classe fait l'objet d'un très beau documentaire disponible sur la plateforme France Télé, L'école dehors, notre meilleure année. Car vous avez décidé, Laure, avec vos élèves, de faire cours en extérieur dans un parc un jour par semaine. On y reviendra. Mais d'abord, une réaction au sujet qu'on vient d'entendre. Est-ce que vous, ce matin, vous avez dû aussi trouver les mots pour expliquer aux enfants? Est-ce qu'ils vous ont parlé de ces incendies?
11: Forcément, parce que nos élèves à Bordeaux, c'est des enfants qui sont souvent amenés à bouger vers le bassin, vers l'océan. Donc, on l'a abordé, puisque une rentrée, ce moment de retrouvailles nous permet souvent de nous raconter un peu. Donc, effectivement, c'est sorti parce qu'un enfant a été évacué avec sa famille. Ils ont vu les paysages, les forêts dévastées, donc ils sont touchés. Après, c'est un moment de rentrée. C'est un moment de rentrée où il y a quand même un beau mélange émotionnel. Et c'est aussi un moment qui est souvent très joyeux, les retrouvailles. Donc, c'est ce moment-là, c'est un moment de mélange. Mais après, c'est sans doute quelque chose, les ressentis des enfants, ils sortent, ils reviennent un peu... Quand on s'y attend pas toujours, et je pense que ça reviendra certainement, et peut-être notamment quand on sera sous les arbres en école dehors.
4: Vous avez préparé cette prise de parole, on l'imagine, ce matin. Vous leur avez dit quoi exactement pour revenir sur cet épisode? Oui, pour revenir sur cet épisode d'incendie.
11: J'ai pas préparé de leur en parler.
4: Ouais.
11: En fait,
4: c'est venu naturellement.
11: C'est venu naturellement, et parce qu'on se demande toujours comment on va et comment se sont passées les vacances quand on se retrouve en septembre. Ouais. Moi je cherche pas. Je sais que quand ils ont besoin d'en parler, il y a un moment ou un autre où ça revient. Là, c'est un peu venu, mais je sais que ça va revenir et que c'est une chance justement de pouvoir vivre une année avec eux, de pouvoir pratiquer l'école dehors avec eux, parce que forcément la nature, les arbres, la forêt. On va en parler beaucoup et on va y aller beaucoup. Et c'est ce qui va aussi permettre justement de revenir sur toutes les marques de souffrance de la nature. Mmh. Les canicules, les incendies, ce qu'ils ont vécu.
4: Cette nature.
11: Ça revient.
4: Oui, cette nature si proche, elle s'intègre donc à votre quotidien en classe, avec un jour d'école par semaine dehors. C'est ça. Comment vous avez eu cette idée, Laure de Marne?
11: Alors, c'est loin d'être mon idée.
4: Vous êtes inspirée.
11: Une idée oui, complètement. Hein. En France, on commence à... Il y a un élan vraiment des enseignants pour cette pédagogie du dehors, mais c'est une pédagogie qui existe depuis très longtemps, notamment dans les pays scandinaves, au Canada. Mm-hmm. L'idée finalement d'aller faire classe en plein air, dehors, avec les enfants, c'est pas du tout une idée nouvelle, freinée. Un grand pédagogue français l'a pratiqué aussi le siècle dernier. Du coup, moi, ce qui m'a permis de me lancer, c'est les écrits de Christelle Ferjou, qui est conseillère pédagogique en France et qui a beaucoup écrit là-dessus, et qui, elle, s'est lancée, qui a été pionnière en France.
4: Et ce qu'il faut dire, c'est que...
11: J'ai suivi.
4: Vous allez donc dans un parc tous les vendredis. Quand on regarde le documentaire, on voit qu'il y a une certaine réticence des parents. Mais finalement, on fait exactement les mêmes matières qu'à l'intérieur. Il n'y aura pas de retard de prix dans les programmes.
11: Oui, exactement. C'est d'ailleurs ce qui est extrêmement intéressant, de se rendre compte qu'il n'y a rien qu'on ne puisse faire dehors. Mm-hmm. Et que, par contre, être dehors répond vraiment aux besoins fondamentaux de l'enfant. Mais effectivement... On fait beaucoup de maths, beaucoup d'écriture, de lecture, de français. C'est à la fois, ça peut être à la fois une dictée en mouvement, et puis ça peut être aussi effectivement observer la nature, mais c'est pas du tout que de l'observation environnementale, et c'est absolument, on peut réviser les tables de
4: multiplication. Oui, on voit que vous apprenez les
11: courant.
4: Vous apprenez les mathématiques avec des petits branchages, des feuilles, des cailloux.
11: Voilà.
4: Et on voit également que les enfants s'ouvrent. Je pense au petit César qui est assez renfermé à la fin de ce documentaire. On voit que ça lui a fait du bien. Un autre qui parvient à se canaliser, à mieux apprendre dehors. Vous avez vu vraiment des changements sur les élèves?
11: Mais au-delà de ce qu'on peut imaginer au départ quand on se lance, c'est très très beau. Cette pédagogie, elle permet vraiment aux élèves de se révéler. Mmh. Et d'une part parce que dehors ils sont en mouvement et ça correspond vraiment à l'enfant d'être en mouvement. On apprend mieux quand on bouge et puis respire et puis ils sont ensemble. Il y a beaucoup de joie dans cette pratique et du coup ils apprennent énormément et effectivement on sent que ça leur fait un bien fou. Mmh. Autant à eux qu'à nous, je pense que le besoin de nature, le besoin de mouvement correspond à tout le monde. Et forcément, du coup, l'enfant qui apprend, il apprend avec dehors, il peut apprendre avec tout son corps, avec tous ses sens.
4: Ouais.
11: il est dans du concret et du coup bien sûr ouais, il apprend et on les voit évoluer et on les voit s'épanouir et on les voit tisser d'autres liens entre eux avec l'enseignant aussi et bien sûr avec les apprentissages et puis avec la nature
4: évidemment avec la nature, la nature
11: au fil du temps qui est très très sensible, très profond. Les enfants ils sont prêts à se connecter rapidement à la nature, ils sont proches d'elle
4: Et c'est beau à voir, en tout cas.
11: C'est très beau dans le
4: c'est
11: film.
4: C'est très beau à voir.
11: L'origine a très bien rendu. On voit bien que plus l'enfant bouge, plus il se sent bien, plus il comprend son environnement, plus il l'aime et plus il aime, plus il est prêt à le protéger plus tard.
4: Merci beaucoup, en tout cas, Laure Desmarnes, hein, de nous avoir accordé quelques minutes dans votre journée de rentrée. Vraiment, je conseille le visionnage de ce beau documentaire. La réalisatrice Blandine Armand a posé ses caméras dans votre classe. L'école dehors, notre meilleure année, est disponible sur la plateforme de France Télé. Nouveaux stylos, nouveaux cahiers, nouveaux classeurs. C'est le moment aussi pour les enfants de sortir leur fourniture scolaire et certaines villes ont organisé des distributions gratuites. Marseille, Lille, Mantes-la-Jolie, Metz ou encore Paris où le maire Emmanuel Grégoire participait donc à une distribution dans une école du 10e arrondissement. Nicolas Joly, vous avez suivi les petits CP parisiens pour leur premier matin à l'école des grands.
12: Cartable tout neuf sur le dos, les jeunes élèves passent la grille de l'école avec leurs parents et sont accueillis par le maire de Paris.
13: Il a la classe.
14: Ça va ?
13: Pas trop ? Ça va être bien, ça va bien se passer, tu vois.
12: Après la distribution de fournitures scolaires, c'est l'heure de rentrer en classe.
15: On n'utilise pas la trousse. Elle regarde. J'ai un effaceur et un stylo. Bon, moi, j'ai une trousse Mario avec un effaceur et un stylo.
12: Difficile pour Liz de dire au revoir à sa petite.
16: C'est mon deuxième enfant, donc c'est ma deuxième rentrée en CP. Mais oui, ça fait toujours quelque chose, quoi. On rentre plus dans les écoles quand on est un parent d'élémentaire. On la laisse dans le grand bain, quoi.
12: Elle la regarde encore un peu derrière la vitre avant de partir.
16: Un peu, ouais, je l'espionnais par la fenêtre pour voir comment ça allait, quoi. Si elle n'était pas triste, si elle n'avait pas peur, mais franchement, je pense que ça va bien se passer.
12: Ouais, confiante pour la suite.
16: Ouais, trop.
12: Et pour que la rentrée soit plus douce, les élèves de CE1 ont préparé une petite chanson pour leurs nouveaux camarades.
4: Ça reste dans la tête, hein. On le sait, hein, parents qui nous écoutez, vous avez l'habitude. Nicolas Joly, ici Paris, Île-de-France. On souhaite une bonne rentrée en musique à tous les enfants et à leurs parents. En ce jour de rentrée scolaire, donc la campagne présidentielle n'est jamais bien loin. Exemple, avec le Rassemblement National et son idée de référendum sur l'interdiction du port du voile. Si elle est élue l'an prochain, Marine Le Pen promet de consulter les Français sur une grande loi de lutte contre les idéologies islamistes. Qu'en pensent les principales concernées? Marc Bertrand, vous avez interrogé des femmes qui portent le voile à la sortie du centre commercial des Ulysses en région parisienne.
17: Kadi a vu sur TikTok cette idée de référendum. Elle pose ses sacs de course pour me tendre un bout de son voile qui lui tombe sur l'épaule.
18: Ça fait de mal à personne, c'est un bout de tissu comme un autre, quoi.
17: La jeune musulmane de 20 ans se dit sous le choc.
18: Ouais, je comprends pas. Les voiles intégrales, ils sont déjà interdits. Le voile normal, je vois pas en quoi ça blesse. À partir du moment où on est adulte, je vois pas pourquoi on devrait contrôler ce qu'on devrait porter. C'est une atteinte à la liberté.
17: Dans la galerie, Malika, une maman de 56 ans, laisse éclater sa colère.
19: C'est pas Marine Le Pen qui va m'empêcher de porter le foulard. On va pas se laisser faire.
17: Elle fait ses courses de rentrée avec ses deux filles.
20: Je comprends pas, à l'époque, les nonnes, par exemple, ou les chrétiens, ils peuvent porter le voile. Il y a des grand-mères encore à la campagne qui portent le voile.
19: Pourquoi, le fichu, ça s'appelle.
20: Pourquoi ça dérangerait? Voilà. C'est comme si on pourrait sanctionner les gens qui portent des
19: kippas, des croix. Ça veut dire que notre religion, ça la dérange. Il la supporte pas.
17: Le voile qu'on remarque le plus ici, c'est le long foulard blanc de Sœur Anne, une religieuse protestante. Elle aussi se sent concernée.
21: Dans la pensée de Madame Le Pen, elle ne nous vise pas forcément, mais ce serait inéquitable de ne pas aller jusqu'au bout. C'est-à-dire, si les musulmanes sont concernées, il n'y a pas de raison que les chrétiennes, les juives ne le soient pas.
17: On joue sur les peurs, dit la religieuse. Elle préférerait entendre le RN sur le pouvoir d'achat ou bien sur les impôts.
4: Reportage signé Marc Bertrand. Si le but du Rassemblement National était de faire parler, en tout cas c'est réussi. Mais cette mesure est-elle applicable? Pour nous répondre, Benjamin Morel est avec nous. Bonjour.
22: Bonjour.
4: Merci d'être là. Vous êtes constitutionnaliste, politologue. La question, elle est toute simple, Benjamin Morel. Est-il possible d'interdire purement et simplement le voile?
22: Ah, constitutionnellement, c'est très compliqué. Pour une raison simple, c'est que aujourd'hui, en l'état actuel du droit, ça serait soit interdire à tout à chacun de porter un signe religieux, et donc ça touche très très largement, en effet, pas seulement les musulmans, mais également les catholiques et les juifs et les autres religions. Mmh. Et donc dans ce cadre-là, ça traiterait comme une atteinte disproportionnée à la liberté de culte, et ou de l'autre côté, il faudrait interdire tout de se couvrir les cheveux, ce qui conduirait à interdire également les bonnets, etc.
0: Oui.
22: Ce qui apparaîtrait comme, pour le coup, très très disproportionné, surtout qu'on ne verrait pas exactement quelle serait la raison de découvrir les cheveux. Donc aujourd'hui, à ce stade-là, constitutionnellement, ça paraît compliqué, mais le RN a une réponse à ça,
0: c'est le référendum.
22: Eh bien, à ce moment-là, le Conseil constitutionnel ne contrôlerait pas la loi. Ce qui n'est pas tout à fait évident du point de vue de la jurisprudence, hein, c'est ce qu'en effet a pu faire de Gaulle en 1962 et en 1969. Mm-hmm. Et depuis, la jurisprudence a quelque peu évolué, et donc il n'est pas sûr qu'un tel référendum soit également possible.
4: Alors qu'est-ce que ça veut dire, Benjamin Morel, vous qui êtes aussi politologue? C'est de l'affichage, on a l'habitude que le Rassemblement national sorte la question du voile dès qu'une élection se rapproche.
22: Il y a une forme de cohérence au RN, étant donné que cette disposition est dans le programme de Marine Le Pen depuis déjà très longtemps, depuis 4 élections. De l'autre côté, on a une disposition, on a une mesure qui permet, qui plus est au Rassemblement national, de faire de la mobilisation électorale, d'expliquer qu'aujourd'hui, dans le paysage politique, il reste le parti qui s'oppose à l'immigration.
0: Mmh.
22: Enfin, dernier point, cette question du référendum que j'évoquais, que je disais ambiguë, pour des raisons jurisprudentielles qui sont un peu complexes, il faut bien comprendre que si le RN arrive au pouvoir, une partie de son programme dépendra de l'application de cette possibilité de faire des référendums et de passer outre le Conseil constitutionnel. En annonçant la chose dès maintenant, le RN tente, de gagner ce bras de fer en amont.
0: Oui.
22: Du principe que si Marine Le Pen était élue, d'une certaine façon, il pourra dire que les Français vont donner quitus pour gagner ce bras de fer.
4: Merci beaucoup Benjamin Morel, politologue, constitutionnaliste, de nous avoir éclairé sur cette question dans le 13h de nos régions. La CGT lance un appel à la grève des agents de la fonction publique le 29 septembre prochain. Sophie Binet dénonce la décision du gouvernement et le refus de celui-ci début juillet de toute hausse généralisée des salaires des fonctionnaires. Et puis, on a appris hier soir la mort d'Édouard Balladur. Pour beaucoup d'entre vous, c'était la fameuse phrase « Je vous demande de vous arrêter », son duel avec Jacques Chirac ou encore sa marionnette des Guignols.
1: Tiens, au fait, Édouard, c'est quoi, toi, ton idée à toi de plan secret, là, pour le boulot de dans 2 ans?
2: Je ne vois pas de quoi vous parlez.
1: Ben, bon Dieu, dis-le que tu vas te présenter, dis-le!
2: Laissez-moi, j'ai du travail.
1: Ah, non. Écoute, moi j'ai dit mon plan secret, alors toi tu dis le tien. Sinon, c'est pas du jeu, hein.
2: J'ai du travail.
4: Pour François Bayrou, en revanche, Édouard Balladur, c'est bien plus que ça. L'ancien Premier ministre et ministre de l'Éducation nationale de son gouvernement entre 93 et 95 salue aujourd'hui un homme d'État.
14: Édouard Balladur, c'était le sens de l'État, l'amour de l'État et la connaissance de l'État. Édouard Balladur avait une vision de long terme sur la France. Il était un homme d'État en cela que sa vision était de long terme pour le pays.
4: François Bayrou sur Édouard Balladur qui nous a quittés hier à l'âge de 97 ans.
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0: Marine Le Génie. 13h18. En 2028, vous montrez peut-être dans un train siglé Velvet. La compagnie concurrente de la SNCF vient d'obtenir sa licence. On vous présente également dans les minutes à venir de nouvelles cartes Météo France. On ira dans un isoloir de l'opération Dites-le ici pour écouter Julia qui a des choses à dire aux candidats. Et puis on fera connaissance avec deux amis berrichonnes qui se sont rencontrés un jour de rentrée scolaire il y a exactement 80 ans. Mais d'abord, un coup d'œil sur ce qui change en ce 1er septembre. Beaucoup de choses. Alors Marie Boéda est avec nous pour nous aider à faire le tri et tout nous expliquer. Bonjour Marie.
23: Bonjour.
4: On commence par les arrêts de travail qui sont désormais plafonné.
3: Oui, alors qu'avant il n'y avait aucune durée maximale fixée, maintenant ce ne sera pas plus de 31 jours d'arrêt pour une première prescription, pas plus de 62 en cas de prolongation, avec toujours des dérogations possibles au cas par cas. Changement aussi en cas de rupture conventionnelle. L'allocation chômage sera réduite à 15 mois au lieu de 18 pour les moins de 55 ans. Et pour les plus de 55 ans, elle baisse à un peu plus de 20 mois. Enfin, pour les grandes entreprises, les artisans, les facturations électroniques deviennent obligatoires. Elles devront désormais être émises par une plateforme agréée par l'État. Objectif, simplifier la gestion et lutter contre la fraude à la TVA.
4: Du nouveau aussi pour les retraites des parents, Marie.
3: Oui, surtout des mères. Au lieu d'être calculé sur les 25 premières années, le montant de la pension des parents sera calculé sur les 24 meilleures années pour un enfant et les 23 meilleures à partir de deux enfants.
4: Et sur le pouvoir d'achat, mauvaise nouvelle pour celles et ceux qui se chauffent et qui cuisinent au gaz.
3: Oui, à prévoir une hausse de 5,6% sur la facture, une augmentation liée à la crise au Moyen-Orient. Ça peut représenter une centaine de en plus sur l'année.
4: Merci Marie Boéda. Si vous n'avez pas eu le temps de tout noter, hein, parce qu'il y en a des choses qui changent aujourd'hui, vous avez tout résumé sur notre site ici.fr pour vous aider donc à y voir plus clair. Du changement aussi à venir. Je vous le disais, quand vous allez prendre le train, avec une nouvelle étape symbolique et importante franchie par Velvet, l'entreprise future concurrente annoncée de la SNCF a obtenu sa licence d'exploitation sur le réseau ferroviaire français. Son objectif, faire circuler donc des TGV sur l'axe Atlantique et desservir Bordeaux depuis Paris à partir de 2028, c'est demain, puis Nantes, Angers et Rennes l'année suivante. Mais il lui reste encore des validations à obtenir, Raphaël Ebenstein.
17: La licence obtenue par Velvet devra maintenant s'accompagner d'un certificat de sécurité unique délivré par l'établissement public de sécurité ferroviaire, sésame indispensable pour pouvoir faire rouler des trains sur le réseau français. Mais elle peut d'ores et déjà réserver ce qu'on appelle des sillons, des créneaux horaires de passage sur la ligne à grande vitesse Paris-Bordeaux à partir de 2028, où elle concurrencera directement les TGV Inouï et les Ouigo de la SNCF. La compagnie ambitionne de se lancer l'année suivante vers Angers, Nantes et Rennes, des destinations qu'elle juge à fort potentiel, et proposer à terme 10 millions de places par an à bord de ses rames fabriquées par Alstom. Velvet a choisi le même modèle que le nouveau TGV de la SNCF. La première rame, couleur vert foncé rose lilas, a déjà été dévoilée en grande pompe en avril dernier.
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4: Habituez-vous bien à ce jingle, car on va l'entendre tous les jours de la semaine dans le 13h de nos régions. Tous les jours, donc jusqu'à l'élection présidentielle, on vous donne la parole, on vous écoute grâce à l'opération exceptionnelle de votre radio. Dites-le ici, 50 isoloirs déployés progressivement dans les villes et villages de France. Je vous le rappelle, à l'intérieur, 5 questions qui vous sont posées. On vous demande ce qui vous rend optimiste, notamment quel monde souhaitez-vous pour vos enfants et les générations futures? Quel message avez-vous pour le ou la future présidente de la République? Et ce matin, ce jour de rentrée, on pense forcément aux générations futures. Julia est entrée dans l'isoloir ici, place de la République à Paris, et la jeune femme fait part de ses envies pour l'avenir. Elle souhaite plus de place pour l'écologie.
23: Pour le futur, j'espère que nos enfants auront justement un monde où on aura pris beaucoup plus conscience que les enjeux environnementaux ne peuvent pas être mis de côté, que ce soit pour des raisons économiques, de santé ou autres, et que ce sera vraiment des sujets plus mis en avant, où il y aura beaucoup plus de budget développé, ainsi que sur l'éducation et la santé. Si je devais faire passer un message au futur président ou présidente de la République, ça serait tout simplement de proposer un programme réaliste avec des enjeux, comme je l'ai déjà dit, qui j'espère intègrent les problématiques environnementales, et réaliste, et surtout applicable, que ce ne soit pas juste des promesses dites en l'air, et que pour une fois derrière, il y ait des vraies actions. Et voilà, savoir où sont les priorités dans notre société, et peut-être en revoir certaines à la hausse, notamment la santé et l'éducation.
4: Voilà, Julia qui s'est exprimée dans un isoloir aux couleurs de votre radio ici à Paris, place de la République. Julia, une jeune femme aussi optimiste pour le futur, persuadée que c'est par l'entraide que beaucoup de choses positives doivent sortir, c'est ce qu'elle nous dit. Dites-le ici, c'est la grande opération de votre radio à l'approche de la présidentielle. Témoignage à retrouver sur ici.fr. urgence écologique qui trouve une traduction directe sur les cartes Météo France. Hein, Julia nous en parlait de cette urgence écologique météo. L'organisme propose désormais sur son site des cartes de vigilance plus précises que celles qu'on connaît déjà. Si la France est frappée par une nouvelle tempête dans les prochaines semaines, eh bien Météo France pourra mieux l'anticiper. Colline Mollard, on peut retrouver sur ces cartes des distinctions de zones au sein même d'un département.
8: Oui, ces nouvelles cartes gardent les couleurs habituelles, rouge, orange, jaune et vert. Mais les zones de vigilance sont désormais représentées par des taches, délimitées par un dégradé de couleurs pour passer d'une vigilance à l'autre. Dans un seul département, il peut donc y avoir plusieurs niveaux de vigilance. Ce nouveau dispositif s'applique uniquement à quatre phénomènes. Vent, orage, pluie, inondation et neige verglas. Il ne sera pas systématique, précise bien Météo France. Tout dépend du type de phénomène et de sa précision. Cela permettra de mieux anticiper les tempêtes, les orages sur les reliefs par exemple, et les vents régionaux comme le Mistral et la Tramontane dans le sud de la France. On connaissait déjà ce dispositif depuis quelques années pour les risques d'avalanches et de vagues submersion, avec des découpages spécifiques sur les littoraux et les massifs montagneux. À noter que la vigilance canicule n'est pas concernée, mais Météo France indique y travailler en vue de l'été prochain.
4: Et vous pouvez retrouver toutes ces précisions et voir des exemples de cartes sur notre site ici.fr. C'est une page du tennis français qui se tourne. Gaël Monfils, 311e joueur mondial, participe à New York à son dernier grand chelem. Il prend sa retraite à la fin de la saison. Au-delà de l'émotion que peut susciter cette dernière apparition au plus haut niveau, ce match du premier tour aura une saveur particulière, car pour Gaël Monfils, ce 1er septembre n'est pas un jour comme un autre. Fabrice Abgral.
9: C'est aujourd'hui sur le court Louis Armstrong, le Central Bis, à 19h, heure locale, devant 10 000 spectateurs, que Gaël Monfils fêtera ses 40 ans. C'était pour lui un rêve, les organisateurs de l'US Open l'ont concrétisé. En fait, ils lui ont fait un cadeau, celui de lui accorder une invitation pour participer à son 71e et dernier grand chelem, car son modeste classement ne lui permettait pas d'intégrer le tableau principal. Mais Monfils aux États-Unis, c'est plus qu'une simple place dans la hiérarchie. C'est un personnage hors norme, attachant, toujours souriant, que les Américains adorent. Ils sont fascinés par ce Français désarmant, captivé par ce showman, au tennis aussi imprévisible que spectaculaire. Mais surtout, depuis ses débuts en 2005, Gaël Monfils a su établir une vraie connexion avec New York et son public.
10: C'est comme ma deuxième maison vraiment ici. Le public américain me va bien. Les gens sont incroyables ici. Il y a beaucoup d'amour. Je les aime énormément. Je pense qu'ils m'aiment beaucoup. Donc il y a quelque chose de magique qui se passe. Les gens sont derrière moi vraiment et ça se ressent.
9: Alors ce soir, comme d'habitude sur le court, Gaël Monfils va tenter de se faire plaisir. Essayez aussi de le prolonger, mais surtout en donner au public. Quel que soit le résultat, il recevra une ovation et sortira du court sous les applaudissements des spectateurs reconnaissants et admiratifs.
4: Fabrice Abgral, en foot, c'est la dernière ligne droite pour les clubs français. Ils ont jusqu'à 20h pour vendre ou acheter des joueurs. Fin du mercato ce soir. On a commencé ce journal, ce 13h de nos régions, avec la rentrée des classes aujourd'hui. Je vous propose, pour terminer, cette histoire extraordinaire de Josette et Françoise, deux super mamies du Berry, amies pour la vie. Ce jour de rentrée marque le 81e anniversaire de leur amitié. Elles se sont connues un jour de rentrée scolaire, donc en 1946 à Vatan, et elles ne se sont jamais perdues de vue depuis. Une amitié en béton à l'épreuve du temps. Et tout a commencé un jour de rentrée des classes, donc Alexandre Motto a assisté à une de leurs conversations téléphoniques.
11: La rentrée des classes 1946 est une rencontre inoubliable, ou presque. Josette à Châteauroux, en ligne avec son amie Françoise à Orléans.
24: Ça fera 81 ans le 1er octobre. On s'est connus à la rentrée.
25: La mémoire n'est pas partagée, hein. Ah ben... Je m'en souviens pas du tout.
24: Oui, ben je m'en souviens.
25: Raconte-moi.
24: On était des petites filles bien coiffées, avec nos petites nattes dans le dos. On avait 10 ans.
25: La rentrée était le 1er octobre.
24: Oui, madame.
25: On a été très amies tout de suite.
11: Une amitié naissante et grainée en souvenirs joyeux.
25: On était l'une à côté de l'autre, tu te rappelles?
24: Non, pas au début. J'étais à côté de Carmen Briand, moi. Puis après, on a changé de place. On s'est retrouvés ensemble. On faisait le chemin de l'école ensemble aussi. Puis moi, j'allais te raccompagner jusque chez toi, puis je redescendais après.
11: Ouais. Des temps d'insouciance, les premières notes et les premiers prix aussi.
24: Avec le cahier de notes, prix d'honneur. Prix d'excellence, c'était Denise Bisson qui le récupérait. Elle travaillait mieux que nous encore.
25: Ah bon, tu en es sûre?
24: Oh oui.
25: Oui, elle travaillait très très bien.
24: Ah oui.
11: Et puis la vie a fait le reste, malgré la distance et les obligations, les deux amis se sont toujours retrouvés depuis cette rentrée. Et cette exceptionnelle amitié.
25: Je te fais des gros bisous, ma chérie.
24: Voilà, moi aussi, je te fais des gros bisous.
4: On vous embrasse également. Reportage Alexandre Moto. Ici Berry, c'est la fin du 13h de nos régions. Vous retrouvez l'émission en replay sur ici1.fr. L'après-midi se poursuit en musique.
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17: C'est le moment de vous partager votre Ici Express avec un programme chargé du cinéma, de l'escalade et les années 80. La soirée de Montaigu, ça revient du côté d'Ormes au nord d'Orléans. C'est le 5 septembre pour une troisième édition. Cette année, le domaine se part de ses plus belles lumières pour une soirée musicale des années 80. Trois concerts à suivre de 19h30 à 20h, à 23h, pardon, avec le groupe Comeback 80 de Fred Ketz, qui était batteur de Émile du groupe Gold. J'espère que vous avez compris. Il a aussi également collaboré à l'album Hommage de Gérard Blanc. Voilà. Pour les stars présents dans l'Ouest ce week-end, on passe complètement à autre chose. Porte ouverte à Saran pour découvrir l'escalade en salle. C'est l'association Climb Up Orléans qui vous initiera gratuitement à l'escalade. Voilà, le fun du climbing ou encore le bloc. Voilà, vous découvrez tout sur place. Et enfin, 16 et 20 septembre, le festival de cinéma Les Invisibles avec un Z. Ça se passe au cinéma Pathé. Ce festival rend hommage au 7e art, accessible à tous et révèle bien les nouveaux talents de demain qui sont originaires du Loiret sur un format de 3 minutes top chrono. Belle après-midi avec Ici Orléans.
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ABBA avec leur titre Money, Money, Money. Whitney Houston, Bernard Lavilliers, ça arrive avant 14h pour rappel. Si vous l'aviez oublié, nous sommes le 1er septembre. Bon courage à tous ceux qui reprennent le travail après avoir déposé les enfants ce matin du côté de l'école. Si vous n'êtes pas du tout concerné par cette rentrée, je vais y arriver, profitez bien d'une journée ensoleillée sur le Loiret et le Loiret-Cher. À découvrir avec Ici Orléans, le nouveau titre de Florent Pagny. Ça s'appelle Le braquage des sentiments. C'est ici maintenant. Et juste après, un petit Johnny. Belle après-midi avec Ici.

0: Ah, il vient nous avoir. Johnny Hallyday, je te promets, bienvenue avec ici Orléans. Et moi, je vous promets un jardin fleuri, celui de Daniel Brissard, habitant de Saint-Cyr-en-Val dans le Loiret. Eh bien, c'est l'invité dans votre série Les gens d'ici, Daniel qui a le jardinage dans la peau. Et pour cause, son papa était le jardinier en chef du parc floral. Son portrait, c'est maintenant avec ici Orléans et votre série Les gens d'ici.
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2: Alors moi c'est Daniel, hein, j'ai 67 ans. Ma passion c'est le jardinage et les abeilles.
3: Vous étiez le big boss des jardins de la Source.
2: Durant 20 ans j'ai été le chef jardinier du parc floral de la Source.
3: Vous avez tout connu parce que je crois que c'était il y avait aussi votre papa qui y travaillait.
2: Alors il y a eu mon papa qui a travaillé au moment des Floralies dès l'âge de 8 ans. Hein. C'était en 67 hein, de mémoire.
3: C'était quoi les Floralies?
2: Alors les Floralies, c'était tous les pépiniéristes d'Orléans qui avaient créé ce grand jardin, ce grand parc. Chaque pépiniériste, chaque horticulteur était présent avec une petite scénette. Voilà, ça mettait en valeur l'horticulture orléanaise et internationale et française aussi.
3: Et là, l'objectif, c'était de faire mieux que son voisin et d'en mettre plein la vue.
2: Ouais, c'est ça. C'était surtout de promouvoir leur culture. Hein. C'est pour ça qu'on retrouve notamment dans le parc de nombreuses essences qui étaient présentes sur le marché horticole à l'époque. Hein.
3: Bon, et puis les plantes, vous n'avez pas lâché l'affaire. Vous avez même un jardin extérieur qui donne sur la voie publique, mais pour autant, vous êtes donné du mal. Et chaque année, il y a un thème différent.
2: Ouais, j'ai conservé ce thème. Hein. On avait ça au parc floral. Chaque année, je me remets en question et j'innove chaque année. Hein. Cette année, le thème, c'est noir et blanc. Et
3: alors, ce qui est incroyable, c'est qu'il y a des bouleaux qui sont en blanc. Vous êtes allé chercher un peu loin.
2: Oui, j'ai fait quelques kilomètres hein, avec ma compagne. On avait été au moment des décors de Noël dans les châteaux de la Loire. Hein. On avait fait Chenonceau, Cheverny, pour finir par Chambord. Donc je suis retourné à Chenonceau récupérer une partie, quelques bouleaux blancs qu'ils avaient dans leur grande hall d'entrée là, ouais, dans leur galerie pour dire exactement voilà. Et puis je les ai réimplantés dans mon décor. Ouais.
3: Attendez, ça c'était négocié à l'avance. Comment vous êtes dépatouillé pour pouvoir récupérer ça?
2: Alors je les ai appelés puis je leur ai demandé voir qu'est-ce qu'ils en faisaient, ouais, exactement. Ouais.
3: Et ça vous arrive régulièrement de récupérer des anciens décors?
2: Non, pas régulièrement, parce que là j'ai eu un coup de, pas dire un coup de génie, mais j'ai eu envie de faire ça comme ça, donc plutôt que d'aller couper des bouleaux en forêt, de les peindre et tout ça, eux, qu'est-ce qu'ils en faisaient? Donc j'aurais posé la question, j'ai récupéré. Hein.
3: Mais alors du coup, ce qui est rigolo, c'est que dans vos trucs, quand vous jardinez, il y a tout le monde qui vous voit, il y a tout le monde qui doit vous demander des conseils.
2: Oui, c'est ça, c'est sympathique, au moins les voisins s'arrêtent, on discute. Voilà, c'est la convivialité. Ils savent la période à laquelle ils peuvent commencer à planter leurs petites plantes dans leur jardin et tout. Voilà.
3: Vous servez de référence.
2: Je sers de référence, oui.
3: En toute humilité.
2: Oui, c'est ça.
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0: Séoul, en Corée du Sud. Anecdote, il était habituel pour la cérémonie des Jeux Olympiques de lancer des colombes juste avant l'allumage de la flamme. Sauf qu'à Séoul, celles-ci se sont approchées de la vasque et ont terminé complètement grillées par la flamme olympique. Voilà, depuis, il n'y a plus de colombes. Les informations, c'est dans moins de 10 minutes. Alex Warren, Bernard Lavillier à suivre avec ici Orléans. Excellent après-midi.
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1: Il est tout juste 14h. Bon appétit avec Ici Orléans. Et les informations de suite.
2: Alors que plus de 11 millions d'élèves ont repris le chemin de l'école aujourd'hui, la CGT appelle à une grande grève dans la fonction publique, une journée de mobilisation prévue le 29 septembre prochain. La secrétaire générale du syndicat, Sophie Binet, veut s'opposer au budget du gouvernement qu'elle juge régressif. Fin juillet, Bercy avait refusé toute augmentation généralisée des salaires des fonctionnaires. Il voulait partir dans la simplicité. Édouard Balladur a expressément demandé qu'il n'y ait pas d'hommage public ou d'éloge funèbre, d'après un de ses proches interrogés par France Inter. L'ancien Premier ministre est décédé hier à l'âge de 97 ans. Un registre de condoléances est ouvert à Paris à la mairie du 15e qui était son fief électoral. Un navire chasseur de mines de la Marine Nationale va tenter de localiser l'épave du chalutier breton parti de Saint-Brieuc dans les Côtes d'Armor la semaine dernière. Samedi, le navire a émis un signal de détresse au large des côtes anglaises. Deux marins à son bord sont toujours portés disparus. Après l'italien Trenitalia, l'espagnol Renfe et le britannique Virgin, un nouveau concurrent à la SNCF arrive sur le marché ferroviaire. Le français Velvet obtient le droit de faire rouler ses trains à partir de 2028 sur quatre destinations de l'ouest de la France, Bordeaux, Nantes, Angers et Rennes. Et puis dans une demi-heure, Sophie Adenau retourne dans le vide spatial. Troisième sortie hors de la Station Spatiale Internationale en 15 jours. L'astronaute française sera à la tête de cette mission avec sa collègue américaine Jessica Meir. Le binôme 100% féminin va remplacer un outil de navigation et réaliser plusieurs opérations de maintenance.
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1: Et les nuages qui laissent place au soleil, une tendance qui s'installe dans la durée sur le Loiret. Aujourd'hui 23, 25 degrés attendus en maximale sur le Loiret, 24 à Orléans, 25 à La Ferté, 26 encore à Chien. Demain, eh bien les températures qui vont flirter avec les 30 degrés. Et tout de suite, on repense aux mauvais souvenirs estivaux. La maximale de la semaine, ça devrait être aux alentours de 33 degrés vendredi sur le Loiret. Allez, courage, l'automne, c'est le 23 septembre.
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0: Macacaror, ici Orléans avec Seigneur et Tard par Shawn Mendes et Camila Cabello, à l'époque en couple. Depuis, les deux oeufs se sont séparés, on leur souhaite le meilleur pour la suite. De toute manière, ils sont beaux, ils ont de l'argent, ils auront largement le temps de trouver chaussures à leurs pieds. Pour rappel, mardi 1er septembre, vous pouvez faire une bise au Gilles dont c'est la fête. On a tous un Gilles dans nos répertoires. Un petit texto, ça mange pas de pain, un petit mail, paf paf paf, bonjour Gilles, bonne fête, voilà. Côté musique avec ici Orléans, du classique et des nouveautés. Côté classique, on a un Paul Naref, on a un Pierre Bachelet, même un Robbie Williams, bande de chanceux. Excellent après-midi, à l'écoute d'ici Orléans.
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0: Quel style, ce Pierre Bachelet, totalement inimitable. Entre, c'est le désespoir, mais en même temps, il y a de l'espoir. Voilà, on vient d'écouter à l'instant. Elle est d'ailleurs par Pierrot Bachelet. Jour de rentrée pour garder le moral. Le mieux, c'est de planifier son week-end en bonne et due forme. Et la bonne nouvelle, c'est qu'on vous aide avec Ici Orléans, c'est l'Ici Express.
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0: Et c'est le moment de partager votre Ici Express. Trois infos essentielles à retenir pour s'évader le week-end à venir. 5 et 6 septembre, la célèbre fête de la Binette qui revient du côté de Boue. Alors c'est une fête traditionnelle des bords de Loire qui propose de nombreux spectacles de théâtre de rue gratuits et avec des balades aussi en bateau traditionnel. Ça se passe sur le site de la Binette en bord de Loire, sur place restauration, buvette, balade. Vous l'avez compris avec les mariniers pour les spectacles. Eh bien rendez-vous samedi 5 septembre de 16h à minuit et le dimanche 6 septembre de 13h à 17h. Et c'est gratos, c'est ça, on adore. Samedi 5 septembre, c'est les 30 ans du musée des Deux Marines. Ça se passe au Pont-Canal de Brière. Un bel anniversaire avec une ambiance chauffée à blanc par une batucada brésilienne au jardin de Baraban, des Olympiades marinières, un défilé de radeau. Enfin bref, on va s'éclater jusqu'au bout de la nuit du côté du Pont-Canal de Brière. Et enfin, 5 septembre, l'Arboretum des Grands Bruyères à Ingrane propose une initiation aux insectes auxiliaires. C'est vrai qu'on les déteste, surtout quand ils nous piquent, mais ils sont ô combien importants pour notre jardin. Pour les aimer, eh bien rendez-vous à l'Arboretum des Grands Bruyères.
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0: Et personnellement, je viens de détruire le studio d'ici Orléans. Voilà, cette musique me met beaucoup trop la patate. À l'instant, Bruce Springsteen avec Born in the USA. On va continuer en musique avec notamment Christopher Cross, Roberta Flack ou encore même U2. Excellent après-midi. Nous sommes, pour rappel, le mardi 1er septembre et on est bien avec ici Orléans. On est bien.
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1: Bienvenue avec Ici Orléans, il est tout juste 15h. Ici, c'est les informations.
2: Après l'éducation nationale et le fisc, c'est au tour des pompiers d'être victimes d'une cyberattaque cet été. Les pompiers du Gard et de la Moselle ont porté plainte. Ceux du Bas-Rhin annoncent saisir la CNIL, le gendarme français du numérique. Dans le Gard, plus de 3000 agents sont concernés, des pompiers professionnels et volontaires. Des investigations sont en cours pour comprendre la cause de cette attaque. Deux morts, un blessé grave au large de Saint-Cyprien dans les Pyrénées-Orientales. L'accident s'est produit en fin de matinée. Il participait à une activité nautique au cours de laquelle une bouée est tractée par un bateau à moteur. On ne connaît pas encore les circonstances exactes du drame. Dans les Ardennes, un trentenaire et sa compagne mis en examen pour le meurtre d'un homme de 47 ans la semaine dernière à Charleville-Mézières. Ils sont accusés d'avoir commis de très graves violences sexuelles et des mutilations d'après le parquet de Reims. Des faits qui ont eu lieu sur fond de consommation massive d'alcool et de stupéfiants. Conséquence de la sécheresse cet été, le reblochon, le cantal et la fourme dans bénéficient d'un assouplissement temporaire de leurs règles de production AOP. D'autres fromages, le comté, le beaufort et l'abondant, sont aussi profité des mêmes assouplissements il y a une semaine. Et puis une page du tennis français se tourne ce soir. Gaël Monfils, 311e mondial, participe à son dernier grand chelem à l'US Open de New York. Et ce premier match a une saveur particulière. Il fête aujourd'hui ses 40 ans. Gaël Monfils qui doit prendre sa retraite à la fin de la saison.
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1: Et les nuages qui laissent place au soleil, une tendance qui s'installe dans la durée sur le Loiret. Aujourd'hui 23-25 degrés attendus en maximale sur le Loiret, 24 à Orléans, 25 à La Ferté, 26 encore à Chien. Demain, eh bien les températures qui vont flirter avec les 30 degrés. Et tout de suite, on repense aux mauvais souvenirs estivaux. La maximale de la semaine, ça devrait être aux alentours de 33 degrés vendredi sur le Loiret. Allez, courage, l'automne, c'est le 23 septembre.
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0: C'est l'événement de cette rentrée dans exactement 11 jours. Eh bien, Céline Dion, la cantatrice canadienne, québécoise même, entame sa série de concerts. Ça va se passer à la Plénitude Arena, installée du côté de Nanterre, en région parisienne. 30 000 spectateurs. Eh bien, par représentation. Alors, une info a déjà fuité. Jean-Jacques Goldman ne viendra pas sur scène se produire. Refus clair et net du chanteur, dont la dernière apparition publique date de 2016 pour un concert des Enfoirés. En attendant, le 12 septembre, les premiers seront les derniers. Ben, c'est maintenant. C'est Céline Dion. Allez, excellent après-midi.
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0: Miss Maggie, hommage à Margaret Thatcher par Renan qui portait Maggie dans son cœur, ou pas du tout. Vianney a enfin terminé sa cabane au fond des bois, du coup, c'est la rentrée. Nouvelle chanson qui va s'appeler D'or et d'étain. Vianney que vous allez retrouver aussi sur TF1 en parrain de la nouvelle promo de la Starac. Le nouveau titre de Vianney, c'est juste après Michael Jackson, ça va, il y a pire quand même comme attente. Bel après-midi avec Ici Orléans.
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0: C'est le moment de vous partager votre Ici Express avec un programme chargé du cinéma, de l'escalade et les années 80. La soirée de Montaigu, ça revient du côté d'Orme au nord d'Orléans. C'est le 5 septembre pour une troisième édition. Cette année, le domaine se part de ses plus belles lumières pour une soirée musicale des années 80. Trois concerts à suivre de 19h30 à 20h, à 23h, pardon, avec le groupe Comeback 80 de Fred Ketz, qui était batteur de Émile du groupe Gold. J'espère que vous avez compris. Il a aussi également collaboré à l'album Hommage de Gérard Blanc. Voilà. Pour les stars présents dans l'Aura ce week-end, on passe complètement à autre chose. Porte ouverte à Saran pour découvrir l'escalade en salle. C'est l'association Climb Up Orléans qui vous initiera gratuitement à l'escalade. Voilà, le fun du climbic ou encore le bloc. Voilà, vous découvrez tout sur place. Et enfin, 16 et 20 septembre, le festival de cinéma Les Invisibles avec un Z. Ça se passe au cinéma Pâté. Ce festival rend hommage au 7e art, accessible à tous et révèle bien les nouveaux talents de demain qui sont originaires du Loiret sur un format de 3 minutes top chrono. Belle après-midi avec Ici Orléans.
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0: De bien. Quelqu'un de bien. Le tube d'Enzo Enzo s'était sorti en 93. 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Voilà votre passe de cinéma. 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Étienne Dao, Charlotte Cardin, ça arrive ça avant les informations de 16h. Ça fait beaucoup d'heures, hein, ça dit donc de partager. Allez, belle après-midi.
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1: Il est 16h, c'est l'heure du goûter. Miam, miam, miam, miam, miam, miam, miam. L'heure du goûter, l'heure des informations aussi.
2: Jour de rentrée aujourd'hui et les 11,5 millions d'écoliers, collégiens et lycéens ont retrouvé les bancs de l'école. Une rentrée synonyme de nouveauté comme l'interdiction du portable au lycée. Les élèves de la grande section de maternelle à la terminale devront remplir un questionnaire sur le harcèlement scolaire comme chaque année. Mais cette fois avec l'ajout de questions sur les violences sexistes et sexuelles. Toutes les nouveautés de la rentrée sont à retrouver sur l'application ICI. Ce soir, un hommage sera rendu à Caroline Grandjean à Paris, un an après le suicide de cette directrice d'école du Cantal, victime d'un harcèlement homophobe. Le rassemblement à l'appel de l'association Stop Homophobie se tiendra devant le mémorial LGBT du jardin du port de l'Arsenal dans le 12e arrondissement de Paris. Deux cas de légionellose identifiés en Haute-Saône, près de Vesoul, dont un mortel. La deuxième personne concernée est hospitalisée, indique l'agence régionale de santé de Bourgogne-Franche-Comté. La source de contamination n'a pas encore été établie. Après l'italien Trenitalia, l'espagnol Renfe et le britannique Virgin, un nouveau concurrent à la SNCF arrive sur le marché ferroviaire. Le français Velvet obtient le droit de faire rouler ses trains à partir de 2028 sur quatre destinations de l'ouest de la France, Bordeaux, Nantes, Angers et Rennes. Depuis un peu plus d'une heure, Sophie Adenau est dans l'espace, troisième sortie hors de la Station Spatiale Internationale en 15 jours. En binôme avec sa collègue américaine Jessica Meir, les deux astronautes doivent remplacer un outil de navigation, une mission que vous pouvez suivre en direct sur ici.fr.
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1: Et les nuages qui laissent place au soleil, une tendance qui s'installe dans la durée sur le Loiret. Aujourd'hui 23-25 degrés attendus en maximale sur le Loiret, 24 à Orléans, 25 à La Ferté, 26 encore à Chien. Demain, eh bien les températures qui vont flirter avec les 30 degrés. Et tout de suite on repense aux mauvais souvenirs estivaux. La maximale de la semaine, ça devrait être aux alentours de 33 degrés vendredi sur le Loiret. Allez courage, l'automne c'est le 23 septembre.
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0: Grand Corps Malade, en duo avec la chanteuse Stilto, ça s'appelle Le Prochain Rêve. C'est un tout nouveau titre, ce qui annonce un nouvel album qui va sortir le 18 septembre prochain, mais aussi une nouvelle tournée. Et devinez quoi, Orléans, eh bien, va faire partie des toutes premières dates du chanteur. Ça sera le 23 janvier prochain au Zénith d'Orléans. Sans transition, est-ce que Grand Corps Malade a-t-il des ficus? Voilà, sait-il jardiner? Parce que s'il a des ficus et qu'il sait pas jardiner, le mieux c'est quand même de rester avec nous pour la chronique Tous au Jardin, menée d'une main de maître par Pascal Hernandez. Bel après-midi avec Ici Orléans.
1: Voici Vincent Bordeaux qui est de retour. Cher Vincent, bonjour.
2: Bonjour Pascal.
1: Ici Orléans, Tous au Jardin, rendez-vous quotidien avec des astuces pour régler quelques problèmes. Que faire quand un ficus perd ses feuilles? Quelle est la solution qui fonctionne, qui marche donc?
2: Ah, le ficus, c'est la plante la plus répandue dans nos intérieurs. Ouais, c'est un très bel arbre d'intérieur. Attention, qui peut devenir rousse, très très gros. Hein,
1: qui prend de la place.
2: Qui prend de la place. L'inconvénient du ficus quand même, c'est quand on vient de l'acheter, des fois on est un peu déçu parce qu'il se dit « Oh là là, mon Dieu, il va mourir, il est en train de perdre toutes ses feuilles ». Le ficus n'aime pas le changement. Ah. Donc si vous le déplacez, déjà de se déplacer de la jardinerie à
1: l'appartement,
2: ça lui fait un stress.
1: Ah oui. Il le ressent.
2: Il le ressent parce que ça.
1: L'ambiance n'est pas la même.
2: L'ambiance n'est plus la même. Les lumières sont plus les mêmes. Il a peut-être eu un coup de froid, un coup de chaud. C'est plus pareil. Donc déjà, il y a un stress. Il perd une partie de ses feuilles. C'est normal. Par contre, du coup, si vous dites ah mais il doit pas être bien ici, donc je vais le changer.
1: Encore un déménagement.
2: Eh ben, il va reperdre encore ses feuilles le temps qu'il s'acclimate. Donc là, ce que vous faites, vous laissez, vous continuez à arroser simplement. On arrose, on laisse sécher légèrement et on réarrose. On garde toujours le même rythme. Et puis voilà. Et normalement, après, ça doit se stopper. Si ça se stoppe pas, là,
1: c'est qu'il y a autre chose.
2: C'est qu'il y a autre chose. Donc,
1: maladie, une petite babette.
2: On regarde au dos des feuilles. Ouais. On regarde si ça colle pas, si ça poisse pas. Peut y avoir de la cochenille. Parce que ça, c'est aussi son truc, la cochenille. Et là, ça peut participer à la chute des feuilles aussi.
1: Donc, on arrête de le changer d'ambiance et on attend. Et au bout d'un moment, il s'acclimate et les feuilles repoussent.
2: Tout à fait. Voilà. Il va y avoir une nouvelle période de pousse et ça va recombler les vides.
1: Les astuces de Vincent Bordeaux, Tous au Jardin, votre rendez-vous quotidien à réécouter évidemment sur ici.fr et sur notre application Ici. Rendez-vous demain, Vincent, merci.
2: À demain, au revoir.
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0: Et je déclare la chasse aux fantômes ouverte. Bienvenue avec ici Orléans Ghostbusters. À l'instant, nous sommes le 1er septembre et la fin de l'été, c'est dans 22 jours top chrono. Personnellement, je n'en peux plus des fortes chaleurs. Voilà, ramenez-moi du 18 degrés au plus vite, quoi, que je m'en badigeonne le corps. Côté musique, Jennifer Obispo et votre ICI Express avec plein d'idées pour occuper son week-end. Voilà comment survivre à cette rentrée en pensant au week-end. Et dit Michel Obispo, c'est juste après ça.
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1: Pascal Obispo avec ici Orléans et son titre Lucie. C'est le moment pour ce mardi 1er septembre de retrouver votre Ici Express pour voilà comment on va s'occuper ce week-end. Réponse maintenant.
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1: Et c'est le moment de partager votre Ici Express. Trois infos essentielles à retenir pour s'évader le week-end à venir. 5 et 6 septembre, la célèbre fête de la Binette qui revient du côté de Boue. Alors c'est une fête traditionnelle des bords de Loire qui propose de nombreux spectacles de théâtre de rue gratuits et avec des balades aussi en bateau traditionnel. Ça se passe sur le site de la Binette en bord de Loire, sur place restauration, buvette, balade. Vous l'avez compris avec les mariniers pour les spectacles. Eh bien rendez-vous samedi 5 septembre de 16h à minuit et le dimanche 6 septembre de 13h à 17h. Et c'est gratos, c'est ça, on adore. Samedi 5 septembre, c'est les 30 ans du musée des Deux Marines. Ça se passe au pont canal de Brière. Un bel anniversaire avec une ambiance chauffée à blanc par une batucada brésilienne au jardin de Baraban, des Olympiades marinières, un défilé de radeaux. Enfin bref, on va s'éclater jusqu'au bout de la nuit du côté du pont canal de Brière. Et enfin, 5 septembre, l'arboretum des Grands Bruyères à Ingrane propose une initiation aux insectes auxiliaires. C'est vrai qu'on les déteste, surtout quand ils nous piquent, mais ils sont ô combien importants pour notre jardin. Pour les aimer, eh bien rendez-vous à l'arboretum des Grands Bruyères.
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0: Découverte dans la Star Academy. Julien Lib à l'instant avec ici Orléans. Aujourd'hui, tiens, c'est jour de rentrée. Alors, c'est la foire au stress des parents d'élèves. Mais est-ce que ce stress est vraiment rationnel? Je vous propose une réponse par Gad Elmaleh et Ahmed Silla. C'est l'humour en tube maintenant avec ici.
1: Les enfants sortent à 16h30. Les parents sont là depuis 16h05.
2: On ne sait pas trop pourquoi, mais en général, les parents posent une journée entière de RTT pour apporter leur enfant en offrande à l'éducation nationale à 8h30 le matin. Mais que font-ils après? Ils essayent de trouver le fameux protège-cahier rose qui manque sur la liste et il évite 16h05.
1: Et de 16h05 à 16h30, ils stressent comme si c'était pas normal que les portes s'ouvrent pas alors qu'ils savent que c'est à 16h30 que ça doit s'ouvrir. J'ai jamais compris ce délire. T'as que des parents fébriles devant l'école. Je sens pas trop là. Je sais pas ce qui se passe. Mais putain, mais s'imagine quoi les parents qui ont un panneau qui va descendre, il y aura écrit annulé ou je sais pas quoi.
2: Alors ça c'est une très bonne vanne. Ceci dit, merci Gad Elmaleh, mais non, ça n'arrivera pas. L'éducation nationale n'est pas maso. Elle restitue toujours les enfants à leurs parents en fin de journée pour qu'ils puissent leur raconter l'horreur de cette journée.
3: Et c'est aussi ce fameux jour de la rentrée où les profs passent la journée à te dire deux phrases. Et homme, ceci là, c'est fini les vacances. Et, ah bah, tu commences bien l'année, toi.
4: On vous l'a déjà dit, hein. Bande de carré de la classe, toi.
2: Ah oui, comme Ahmed Silla, on est assez nombreux à se souvenir de ces petites phrases assassines qui nous hantent parfois encore. Alors pour transformer tous les stress de la rentrée en bonne tranche de rigolade, sortez vos cahiers de texte et ouvrez les vannes, ça ira mieux demain.
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0: Yazoo, Don't Go avec ici Orléans. Il est temps pour moi eh bien, de filer à l'anglaise, de laisser ma place au prochain animateur. Il s'appelle Nathanaël Bruni. Dans la vie de tous les jours, il est semi-sympa, mais c'est une crème à l'antenne. Voilà, beaucoup de talent. Moi, je vous retrouve demain en direct entre 10h et 10h30 depuis la guinguette de la Chapeloise, l'un des jolis succès de l'été. Je serai notamment avec Mario, un bénévole haut en couleur. Excellente fin de journée avec ici Orléans et bon courage pour le retour du travail.
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1: Allez, on est de retour. Merci d'être avec nous. Merci de prolonger cette belle après-midi en notre compagnie sur votre radio locale ici Orléans. Il est 17h, on retrouve Lydie Lahaye, bien sûr, pour un point complet sur l'actu. Bonjour Lydie.
2: Bonjour Nathanaël, bonjour à tous.
1: Et à l'heure qu'il est, les enfants sortent de l'école.
2: Avec sûrement plein de choses à raconter. Après cette première journée, ce jour de rentrée, 11 600 000 élèves ont repris les trousses, les crayons, les cartables ce matin. Rentrée avec au chapitre des nouveautés dont on parle beaucoup, l'interdiction du portable dans les lycées, comme c'est le cas au collège depuis l'an passé. Inscrit donc désormais dans la loi, qui figure dans les règlements internes. Pour les modalités d'application, pas forcément les mêmes d'ailleurs dans les établissements. On reparlera de cette rentrée bien sûr tout à l'heure dans le journal de 18h. La rentrée sociale est la numéro 1 de la CGT. Sophie Binet qui appelle à une grande grève lors de la mobilisation qui est prévue, annoncée pour le 29 septembre dans la fonction publique, notamment pour s'opposer au projet de budget 2027 qualifié de régressif par le syndicat.
1: La facturation électronique est entrée en vigueur aujourd'hui.
2: Toutes les entreprises en France, désormais, ont l'obligation de recevoir leurs factures via une plateforme agréée par l'État. Mais Bercy va faire preuve de mansuétude envers les retardataires jusqu'en 2027, donnant ainsi la priorité à l'accompagnement des entreprises. C'est ce que le ministère de l'Économie annonce cet après-midi. Autrement dit, il n'y aura pas de sanctions dans l'immédiat pour les retardataires.
1: On le disait hier, l'été 2026 a été le plus chaud jamais enregistré en France.
2: Avec une température moyenne de 24,1 degrés entre début juin et fin août. Le record de l'été 2003 a été largement battue. La chaleur va revenir en fin de semaine avec des températures potentiellement inédites pour la saison, avec des plus de 30 degrés annoncés vendredi et dimanche notamment dans le Loiret. Et puis le constat est le même chez nos voisins européens. L'été 2026 est le plus chaud connu jusqu'à présent au Royaume-Uni. C'est ce qu'annonce cet après-midi l'agence météorologique britannique Met Office, avec des vagues de chaleur successives. Et puis même constat également en Belgique, avec une moyenne de 20,3 degrés sur la saison chez nos voisins Belge.
1: C'est ça, troisième sortie dans l'espace en deux semaines.
2: Sophie Adnot est en ce moment hors de la Station Spatiale Internationale avec l'américaine Jessica Meyer, un équipage donc 100% féminin. Et la Française, cette fois-ci, est première de cordée. C'est elle qui a le plus de travail du début à la fin de la mission, qui va durer comme les précédentes, plus de 6 heures. Ça a démarré vers 14h30. Les deux astronautes doivent notamment remplacer un rétro-réflecteur, une sorte de miroir utilisé lors de l'amarrage de leur vaisseau à l'ISS. C'est une opération délicate et c'est une consécration une nouvelle fois pour notre astronaute nivernaise.
1: Dernier tournoi du Grand Chelem pour Gaël Monfils.
2: À l'US Open, le Parisien prendra sa retraite. Il l'a annoncé à la fin de l'année. Il affrontera la nuit prochaine à New York le Paraguayen Valero. Gaël Monfils qui fête aujourd'hui ses 40 ans. Happy birthday. Puis en basket, Monaco, champion de France en titre cette fois, dit au revoir officiellement au championnat professionnel. Le club rétrogradé pour raisons financières a annoncé qu'il déposait sa candidature pour la Nationale 1. Monaco disparaît, Saint-Quentin est repêché en Betclic Elite et par effet de domino, c'est Fos-sur-Mer qui jouera en Elite 2 le championnat de l'OLB.
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1: On attend un petit voile nuageux.
2: Non, mais là, pourtant,
1: pas de voile nuageux, là, on est d'accord.
2: Magnifique, qu'est-ce qu'on voit derrière.
1: Surtout quelques nuages, avec, mais qui sont loin, qui sont élevés, et un ciel bleu qui est effectivement généreux. Bon, un voile nuageux, on l'attend, ça devrait être dans la soirée. Pour l'instant, tout va bien, profitez bien de l'extérieur, d'autant plus que les températures sont agréables, là, en ce moment, entre 23 et 25 degrés. On adore ça. Cette nuit, ça sera un ciel dégagé en début de soirée, avant de se voiler. Et puis, des températures minimales entre 9 et 11 degrés. Demain matin, demain après-midi, entre 26 et 29. Et puis, vous l'avez dit, Lydie, longuement dans ce journal, mais effectivement, va falloir s'attendre à un petit été indien, appelons ça comme on veut. En tout cas, ça va se réchauffer effectivement en fin de semaine avec des températures qui de nouveau devraient dépasser les 30 degrés. Ça sera jeudi ou vendredi. Côté circulation, on n'a que du classique. Ça va bien sur la tangentielle. Visiblement, hier, c'était le bazar, mais ce n'est plus le cas ce soir. En tout cas, à ce stade, il y a du monde du côté du Pontina. Là, actuellement, de la rue Faubourg-Bourgogne aussi. Le secteur de Pont de l'Europe est aussi assez emprunté, un peu plus qu'hier soir. Sinon, ça va plutôt bien sur les routes. 02 38 53 25 25. N'hésitez pas à nous prévenir si vous êtes témoin de quoi que ce soit. Côté SNCF, tout va bien les amis, les trains ils sont là à Orléans comme aux Aubrais. Lydie, on se dit à tout à l'heure. À tout à l'heure.
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1: Et pas, bienvenue dans ce 17-19 les amis. En ce jour de vraie rentrée, les cartables qui sont ressortis, les salles de classe qui ont retrouvé leur monde, et puis la cour de récré qui a retrouvé ses cris et ses rires. J'espère que vous, de votre côté, au boulot, bon, ça ne change pas grand-chose, mais ça s'est bien passé. On repart avec de bonnes heures, là, avec plein d'actu locales, des cadeaux, tous les rendez-vous habituels, hein, jusqu'à 19h. Et puis on démarre avec ce classique de la chanson française, les amis. Un tube de Nu Culte, avec son clip en costume d'époque, qui a marqué toute une génération. Mylène Farmer, Liberty.

0: 1986, ce titre. Mylène Farmer avec Libertine à l'instant sur Ici Orléans.
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0: Ravi de vous retrouver comme chaque après-midi, 17h-19h. Tous les rendez-vous habituels, notamment ce jeu ciné. Là, dans quelques instants, je vais vous diffuser un extrait d'un truc. Hein, faudra reconnaître de quoi il s'agit. Et puis, je vous rappelle que vous repartez avec ce beau cadeau, une semaine de cinéma pour deux. En plus, pâté Saran ou encore pâté Orléans. Notre coup de cœur, ce sera avec René Séon qui sera avec nous et qui nous parlera jazz du côté de l'Orléanais et notamment d'un concert assez exceptionnel proposé ce dimanche sur le parvis de la cathédrale Sainte-Croix à Orléans. Il sera avec nous dans quelques instants. Et puis, on a des bons plans sortis aussi, bien sûr, avec Ici Express. Ça sera dans une dizaine de minutes. Bon, on continue en musique, les amis, avec une nouveauté outre-Atlantique à présent. Après, avec Teddy Swims, l'Américain qui avait cartonné en 2023 avec le titre Loose Control, rappelez-vous, un énorme tube au croisement de la soul et de la country. Ça l'avait propulsé sur toutes les radios. Et bah, il est de retour avec ce titre, Mr. Know It All. Voici Teddy Swims.

Tall, Monsieur Je Sais Tout, par Teddy Swims, un instant sûr ici à Orléans. 17h12 les amis, bel après-midi. Si vous êtes au boulot, courage, c'est peut-être bientôt la fin. Si vous êtes déjà sur la route, prudence, il y a un petit peu de monde. Pas tant que ça en fait, mais il y a les grands classiques, hein, Pontina notamment, les quais, Pont de l'Europe aussi. Soyez patients si vous êtes dans ce secteur-là. À cette heure-ci, à 17h12 en général, c'est le moment cinéma. Hein, c'est le moment où vous allez peut-être repartir dans quelques instants avec ce pass ciné valable une semaine. Pâté Saran, Pâté Orléans, tous les films que vous voulez. Il y en a plein en plus à voir en ce moment. Il y a bien entendu les Batailles de Gaulle, il y a Toy Story, enfin bon, je cite souvent cela, mais aussi des comédies à voir, bref, de quoi faire pendant une semaine, tous les films que vous voulez. Pour repartir avec ces deux passes, c'est très simple, vous allez tendre l'oreille, je vais vous diffuser l'extrait d'un truc là, en l'occurrence c'est une bande originale, d'accord, bande originale, et si vous reconnaissez de quel film il s'agit, vous nous appelez au 02 38 53 25 25, vous appelez Juliette, et puis on fait un peu de radio ensemble dans quelques instants, et vous repartez avec ce passe. J'espère que j'ai été clair. Écoutons cette bande originale.

Ouais, c'est facile, hein. Qu'est-ce que je peux vous dire? Un thème signé par l'un des compositeurs français les plus connus au monde. Ça se passe dans la mer. Voilà, je vais m'arrêter là. Mais je sais que vous l'avez. C'est très simple. 02 38 53 25 25. Vous avez la bonne réponse. Vous nous appelez. On fait un pod radio ensemble et vous repartez. Donc, comme promis, avec ce fameux pass ciné. Il y en a même deux. Il y en aura un pour vous et un pour la personne qui vous accompagnera. Vous pourrez en profiter pendant une semaine comme vous le souhaitez. 02 38 53 25 25. Je viens de vous diffuser une bande originale. À quel film est-ce que ça correspond? C'est ça la question que je vous pose. Vous nous appelez maintenant. 02 38 53 25 25. Je vous souhaite bonne chance, mes amis, et je vous dis à tout de suite.

0: Daniel Balavoine avec Sauver l'amour à l'instant sur ici Orléans 1985, cette année très joli titre. Il y a quelques secondes, je vous ai diffusé cet extrait, écoutez. Est-ce que vous m'entendez, Audrey ?
1: Est-ce que surtout vous m'entendez ?
0: Moi, je vous entends très bien. Je vous entends parfaitement.
1: Ah, bah, c'est super.
0: Cette musique, c'est emblématique. Ça a tout de suite percuté chez vous, ouais ? Ouais,
1: Aux premiers accords, la musique d'Éric Serra, complètement. L'appel de la mer, l'appel des dauphins.
0: Ouais, magnifique.
1: Luc Besson. Le Grand Bleu de Luc Besson.
0: Voilà, c'est le deuxième film, je crois. Il en avait fait un, mais qui était beaucoup plus. Oh, j'ai oublié, c'était avec Jean Reno aussi, qui était tout jeune.
1: Avec Jean Reno, c'était pas une version. Ah oui, un film de Besson, c'était Subway ?
0: Non, c'était avant. C'est pas Léon non plus, on me le souffle à l'oreille. C'est un film où seul Jean Reno jouait. On était dans un immeuble désaffecté et il était d'ailleurs muet, ce film. C'était le tout premier qu'il avait fait. Il avait fait un petit peu de bruit dans les festivals. Et puis ensuite, vous avez raison, alors c'est peut-être ce bouet ou Le Grand Bleu, je sais plus. Je manque de précision. Mais en tout cas, on était dans
1: Parce
0: les
1: que
0: débuts.
1: Le Grand Bleu, il y a deux versions. Il y a la version longue.
0: Oui.
1: Et alors, une version un peu plus
0: on va enquêter, d'accord. On va enquêter, Audrey. On va essayer de savoir comment tout cela marche. Mais en tout cas, c'est une bonne réponse, bien entendu. C'est Le Grand Bleu, c'est Luc Besson, le réalisateur, et c'est Éric Serra, effectivement, le compositeur de cette musique emblématique. Audrey, bien joué. Du coup, vous repartez avec vos passes, deux passes ciné, Pâté Saran, Pâté Orléans, faites bien comme vous voulez. Vous pourrez aller voir tous les films que vous voulez pendant une semaine, d'accord?
1: J'espère que la rentrée cinématographique sera aux petits oignons.
0: Et je viens de retrouver ce fameux premier film. Si vous ne l'avez jamais vu, c'est culte, c'est Le Dernier Combat. C'est le tout premier film de Luc Besson. Mais c'est un peu confidentiel, mais c'est à voir. Le Dernier Combat, ouais. C'est assez confidentiel, mais c'est intéressant.
1: Pour l'info.
0: Eh ben, je vous en prie. Audrey, je vous embrasse. Merci.
1: Également, belle journée à vous.
0: Et belle soirée à vous. Et puis à bientôt,
1: merci.
0: J'en suis certain. Ouais, à bientôt sur l'antenne d'ici Orléans. Merci beaucoup, cher Audrey. On marque une petite pause. Amel Bent avec Pourquoi tu restes. Et puis ensuite, il y a Émilie Mazoyer qui va nous rejoindre pour Décibel, bien sûr. Toute l'actu musicale du jour. À tout de suite.
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0: Amel Bent avec Pourquoi tu restes à l'instant sur ici Orléans. Belle journée, on accélère un petit peu le tempo hein, dans quelques minutes. Mel Brooks fera partie de la fête. Et entre les deux, c'est Émilie Mazoyer, comme promis, qui nous rejoint pour l'actu musicale. Salut Émilie.
1: Salut tout le monde. Émilie au rapport pour votre dose quotidienne d'actualité musicale. C'est l'anniversaire d'une voix unique au monde.

La voix de Fosse des Bee Gees, l'Himalaya des chanteurs de karaoké du monde entier, c'est celle de Barry Gibb, 80 ans aujourd'hui. Happy birthday! Eh, pas mal! Le troisième album d'Angèle, Instinct, arrive dans 45 jours.

Vous connaissez déjà ce tube What You Want en duo avec le groupe électro-français Justice. Il y a aussi Une seule vie, jolie chanson qui vient de sortir vendredi dernier. Et pour la suite, Angèle vous donne rendez-vous le 16 octobre. Instinct, ce troisième album, plus adulte forcément, elle a maintenant 30 ans, a été fabriqué en partie à New York et marque les déjà 10 ans de carrière de l'artiste belge la plus populaire de la planète. Le 10 août dernier, un séisme meurtrier a frappé la Colombie, pays de la chanteuse Shakira, qui n'a pas tardé à se rendre sur place pour proposer son aide.

0: Dans la ville de Quibdo, une des plus touchées par le tremblement de terre, Shakira s'est inquiétée de la reconstruction des écoles et des universités. Chaque jour où un enfant ne va pas à l'école est un jour où son avenir est compromis, a-t-elle déclaré, avant d'annoncer des dons financiers importants de la FIFA, elle qui chante l'hymne de la Coupe du Monde, ça lui va bien, et de Live Nation, la société qui organise les tournées de Shakira. Santa a partagé sur les réseaux des images de la fête organisée par son équipe pour célébrer Recommence-moi. Album de l'année aux Victoires de la Musique 2025, désormais triple disque de platine. Et puis la tournée à guichet fermé qui a réuni plus de 500 000 spectateurs. Le film du concert de Santa, enregistré à Bruxelles, a été diffusé à la télé. Il est toujours disponible gratuitement quand vous voulez sur l'appli TF1+. Et puis si vous avez envie de voir Santa jouer la babysitter chef de chœur, The Voice Kids sur TF1 aussi. C'est reparti tous les samedis et elle est dans le jury.
1: Merci beaucoup Émilie Mazoyer, merci à Décibel, à ce rendez-vous qu'on retrouve à tout moment, bien sûr, sur ici.fr et sur l'application Ici. On enchaîne avec Mel Brooks, It's Good to be the King, un titre qui vient tout droit du cinéma, les amis, c'est la chanson que Mel Brooks lui-même interprète dans son film La folle histoire du monde, sorti en 81, où il joue un extravagant Louis XVI, le réalisateur et acteur américain connu pour son humour absurde et ses parodies devenues cultes, s'y offre carrément un numéro musical. Mel Brooks avec It's Good to be the King, on l'écoute maintenant, et puis ensuite les amis, bien sûr, on a des idées de sortie, d'activité, on en a plein, même si Express, ça arrive, à tout de suite.

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1: Trop bien. Mel Brooks, it's good to be the king à l'instant sur Ici Orléans à 17h30, Ici Express.
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1: Trois idées pour ce premier week-end de septembre. D'abord, la fête à la Binette, qui revient à bout, les amis, 5 et 6 septembre. Cette fête traditionnelle des bords de Loire, qui existe depuis 80 ans, hein, qui propose des spectacles de théâtre de rue gratuits et des balades aussi en bateau traditionnel, avec restauration et buvette sur place. On notera deux spectacles à surveiller, Ito le jardinier et Prise de terre. Ça se passe samedi de 16h à minuit, tout cela, et puis dimanche de 13h à 17h. Et en plus, c'est gratuit. Et quand c'est gratuit, c'est dans nos prix. Ensuite, un bel anniversaire, les 30 ans du musée des Deux Marines et du Pont Canal de Briare. Samedi 5 septembre avec un déjeuner food trucks au jardin du Baraban, une batucada brésilienne, des olympiades marinières, un défilé de radeaux aussi, puis un grand show pyrotechnique en soirée pour clôturer ses 30 ans. Et puis enfin, toujours samedi, c'est l'arboretum des Grandes Brières, un grain qui propose une initiation aux insectes auxiliaires. L'occasion d'apprendre à les observer et à les favoriser dans le beau jardin en partenariat avec le laboratoire des entomologie. Les places sont limitées et vous pouvez réserver depuis le site internet Arboretum des Grandes Brières. Ben voilà, c'est pas mal déjà. On fait des idées.
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1: À l'occasion de rentrer en fait à Orléans là pendant tout le week-end, il y a un spectacle assez particulier qui est proposé sur le parvis de la cathédrale. Ce sera dimanche à 12h et ça s'appelle le jazz autour du monde. On en parlera avec l'un des initiateurs de ce projet, coordinateur qui s'appelle René Séon. Il est avec moi dans quelques instants, juste après De Palmas. C'est parti.

0: Ça s'appelle Tame Impala et elle n'est pas toute seule, elle est avec Jenny. Le titre, c'est Dracula à l'instant.
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0: Bonsoir, René Séon.
3: Bonsoir.
0: Ravi de vous accueillir et de vous retrouver ici en direct dans nos studios sur ici Orléans. René Séon, vous êtes coordinateur du projet Jazz à Orléans. Ce projet, le Jazz autour du monde, un spectacle, présentons-le comme ça, qui va s'insérer à l'événement Rentrée en Fête, hein, parce qu'Rentrée en Fête, c'est tout le week-end là, à Orléans. Et vous présenterez ce spectacle à 12h ce dimanche. Vous le faites avec Guylaine Charmetant. C'est quoi le Jazz autour du monde? Qu'est-ce que c'est que ce spectacle que vous allez présenter?
3: Alors, ce spectacle qui aura lieu au pied de la cathédrale, ouais, sur le parvis, le but c'est de réunir un maximum de musiciens, de chanteurs, de chanteuses, de musiciens qui vont improviser autour de l'histoire du jazz. Mm-hmm. Et comme le thème de la journée en fait de la rentrée, c'est autour du monde, l'idée m'est venue d'écrire une chanson qui raconte l'histoire du jazz et particulièrement comment cette histoire en fait elle a été construite à travers des rencontres.
0: Des
3: rencontres entre les gens qui ont changé de continent, qui se sont croisés et qui, de ce fait, ont créé quelque chose de neuf à chaque fois, quoi. Et l'idée, c'est qu'à travers les paroles de la chanson, on aboutisse à un moment donné à Orléans. Et la conclusion, c'est que on va pas s'arrêter là. Et nous, on a l'intention de la poursuivre, cette histoire, en provoquant des rencontres le plus souvent possible entre musiciens, publics, etc.
0: On écoute un extrait ?
3: Allez, c'est parti.
0: Allez, c'est parti. On va...

0: là, on est au début, c'est ça, au début du spectacle. Vous l'avez dit, des rencontres, c'est dans l'ADN du jazz. Et cette tradition, elle sera là aussi présente ce dimanche, parce que c'est dimanche là, c'est dans quelques jours, mais on peut encore venir vous rencontrer, on peut encore venir jouer avec vous.
1: Voilà, tout à fait. C'est un blues en fait. Hein. Donc l'air dans les blues, il y a certaines formes de blues où c'est le même air qui est repris plusieurs fois.
0: D'accord.
1: Et donc là, c'est le cas. Le morceau s'appelle Centerpiece. C'est très facile à chanter et les paroles seront à disposition sur le site internet. Il suffira de scanner le QR code au pied de la scène pour pouvoir nous rejoindre.
0: Je trouve ça excellent.
1: Il y aura une équipe, on va dire un petit peu de choc là qui sera préparée et les autres pourront venir chanter avec nous et on attend effectivement une participation large.
0: N'importe quel instrument ou quand même c'est-à-dire qu'on peut venir avec un truc un petit peu baroque et puis ça passera ou non, on est quand même sur
1: Là c'est plutôt chanteur-chanteuse. Alors après parce qu'on va il y aura des solos improvisés de trombone, trompette, saxophone.
0: Okay.
1: Mais pour des musiciens qui seront sur scène.
0: Là c'est plutôt pour le chant effectivement qu'on peut vous rejoindre ce dimanche. Alors vous, René Séon, et ça fait d'ailleurs longtemps que vous portez ça, parce que vous avez fait des émissions de radio dans les années 80 sur le jazz, vous avez fait des podcasts aussi, qu'on peut d'ailleurs aller voir sur Spotify, sur YouTube, au nom de l'association dont vous êtes le président, Jazz à Orléans. Vous, votre but, c'est de faire rencontrer les musiciens, les lieux de la scène jazz orléanaise. Vous dites le jazz est une langue à parler au quotidien.
1: Et oui, parce que c'est comme quand on apprend l'anglais. Hein, si on a 2 heures de cours par semaine, ça suffit pas à nous rendre à l'aise.
0: Ouais, ouais.
1: Et comme l'essence même de cette musique, c'est l'improvisation. Quand on veut improviser, ça suppose qu'on maîtrise le vocabulaire. Et l'idée, c'est qu'à partir du travail qui est fait par toutes les écoles de musique, où là on apprend à maîtriser son instrument, c'est d'amener petit à petit des codes, une syntaxe qui correspond à justement le vocabulaire des jazzmen, qui consiste à improviser. Et ça, on veut le développer en créant le maximum d'occasions à travers des sessions, des jam sessions qui ont déjà lieu à la rue Chansenne, par exemple, ou ailleurs.
0: Avec des interventions, des formations dans les écoles de musique. Ce qu'il faut retenir, c'est que c'est vrai que d'autres villes mettent en avant le jazz, mais plutôt à travers des gros événements sur lesquels on va faire un plein phare pendant une semaine, puis ensuite, il n'y a plus rien pendant 2 mois, et puis à nouveau un événement de jazz, etc. Vous, c'est plutôt sur le long cours que vous voulez et au quotidien, comme on le disait tout à l'heure.
1: Ouais, c'est ça. On veut travailler le terrain pour que les racines, pour que ce soit solide et que ça perdure, parce que l'histoire a montré que les événements effectivement à grands coups étaient souvent éphémères pour des questions budgétaires la plupart du temps. Et nous, on veut être moins ambitieux, mais en fait, c'est une ambition beaucoup plus liée à la patience et la persévérance pour construire par le socle une communauté la plus large possible qui réunit les publics. Aujourd'hui, il y a plusieurs publics qui sont un peu cloisonnés. Les réseaux sociaux, ils sont un peu pour quelque chose. Chacun a son propre public. Nous, on voudrait un peu casser tout ça pour qu'il y ait plus de partage.
0: Cela dit, Jazz à Orléans, on le retrouve aussi sur les réseaux sociaux pour vous rejoindre, pour avoir des infos, Internet. Comment ça se passe?
1: Oui, on est présent sur chacun des réseaux sociaux.
0: Combien de musiciens là sur le parvis actuellement? Enfin, pour l'instant, ils sont prévus combien là?
1: Là, il y aura une vingtaine. La communauté orléanaise de jazzman, c'est à peu près 130 musiciens déjà recensés, puisqu'on tient un jour un annuaire.
0: Et il y aura aussi peut-être vous, chers auditeurs, si vous voulez rejoindre cette aventure pour ce dimanche et venir chanter avec toute l'équipe, vous n'hésitez pas, vous pouvez appeler la radio au 02 38 53 25 25, puis on se fera le relais vers vous, René Séon, ou alors vous rendre sur les internets, sur les réseaux sociaux, Jazz à Orléans, vous pouvez aussi vous rendre sur le site de rentrée, en fait, il n'y aura aucun souci. Merci beaucoup René, merci et à dimanche.
1: Merci beaucoup, à dimanche.
0: Pour ce concert, et puis tout de suite, c'est téléphone, et puis après ce seront les cadeaux, le kiosque.

0: téléphone avec un autre monde à l'instant sur ICI Orléans. Les cadeaux.
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0: À 17h47, je vous invite à vous appeler, à décrocher votre téléphone, ouais, à composer le 02 38 53 25 25. Alors on a un cadeau de rentrée. Hein, voilà, on peut le présenter comme ça. C'est un livre. C'est rare qu'on vous offre un livre. Un livre qui s'appelle Parents d'élèves, mode d'emploi. De Patrice Romain, c'est paru aux éditions de l'étudiant pratique et c'est l'ancien principal du collège de Coubertin à Saint-Jean-de-Bray qui a écrit ce livre, un livre dans lequel il livre justement ses conseils pour aborder l'année sereinement. Côté parents, hein, voyez-vous, donc si vous êtes parents, si vous êtes grands-parents et que vous souhaitez offrir ce livre à vos enfants, vous me suivez, enfin si en tout cas quelqu'un dans la famille a besoin éventuellement de ce type de livre, parents d'élèves, mode d'emploi, appelez-nous maintenant, 02 38 53 25 25, 02 38 53 25 25, parents d'élèves, mode d'emploi, le bouquin de Patrice 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Premier arrivé, premier servi pour ce livre de rentrée. A tout de suite, Yannick Noah.

0: Ah, alors malheureusement on va pas l'avoir à l'antenne, si, me dit-on. Alors on va voir. Bon, je vais parler un petit peu, puis on va voir si on va arriver à récupérer Mathilde. Sachez que c'est Mathilde qui a appelé, mais Mathilde n'a pas appelé pour elle-même. Mathilde a appelé pour sa fille, qui est elle-même parent d'une petite Laura du côté de Saint-Jean-de-Braye. Donc visiblement, la fille se galère un petit peu et Mathilde a pensé à sa propre fille. Voilà, c'est comme ça, on se soutient familialement. Donc elle nous a appelé et on va du coup lui offrir ce livre Parents, mode d'emploi. C'est fait. C'est gagné, félicitations Mathilde et félicitations à sa fille. Du coup, retour du kiosque demain avec de nouveaux cadeaux dans quelques instants. Qu'est-ce qu'on a? Joe Cooker, très bien, You Can Leave Your Hat On. Et puis je vois venir Lady Lae pour un journal complet. Ce sera à 18h, à tout de suite sur Ici Orléans, belle soirée.
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0: Autrefois, il s'en passait des trucs hein, sur cette chanson Joe Cocker avec You Can Leave Your Hat On à l'instant sur ici Orléans. On va se quitter quelques secondes comme d'habitude. On revient pour les infos, les amis.
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0: Merci de nous avoir rejoints. Merci d'être là. Merci de débuter cette soirée en notre compagnie sur votre radio locale ici Orléans. Lady Lay est de retour pour un journal complet. Déjà ouais. Un jour d'école de passé.
2: Bah oui, c'était jour de rentrée hein, pour plus de 11 millions d'élèves aujourd'hui. École, collège, lycée, une rentrée qu'on a suivie ce matin avec vous à Orléans, en centre-ville, à la maternelle René Tina, où Patricia Pourrez a recueilli les impressions des parents.
3: Pendant 2 mois, c'était école, ils voulaient l'école. Et puis là, ce matin, bah, c'est la comédie, il ne veut pas y aller.
4: Oh, ça va se faire.
3: Oui, ça va se faire petit à petit. Je vais aller voir les copains et les copines. Hein, tu veux dire bonjour à la dame?
5: Bah, ça a été difficile l'année dernière, donc toute l'année c'était comme ça. Je crois que ça va recommencer aussi.
4: Les parents sont un peu stressés pour la rentrée?
6: Oui, un petit peu, une petite appréhension, mais bon, elle a retrouvé son ADSEM de l'année dernière. La même classe, donc je pense que ça va aller.
7: Bien, mais un peu de tristesse quand même, parce que notre deuxième rentre à l'école en petite section, puis la grande en grande section. Mais pressé que l'école reprenne quand même. 2 mois, c'est très long, très très long.
8: Ça prend doucement forme un peu tout ça. On va voir suspense des classes, de l'organisation qui va suivre pour cet après-midi. Bon, a priori, tout le monde était content, donc ça devrait continuer.
0: Et parmi les nouveautés pour les plus grands hein, au lycée, l'interdiction de portable.
2: Oui, inscrit dans la loi désormais, Nathanaël, qui figure dans les règlements intérieurs des établissements. Le chef de l'État en a parlé aujourd'hui. Emmanuel Macron était à Mende, en Lozère.
9: On n'a pas dit, vous n'avez pas le droit d'avoir un téléphone au lycée. On dit juste, dans l'enceinte du lycée, comme on l'a fait dans l'enceinte du collège, c'est pas bon d'avoir son téléphone. Parce que d'abord, c'est pas compatible avec être attentif au cours. En vrai, on ne sociabilise pas de la même manière. On n'est pas pareil avec ses copains, copines. Moi, j'ai vu ces scènes-là, où on a des cours parfois de récré, où tout le monde est comme ça. Alors, ça existe dans la vie adulte. C'est pas le meilleur usage. Moi, quand je fais des réunions, par exemple, à l'Élysée, maintenant, je demande aux gens de déposer leur portable avant. Parce qu'en fait, on n'est pas sinon disponible à ce qu'on fait. Les réseaux sociaux, c'est encore différent. Avant 15 ans, il y a un débat autour de 15-16 ans, aller sur les réseaux sociaux n'est pas bon. Ça crée des addictions, ça crée des troubles de l'attention. Même parfois, regarder des films longs, parce qu'on s'est habitué à scroller sur les TikTok et compagnie, là, donc au bout de 20 secondes, on en a ras-le-bol. Il faut passer un autre... Il faut être excité par un autre contenu. Et on sait maintenant que ce n'est pas bon. Donc on va reprendre ce texte au niveau européen, au niveau français. Mais l'objectif pour nous est très important.
2: Ah, c'était la dernière rentrée des classes d'Emmanuel Macron, président de la République.
0: Et en cette rentrée universitaire aussi à Orléans, l'IUT est à l'honneur.
2: L'un des enseignants-chercheurs, Fabien Alter, a décroché une bourse européenne. 2,5 millions sur 5 ans. Son projet vise à utiliser des déchets issus de l'industrie photovoltaïque pour les transformer en source d'énergie. Et cette bourse va lui permettre d'avancer plus vite avec à terme l'espoir d'un débouché industriel, François Guérou.
10: Pour fabriquer des panneaux solaires, on utilise du silicium, un métal abondant produit à partir du quartz, mais qu'on trouve également dans le sable. C'est la raison pour laquelle il n'est actuellement pas recyclé, malgré une perte très importante lors du processus de fabrication de ces panneaux solaires. Fabien Alter, à la tête du projet Silex.
11: Le silicium est largement utilisé donc dans la fabrication des panneaux photovoltaïques. L'idée de base vient du fait que lorsqu'on produit 1 gramme de panneaux photovoltaïques, eh bien on perd aussi 1 gramme de poudre de silicium sous forme de déchets. Si on regarde la quantité de panneaux photovoltaïques qui est produit actuellement annuellement, on est sur du 1 million de tonnes. Je me suis dit qu'il y avait un réel potentiel à travailler sur ce déchet. L'objectif principal du projet, c'est d'être capable de tirer bénéfice donc du déchet pour produire de l'énergie de façon contrôlée.
10: Selon les premiers tests, la combustion du silicium dégagerait 2 fois plus d'énergie par volume que celle du kérosène, c'est dire le potentiel de ce projet. Grâce à cette bourse, Fabien Alter va pouvoir recruter sur place 5 personnes pour l'aider dans son projet de recherche, qui débutera réellement en octobre prochain, en partenariat avec le CNRS d'Orléans, la Sorbonne et un institut de recherche basé à Toulouse.
2: Tous les détails sur ce projet à retrouver sur ici.fr. La rentrée sociale également avec la CGT qui aujourd'hui appelle à une grande grève. La numéro 1 du syndicat, Sophie Binet, a coché la date du mardi 29 septembre lors de la mobilisation prévue dans la fonction publique.
12: Nous pensons qu'il faut tout faire pour empêcher un budget régressif pour les travailleurs et les travailleuses. Il y en a assez de ce cauchemar sans fin du macronisme, de ces gouvernements qui passent leur temps à nous faire les poches alors que nos poches sont de plus en plus vides. Nous, ce que nous disons aux salariés, aux travailleurs et aux travailleuses, c'est que le seul moyen d'être entendu, c'est de se mobiliser. Il y aura beaucoup d'initiatives de mobilisation en septembre. Le point d'orgue, c'est le 29 septembre, grande grève pour nos salaires et nos services publics. J'appelle tous les agents publics qui nous écoutent à se mettre en grève pour que toutes celles et ceux qui passent leur temps à stigmatiser les fonctionnaires, à dire que les fonctionnaires coûtent cher, voient ce que c'est une journée noire sans service public.
0: Allez, cette info maintenant qui va réjouir tous les gourmands.
2: À Orléans, centre-ville, le retour demain du chocolatier Max Vaucher. La boutique va ouvrir à l'intérieur du BHV, Cécile Dacosta.
13: C'est un retour annoncé en grande pompe sur la façade du BHV, une immense affiche. Brigitte Orléanaise et cliente fidèle n'attendaient que ça.
14: Très contente quand j'ai vu ça. Ah, enfin, fallait aller à Bracieux ou à Blois pour en trouver. Donc c'était un peu compliqué.
13: Et elle n'est pas la seule à faire du repérage avant l'ouverture.
15: Depuis 2 jours, on est en train d'installer la boutique.
13: Valérie Chiron est l'une des 3 associées qui ont repris la chocolaterie Max Vaucher en 2022.
15: Nous regardons s'il y a des personnes qui ne connaissent pas justement la marque Max Vaucher, donc on espère que ça va fonctionner.
13: Cette boutique sera temporaire, installée au moins jusqu'à Noël à l'entrée du BHV. Un magasin en perte de vitesse, de nombreuses marques ont déserté les lieux. Un pari risqué, pas forcément, répond Emmanuel Le Goff, lui aussi associé à la tête de la chocolaterie.
16: On se dit que c'est en train de bouger avec le BHV, il y a des marques qui vont revenir. Ensuite, nous, si on nous a demandé de revenir sur Orléans, on se dit que même si c'est ici, ça va permettre de pouvoir relancer notre commerce.
13: Que le nom Max Vaucher suffira pour attirer des gens?
16: On espère, c'est le pari.
13: Un nom qui devra se refaire une place à Orléans aux côtés de celui de Sébastien Papion, autre chocolatier très implanté dans la ville.
16: Orléans, c'est grand, donc il y a de la place pour tout le monde.
13: Si la boutique attire suffisamment de clients, Max Vaucher envisage d'ouvrir un magasin permanent à Orléans.
2: Un reportage également retrouvé sur ici.fr et l'application ici. Sophie Adnaud est en ce moment hors de la Station Spatiale Internationale avec l'américaine Jessica Meyer. Les deux astronautes, elles doivent remplacer un rétroréflecteur, une espèce de miroir utilisé lors de l'amarrage du vaisseau Crew Dragon à l'ISS. Une opération délicate, et c'est une consécration une fois encore pour l'astronaute nivernaise. Gaël Monfils a 40 ans aujourd'hui et il va jouer son dernier tournoi du Grand Chelem à l'US Open la nuit prochaine. Le Parisien affrontera le Paraguayen Adolfo Daniel Valero. Il prendra donc sa retraite à la fin de l'année. Le Français Sébastien Tronchon remporte au sprint la 10e étape du Tour d'Espagne à 24 ans. Il a signé le plus beau succès de sa carrière.
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0: On était à 23-24 cet après-midi dans la région, à peu près partout, 24 degrés du côté d'Orléans, de la Ferté-Saint-Aubin, un peu moins vers Pithiviers où il y avait un petit peu de vent autour de 12 km/h, ce qui n'était pas bien méchant. Sachez que cette nuit, le ciel va se voiler, mais on attend toujours parce que ça devrait même se voiler un petit peu ce soir, mais là pour l'instant pas trop de voilage. Qu'est-ce qu'on aura aussi des minimales fraîches demain matin? Moins de 10 degrés par endroit, 9 par endroit, 11 à d'autres endroits, mais c'est vrai que ça continue de baisser. Et puis, contradictoirement, même si c'est pas du tout français, paradoxalement, les températures de l'après-midi, elles vont monter par rapport à cet après-midi. On était donc, je l'ai dit, entre 23 et 24, on sera entre 26 et 29 degrés demain, puis ça va continuer de monter, puisque vendredi, je crois que c'est vendredi que vous avez dit, qu'il fera
2: 31 degrés. 31. Ouais.
0: Ça va nous faire bizarre, ce retour des hautes températures. Côté circulation, rien de spécial à signaler, ce sont que des grands classiques. Si vous êtes témoin de perturbations majeures, 02 38 53 25 25. Côté train, un petit retard pour Nevers, mais c'est pas bien méchant. Un train Rémy qui a une dizaine de minutes de retard actuellement. Prenez vos dispositions. Sinon, ils sont là, les trains. Ils sont à l'heure. C'est vrai à Orléans, c'est vrai aux Aubrais. À demain, 11h chez Lady. Cher Lady.
2: Bonne soirée.
0: Je me suis pas trompé parce qu'avec les horaires, c'est toujours un peu compliqué.
2: On se dit bonjour, on se dit bonsoir. Rebonjour, rebonsoir.
0: Merci. Au revoir.
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0: On repart donc pour cette deuxième heure avec un titre plein de soleil, venu tout droit d'Allemagne. Fool's Garden avait connu un succès mondial, c'était en 1995, avec ce titre resté depuis un classique increvable de la pop, Lemon Tree. Attention à votre verre.

0: False Garden, les amis, c'est Elementary, bien sûr, à l'instant, sur Ici Orléans.
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0: Si on sortait dans quelques instants avec Sébastien Doucet, qui reçoit d'ailleurs ce proviseur de Saint-Jean-de-la-Ruelle, ancien proviseur de collège à Saint-Jean-de-la-Ruelle, qui a sorti un livre qui s'appelle « Parents mode d'emploi ». Il sera au micro de Sébastien Doucet dans quelques minutes, dans le rendez-vous culture. Si on sortait nos coulisses TV avec une plongée dans l'intimité d'un champion olympique, ce sera avec Patrice Gascoin, ça sera dans une vingtaine de minutes, et puis la minute sport, bien sûr, entre les deux, des idées de sortie, d'activité. Ici Express, on est là pour ça. En attendant, nouveauté, elle marche très fort d'ailleurs, ça s'appelle Te rencontrer encore, l'artiste c'est Esther.

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1: On va pas se mentir, c'est quand même ce brin de voix qui est assez exceptionnel chez cet artiste, jeune artiste qui s'appelle Estelle. Le titre, c'est Te rencontrer encore. C'est ce qu'on vient d'entendre à l'instant sur votre radio locale ici à Orléans. Bon début de soirée, les amis. J'espère que tout va bien de votre côté avec cette météo toujours aussi agréable là et ce soleil bien présent. Ciel bleu radieux, profitez-en. Petit voile nuageux, mais un peu plus tard. Hein, ce sera en début de soirée. Je l'avais dit, on va le retrouver. Sébastien Doucet pour le rendez-vous culture. Si on sortez culture locale et à la une en cette rentrée scolaire. Je l'ai dit aussi, le dernier livre donc de Patrice Romain qui s'appelle Parents d'élèves, mode d'emploi, paru aux éditions de l'étudiant. Bonjour Sébastien Doucet.
2: Oui, bonjour et bonjour à tous. L'ancien principal du collège Pierre de Coubertin à Saint-Jean-de-Bray, célèbre pour ses recueils mots d'excuses, signe un nouveau guide à destination des parents d'élèves. Ce manuel pratique qui nous livre les clés pour survivre sereinement dans le monde de l'éducation, un sujet depuis toujours passionnant pour son auteur, Patrice Romain.
3: Inépuisable parce que les anecdotes sont inépuisables. En fin de compte, je pensais en avoir fait le tour en terminant ma carrière. Et puis, donc ma fille ayant des enfants à l'école m'a posé un tas de questions. Et c'est là que je me suis rendu compte qu'effectivement, les parents d'élèves se posaient des questions qui, nous, enseignants, nous semblaient évidentes, mais qui avaient besoin de réponses claires.
2: Et puis, vous laissez votre adresse mail toujours dans vos livres, donc on peut vous contacter. Quelle est votre adresse mail, d'ailleurs ?
3: Patrice.romain@hotmail.fr.
2: Voilà, très très simple. Comme ça, si vous avez des anecdotes, des questions, vous envoyez un petit mot à Patrice pour un prochain volume. En attendant, oui, il présentait comme un guide de survie, donc à destination des parents d'élèves. On va reprendre peut-être, Patrice, quelques questions que vous posez dans votre livre. La première là qui me vient à l'esprit, je suis soucieux, le futur collège de mon enfant n'a pas de très bons résultats au brevet. Que faire ?
3: Alors, ne pas s'affoler. Il faut savoir que les résultats au brevet, comme ceux du bac, sont totalement pipotés. C'est-à-dire que les chefs d'établissement ont une pression énorme de la part de leur hiérarchie pour que leur établissement ait de bons chiffres. Donc, un chef d'établissement qui veut faire carrière va inciter fortement ses professeurs à surnoter les élèves, et puis éventuellement va corriger derrière les professeurs en toute illégalité, mais ça se fait énormément, pour que justement le pourcentage soit correct. Donc, faut pas faire attention aux chiffres du tout.
2: Et tout part bien souvent du ministre de l'Éducation nationale qui veut des meilleurs résultats que son prédécesseur.
3: Exactement. Voilà. C'est une pyramide.
2: Mon enfant a un emploi du temps déplorable.
3: Alors, ce qu'il faut savoir, c'est que les emplois du temps, le chef d'établissement, sain de corps et d'esprit, ne souhaite pas être lynché par ses enseignants. C'est-à-dire qu'il fait les emplois du temps, avant tout, pour que les professeurs travaillent dans de bonnes conditions. Donc, vous pensez bien qu'entre les désirs des enseignants, entre les injonctions de la hiérarchie qui arrivent la veille pour le lendemain, entre la mairie qui dit « Ah, les créneaux piscines ont changé », etc. Donc, les emplois du temps, c'est très difficile, et vous pensez bien que l'emploi du temps de l'enfant passe en tout dernier.
2: Demain, c'est la rencontre parent-prof. Je ne sais pas quelle attitude adopter.
3: Écoutez, vous prenez 2-3 antidépresseurs. Non, là, je plaisante. Mais surtout, faut y aller tranquillement. Pas d'agressivité, surtout. Nous sommes dans un monde agressif. Donc, il faut bien avoir à l'esprit que vous voulez la réussite de votre enfant, mais le professeur, il veut la réussite de ses élèves. Donc, vous êtes finalement sur la même longueur d'onde. Vous dialoguez, vous trouverez forcément un terrain d'entente.
2: Dois-je souscrire une assurance scolaire spéciale en cette rentrée ?
3: Donc non, mais normalement votre assurance responsabilité civile couvre ces risques. Simplement, effectivement, l'assurance spécifique qu'on vous propose est au top.
2: Et puis enfin, Patrice Romain, quel conseil ultime donneriez-vous à un parent d'élève en ce jour de rentrée ?
3: Passez par le dialogue. Un enseignant aura de bien meilleures relations avec votre enfant si vous-même, en tant que parent, arrivez à nouer des liens normaux, si vous arrivez à parler sans vous agresser l'un l'autre.
2: Patrice Romain, parent d'élèves, mode d'emploi, un guide indispensable en ce jour de rentrée. Le livre est paru aux éditions de l'étudiant.
1: Merci beaucoup Sébastien. Et à demain avec le directeur de la scène nationale demain. Scène nationale, Théâtre d'Orléans, Christophe Galland, pour tout savoir sur la nouvelle saison du théâtre. On repart en musique avec un tube venu d'Italie, les amis. Mattia Bazar et Solo Tu, un titre qui avait conquis toute l'Europe. C'était en 1977, porté par la voix d'Antonella Ruggiero, chanteuse emblématique du groupe à cette époque. Mattia Bazar, Solo Tu, c'est parti. Solo Tu.

0: Marc Lavoine, à l'époque c'était autre chose. Avec ce titre, c'est la vie, à l'instant sur Ici Orléans. Un peu plus tard, attention, les colistes TV avec Patrice Gascoigne, c'est ce qui arrive. Aujourd'hui, une plongée dans l'intimité d'un champion olympique bien connu du grand public, je ne vous dis que ça. Après la pause, Bruno Mars, On My Soul, ça c'est magnifique. Et puis on a des idées de sortie d'activité, je vous en ai déjà parlé, ça sera le retour d'ici Express, 18h26. À tout de suite.
1: Bonjour à tous.
2: Enora Malagré.
1: Je vous retrouve pour parler vie quotidienne, pouvoir d'achat, santé. Vous avez des questions? Ça tombe bien, on va y répondre. Laissez-moi un message ou un vocal sur notre WhatsApp 0810 055 056.
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0: il a son petit niveau en chance. Ici Bruno Mars avec On My Soul, à l'instant sur Ici Orléans.
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0: Là, c'est le moment où on vous donne de nouvelles idées de sortie, d'activités pour les jours qui arrivent. C'est Ici Express, entre escalade et années 80, vous allez voir. D'abord, les soirées de Montaigu qui reviennent à Orme ce 5 septembre pour une troisième édition avec le domaine paré de ses plus belles lumières pour une soirée années 80 avec trois concerts de 19h30 à 23h dont le groupe Comeback 80 avec Fred Katz. Il était batteur du groupe Gold. Il a aussi collaboré avec l'album, hommage à Gérard Blanc. Restauration sur place, notez-le. Et puis c'est gratuit. On change complètement de registre maintenant avec des portes ouvertes escalade à Saran. Ça sera ce samedi 5 septembre. C'est l'association Climb Up Orléans qui initie gratuitement, hein, petits et grands, à l'escalade en salle avec trois disciplines, la voie, le fun climbing et puis le bloc aussi. Ça se passe de 10h à 18h. L'inscription est obligatoire sur climb-up.fr. Et puis on termine avec un rendez-vous plus lointain. Mais à noter, ce sera du 16 au 20 septembre, le festival de cinéma Les Invisibles au Pâté d'Orléans. Ça révèle de nouveaux talents avec des compétitions de courts-métrages en 3 minutes chrono. Hein, ça se passe mercredi et jeudi pour les enfants et puis le vendredi pour les étudiants et puis le samedi dès 13h, samedi 19, c'est l'ouverture du village du cinéma Place de Loire et ça c'est pour tout le monde du coup et c'est cool.
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0: On enchaîne avec un habitué des étés ensoleillés hein, et de la chanson française, Lolo, Laurent Voulzy, avec Le Soleil Donne, un titre de 1988. Depuis les années 70, il forme avec son ami Alain Souchon l'un des duos les plus productifs, c'est vrai, hein, de la chanson française. Souchon signe les paroles, Voulzy la musique. C'est une association qui a donné des tubes comme Rock Collection ou Les Nuits sans Kim Wilde. C'est une voix solaire, immédiatement reconnaissable. Un titre qui respire, quoi, comme souvent chez lui, la légèreté et puis la lumière d'été aussi. Laurent Voulzy, Le Soleil Donne, on l'écoute et on sera là juste après. Absurde.

0: Ouais, ce petit effet. Signé avec Gummy Love, à l'instant sur Ici Orléans, 18h38.
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0: Ah bah, comme promis, on va retrouver Patrice Gascon, on va parler télé avec lui, avec ses coulisses TV. Et bah, ce soir, Patrice, vous nous proposez une activité piscine, hein, mais pas avec n'importe qui. Gros plan sur le documentaire événement de France 2 consacré à Léon Marchand.
3: Quand on gagne 4 médailles olympiques à 23 ans, on en fait quoi de sa vie? C'est un peu la question fil rouge de ce documentaire sur Léon Marchand, filmé notamment par son papa.
4: Pour moi, c'est beau de le faire avec mon père, quoi. Qu'il puisse me suivre au jour le jour avec sa caméra.
5: Tout le monde te touche, tout le monde te prend en photo. Ça, c'est dur pour une famille parce que t'es resté notre fils. Et le jour où ça va moins bien se passer, tu risques de te faire éclater, quoi.
3: L'harmonie familiale autour de notre star de la natation, c'est l'une des images fortes qui jaillit de Léon au-delà de l'or. À voir ce soir sur France 2. Léon Marchand nous ouvre toutes les portes de sa vie d'athlète, vivant avec une cible d'homme à abattre dans le dos, mais qui nous ouvre aussi sa vie d'homme. Une réussite que l'on doit aussi au tandem de réalisateurs. Un jeune talentueux, Sacha Vucinic, et son propre père, Xavier Marchand. Sachant que Léon Marchand est une personne plutôt réservée, est-ce que réaliser ce documentaire intime l'a obligé à se dépasser? On écoute Sacha Vucinic, puis Xavier Marchand.
6: Oh ben, j'ai la sensation que c'est ça que montre le documentaire. On a réussi à avoir cette intimité-là grâce à Xavier. Je pense qu'il a eu un espace pour se raconter comme jamais.
3: Est-ce que Léon Marchand a mis des conditions quand même?
7: Qu'il fasse avec son père.
3: On le sent très heureux de faire ce documentaire avec son papa derrière la caméra. Moi, je veux savoir, et vous, qu'est-ce que ça vous a procuré comme émotion?
7: Énormément d'émotions, de la sincérité, de l'envie de faire découvrir aussi au grand public qui était Léon, qui était mon fils. Ça nous a fait vivre de super moments grâce à ça, ouais.
3: Xavier, est-ce que finalement, on peut dire des choses à Sacha qu'on ne dirait pas forcément à son père, même dans ce moment de confidence?
7: Oui, c'est sûr, il y a une différence, c'est évident, et c'est pour ça aussi que c'était intéressant de pouvoir avoir un autre regard.
3: Et en même temps, on entend Léon être touché par le fait de le faire ça avec son papa.
7: Oui, c'est ce qui l'a motivé aussi au départ, et c'était bien d'ailleurs, parce que c'est vrai que moi je fais ce métier, pas de documentaire, mais je travaille en télé avec des caméras depuis plus de 20 ans, donc ça tombait bien qu'il ait envie de faire comme ça, de faire dans ce fonctionnement-là.
6: Et je pense qu'au-delà du père, ce qui a aidé Léon, c'est que Xavier est aussi athlète et qui sait de quoi il parle et que la natation, il la connaît. Donc, je pense que c'est un appui incroyable pour le doc de pouvoir à la fois sublimer le sport qu'est la natation avec son père et de pouvoir avoir une vision globale et commune de se dire, OK, comment on raconte ce sport-là?
3: Sacha Vucinic et Xavier Marchand, réalisateur de Léon au-delà de l'or, à voir ce soir sur France 2. Et on replonge demain pour de nouvelles coulisses télé.
0: Trop bien, merci Patrice Gascoin, qu'on retrouve à tout moment, vous le savez, sur ici.fr et également sur notre application Ici. On va tout de suite danser avec Ottawan D.A.S.C.O. C'est un immense tube disco français de 79 qui avait conquis toute l'Europe à sa sortie. Il est signé par le producteur Daniel Vanguard, une légende du disco français des années 70 et accessoirement le père de Thomas Bangalter, hein, l'un des deux membres des Daft Punk. Une drôle de filiation entre le disco et l'électro Made in France. Ottawan D.I.S.C.O. Bon, on l'écoute maintenant.

0: SEO. Bon, c'est redoutable, 79. Donc, le type qui a fait ça, hein, c'est le père d'un des Daft Punk, je le rappelle. C'était le groupe Ottawan, à l'instant, sur ici Orléans. On parle sport? Et c'est l'heure de la reprise pour l'USM Montargis Handball, c'est ce dont on va parler dans la Minute Sport ce soir. Ça se passe ce samedi. L'équipe masculine débute sa saison en National 3, c'est-à-dire la 5e division française. Et c'est un événement pour le club et ses supporters, Arnaud Rezac. Ça fait plus de 20 ans que les handballeurs montargois n'avaient plus évolué à ce niveau-là.
1: Et cette promotion, la deuxième en l'espace de 3 ans, l'USM Montargis l'avait fêtée comme il se doit au printemps dernier. Depuis, le club s'est préparé pour affronter cette National 3 avec quelques changements. Un nouvel entraîneur, des départs et des arrivées au sein de l'effectif.
2: On a plutôt bon espoir de faire un championnat correct en sachant qu'on ne va pas jouer la montée.
1: Francis Perrier, le président de l'USM Montargis Handball.
2: Il faut être raisonnable et logique. Donc bien sûr que l'objectif, c'est le maintien. L'idée, ça serait d'avoir un maintien relativement rapide. Mais après, c'est un championnat qu'on ne connaît pas. Ça fait 21 ans qu'il n'y avait pas eu de National 3 à Montargis. Donc... clairement, on connaît pas bien le niveau de la N3, ça c'est vrai.
1: Pour s'habituer aux joutes de la National 3, quoi de mieux qu'un derby samedi pour ses retrouvailles avec la division Montargis affronte son voisin Sully-sur-Loire.
0: Merci Arnaud Rezac et merci à la Minute Sport qu'on retrouve à tout moment sur ici.fr et l'application ici. On va enchaîner avec l'un des tubes les plus emblématiques des années 80, Cookie Dingler, Femme Libérée, sorti en 84, devenu au fil du temps un hymne de cette décennie, encore repris et fredonné aujourd'hui dans toutes les soirées 80.

0: À l'instant sur ici à Orléans, ouais, à 18h53, j'ai un petit message à vous donner de la part de Pascal Hernandez. Vous savez, Pascal Hernandez, que vous retrouvez chaque matin à partir de 7h, en duo avec Marc Yvan, et puis ensuite à partir de 9h, il y a des sujets société, d'actualité, et il vous invite à intervenir sur l'antenne et à apporter vos témoignages. Il m'a dit que demain, il fait une spéciale rentrée en fête avec plusieurs associations qui participent à l'événement ce dimanche 6 septembre à Orléans. La question Facebook est la suivante, donnez-vous de votre temps à une association. N'hésitez pas à venir réagir sur notre Facebook, sur le Facebook ici Orléans, à répondre à la question de Pascal Hernandez. Cette question, elle sera lue et débattue à l'antenne. Voilà, dès demain. Le message est passé. On va marquer une courte pause, les amis. Et puis Francis Cabrel fait partie de la fête. Et puis on fera aussi un point complet sur l'actu à 19h. A tout de suite sur ici Orléans.
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0: Francis Cabrel, je t'aimais, je t'aime et je t'aimerai. À l'instant sur Ici Orléans, vous n'allez pas bouger, on va envoyer un petit jingle, il y aura des infos, et puis ensuite il y a Émile Mazoyer avec la version longue de Décibel qui débarque dans quelques instants.
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0: Et Émilie d'ailleurs, elle reçoit Hélène Segarra ce soir à l'occasion de la sortie de son dernier album. Bienvenue à tous sur votre radio locale. Il est 19h, on retrouve toute la rédaction parisienne pour l'actu nationale et internationale. Go, go, go!
2: On vient de l'apprendre, Patrick Bruel annule sa tournée en France. Plusieurs concerts avaient déjà été annulés, dont un à Paris. Marie Boéda, bonsoir.
3: Bonsoir.
2: Il l'a annoncé via un texte sur les réseaux sociaux.
3: « Je fais le choix de l'apaisement », écrit Patrick Bruel sur son compte Instagram. « Les conditions ne sont plus réunies pour que ces concerts soient des moments de partage et de musique », se justifie le chanteur. Il insiste, cette décision, je la prends librement. La justice ne m'oblige en rien et personne d'autre du reste. Patrick Bruel est visé par une trentaine de plaintes pour violences sexuelles, mis en examen pour 4 dossiers et placé sous le statut de témoin assisté dans 4 autres affaires. Il devait assurer 35 concerts à partir du mois prochain partout en France pour célébrer les 35 ans de son album Alors Regarde. Plusieurs maires avaient demandé leur annulation, comme à Dijon ou à Chartres. Une annulation qui ne signifie pas que le chanteur renonce à se défendre. « Je ne suis pas l'homme que certains imaginent », écrit-il encore sur Instagram. « Je me battrai pour que mon innocence soit reconnue. »
2: Les précisions de Marie Boéda. 2 morts, 1 blessé grave au large de Saint-Cyprien dans les Pyrénées-Orientales. L'accident s'est produit en fin de matinée lors d'une activité de bouée tractée en mer par bateau. D'après les premiers éléments, le pilote a été éjecté, il a heurté l'hélice. Le bateau, déséquilibré par les vagues, est devenu incontrôlable et il a percuté les autres passagers sur la bouée. Ils étaient 11,5 millions d'élèves à retrouver les bancs de l'école aujourd'hui. Pas de grosse réforme pour cette rentrée, mais quelques nouveautés comme l'interdiction du portable au lycée. Alors pour ce premier jour, est-ce que cette mesure est bien acceptée? Noémie Bonin, vous avez suivi cette rentrée à Troyes dans l'Aube, au lycée chrétien de Troyes.
4: Oui, la journée est consacrée uniquement à l'accueil des secondes. Principal sujet de préoccupation pour eux, la découverte de leur classe.
5: Moi, nous sommes tous les trois. Bah, on est tous ensemble.
4: Ouais, vous êtes
5: c'est très bien comme ça. C'est magnifique.
4: Chaque élève retrouve ensuite son professeur principal. L'équipe de direction passe dans chaque classe. La proviseure Sophie Imbert-Pion donne le ton.
6: Pour réussir au lycée, il faut travailler et encore travailler.
4: L'occasion aussi de rappeler la nouvelle règle cette année, le téléphone portable devient interdit dans les bâtiments du lycée, autorisé dans la cour. Damélia trouve ça plutôt équilibré, même si elle pense à l'usage qu'en avaient certains.
7: En fait, avoir le téléphone portable, pour moi, ça permettait à des élèves, de, quand ils étaient tout seuls, de pouvoir être dans leur bulle, pas se sentir mis à l'écart.
4: L'élève de 15 ans a tout de même un doute sur l'application réelle de la nouvelle règle.
7: Je pense pas que ce sera bien respecté. Des fois, on a toujours envie de tenter l'interdit, prendre le téléphone, une petite photo, tout ça, envoyer des messages. Ça arrive souvent, même au collège.
4: Pour ces élèves de seconde, le changement est donc presque transparent, puisqu'ils n'avaient déjà pas le droit à leur téléphone au collège l'an dernier. Ce sera sûrement plus difficile à intégrer pour les premières et terminales qui devront, eux, modifier leurs habitudes.
2: Et pour retrouver toutes les autres nouveautés de cette rentrée, rendez-vous sur ici.fr. Conséquence du scandale des violences dans le périscolaire, la fréquentation des centres de loisirs à Paris a baissé de 12% cet été par rapport à l'an dernier. Un signe, selon le maire de Paris, Emmanuel Grégoire, qu'il y a un sujet de confiance qu'il faut rétablir auprès des parents. Depuis le début de l'année, 132 animateurs parisiens ont été suspendus. Vous connaissez les cartes de vigilance météo, on en a beaucoup vu cet été avec la canicule. Elles vont maintenant changer à partir d'aujourd'hui pour devenir plus précises, avec plus de nuances, des taches délimitées par un dégradé de couleurs au sein d'un même département. Et on va sûrement les voir réapparaître, ces cartes de vigilance, en fin de semaine, alors qu'une nouvelle vague de chaleur arrive en fin de semaine sur le sud du pays. Réponse de François Gourand, prévisionniste à Météo France.
8: Ce que je peux vous confirmer, c'est que de l'air de plus en plus chaud, qui est déjà en train de s'installer sur le sud du pays, va s'accentuer. Cet air de plus en plus chaud va gagner du terrain au cours de la semaine qui vient, jusqu'à ce week-end, donc il va faire de plus en plus chaud. Pour ce qui est d'une vague de chaleur, nous on a quand même des critères assez précis à Météo France. Il faut que la température en moyenne atteigne une certaine valeur en prenant en compte la France entière. Or, là, le nord du pays, a priori, ne serait pas concerné, donc il n'est pas sûr qu'on dépasse la valeur en question. Pour autant, Il va faire très chaud, on aura peut-être des valeurs caniculaires qui peuvent correspondre, donc la canicule au niveau départemental, contrairement à la vague de chaleur. Donc là, il est possible qu'on se rapproche, voire qu'on atteigne des seuils de canicule sur certaines régions du sud, entre le sud-ouest et le centre-est du pays, a priori, pour la fin de semaine.
2: Des seuils de canicule avec des pics à 38, voire 40 degrés sont notamment attendus dans le sud du pays. L'Allemagne rend responsable la Russie de l'attaque de drones sur l'aéroport de Leipzig début août. Résultat, les sanctions ne se sont pas fait attendre. Le dernier consulat russe du pays à Bonn va fermer le 18 septembre prochain. Même chose pour un centre culturel russe à Berlin. Et puis en football, il ne reste plus qu'une heure avant la fin du mercato. Le LOSC annonce le départ de l'attaquant Matthias Fernandez Pardo pour Newcastle en Angleterre. Quant au Mans, il s'offre l'international sénégalais Habib Diallo pour 3 ans.
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0: On commence avec un début de soirée dégagé, et puis ensuite ça va se voiler, et puis ensuite ce voile nuageux va disparaître de nouveau, il faut le suivre. Demain matin, les températures seront fraîches, plus fraîches que ce matin, on oscillera entre 9 et 11 degrés, ça c'est selon Météo France. Et puis demain, mercredi, dans la journée, la chaleur va continuer de grimper par rapport à aujourd'hui. On était entre 23 et 24 là cet après-midi, demain on sera entre 26 et 29 sous un léger voile nuageux.
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9: Salut à toutes, salut à tous et bienvenue, c'est Décibel en direct jusqu'à 20h. J'espère que la journée a été bonne et que la rentrée n'a pas été trop pénible, les enfants. Et oui, c'est l'avantage d'être une vieille. Moi, la rentrée, ça ne me fait rien. Mais vous, comment ça s'est passé? J'espère vraiment que c'était pas trop compliqué. Et puis, je m'occupe de vos petites oreilles, c'est promis, avec amour et dévouement pour l'heure qui vient. Ce soir, nous célébrerons l'anniversaire de Barry Gibb, la voix de Fosset des Bee Gees, qui fête aujourd'hui ses 80 ans. On va aussi ce soir vous donner des nouvelles de Matmata en mode reprise et même reprise surprise. Et puis notre invité est du soir, Sa Majesté Hélène Ségara, qui célèbre ses 30 ans de carrière. Ah, il y en a eu des tubes, hein. Allez, au hasard.
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9: Va-t-elle célébrer ses 30 ans de carrière, Hélène Ségara? Eh bien, en partant en tournée, évidemment, très bonne nouvelle. Et puis en sortant un nouvel album disponible depuis vendredi. Il s'appelle Hélène Ségara and Friends. Hélène a eu la bonne idée d'avoir des amis charmants, genre Julien Doré, Garou, Philippe Catherine, Florent Pagny, ou encore le rappeur Dinos et les chanteuses Anne Silla et Joyce Jonathan, ou encore Julie Zenati. Ils sont tous avec elle sur cet album Hélène Ségara and Friends. On en parle ce soir avec Hélène Ségara dans Décibel. 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On joue au Blind Test dans une grosse demi-heure et c'est l'album d'Hélène Ségara qui est à gagner. Et allez, on démarre l'émission avec l'actu musique du jour. C'est le grand Stevie Wonder, un des génies musicaux de notre siècle et du précédent, qui sort de sa réserve et qui annonce un nouvel album après plus de 20 ans. Alors, il a sorti quelques chansons ces dernières années, notamment au moment des élections américaines. À chaque fois, il essayait de contrer l'essor politique de Donald Trump. Bon, ça n'a pas fonctionné. Mais en tout cas, Stevie Wonder n'a pas proposé d'album depuis 2005 et il a dit qu'il sortirait l'an prochain un nouveau format Through the Eyes of Wonder, des chansons nouvelles et d'autres composées dans les années 70, au moment où il préparait l'album Songs in the Key of Life. Il y a cette chanson-là, par exemple, sur Songs in the Key of Life. Donc on a hâte de découvrir les chutes de ce studio-là. Ça devait être quelque chose. Voici Sir Duke.

0: cette merveille a une cinquantaine d'années, Sir Duke de Stevie Wonder, qui rend hommage à Duke Ellington et aussi dans les paroles à Count Basie, Glenn Miller, Louis Armstrong ou encore Ella Fitzgerald. Que du beau monde. Le nouvel album de Stevie Wonder, Through the Eyes of Wonder, sortira en 2027. Et ça, mes enfants, c'est une très bonne nouvelle.
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0: On pouvait pas se priver de la fin, je suis désolée, c'était trop beau. Allez, 19h12 avant l'arrivée de Sa Majesté, Hélène Ségara. Je suis excitée comme une puce. Avant son arrivée, notre petit instant indé, le label La Wash Production, c'est le label du groupe de rock Matmata. Bah oui, ils sont passés en indé parce que là, au moins, ils peuvent faire ce qu'ils veulent. Par exemple, un album de reprise complètement dingue, intitulé Lambardé, où Matmata reprend du Étienne Dao, du Joy Division, Renaud, John Lennon, Louis Chédid, The Cure et même This Is La Peste. Matmata reprend également cette merveilleuse chanson de Johnny Hallyday. Vous la reconnaissez pas encore, mais ça va venir. 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

0: Lambardé, c'est le nom de l'excellent album de reprise de Matmata que je vous recommande. Matmata qui sera ce vendredi au festival du Chant du Gros à Noirmont avec notamment Big Flo et Oli et Hélène Segarra qui est notre invitée ce soir. Elle arrive Hélène, à tout de suite, à tout de suite.
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0: Petit extrait de son album Hélène Segarra and Friends. Ici, elle est en duo avec Julien Doré et elle va ce soir tout vous raconter.
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20 ans, Jules Levert, originaire des déserts près de La Fécla dans les Bauges en Savoie, sort son premier single, Courant éclair. Étudiant en triple diplôme et sportif de haut niveau, Jules a aussi participé à The Voice Kids il y a quelques années.

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1: Hélène Ségara est en studio. Bonsoir Hélène.
2: Bonsoir, ça va?
1: Ça va et vous?
2: Oui, ça va.
1: Bon anniversaire, 30 ans de carrière.
2: Eh oui.
1: 30 ans de succès.
2: De haut et de bas aussi, et il faut les assumer, et je les assume volontiers parce que je pense qu'on peut apprécier les hauts que quand on a touché un peu plus bas.
1: Ceci dit, vous êtes une artiste qui ne se plaint pas, et en lisant le petit texte que vous avez écrit pour accompagner la sortie de cet album anniversaire, Hélène Ségara and Friends, pour la première fois je vous ai vue, alors pleine de pudeur, c'est l'histoire d'un rêve, dites-vous, auquel j'ai cru sans relâche durant les moments difficiles que je voulais réaliser pour une date anniversaire, celle de mes 30 ans de carrière. Donc vous évoquez, vous effleurez des moments difficiles. Il y en a eu beaucoup.
2: Ben, je le fais avec pudeur, c'est vrai. Et d'ailleurs, c'est vrai que mes proches le savent, je ne me plains jamais. C'est pour ça que ça m'agace un peu quand les interviews reviennent là-dessus avec insistance. Ou par exemple, hier, j'ai fait une émission et puis ils ont fait un montage où ils ont gardé que les moments difficiles qu'ils ont essayé d'aborder avec moi.
1: C'est
2: ils ont résumé
1: ça.
2: Le montage qu'à ça. Ouais. Et je me dis, mais pourquoi? Pourquoi moi, mon principe de vie, c'est de dire, ça ne m'empêche pas de sourire. Ouais. Voilà, c'est ça mon principe et je crois que c'est ce que je vais répondre à chaque fois qu'on me pose la question. Oui, il y a eu des moments très difficiles, ça ne m'empêchera pas de sourire et de vous sourire aujourd'hui.
1: Formidable, et de décréter la joie, ça peut se décréter, la
2: oui,
1: joie.
2: La joie, c'est très important dans la vie, mais il faut aller la chercher parfois.
1: Alors là, pour le coup, vous avez des amis qui vous accompagnent sur cette route de la joie. L'album, donc, s'appelle Hélène Ségara and Friends. Il y a 11 duos et un trio. 12 chansons que l'on connaît, évidemment, mais que l'on redécouvre. Elle, tu l'aimes, par exemple, avec Dahlia, que je ne connaissais pas, que je découvre grâce à vous.
2: Qui est connue chez elle.

0: quel casting génial sur cette chanson Elle, tu l'aimes, qui avait toujours ce petit goût oriental.
1: Oui, c'est ce que je voulais vraiment depuis
0: longtemps.
1: Bien joué,
0: ouais. C'est magnifique dans cette version-là.
1: La voix, la chaleureuse, la voix orientale très chaleureuse, et à la fois on n'imagine pas que cette femme, on entend cette voix mature et chaleureuse, et pourtant c'est une très jeune femme d'une grande beauté.
0: Ouais.
1: Elle est envoûtante, et j'avais chanté avec elle sur une émission culturelle, j'avais chanté avec elle en Arabie Saoudite, puisque je chante en 10 langues et notamment en arabe, et c'est vrai que j'avais été charmée, envoûtée par sa voix, ses yeux, sa beauté, et puis on a gardé contact, un contact très tendre, et elle avait envie d'être sur cet album, et pour moi j'avais la personne rêvée pour faire enfin ma version orientale.
0: Ah là là, un album, je dois dire, qui respecte la parité, hein, il y a autant de filles que de garçons avec vous, mais oui Hélène, c'est important. Dahlia donc, que l'on vient d'entendre, il y a aussi, on vous avait déjà entendu ensemble toutes les deux,
1: oui.
0: Laura Pausini.

0: C'est Julie Zenati, Joyce Jonathan, Lana Parilla, Anne Silla aussi. Est-ce à dire, ma chère Hélène, que vous êtes une fille à fille?
1: Je suis très fifi, moi. Je suis une fifi moi-même, mais surtout, je pense que il devrait y avoir la sororité partout. Ouais. Et surtout dans notre métier, parce que c'est un métier qui est merveilleux, où on a beaucoup de chance, et en même temps, où on traverse des longs déserts, où il faut être accompagné. Et puis moi, mais j'ai beaucoup de copines dans ce métier, parce que j'ai jamais eu l'esprit de compétition, bien au contraire, j'ai tendance à m'effacer pour les autres.
0: Alors là, on vous célèbre, et vous n'êtes pas effacée, 30 ans de carrière, de succès, Hélène Ségara, et cette voix absolument sublime que l'on redécouvre sur Vivo Perley, avec Florent Pagny.
1: Enfin.
0: Racontez-moi. Oui,
1: mais oui,
0: enfin,
1: ce que je disais en ce moment. Bon, et voilà, je suis dans mon marathon de promotion pour présenter cet album, faire découvrir aux gens comment il est né, le choix des artistes, etc. Mais c'est vrai que Florent, je dis toujours, il venait manger les lasagnes chez moi, mais on n'avait jamais chanté ensemble, quoi. Donc, il y a un moment où faut pas déconner. C'est un type tellement formidable humainement et puis tellement fort vocalement. Et cette chanson, elle est très populaire. Les gens, elle accompagne la vie des gens. Et je crois que pour eux aussi, c'était un rêve d'entendre Florent la chanter.
0: Ah oui, nous on l'avait découverte grâce à vous avec Andrea Bocelli. Et voici donc la version Hélène Ségara and Friends de Vivo Perley. C'est hyper émouvant de vous entendre tous les deux et de vous imaginer manger des lasagnes aussi.
1: J'avoue. Très excitant ça.
0: Hélène Ségara est l'invitée de Décibels.

0: version Hélène Ségara and Friends en duo avec Florent Pagny. C'est beau. Vous êtes heureuse de ce
1: Oui. On s'est fait plaisir en plus avec un orchestre symphonique c'est un moment. Pour moi, c'est bien d'avoir ce souvenir avec lui. Vraiment, c'est important.
0: Et puis, ça vous rappelle aussi ce moment. Alors, cette chanson, vous l'avez beaucoup chantée pendant votre carrière, mais ce 96, Je vous aime, adieu, 97, Vive au Perlet, 98, Notre-Dame de Paris, 99, Il y a trop de gens qui t'aiment, 2000, Elle, tu l'aimes. Il y a eu évidemment des succès après, notamment L'amour est un soleil.
1: Mais là, ça a été des années.
0: Mais cet enchaînement-là, finalement, il faut le recul, il faut 30 ans de carrière pour regarder ça.
1: C'est bien ce que tu dis parce que je n'ai eu aucun recul à ce moment-là. Tout a été très, très vite.
0: Ouais.
1: J'avais le temps de rien. Et puis, on a enchaîné Notre-Dame de Paris. Donc, il s'est passé 5 ans de ma vie où j'ai rien compris à ce qui se passait. Et je pense vraiment que j'ai loupé des tas d'opportunités, que j'ai rien compris à ce qui m'arrivait, même dans le business, etc. Parce que j'avais pas le temps et que j'étais émerveillée par ce qui se passait et à la fois épuisée, hein, il faut le dire quand même. Je dormais à la télé et sur scène, quoi.
0: Alors, il y a sur ce disque des petites sorties de zone de confort que j'ai beaucoup appréciées, des duos inattendus, parce que oui, on vous attend avec Florent Pagny évidemment et on se réjouit quand ça arrive, on vous attendait moins avec Dinos,
1: ah bah oui,
0: qui est rappeur.
1: Et pourtant.

0: Alors, c'est le rap en général ou Dinos en particulier que vous aimez?
1: Alors, c'est marrant parce que j'ai rencontré beaucoup de rappeurs depuis le début de ma carrière et beaucoup d'eux adorent la grande variété française, les grandes mélodies. Je connais vachement de rappeurs qui sont des fans de Aznavour, par oui. exemple, de grandes chansons. Après, on a des gens comme IAM que j'ai toujours admiré, Solar qui est un copain, qui est un type génial, absolument génial, avec une plume, voilà. Mais c'est vrai que Dinos, ça a été une de mes belles surprises, une de mes belles rencontres ces dernières années. C'est lui qui m'a contacté parce qu'il voulait faire un projet avec moi, etc. Et puis j'ai rencontré quelqu'un de solaire, de profond, de à la fois costaud et tendre à la fois. Donc c'est vraiment une très jolie rencontre.
2: Et Philippe, Catherine alors?

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1: Votre duo avec Philippe Catherine, sans doute un des moments les plus tendres de l'album.
2: Oui, c'est
1: une
2: tendresse. C'est exactement le mot que j'ai employé quand on a terminé l'enregistrement. Il a chanté cette chanson avec beaucoup de tendresse. Mais en fait, je crois que ceux qui ne connaissent pas Philippe n'imaginent pas à quel point cet homme est fin, délicat. C'est vraiment un petit amour. Il est plein d'amour.
1: Plein de gens l'ont vu peint en bleu, tout nu, au JO.
2: Oui, c'est tout ce qu'on retient. Mais bon, pourtant, il a fait beaucoup de choses. Et c'est un artiste. Il fait des sculptures. Il écrit. Et puis, il est original. Il en a fait sa marque de fabrique. Je crois qu'il se fout des différences. Et ça, c'est vachement bien. Lui, il n'a pas attendu tout ce qui se passe aujourd'hui. Il avait fait une chanson qui s'appelle Juif, Arabe. Et le refrain disait Ensemble. Et je pense que le mec a tout compris. Et il est désolé de tout ce qui s'agite autour de lui. Parce que lui, il est comme ça. Il est sensible. Il est chouette.
1: Et ça fait un casting vraiment inattendu. On a des surprises en écoutant cet album, Hélène Ségara. Il s'appelle Hélène Ségara and Friends.
2: Ça aurait pu s'appeler Hélène Ségara et Copinou, je trouve.
1: Copinou.
2: Franchement, je suis tellement touchée par l'accueil de cet album. C'est-à-dire que ceux qui prennent le temps de l'écouter me laissent des messages, y compris dans le métier, pour me dire leur surprise, qui réalisent le travail accompli, qui réalisent qu'on a quand même réussi à revisiter ces titres de manière différente, avec des artistes inattendus. Et ça a été un gros boulot, mais merci pour l'accueil vraiment, et à la fois du métier et à la fois du public fabuleux.
1: Il est sorti vendredi. L'Olympia à Paris, ça sera le 21 mars. La tournée est annoncée pour 2027. On n'a pas encore les dates, mais on sait que ça va être grandiose.
2: Ah oui, il y en aura un paquet. Ouais. Et puis l'Olympia, il y aura des belles surprises, vraiment.
1: Et puis l'interview des choix cornéliens pour Hélène Ségara, c'est dans une minute. À tout de suite.
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1: Sa Majesté Hélène Ségara est avec nous. Si. J'ai décidé de vous mettre une petite couronne sur la tête. Et puis, je suis pas la seule. Angèle, que nous adorons toutes et tous et qui prépare son retour, elle a bien dit que vous étiez sa chanteuse préférée.
2: Wow, c'est trop mignon. Mais
1: c'était mignon de rencontrer Angèle.
2: Oui. Pardon, je suis en train de faire un post en direct parce que je voulais montrer nos petites images.
1: C'est bien, vous êtes très réseaux sociaux.
2: Non, mais je pense qu'il y a beaucoup de gens qui nous écoutent et que j'embrasse très fort. Angèle et toute la nouvelle génération, comme Clara Luciani, même comme Julien, puisqu'il est plus jeune que moi, ou Dinos, qui a une trentaine d'années, et toute cette nouvelle génération que je rencontre et qui sont dans mes bras comme ça. Et pour moi, c'est ça le plus joli truc de mon métier, c'est le public et ce genre de rencontre.
1: Et ça, on ne peut l'avoir évidemment qu'au bout de 20 ans, 30 ans de carrière.
2: Quand on devient un petit peu, quand on fait partie des meubles, quoi. Le temps qui passe ne fait que me combler, donc
1: on lutte pas,
2: on essaie quand même. Moi, j'aime bien sortir avec mon maquillage et tout ça, hein, parce que j'aime pas trouver une photo où je suis moche, ça c'est sûr, mais on lutte pas contre l'expérience, contre les expériences vécues, contre les moments de vie, etc.
1: Évidemment. Les choix cornéliens pour vous, Hélène Ségara. Attention, c'est parti pour le même nombre de spectateurs, vous qui préparez une tournée. Vous préférez faire un Stade de France ou 40 Olympia?
2: Alors, la question se pose pas, j'ai toujours fait ça. Je me souviens avoir fait des 15 Olympia d'affilée plutôt que... Parce que, en fait, je vais vous dire pourquoi. Les gens viennent dans mes concerts pour m'écouter, mais je sais pas pourquoi ils veulent aussi me voir. Et par exemple, quand on met des concerts en place, à partir du moment où toutes les places devant moi sont... S'ils pouvaient s'asseoir tous sur les genoux les uns des autres pour être tous devant, ils le feraient. Donc, je préfère avoir des salles un peu plus intimes où les gens, il y a une vraie rencontre, parce que moi aussi j'aime les voir. Mmh. Une grande salle, ils vont me regarder sur un grand écran. Alors ça peut arriver bien sûr, mais je pense qu'on perd un peu d'intimité.
1: Donc 40 Olympia plutôt qu'un Stade de France.
2: Oui, j'aimerais bien en faire 50 même, tiens, voilà, allez.
1: Chanter en français ou en italien?
2: Chanter dans toutes les langues. Je chante en 10 langues, mais je pense que la musique est un langage universel. La musique n'a pas de frontières et il faut laisser ça comme ça. Il faut arrêter de politiser les artistes. Il faut laisser la musique libre. C'est un message de paix, d'amour. Donc je chante dans toutes les langues où je peux chanter. Le français, bien sûr, c'est le pays où, la France est le pays où je suis née. Donc forcément, et moi, j'adore la littérature, la poésie, donc je trouve qu'on a quand même une langue très riche, pleine de poésie. Mais l'italien est une langue chantante, l'espagnol est une langue passionnée. On va dire que chaque langue apporte quelque chose. L'anglais est peut-être plus phonétique pour un chanteur. Là, dernièrement, je me suis mis à chanter en chinois. C'est intéressant aussi, hein, mais c'est très dur.
1: Si je vous donne une baguette magique, vous faites revenir Whitney Houston ou Aretha Franklin?
2: Oh waouh, c'est dur, c'est vilain, c'est vilain.
1: Si c'est trop vilain, vous passez.
2: Non, je fais revenir pas que des stars. Je fais revenir. Allez, je fais un petit dîner avec des philosophes, avec des prophètes, avec.
1: Waouh. Mais ouais, sacrée lasagne hein, ce
2: ouais,
1: soir-là.
2: Grosse lasagne. Mais je crois que j'aurais quand même vraiment adoré connaître Aretha.
1: Aretha Franklin.
2: Whitney aussi, bien ouais. sûr, mais je pense qu'Aretha, il y a une histoire de vie aussi qui est intéressante.
1: Vous préférez rien manger dans Koh-Lanta ou manger des insectes gluants dans Fort Boyard?
2: Mais j'ai fait une mission humanitaire au Laos, j'étais dans la jungle et j'ai vu des gens qui becquetaient des petites bébêtes là. Je dois dire que j'ai pas réussi moi perso, j'ai mangé des petites bananes parce que je voyageais à dos d'éléphant et donc j'ai mangé les bananes de mes éléphants, j'ai partagé avec eux. Alors bien sûr que c'est plein de protéines et il paraît même qu'il y a des trucs qui sont pas dégueux et que c'est l'avenir de la protéine, voilà. Mais je suis pas encore prête, c'est culturel hein, je pense. Mais non, il y a des Français qui bouffent des escargots, des grenouilles, donc pourquoi pas manger des gros vers blancs, mais je vous les laisse pour l'instant.
1: Ça marche. Et allez,
2: des lasagnes au vers blanc, j'en ferai. Ouais.
1: On termine avec le choix le plus difficile, avec deux invités de votre album Hélène Ségara and Friends. Vous préférez être habillée comme Philippe Catherine ou coiffée comme Julien Doré?
2: Coiffée comme Philippe Catherine, non je plaisante. C'est Philippe, c'est un concept.
1: Oui, c'est ça, il y en a un concept partout, je crois.
2: Je pense que Philippe, il a lâché prise. Mais non, coiffée comme Julien Doré, j'aime bien quand même. Mais Philippe est original dans les fringues. D'ailleurs, le jour où on a enregistré en studio, il était venu avec un petit haut marin rayé, etc., matelot, comme ça. C'était très mignon.
1: Allez, on vous écoute avec Julien Doré. Donc, en attendant que vous fassiez les bouclettes, c'est un très très beau duo. C'est une chanson emblématique de votre répertoire. Il y a trop de gens qui t'aiment. On parlera après de votre relation avec Julien Doré.

0: Hélène Ségara et Julien Doré. Il y a trop de gens qui t'aiment sur l'album sorti vendredi. Hélène Ségara and Friends, un album qui célèbre vos 30 ans de carrière dans la joie, on l'a dit, avec des amis, des copinous que vous aimez. Alors Julien Doré, est-ce qu'il vous a demandé de chanter cette chanson avec vous? Est-ce que vous aviez choisi cette chanson pour lui?
1: On avait déjà fait un projet ensemble. J'avais chanté ça, l'appel que ti amo, sur son album Imposteur.
0: Allez, on a l'extrait. Ça rappelle Katie Amo, c'était la première fois que vous enregistriez ensemble.
1: Ensemble, ouais. Mais on avait déjà fait, je lui avais fait des surprises sur des télés. On avait, ce qu'il a toujours dit dans ses interviews, que Trop de gens qui t'aiment était sa Madeleine de Proust, ses souvenirs amoureux de jeunesse, etc. Et ça m'avait beaucoup touchée. Donc un jour, on s'était rencontrés, je lui avais dit, oh, c'est mignon ce que vous dites. Et donc à chaque fois qu'on m'a appelé pour lui faire une surprise, bah, j'y vais. Et puis quand on a fait ça, l'appel Katie Amo, bon, moi, c'est une Madeleine de Proust pour moi aussi, cette chanson de souvenirs italiens quand j'étais enfant. Et je lui avais dit, ben moi, je suis sur un projet, mais je lui ai dit, tu sais, il faudra du temps pour que je lui donne vie, parce que voilà, etc. Et puis, il avait entendu toute mon histoire et il m'avait dit, tu peux compter sur moi, je serai là. Voilà. Et ça, j'oublie jamais, moi. J'oublie jamais les gens qui m'ont fait du bien. Julien, c'est quelqu'un qui se protège beaucoup. Il a bien raison, parce que souvent, notre vie privée est jetée en pâture. Mais c'est quelqu'un qui a de vraies valeurs, de fidélité. Et il reste quelques dates sur son spectacle. Bon, c'est toujours full, mais c'est un très, très beau spectacle. Si, c'est pour ceux qui n'ont pas vu encore les baleines dans les airs, etc. Je crois que c'est un spectacle où il a eu des millions d'idées, où il se passe vraiment des choses. Et même musicalement, c'est très, très bien. Où il se donne à 100% et je crois que où il se connecte à sa maman qui doit être super fière de lui.
0: Ouais. Ah, c'est beau de dire ça. Est-ce que sa scénographie, particulièrement spectaculaire, vous a donné à vous des envies, puisque on parle de cette tournée 2027. On sait d'ores et déjà que vous serez à Paris, à l'Olympia, le 21 mars, mais on vous attend évidemment dans d'autres endroits de France. Est-ce que vous avez déjà dans
1: est-ce
0: votre tête l'idée
1: si j'aurais
0: du concert?
1: Une baleine dans les airs?
0: Alors, peut-être pas une baleine.
1: Mais...
0: peut-être pas une baleine.
1: Alors bien sûr qu'il y a plein de choses que il a eu plein d'idées ingénieuses et tout est sorti de sa tête. En plus, c'est ça qui est génial. Moi, je dois reconnaître que il y a plein de choses donc que j'aurais envie. Il y a peut-être des choses où je vais être un peu limitée au niveau de ma vision. J'ai moins de liberté quand je suis sur scène qu'avant, avec une vision qui est limitée, mais ça m'empêchera pas de m'amuser, de chanter. Il va falloir que je me mette à faire des petites chorégraphies. Je sais que Danse avec les Stars veulent que j'aille faire l'émission depuis longtemps. J'attends de m'habituer à mes nouveaux sens et à tout ce que je possède, mais c'est un vrai challenge et c'est tellement beau de danser. C'est quelque chose, j'aimerais avoir plus d'énergie pour et de repères pour le faire quand je suis sur scène, mais en même temps je suis focus sur ma voix et sur mon émotion. Donc en fait ça dépend des moments du concert, mais oui, je voudrais faire tout sur scène. Je voudrais faire comme Julien, avoir un quad déroulé avec un paysage derrière. J'adorerais faire tout ce qu'il a fait. Je voudrais sortir de nulle part en panda, enfin voilà quoi, en croco, enfin.
0: Et ben moi je vous souhaite de danser, de virevolter sur scène l'année prochaine et de bien profiter du succès et du bel accueil, c'est vrai, de cet album Hélène Ségara and Friends. Merci beaucoup d'être venue nous voir.
1: Merci pour votre accueil.
0: À bientôt.
1: Au revoir, un gros bisou à tous les auditeurs évidemment.
0: Merci.
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2: Il est temps de jouer au Blind Test, les amis. Bah oui, on a envie de jouer pour vous offrir l'album d'Hélène Ségara dont nous parlions avec elle à l'instant. Et pour jouer avec nous, il y a Caroline et Gilles. Bonsoir à tous les deux.
3: Bonsoir Émilie. Bonsoir Caroline.
2: Coucou.
4: Salut Gilles.
3: Coucou Caroline, ça va?
4: Ça va bien et toi?
2: Et là, vous vous dites, c'est drôle, ils se disent bonjour en riant,
3: oui,
2: comme des adolescents, une veille
3: ben oui,
2: de Saint-Valentin.
3: C'est grâce à vous, Émilie, que j'ai connu Caroline.
2: Mais oui, je sais, vous vous êtes rencontrés en direct dans Décibel. Moi, je trouve ça magnifique. Est-ce que enfin vous vous êtes vus dans la vraie vie?
3: Ben non, avec la canicule de cet été, malheureusement. Ben non, toujours pas.
2: Alors ça, non, quand même, la canicule vous a empêché d'avoir un rencard?
3: Eh ouais.
2: Oh, c'est terrible.
4: Je suis à canicule, mais non, on ne s'est pas encore mis.
2: Bon, j'espère que ça ne va pas tarder. En attendant, vous allez pouvoir jouer ensemble. Mais sachez que d'ores et déjà, vous avez gagné chacun un exemplaire de l'album d'Hélène Ségara. Et en plus, il me semble que je la vois là tout de suite dans la régie en train de signer vos albums, de vous les dédicacer.
3: Ah, mais super, super. Voilà. J'adore en plus dans la France, un incroyable talent.
2: Voilà. Alors, mais c'est vrai qu'on n'a même pas parlé.
3: Ça me fait plaisir de vous retrouver, Émilie.
2: Oh, merci. Mais c'est très gentil.
4: Moi aussi.
2: Merci, Gilles et Caroline.
4: Il y a trop de gens qui vous aiment.
2: C'est vrai.
3: C'est pour ça, Caroline, à chaque fois, elle me disait vivement que Caroline, que Émilie revienne. On en pense, on pourra jouer ensemble.
4: J'étais trompée.
2: Ah bah voilà, vous jouez ensemble. Le thème de ce soir, c'est l'or, gold en anglais. Ce métal précieux qui fait de jolis bijoux. Je dis ça, je dis rien, hein, pour votre premier encart, pourquoi pas. Caroline, oui, et Gilles, des chansons qui parlent d'or. On cherche le nom de l'interprète de cette chanson. Et à tout moment, évidemment, vous interrompez le jeu pour vous faire une déclaration d'amour en direct. On veut suivre au plus près votre aventure, évidemment. C'est parti, première chanson, dites-moi, qui chante ça ?
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3: Gilles.
4: Caroline.
2: Ah, Gilles.
3: Gilles, c'est Céline Dion.
2: Oui, mais Caroline, elle l'a dit avant.
3: Ouais, le point, il va à Caroline.
2: L'or des hommes, Céline Dion, qui est arrivée en France. Et alors, vous voyez, vous pouvez l'attendre hein, en bas de son hôtel, le Royal Monceau à Paris.
3: Oui, il y en a plein qui font ça. Hein.
2: Tous les jours, elle s'arrête, elle discute. Hier, elle a chanté une chanson, une berceuse. Enfin, elle est très détendue. Elle est vraiment géniale, Céline. Donc voilà, elle est sur place. Et dans 10 jours, ça sera le premier concert. Non, dans 11 jours exactement, le 12 septembre.
4: Premier. Gilles 0, Caro 1.
2: Gilles 0, 0 pointé. 0, 1. Caro 1. Allez,
3: point.
2: On continue, toujours en or, un chanteur anglais.
3: Aïe.
2: Aïe, qu'est-ce qu'il y a, Gilles? On est raciste, on n'aime pas les anglais, c'est ça?
3: Non, absolument pas, je parle toujours pas anglais. Hein.
5: Okay, so this is a singer that used to be in a band called The Police.
4: Ben, Police.
2: Ouais, mais lui, comment il s'appelle? Ça rime avec Ding.
4: Ouais,
2: Caro, ça rime avec Ding.
4: Sting,
2: Sting, oui.

0: Fields of Gold de Sting. Un point de plus pour Caroline. Ça fait deux.
1: Caroline, ouais.
0: Gilles, rien du tout. Gilles, c'est catastrophique. C'est catastrophique.
1: Catastrophique, ouais.
0: Qu'est-ce qui se passe, Gilles ?
1: Je sais pas.
0: Ça fait cancre un peu.
1: On est...
2: Je sais pas.
0: Allez, une dernière. On tente un truc. Chanteur français engagé, chanson. Oh, magnifique. Chanteur voyageur, explorateur, aventurier. Son petit nom, c'est Bernard.
1: Ah, Gilles, bah, allez.
0: Ouais.
1: Comment elle l'a dit avant?
0: Les mains d'or. Alors, Caroline, je t'adore, mais là, vraiment, c'est... tu peux pas dire que tu l'as dit avant. On a entendu que Gilles, tu n'as même pas parlé.
2: J'ai dit Lavilliers avant.
0: T'as dit Lavilliers?
1: En plus, il est vers chez moi, Bernard Lavilliers.
0: Bah, Saint-Étienne, évidemment. Bah voilà. Bon, mais Gilles, après, tu sais, oui. Si tu veux gagner le cœur de Caroline, t'as intérêt à pas la contrarier et à dire qu'elle a.
1: Non, mais si elle veut, elle a le point.
0: Hein. Et ben voilà, 3-0. C'est comme ça qu'on gagne. C'est comme ça qu'on a gagné la Coupe du Monde. Ouais. Et 1, et 2, et 3-0. On souhaite le meilleur à Gilles et Caroline pour la suite de leurs aventures. On leur envoie évidemment avec plaisir l'album d'Hélène Ségara, Hélène Ségara and Friends, dédicacé. Et je vous propose de découvrir. Une nouvelle chanson qui parle d'or, d'or et d'étain. C'est la nouvelle chanson de Vianney. Et ben, mes amis, cette petite retraite dans sa cabane au fond des bois, ça lui a fait un bien. Je trouve que la prod est géniale, les guitares sont canons. C'est le nouveau Vianney, d'or et d'étain.

0: Ben voilà, c'est comme ça qu'on fait. Bravo Vianney, d'or et d'étain. La tournée de Vianney commencera le 24 mars 2027 à l'Arena de Reims. Grosse tournée, une cinquantaine de dates. La billetterie est ouverte.
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0: Et la chanson anniversaire du jour va vous faire danser, les amis. On va écouter les Bee Gees, puisque c'est l'anniversaire d'une voix unique au monde. La voix de fausset des Bee Gees, l'Himalaya des chanteurs de karaoké. C'est celle de Barry Gibb, 80 ans aujourd'hui. Happy birthday!

0: Staying Alive des Bee Gees pour souhaiter un joyeux anniversaire à Barry Gibb, 80 ans aujourd'hui. Allez, Décibel, c'est terminé pour ce soir. Je vous présente l'équipe de l'émission. Il y avait à la technique Iki, au standard Alexandra Sackberg, à la réalisation Iris Guitoni et à la programmation des invités et au web Mélodie Chaïb. Demain, que va-t-il se passer dans Décibel? C'est Bilal Hassani qui sera notre invité. Ce sera merveilleux. Ne le ratez pas, ce sera à 19h. Et puis là, c'est Éric Bastien qui arrive avec sa nouvelle émission Il n'y a pas que Paris dans la vie.
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0: Passez une belle soirée, les amis. Je vous embrasse. Il est 20h.

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1: Bonsoir et bonsoir à tous, bienvenue sur ICI, je vous souhaite une excellente soirée et puis une excellente rentrée aujourd'hui, 1er septembre, je suis très heureux de vous retrouver, c'est déjà le deuxième numéro de Y'a pas que Paris dans la vie. Nouveau rendez-vous sur votre radio chaque soir dès 20h et durant une heure ce soir, à nouveau, nous allons ensemble prendre le temps de voyager au cœur de notre beau pays. Une aventure qui va nous conduire en Occitanie avec Benoît Prospero et sa revue des merveilles. Nous irons au pied du Canigou et même dans une forêt se faire de l'argent de poche l'été. De façon originale, c'est possible. Robin Berdeau nous emmènera dans le Nord, à Béthune, pour découvrir une initiative originale. Puis on cuisinera, pour ceux et celles qui ne sont pas encore à table, peut-être au beurre ou même à l'huile, grâce à ICI Orléans et Catherine Kikandon. Mon invité ce soir pour conduire et se balader dans toute la France, c'est un chef d'entreprise, c'est un entrepreneur. Son parcours est extraordinaire et son ambition est vraiment à la hauteur de son talent. C'est un homme médiatique, connu entre autres, je dis bien entre autres pour avoir lancé il y a maintenant 10 ans la marque C'est qui le patron, reconnu à l'international s'il vous plaît par le New York Times entre autres, récompensé. Il est un des symboles de réussite à la française. Je reçois ce soir Nicolas Chabanne. Bonsoir Nicolas Chabanne.
2: Bonsoir.
1: Comment ça va ?
2: Très bien, très très bien. Merci pour ces mots. On est encore plus collectif que ce que vous avez dit, mais merci pour cette présentation.
1: De vous accueillir, vous n'êtes pas venu seul. Alors je le dis pour ceux qui verront peut-être les images, mais pour les auditeurs, on va le décrire. Vous êtes venu presque avec votre bébé, j'ai envie de dire, à vos côtés. Vous pouvez nous dire ce qui est juste devant vous ?
2: Alors de moment, effectivement, il y a cette brique de lait qui est née il y a 10 ans. Parce que nous, consommateurs, on a découvert que les producteurs étaient en immense difficulté, puis on n'a pas juste découvert ça. On a découvert que si on rajoutait 8 centimes sur un litre de lait, leur vie changeait. Ouais. Voilà comment est née, sans agence, sans moyens traditionnels, cette brique de lait, qui est devenue, et c'est pas pour les chiffres, c'est pour le symbole et l'espoir, la brique de lait la plus vendue de France.
1: C'est extraordinaire.
2: Ça, c'est merveilleux. Je pense à chaque fois aux producteurs quand cette phrase résonne.
1: Alors, on parlera beaucoup des producteurs, de ce que vous avez fait pour eux. Vous les aidez au quotidien. Vous les avez même sauvés à plusieurs reprises. Et encore aujourd'hui, avec, je pense, à la période de sécheresse et de canicule qu'on a connue cet été. Mais alors, ce qui nous intéresse aussi ce soir, c'est de découvrir à quoi est dû ce succès. Comment il est venu. Et vous connaissez le principe de l'émission. C'est donc une balade, un parcours un peu partout en France. On va survoler cette France. Votre point d'ancrage, minime soit-il au début de votre vie, c'est Moulins.
2: Oui.
1: C'est là où vous êtes né.
2: Un jour suffit à ce que ce soit un ancrage très fort. C'est là, évidemment, où je suis né, en 1969. Dans des conditions particulières, c'est que on habitait en réalité à Madagascar.
1: Vous avez vécu jusqu'à l'âge de 7 ans à Madagascar après.
2: Et ma mère venait à Moulins, qui est un peu la région natale, quand il y avait des naissances. Et on repartait à Madagascar. Ouais.
1: Papa qui était dans la communication territoriale, maman commerciale dans l'immobilier, un petit peu plus tard dans sa vie. Très vite, vous quittez la France. Vous avez sans doute des souvenirs extraordinaires de Madagascar. L'esprit de l'entrepreneuriat, c'est un peu un esprit de famille. Parce que, racontez-moi cette histoire, qui est Jacques Bruno ?
2: Ah oui, Jacques Bruno, alors c'est mon grand-père. Et c'est vrai que j'ai pas tout de suite fait le lien entre ces aventures dans l'agroalimentaire, notamment les fruits et légumes pour essayer d'aider les producteurs. Et puis un journaliste m'a dit un jour, mais votre grand-père a fait toute sa vie dans l'agroalimentaire. Donc il était, lui, parti à Madagascar il y a bien longtemps. Et il le raconte comme ça, parce qu'il était d'une modestie, il était de cette famille des gens plutôt très modérés, qui se mettait pas beaucoup en avant, il n'aurait pas fait autant de communication qu'on a pu en faire. Il a eu cette chance, à un moment donné, d'importer en Europe
1: le poivre vert.
2: Et ça lui a donné le moyen, après, de faire bien d'autres choses.
1: Il va développer l'industrie de la pêche et de la crevette, notamment sur l'île de Madagascar, modèle d'inspiration, je l'imagine. Pour vous, vous partez très vite en Ardèche.
2: Oui, on revient en Ardèche.
1: Vous revenez en Ardèche.
2: Parce que le grand-père, du côté de mon père, et puis toute la famille, je sais pas si beaucoup de gens sont comme ça, quand j'arrive en Ardèche, je rentre dans une maison.
1: C'était où?
2: À Erriac, exactement, qui est un petit hameau de Lussas. Ouais. Il y a le festival du documentaire bien connu maintenant là-bas, mais c'est un tout petit village. Et dans cette maison, 350 ans d'histoire familiale. Et puis quand on retrace l'histoire, on s'est rendu compte que les Chabanne avaient fait peut-être 25 kilomètres en quelques siècles. Donc on est vraiment de là-bas, côté paternel.
1: Il y a Montélimar.
2: Montélimar, puisqu'après l'Ardèche, c'est quelques mois à Montélimar.
1: Vous allez vivre à Montélimar ?
2: Ouais, très rapidement, en fait. Je peux même pas vous dire aujourd'hui pourquoi on est passé par Montélimar. Peut-être une question d'école, parce que le village, c'était la toute petite école. À Lussas, il y avait une école primaire. Peut-être que c'était un début de collège à Montélimar. Et ensuite, rapidement, Carpentras, où là, je retrouve la ville où notre grand-père, qui était sous-préfet à Carpentras après la guerre, les résistants étaient un petit peu finalement récompensés par le fait de devenir sous-préfet ou préfet. Et lui avait comme ça eu la sous-préfecture. Enfin, il avait été nommé à Carpentras. Donc c'était sa ville à lui, c'est devenu la nôtre.
1: Il y a des lieux comme ça, un endroit, une image qui vous revient avant Carpentras, du côté peut-être de Montélimar. Vous parliez de l'école, vous souvenez d'une rue, d'une ambiance, de quelque chose en particulier, d'un endroit qui vous a marqué.
2: C'est toujours très, très personnel, mais quand on fait l'exercice, je ne me rappellerai pas d'une journée entière à ces âges-là. Puis je me rappelle de petits flashs dans les cours, évidemment, de récréation, dans les salles de classe. Si vous avez fait ce voyage incroyable des années après, qui consiste à revenir dans une des salles de classe de votre enfance, je l'ai fait. Et là, je pense qu'on est assez nombreux aussi à l'avoir fait. On découvre que ces robinets qui au début
1: vintage
2: finalement devaient nous obliger à nous mettre sur la pointe d'épée pour arriver à boire sont quasiment à ras du sol. Donc il y a une espèce comme ça de sensation un peu à la Gulliver de retrouver une échelle complètement différente de la nôtre et on se dit j'étais là à l'échelle de mon enfance dans une salle qui me paraissait si grande.
1: Voilà. Et ça c'était où du coup ?
2: Ça c'était à Carpentras. Où effectivement on a retrouvé ça et puis on est juste repassé à Montélimar.
1: Vous avez des attaches, on découvrira que vous vivez au pied du Mont Ventoux, mais vous repassez de temps en temps à Montélimar ou pas loin ?
2: Oui, pour aller en Ardèche, donc ça nous permet de repasser par des endroits et de temps en temps, c'est pas tout le temps, on fait un petit crochet, on arrive devant des maisons, on a avec nos frères et sœurs dans la maison où on a passé vraiment toute notre adolescence. Là, c'est la maison où on se construit en sortant de l'enfance, avant d'aller faire des études, notamment à Paris. On a mis un tout petit mot derrière un petit interphone. On s'est dit un jour, ils vont peut-être le réparer. Ce mot tombera et ils sauront qu'ici, il y avait une famille qui était heureuse.
1: J'ai repéré, du côté de Montélimar, s'il y avait des forêts. J'ai trouvé le bois de Lyon, la forêt de Saou, la forêt de Marsanne ou encore la forêt d'Allan. Je vous parle de forêt. Vous me direz dans un instant si c'est un endroit dans lequel vous sentez bien. Parce qu'on va retrouver Benoît Prospero pour la Revue des Merveilles. Et aujourd'hui, Benoît nous emmène en Occitanie. On est dans les Pyrénées-Orientales, au pied du Canigou, à Corneilla-de-Conflans.
3: Une école dans la forêt. Dit comme ça, on se croirait au Pays des Merveilles. Et pourtant, on est bien dans la Revue des Merveilles, avec ici Roussillon et plus précisément en Occitanie, donc dans les Pyrénées-Orientales, au pied du Canigou, à Corneilla-de-Conflans. Est-ce que vous avez vu le film La Belle Verte de Colline Serrault ? C'est dans ce film qu'on peut entendre notamment la fameuse réplique
4: « Quand on a marché 2 heures dans une montagne, on est plus intelligent ».
3: Eh ben oui, et ça, quelque chose me dit qu'Angélique Malot et Magali Panuel l'ont bien compris et elles ont créé l'école La Belle Verte. Et comme l'explique Magali,
5: le cœur du projet, c'était vraiment le lien à la terre. Donc ce qu'on voulait, c'était que les enfants puissent être au quotidien en lien avec la nature, avec les saisons, avec le temps qui passe.
3: Et c'est pour ça qu'elles ont donc créé cette école, qui est une école adaptée au potentiel et à la personnalité de chaque élève. En fait, l'idée de l'approche pédagogique, c'est de s'adapter à l'enfant. Concrètement, ça veut dire que, oui, il y a un socle commun de connaissances et de compétences, maths, français, sciences, etc. Mais ça veut dire aussi que tous les vendredis, donc, c'est l'école dans la forêt.
5: Et c'est parti. Ouais. On a mis les chaussures, on prend les gourdes, le sac à dos, et puis on part à pied pour un petit quart d'heure de marche. Alors, la carriole, elle transporte le matériel pédagogique dont on a besoin, la trousse de secours et le bidon d'eau pour se laver les mains. Là, on est sur l'ancienne route de Fiols, qui est entre Corneilla-de-Conflans et Fiols, qui est vraiment entourée d'un côté de champs et de l'autre côté de la forêt. Au fond, le Canigou, qui est vraiment pas si loin.
3: Et c'est ainsi que chaque vendredi, hiver comme été, tous les enfants partent passer la journée dans la nature. Et puis, alors il y a aussi les parents qui peuvent, s'ils le souhaitent, participer. Par exemple, une fois c'est une maman qui vient jouer de la harpe, une autre fois c'est un papa qui fait du pain bio qui vient expliquer son métier de boulanger, ou encore un papa spécialiste de la forêt transmet ses connaissances.
6: Donc devant vous, vous avez 10 empreintes d'animaux. Et c'est des empreintes qui sont à taille réelle. C'est-à-dire que si vous vous promenez en forêt et que vous en trouvez, elles seront exactement comme ça.
3: Et oui, ici, la classe a lieu dans l'herbe. On est assis par terre, on est en cercle dans une forêt de chênes. Et, excellente nouvelle, si au début, seuls les enfants de maternelle étaient accueillis, aujourd'hui, l'école La Belle Verte accueille désormais les élèves jusqu'au CM2.
7: Mais tu sais qu'il est empreinte d'oiseaux, d'accord ?
8: Peut-être.
7: Donc tu peux regarder les animaux.
8: Non, peut-être.
9: Taille pas de 3 cm.
8: Non.
3: Ah, on en rêve, hein ? Eh oui, c'est une merveille.
1: Merci, c'est vrai que c'est beau comme tout, Benoît Prospero et les équipes d'ici Roussillon. Nicolas Chapelle, vous auriez aimé aller dans une école comme celle-ci ?
2: Absolument. Et d'ailleurs, ça nous montre à quel point on a quitté un autre monde, quoi. C'était le monde quand même de notre enfance. Et puis ces forêts qui me rappellent quand même, et qui nous rappellent à tous, ce que disait le couple bourguignon, vous savez, sur cette agriculture avec énormément de pesticides, de produits, ouais, pour essayer de faire grandir des plantes artificiellement dans une forêt. J'ai jamais vu le moindre produit. Il y a les arbres les plus puissants et il y a la plus belle des végétations du monde. Voilà les deux images qui me viennent à l'esprit.
1: Nicolas Chabanne, votre invité sur ICI ce soir jusqu'à 21h, chef d'entreprise. On lui doit entre autres la marque qui est sous nos yeux avec ce lait qui rémunère au juste prix son producteur. C'est qui le patron ? On continue de se balader partout en France parce qu'il y a encore plein de choses à vous raconter ce soir.
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1: Ouais, et pourtant, c'est l'événement musical de la rentrée. Ce sera à Paris. Céline Dion est en concert dans quelques jours à partir du 12 septembre. Une première série de shows dans la capitale en attendant la suite en mai. L'année prochaine, la voici avec le bas.

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2: Et soyez les bienvenus sur ICI. Je suis très heureux que vous soyez avec nous. Vous allez peut-être découvrir cette émission pour la première fois. Elle s'appelle « Il n'y a pas que Paris dans la vie ». Et on y répond bien hein, d'ailleurs depuis 20h avec notre invité Nicolas Chaban, entrepreneur, chef d'entreprise. On lui doit la marque « C'est qui le patron ?». Un soutien essentiel à la protection des producteurs en France. On a parlé, pour ceux qui nous rejoignent, de son enfance à Madagascar, de sa naissance notamment à Moulins, du côté de sa maman, passage très court à Montélimar, les parcours de sa vie continue jusqu'à 21h et nous sommes pour l'heure à Carpentras. Vous y arrivez à quel âge? Vous posez à quel moment? 7, 8, 9 ans, quelque chose comme ça?
3: Ah, écoutez, je pense que c'est à 8 ans, ouais. 8 ans.
2: Ouais. 8 ans. Quelle première image comme ça, si moi je ne connais pas Carpentras, bon, ce qu'il faut, hein. Mais imaginons, première image qui vous vient comme ça.
3: On visite, je crois, en arrivant, parce que c'était un souvenir pour mon père, la sous-préfecture, où lui avait passé son enfance. Où était donc mon grand-père.
2: Mon grand-père sous-préfet.
3: Et c'est le premier souvenir comme ça de cette maison un peu hors norme, un peu d'un autre temps. Et puis après, très rapidement, l'école. Le bonheur de se connecter tous les jours à des gens qui viennent, que vous retrouvez, que vous aimez, les copains. Enfin, moi, ça a toujours été des journées qui me passionnaient.
2: Et alors, il y a aussi des odeurs, des senteurs, des saveurs qui reviennent.
3: Ah, oui.
2: Il y a ça aussi.
3: Ah, bah oui.
2: Est-ce que vous avez le sentiment d'être un peu pagnol quand vous arrivez là-bas, de vous balader dans les allées comme ça?
3: Ben on est, je crois qu'on n'est pas dépaysé parce qu'il fait chaud comme à Madagascar, il faisait très chaud en Ardèche, il faisait chaud et puis très vite quand on est enfant, on est cette éponge naturelle qui va s'adapter rapidement et qui va aimer d'ailleurs son environnement. Et puis vous avez le phare qui se met au bout comme ça de toutes les journées, de tous les moments où vous sortez de Carpentras, c'est le Mont Ventoux. Et ça, quand on dit que c'est un phare, c'est pas une espèce comme ça de vision un peu de proximité ou chauvine. C'est que c'est vraiment un point de repère. Quand on est de là-bas, ouais, on va pas bien si on reste trop longtemps sans voir le Mont Ventoux.
2: Ouais. Ouais. Vous parliez de l'école, on va aller faire un tour à rue Morricelli. Morricelli, c'est pas
3: ouais,
2: ça comment on prend.
3: C'est bien dit comme ça.
2: Morricelli. Morricelli. Alors j'ai vérifié, Isidore. Je me suis dit, qui est ce Morricelli? C'est évidemment là que vous êtes à l'école. Il est devenu un riche minotier marseillais. Il a vécu au 19e siècle. Il a fait énormément pour la ville de Carpentras. Et c'est dans cette rue que vous allez à l'école, en fait, dit
3: voilà,
2: Chaban.
3: C'est le centre-ville, là. Donc le centre-ville de Carpentras. Et puis un souvenir, je ne sais pas si c'est très glorieux, mais finalement, on s'est rappelé ça avec j'ai deux frères et une sœur, et on était si proches de l'école qu'on entendait la sonnerie. Il y en avait trois, et donc on essayait de rester le plus longtemps possible dans une nuit qui se prolongeait, et on allait quasiment à la deuxième sonnerie en courant, on dévalait les escaliers, et on était dans cette école. Voilà, donc je me rappelle que vraiment, c'était très proche du lieu qui occupait nos journées, l'école primaire et le collège.
2: Qui est monsieur Brenu?
3: Ah, Brenu, mais oui, c'est...
2: Il faut mettre des accents partout, en fait, tout à l'heure, je me suis embêté. Donc, Brenu.
3: Brenu.
2: Qui est ce monsieur Brenu qui vous a marqué?
3: Monsieur Brenu, c'est un professeur d'histoire. Vous savez, je crois qu'on en a tous un ou une
2: qui nous a marqué
3: dans nos vies, où on se dit, waouh, ce lien, il n'est pas celui comme ça d'arriver, d'écouter quelqu'un qui nous explique des choses qu'on doit essayer d'apprendre et de restituer. Lui, il avait cette magie et il nous avait fait faire une espèce de voyage dans 1968, inoubliable, avec de l'humour, avec quelque chose qui fait que vous avez envie de revenir le lendemain. Et très longtemps après, j'ai reçu un appel qui était très touchant de ce professeur. Et
2: il s'est intéressé à votre parcours.
3: Oui, il s'est intéressé voilà, au parcours. Mais c'était étonnant parce que là, vous retrouvez, en étant un adulte lui-même, alors que vous étiez plus un enfant comme ça, avec cette figure un peu magistral là, du professeur qui vous expliquait des choses. Mais c'était une belle rencontre à l'époque et nos retrouvailles étaient très belles aussi.
2: Quels sont les autres endroits dont vous auriez envie de parler? Parce que vous êtes installé à Carpentras, c'est tout le Vaucluse, il y a plein de villes magnifiques. Vous avez peut-être envie d'évoquer certains lieux comme ça qui ont pu marquer votre enfance, votre adolescence aussi.
3: Près de Carpentras, il y a tous les villages. Il faut imaginer, je ne sais pas comment sont les régions de passion de tout le monde, mais vous avez cette ville un peu centrale. Mais après, plus vous allez vers le Mont Ventoux, maintenant j'habite plus au pied du Mont Ventoux, plus vous avez des villages. Et là, quand je travaille à Paris, j'y viens 3 ou 4 jours par semaine, vous mesurez une chance incroyable. Je me rappelle d'un ami parisien qui me dit « Mais tu te rends compte, entre chez toi et Carpentras, il n'y a pas un feu rouge et un stop. C'est-à-dire que on est dans quelque chose qui est libéré même de ces petites contraintes, même si elles sont nécessaires, bien sûr. Et puis après, on a la chance d'habiter près d'une rivière. Et quand vous vous immergez...
2: Ça s'appelle comment cette rivière ?
3: C'est l'Ozon, ouais. qui prend sa source pas très loin. Et puis c'est notre région d'enfance, on connaît chaque coin. On accroche chaque moment en passant en voiture et on se rappelle qu'il s'est passé quelque chose. Récemment, Jean-Louis Aubert, donc leader et créateur du groupe Téléphone,
2: ouais.
3: Je ne savais pas, je découvre qu'il est sa ville natale, c'est Ville-sur-Ozon, tout à côté. Et donc, il raconte que c'est sa première enfance, ses premières émotions, ses premiers moments de guitare, ses premiers endroits, ses premiers lieux. Et je redécouvre à travers lui et cette proximité à ce lieu d'enfance à quel point ces premiers villages, ils nous construisent sans doute jusqu'à nos années futures.
2: Et puis, il y a Cavaillon, il y a Apt.
3: On n'allait pas trop à Cavaillon, étonnamment, pas trop à Avignon.
2: Fontaine-de-Vaucluse.
3: Plutôt tourné à Fontaine-de-Vaucluse. Magnifique, mais bien évidemment, magnifique endroit. Crillon-le-Bras, pour ceux qui connaissent pas, il y a des lieux magnifiques autour du Vaucluse. Mais le Mont Ventoux, qui est pas le Luberon. Vous avez le Luberon, ouais. qui attire énormément de touristes. Alors, je sais pas si ça va faire plaisir à tous les gens de chez moi, parce qu'à la fois, il faut que le tourisme vienne, essayer d'éclairer, notamment économiquement, des endroits. Et puis, moi, je suis dans un petit village où je crois que les gens ne veulent pas trop voir de monde. C'est très étonnant.
2: Comment s'appelle votre petit village?
3: Mormoron. Je vais me faire engueuler par la moitié du village qui va me dire, mais pourquoi tu as dit ça? Et puis, il y a une autre partie du village qui va dire, tu as raison. C'est pas qu'ils veulent pas voir de monde, mais c'est cette espèce de tranquillité. Alors que juste à côté, il y a Bédouin, qui est à 6 kilomètres, ouais. qui est sans doute le village du pied du Mont Ventoux le plus connu et le plus visité.
2: Nicolas Chaban, avant d'entreprendre et faire tout ce que vous avez fait, on va en parler dans un instant, vous avez fait des petits boulots. Il y a la récolte des cerises, il y a le melon d'été. C'est ça, vous faisiez
3: ça? Le tri du melon, ouais. C'était, on est, le Vaucluse, c'est le jardin de la France, même si aujourd'hui on lui conteste un peu ce nom. Il y a tellement de produits, de producteurs. C'est tellement extraordinaire en été. C'est des fruits magnifiques, le melon de Cavaillon, la fraise de Carpentras, la cerise des Monts de Venasque. C'est incroyable d'être entouré de produits comme ça. Et donc, on allait travailler pour donner un coup de main. Mais j'allais pas que l'été. C'est ce qui, sans doute, m'a rapproché aussi un peu de la vie des producteurs. C'est que j'allais chez eux, aussi chez les copains le week-end. Les fils de producteurs, qui étaient copains de classe, quand j'allais chez eux le week-end, on bossait, surtout eux, mais on bossait.
2: Je vous parle de ça, Nicolas Chaban, parce qu'on va parler des petits jobs d'été, ou en tous les cas, la façon dont on peut se faire parfois un petit peu de l'argent de poche en travaillant pendant les vacances. C'est le quotidien de nombreux adolescents, d'étudiants, à la recherche donc d'un job saisonnier. On va aller à Béthune. Vous connaissez Béthune ?
3: Pas bien.
2: Pas assez. On est dans le Nord. Le dispositif argent de poche porté par la ville séduit de nombreux jeunes cet été. C'est encore l'été, on va en parler avec Robin Bernot.
4: Très vite, le dispositif a affiché complet.
5: J'ai sauté sur l'occasion.
4: En effet, de nombreux adolescents, à l'image de Mathis, 17 ans, que vous venez d'entendre, ont répondu à l'offre de la ville de Béthune. Cette offre, elle est toute simple. La commune a proposé à des jeunes âgés de 16 à 25 ans de leur verser de l'argent de poche en échange de petits travaux pour la commune. Et lorsque Juliette Penne d'Issinor est allée à leur rencontre, elle est tombée sur Iron, 17 ans.
6: On est en train de faire les soubassements et puis ça se passe bien pour l'instant.
4: Iron, s'il est là, c'est grâce à sa maman et aux réseaux sociaux.
6: C'est ma mère qui a trouvé ça sur Facebook avec l'annonce de la ville de Béthune qui cherchait des jeunes. Donc ma mère m'en a parlé vu que j'ai 17 ans, je viens d'avoir le bac et puis c'est un peu compliqué de trouver un job d'été. J'ai vu parler de ça et puis je me suis dit pourquoi pas.
4: Parmi les activités, il peut y avoir une matinée de nettoyage, du désherbage ou de la peinture. Et en échange, les jeunes sont rémunérés à hauteur de 20 euros. Pour Capucine, 16 ans, c'est l'occasion de mettre de côté.
7: C'est la première fois que je fais une activité l'été. Je me suis dit, pour me lancer, ça peut être bien. En plus, on aide à embellir la ville. Ça va payer mon permis, rembourser un petit peu le code que je viens de passer. Donc voilà, c'est cool.
4: Vous venez de l'entendre, ici ça marche. Mais alors vous, qu'en pensez-vous? Je suis venu vous voir dans la rue et je vous ai montré l'article sur notre site. Je vous ai demandé votre regard sur cette initiative.
8: Allez,
4: on commence par Lucie.
8: À chaud. Je trouve que c'est une bonne initiative pour les jeunes, parce qu'on sait qu'il y a beaucoup de jeunes qui sont en précarité en ce moment.
4: Lily, quant à elle, est un poil plus dubitative.
9: Faut pas oublier que tout ça, c'est du travail. Et du coup, argent de poche, c'est un petit peu minimisant. Après, j'imagine que du coup, ils sont bénévoles, mais c'est sûrement des petits jeunes qui ont besoin vraiment d'argent et qui n'ont pas trouvé de travail pour l'été.
4: D'ailleurs, sur ce dernier point, j'ai rencontré Jazz qui est complètement d'accord.
10: Ça permet aux jeunes d'avoir un peu d'argent pour financer différents
5: projet.
4: Et vous, tiens, est-ce que vous auriez pu vous inscrire à ce type de dispositif dans votre ville ?
5: Oui, carrément. Je suis issue d'une famille de 5 enfants et mon père était seul à travailler, donc ça aurait pu mettre un peu de beurre dans les épinards.
4: Au total, cette année, dans le Nord, à Béthune, une 60aine de jeunes a bénéficié de ce dispositif.
2: Ici, Nord pour les équipes et Robin Berdeau, Nicolas Chaban, vous écoutiez le reportage. On a parlé un petit peu de ces jobs d'été. Vous, on était sur plus un engagement qui deviendra aussi par la suite de votre vie, la récolte des cerises, le melon, on l'a dit. Vous êtes papa, hein, je crois, vous avez des enfants, ils sont peut-être grands aujourd'hui.
3: 3 enfants.
2: Job d'été, c'est des choses qu'ils ont fait, qu'ils font encore, je sais pas quel âge ils ont.
3: Oui, qu'ils ont fait, bien qu'un des touristes, pas loin de chez nous.
2: Ah ouais ?
3: Certains, ils font des périodes à la réception. Enfin, je vous dis la première chose qui
2: est. Et où
3: qui
2: ce camp naturiste ?
3: C'est à Bélaisie, énorme camp naturiste européen. C'est un des plus grands d'Europe, ouais. À Bédouin. Et j'ai connu très tôt parce que le professeur de musique que nous avions au collège était un des fondateurs, donc il nous en parlait régulièrement. Alors je sais pas l'endroit que j'ai le plus fréquenté, mais il y a énormément de monde et il y a des jobs d'été.
2: Nicolas Chaban est votre invité ce soir jusqu'à 21h. On va continuer de se balader. On va monter à Paris parce qu'à un moment donné, vous êtes arrivé à Paris et notamment à la Sorbonne avec un camarade de fac qu'on connaît tous. Pour le savoir, restez bien avec nous sur ICI. J'espère que je vous ai fait un bon teasing là.
3: Oh, magnifique.
2: À tout de suite.
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2: Et un petit peu de musique pour se détendre. 100% nouveauté. C'est signé Marine avec Escroc.

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14: Excellente soirée, merci d'écouter ici. Nicolas Chaban est mon invité ce soir jusqu'à 21h. C'est un chef d'entreprise, on découvre son parcours à travers les lieux qui ont évidemment marqué, inspiré son parcours, façonné son existence. Il est avec nous jusqu'à 21h. On a parlé des petits boulots, Nicolas Chaban. Votre parcours vous pousse à Paris. Vous cherchez un peu en fait, parce que vous savez pas trop, j'imagine, à 17-18 ans, ce que vous voulez faire.
15: Bah, je réussis par miracle à avoir le bac et puis à arriver à la Sorbonne, c'est pareil. Je suis passionné de théâtre, donc j'essaie de faire du théâtre, mais là je découvre que c'est un vrai métier avec un talent.
14: C'est en ça que je vous dis que vous cherchez finalement.
15: Ouais, bah, c'est un âge. Alors, ce qui est merveilleux quand on se cherche, c'est que tout est absolument ouvert. Enfin, on a un regard à 360, on se laisse toutes les possibilités. Puis après, quand vous voyez des vrais copains comédiens, vous vous dites, ok, ça, c'est quand même un vrai métier, c'est pas pour moi.
14: Ouais, vous êtes super à l'aise. On voit beaucoup la télévision. On sent qu'il y a, je sais pas si les cours de théâtre, même de moi, ça joue un peu quand même.
15: J'essaie de pas faire un teasing à l'envers, mais on parlera de la personne qui m'a donné ce conseil un jour, qui est un copain qui lui est devenu évidemment tellement célèbre et qui a gardé toute son humanité. On va peut-être vous en parler.
14: Attendez, Nicolas, on va en parler tout de suite. Vous arrivez à Paris, vous êtes à la Sorbonne, vous allez aller à la fac et vous rencontrez Nikos Aliagas.
15: Voilà, Nikos Aliagas. Et c'est vrai qu'au moment où ses aventures deviennent de plus en plus connues, où les journalistes me sollicitent, moi, c'est pas mon histoire de départ. Je fais pas une émission comme je ferais une pièce de théâtre parce que ça parle tellement de la vie de producteur. Il y a des enjeux énormes. Vous êtes dans quelque chose qui doit être absolument vrai. Mais il m'avait dit, parle avec ton cœur. Vaut mieux dire un peu spontanément quelque chose qui peut être pas forcément le mieux choisi, mais dans la vibration de ce que tu vas dire. Ça va s'entendre que tu dis quelque chose qui a du sens pour toi et ça en aura pour les autres. Parle aux gens. Voilà ce que m'avait dit Nikos Aliagas. Parle aux gens. Alors, adresse-toi à eux. Ne t'adresse pas à des business plans.
14: Évidemment, Nico, je sais pas si c'est avec lui, mais alors, on est à la maison de la radio et de la musique. C'est un lieu que vous avez un peu fréquenté plus jeune. Vous avez arpenté les couloirs vides.
15: J'en parlais avec Louise qui prépare cette émission et on s'est rendu compte, vous êtes au sixième étage lorsque vous préparez l'émission. Eh bien, je venais, on était à la Sorbonne avec Nikos, on se rencontre dans la bibliothèque, on a un même sac d'écolier, ça nous permet de nous adresser la parole et après on passe vraiment des journées et des soirées ensemble. Et le soir, pour financer ses études, il est dans la salle des Telex. C'est au sixième étage. Je me rappelle ce numéro d'étage qu'il m'a souvent raconté. Je l'avais un peu oublié. Les nouvelles du monde arrivent sur des petits Telex avec des codes de 1 à 5. Et on est les premiers petits étudiants à découvrir des nouvelles comme la mort de Yasser Arafat ou des choses absolument incroyables. Lui courait dans le couloir vide jusqu'au rédacteur en disant « Voilà une info qui doit retenir votre attention ».
14: On va le saluer, Nikos, parce que c'est resté un copain, hein, je crois, ouais, aujourd'hui.
15: Non, c'est plus qu'un copain. Je sais, dans ces cas-là, qu'il ne faut pas verser dans le pathos. De trop de compliments, ouais, et de pathos. Mais ouais, surexposé comme il l'est, être à ce point, comme ça, dans la, ouais, lumière, avoir cette notoriété aussi grande, et pas avoir écorné un gramme de cet ami qui était le mien il y a 18 ans, avec sa simplicité, ouais, sa loyauté et son humanité. Ouais, c'est un beau parcours de vie.
14: Nicolas Chaban, vous faites des allers-retours entre Paris, où vous essayez aussi au journalisme, il y a le Figaro, vous faites des piges à 17 euros la pige. Bon, c'est pas votre truc, encore une fois, vous trouvez ça un peu trop parisien, il n'y a pas que Paris dans la vie, comme vous l'avez compris. Vous allez croiser des copains, et à un moment donné, vous allez voir qu'il y a des copains qui jettent un peu des fruits et légumes, qui ont un peu un mauvais aspect, et vous vous dites, c'est quand même dommage. Et c'est là que vous avez le déclic, c'était où? Vous vous souvenez du jour où il y a eu ce déclic des gueules cassées que vous avez créé?
15: Absolument, c'était dans le Luberon, juste avant. C'est ce qui m'avait connecté, notamment au distributeur. On avait fait des centres de lavage solidaire pour, ouais, notamment les copains qui étaient en galère juste avant. Mais comme les distributeurs, bah, finalement, on arrivait à leur parler, on découvre qu'ils jettent des fruits ou des légumes, notamment là, c'était des abricots, mais il y en a bien d'autres, pour des mini-défauts d'aspect. Les cahiers des charges, faits toujours par des gens tellement savants qu'ils font des choses que notre bon sens ne ferait pas, décident qu'il faut que ce soit parfaitement rond, que la couleur doit être, ouais, absolument comme celle-là. Et je vois, c'était la famille dans le Luberon Saint-Michel, je vois Thierry Saint-Michel qui jette sous l'établi des abricots parfaitement mûrs et très bons, alors que moi, je les aurais pris immédiatement pour les amener chez moi. Et là, c'est sa maman, je crois, qui me dit, s'il y a un seul fruit qui n'est pas parfait dans la palette, on peut avoir un refus de toute la palette. Mmh. Et là, on se dit, si ça devient du gaspillage, alors que c'est parfaitement bon, il faut qu'on les sauve. Voilà comment.
14: C'est comme ça qu'on est les gueules cassées, ouais. Alors, les gueules cassées. Il y a eu le label Le Petit Producteur, ça c'était juste avant. Et puis la marque de l'équitable, on va en dire un mot, qui est arrivée dans votre vie. On est en 2016. Les premières briques de lait, c'est qui le patron, qui sont produites. Il y a un endroit particulier d'ailleurs où elles sont produites. Je crois qu'on est dans la Bresse, on est à Pont-de-Vaux.
15: Ça c'est le moment où naît effectivement la brique de lait avec les producteurs. Mais la laiterie, qui est importante aussi, elle est à Orléans. Il y a deux lieux, mais il y a cette laiterie qui va accueillir et ramasser le lait. Je me suis remis effectivement tout ça en tête, puisque il y a une production qui a décidé de raconter l'histoire dans un long métrage, et elle nous a fait repasser par toutes ces étapes. Et c'est vrai qu'il y a une scène dans ce qui deviendra un film, la scène de la mairie de Pont-de-Vaux, c'est absolument incroyable. Il faut imaginer en 2 secondes des producteurs, 80 familles, à qui il restait 2 mois avant de mettre la clé sous la porte. Chaque matin, quand ils tournaient, ouais, non, le bouton de la machine à faire, 120 euros par jour, perdus. Et quand ils arrivent dans la salle, je me rappelle très bien de ce moment-là, nous on est un peu en retard, il y a le responsable de la laiterie, l'acheteur de Carrefour, Marc Delage, ils arrivent, dernière chance, nous les consommateurs, parce qu'on est consommateurs et toujours aujourd'hui, ouais, on leur dit, on va pas vous laisser tomber. Et c'est le moment clé où, alors que Carrefour et la laiterie se demandent combien de litres ils peuvent, ouais, récupérer, ils avaient 26 millions de litres à vendre, Carrefour et la laiterie disent 5 millions peut-être, mais pas plus. Nous, en tant que consommateurs, et merci à eux d'avoir entendu, on leur a dit, vous voyez, si vous prenez pas les 26 millions, ils vont disparaître. Si vous prenez 5 millions, vous allez un petit peu améliorer, mais leur vie ne va pas changer. Nous, consommateurs, si on est sûr que leur vie change, on achètera les 26 millions. Vous vendrez plus facilement les 26 millions de litres si vous les sauvez, que 5 millions si vous les aidez un peu. Ils se sont tapés dans la main, et c'est qui le patron est né.
14: Nicolas Chaban, vous recevrez 2 fois le prix de l'audace marketing, c'est pas rien, en 2015 pour les gueules cassées, en 2018 pour C'est qui le patron. Vous avez les éloges du New York Times, du Guardian. Je sais pas comment on réagit à Carpentras quand l'enfant du pays comme ça réussit, vous nous le direz peut-être dans un instant. Il y a même l'ONU, hein, qui s'est intéressé à vous. Nicolas Chaban est notre invité. Vous êtes gourmand, Nicolas?
15: Ça se voit, je crois.
14: Oui, non, je suis pas du tout. Ben voilà, je vous parle de ça parce que c'est avec beaucoup de gourmandise qu'on va retrouver Catherine Cricandon et qu'on va parler de cuisine. Parce que pour cuisiner, il y a 2 écoles. Tout à l'heure, on était dans l'école de la forêt, là, on est dans l'école de la cuisine. La cuisine au beurre ou la cuisine à l'huile. Ça fait penser au film avec Fernandel, tourné dans le sud d'ailleurs. Alors Catherine Cricandon, elle, a peut-être une solution à nous proposer aujourd'hui. Écoutez.
10: À Jaune, un petit village de 800 habitants du Loir-et-Cher, il y a une usine qui reçoit 3 tonnes de piments par jour. Mais pourquoi donc ? Eh bien, pour faire des sauces piquantes, pardi. La Maison Martin sort 8000 produits par jour, 600 000 par an, et cela demande un immense investissement de son cofondateur, Jean-Baptiste Martin.
11: Pour ma part, il faut savoir que les deux premières années en Loire-et-Cher, je dormais dans l'usine pendant 5 nuits par semaine. Ma famille est du côté de Versailles. En ce moment, c'est plus que 2 nuits par semaine. Voilà, il y a un rapport aussi charnel, en fait, à la fabrique, pas qu'au piment. Donc, on se donne beaucoup. Maintenant, on est hyper heureux et surtout... très heureux en fait d'emmener avec nous toute une équipe, de voir en fait qu'on a des clients aussi qui sont très contents en fait de découvrir que le piment c'est pas juste quelque chose qui brûle, mais quelque chose qui peut avoir un vrai sens gastronomique dans l'assiette. Donc la complétude, si je puis dire ainsi, de tout ça fait que ouais, c'est ultra kiffant.
10: Une équipe d'une quinzaine de personnes trie, lave et équeute à la main les piments. Ceux-ci sont ensuite réduits en purée avant d'être cuisinés seuls ou avec d'autres ingrédients. Il y a actuellement près de 25 références différentes et le mariage des saveurs est parfois étonnant. Framboises, algues, ananas et il y a même des éditions limitées avec du pastis et du vin. Les sauces ou salsa picante sont vendues dans plus de 1500 endroits en France et dans le monde. Pour en arriver là, il faut remonter 15 ans en arrière. Jean-Baptiste est chef cuisinier aux États-Unis. Il travaille avec une brigade composée entièrement de Mexicains qui venaient tous les jours au travail avec des petits piments à grignoter. Jean-Baptiste décide alors de s'intéresser à ce fruit. Oui, c'est un fruit, même si en cuisine on l'utilise comme légume ou condiment. De retour en France, il s'associe à sa femme Anna et son cousin Benjamin et il nous explique pourquoi et comment leur usine est maintenant en centre Val-de-Loire.
11: Alors on arrive ici mais vraiment totalement par hasard. Notre aventure elle a commencé dans notre école de cuisine en fait à Viroflay qui est juste à côté de Versailles. Il y a une tellement grosse demande en fait qu'il a fallu passer à un stade artisanal mais peut-être un peu plus industrialisé avec quelques machines. Et donc du coup on a cherché en région parisienne, il n'y avait pas chaussure à notre pied et en visant au sud on a trouvé un local en fait du côté de Jaune. C'était un ancien abattoir à volailles qu'on a transformé en paradis du végétal pour sa rédemption. Et là on est arrivé surtout dans un endroit très accueillant avec des gens très accueillants et une région vraiment hyper accueillante à notre écoute.
10: Plus d'infos sur m-martin.fr. Merci à Nathanaël Bruni d'ici Orléans pour cette idée piquante mais qui marche. Ici, ça entreprend Martin Hot Sauce de la maison Martin, des sauces fabriquées et cuisinées dans le Loir-et-Cher.
14: Merci beaucoup Catherine Quicandon. Mais dit à famille Martin, il y en a une aussi dans le sud de la France.
15: À Carpentras, pour le concassé de tomates.
14: Ouais, alors on parle le poivre vert avec votre grand-père, le piment là à l'instant, ça vous a inspiré ce sujet Catherine Quicandon?
15: Ouais, c'est très important tout ce qui d'ailleurs fait notre gastronomie. C'est un patrimoine tellement important. Tous les jours, on se lève, nous, l'équipe, en se disant qu'il faut qu'on défende ceux qui nous nourrissent tous les jours.
14: Nicolas Chabanet, votre invité ce soir, encore pour quelques minutes. On va s'intéresser à votre quotidien dans un instant. Peut-être ce très bel endroit, je ne vais pas en dire plus, où vous vivez au pied du Mont Ventoux. Et puis on continuera de sillonner ce beau pays que vous défendez à travers la production, entre autres. Nicolas Chabanet, votre invité jusqu'à 21h.
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14: Excellente soirée, Lonely, pour se détendre, signé The Police, sur Ici.

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2: Chaque jour, autour d'un invité, je vous invite à découvrir un parcours inspirant avec ce soir un chef d'entreprise venu du Sud, venu d'un peu partout, il l'a dit d'ailleurs tout à l'heure, c'est un peu réducteur d'ailleurs de vous dire qu'il vient du Sud, Nicolas Chabanne qui revient sur les lieux qui ont marqué sa vie, qui ont fait qu'il est aujourd'hui à la tête d'une belle histoire collective, familiale aussi, on va en parler. Nicolas, il y a une confrérie, comme il y en a beaucoup hein, partout en France, de la fraise. Alors vous êtes quoi? Comment on dit?
3: Membre de la confrérie.
2: Président non même?
3: Non, il y a des présidents et des présidentes très actifs. Membres de la confrérie, c'est-à-dire que dans une confrérie, il y a les producteurs, ils sont très importants pour défendre la fraise de Carpentras, mais vous avez aussi des transporteurs, des emballeurs, et moi j'avais le rôle du communicant. Voilà comment j'ai intégré cette très belle équipe de la confrérie de la fraise de Carpentras.
2: Je m'éloigne un tout petit peu de quelques kilomètres. On a parlé tout à l'heure un petit peu de quelques villes comme Fontaine de Vaucluse, comme Avignon, plan campagne, plan de Cuc. Vous me voyez arriver où?
3: À Marseille.
2: Des femmes de l'OM?
3: Ouais, comme tous les gens. En fait, vous voyez, j'ai une mini... Je renierai jamais cette passion infinie pour ce club merveilleux.
2: Ouais.
3: Mais comme on est une communauté de gens et qu'on on dédie toute notre énergie collective aux producteurs... On essaye de pas trop fragmenter et de créer comme ça des gens qui seraient plus pour un club. On ne parle jamais de politique, par exemple, dans ses patrons. Ouais. On accepte de parler un peu de foot.
2: Qu'est-ce que ça représente Marseille pour vous? La ville en elle-même, qu'est-ce que vous aimez dans cet endroit?
3: À Marseille, vous avez alors le stade Vélodrome. Hein,
2: bon, d'accord, ça.
3: Et là,
2: c'est le centre-ville, quoi.
3: Oui, c'est le centre du monde, même, on pourrait dire. Le centre du monde.
2: Carrément.
3: Non, mais vous avez cet écrin, si vous voulez comprendre sans qu'il y ait de mots, de récits, par juste une sensation, une impression, ce qu'est cette région et cette ville, vivez au stade Vélodrome. Quelques minutes avant le match et quelques minutes après tout ce qu'est Marseille. Voilà. Et c'est autre chose que du foot et des chants. Il y a une âme dans ce lieu et dans cet endroit tellement important pour ceux qui sont issus de cette région, mais aussi pour tous ceux qui ne la connaissaient pas.
2: Pour vous, c'est le lieu des copains?
3: Ah, ben oui, c'est le lieu des copains parce que avant le match, on arrive, on se parle. On va manger un sandwich, je crois que ça s'appelle le Daïlala. Et puis c'est toujours le même patron, et puis on comprend toujours la même chose, et puis il y a toujours le même nombre de gens, et puis il y a toujours le même timing, et puis il y a une bière qui est bonne comme aucune autre bière, quelques minutes avant le match. Voilà, c'est tout ça autour du match. Ouais. C'est retrouver des amis dans ce qui nous rassemble, cette ville, Marseille.
2: Alors aujourd'hui, on l'a un peu évoqué, vous vivez au pied du Mont Ventoux. Dans un endroit complètement atypique, je vous ai un peu parlé de Pagnol tout à l'heure, j'aurais pu citer Alphonse Daudet, parce que vous vivez dans un ancien moulin.
3: J'ai une chance incroyable, parce que en rencontrant ma femme Martina, j'ai découvert en même temps que tout ce qu'elle est, ce lieu qui était sa maison, un moulin de 1000 ans, au bord d'une rivière, et c'est pour tous ceux qui ont pu venir... un lieu qui dépasse le cadre comme ça de la simple maison, c'est un lieu de vie chargé de 1000 ans de vibrations et de, on se dit à chaque fois, mais qu'est-ce qui s'est passé dans ce lieu? Combien d'histoires se sont nouées, dénouées ici?
2: Alors pour quelqu'un qui est né à Moulins, vivre dans un ancien moulin, c'est un mauvais jeu de mots, vous avez une vie à rebours.
3: J'avais,
2: hein.
3: J'avais pas pensé à ça.
2: C'est une vie à rebours.
3: Il reste plus que Don Quichotte. Et...
2: la boucle est presque bouclée. Hein.
3: Ouais, c'est vrai, non, c'est vrai, j'avais pas pensé à ça, effectivement.
2: Bah, oui.
3: Mais je souhaite à tout le monde d'avoir une adéquation entre ce bonheur familial, bonjour à Martina, et puis ce lieu de vie tellement magique.
2: Alors, je vais vous demander, par exemple, si on va à la montagne. Avec vous. On n'a pas beaucoup parlé de la montagne. Vous allez me dire que le Mont Ventoux, c'est montagneux, évidemment, mais où est-ce que je veux dire? Si on se balade en France et que on va faire du ski, ou, déjà, je ne sais pas si vous aimez hein, la neige, mais la montagne, ça vous parle ou pas du tout?
3: C'est très dur pour moi parce que vous allez être déçu et je vais vous parler que du Mont Ventoux, mais nous, c'est le Mont Ventoux. Donc ouais. Après, on s'est retrouvés, évidemment, dans d'autres destinations parce qu'on suivait des copains. La vallée de Chamonix. Alors, je sais pas si on dit Chamonix ou Chamonix.
2: Ouais, je crois qu'il y a plusieurs écoles, mais.
3: Ouais, je crois qu'il n'y a qu'une façon de le dire, mais j'ai jamais
2: comme su. Comme Avoria. Est-ce qu'on dit Avoria ou Avoriaz?
3: Voilà. Ben ça, c'est évidemment tellement beau et magnifique, mais parce qu'il y a aussi des copains, hein. C'est pas simplement pour le tourisme. Mais le Mont Ventoux, si vous allez là-bas, je vous donne en 30 secondes une raison d'être heureux pour toujours. Vous allez un matin, vous arrêtez à une barrière qui vous empêche en hiver d'aller plus loin. Vous regagnez la crête. Vous marchez un kilomètre à peine, vous vous calez derrière des buissons et un peu de pierre, et vous attendez le lever de soleil. Et vous ressentirez ce que peu de gens, et finalement tellement de gens sur Terre ont ressenti, ce moment où le jour se lève.
2: quand vous entendez la plage, la mer, les vagues, on va où ?
3: Madagascar.
2: Ah ! Il n'y a pas que Paris dans la vie, il y a Madagascar aussi.
3: Ouais, parce que...
2: dans l'océan Indien. Ouais, je vais vous demander une plage française quand même, après.
3: Alors, pour une plage française...
2: Non, mais allez-y, si vous voulez développer les plages...
3: Non, mais il y a tellement de belles plages à Madagascar. Mais parlons de la France. Je ne pensais pas tomber aussi amoureux en étant du sud, d'une région autre et tellement différente, mais pas tant que ça finalement, la Bretagne.
2: Que vous connaissez peu.
3: Voilà, que je connais peu, j'y vais de plus en plus, mais j'ai envie d'y être beaucoup plus souvent. Quelle région extraordinaire, pour des raisons différentes de celles du sud, bien sûr. Mais c'est étonnant parce que c'est une mer dans laquelle on se baigne peu quand on vient du sud. Mais on va donc à la mer en Bretagne, mais on est tout aussi heureux, même sans s'y baigner. Ça veut dire à quel point... Vous imaginez, si on ne se baigne pas dans une région où une mer est présente et qu'on est heureux, c'est qu'il y a de belles choses à côté.
2: Normalement, ça dépend, mais ça peut être à 18, 19, 20. Moi, je me suis baigné dans l'archipel des Glénans à 14. Et c'est vrai que quand je dis aux copains du sud « viens », il rigole. Ah oui, si elle n'est pas à 24, vous n'y allez pas.
3: C'est, alors, je le ferai volontiers pour le bonheur d'être dans cette belle mer. Il y a des plages magnifiques.
2: Mais où,
3: les copains du sud,
2: vous
3: non,
2: connaissez
3: c'est pas 24.
2: Un peu, du coup, la Bretagne, vous avez évoqué. Il y a déjà des endroits que vous connaissez en Bretagne.
3: Ouais, parce qu'il y a une magnifique histoire là-bas aussi, liée aux producteurs. C'est Ronan Evin qui est à côté d'Auray, qui est un passionné de bons produits, de bons fruits. Payé au juste prix, lui aussi, ça s'appelle Gustatif et Solidaire, faisons aussi de la pub si vous m'y autorisez à autre chose que c'est qui le patron. Et il défend des variétés qui ont du goût, cueillies à maturité, fait dans les règles de l'art, fait dans un mode de production respectueux des sols. Et donc voilà comment je me suis retrouvé très souvent là-bas, parce que il me racontait comment il était important de protéger les sols pour protéger ces fruits et ces légumes merveilleux qu'on a en France.
2: Notre chef d'entreprise, Nicolas Chabanne, votre invité ce soir sur ICI. Nicolas Chabanne, encore quelques minutes pour profiter de vous et de cette balade un peu partout en France. On a parlé de plage, on a parlé de montagne, on a parlé de bons produits, vous avez évoqué le fait que vous étiez gourmand, je vais vous poser la question que je pose un peu tous les jours, qui est très dure, est-ce qu'il y a une région particulière où on mange le mieux en France ?
3: Écoutez,
2: et quel plat ? Faites-moi saliver, il est presque 21h.
3: Non, c'est très facile.
2: Pour ceux qui ne sont pas passés à table, là.
3: Je crois que là, c'est facile de répondre. Je vous renverse la question. Si vous deviez partir au bout.
2: Je vais vous donner l'envers,
3: sur une autre planète. Quel est le seul plat que vous amèneriez ?
2: Oui.
3: Eh bien, évidemment, moi, deux plats me viennent à l'esprit. C'est un résumé qui n'est pas très original, mais c'est, trois plats. Le pâté à la patate, on l'appelle comme ça. Un moulin,
2: bien sûr,
3: un bourbonnais, avec une salade et seulement avec la sauce faite par ma mère,
2: salade,
3: évidemment,
2: hein.
3: Mais une salade capitale. La daubarde des choses, voilà, faite avec ce qu'il faut de pommes de carottes presque sucrées dans un jus absolument unique. Et ensuite, faite par mon cousin Bernard. Et ensuite, le roux mazav, c'est beaucoup moins connu, c'est le plat à Madagascar, qui est un plat qui permet de, en une seconde, de se retrouver dans son enfance.

0: On a un partenaire qui, tout de suite, en ayant vu ces photos, la SNCF, Gare et Connexion, qui nous a dit, on est un lieu, nous, quand on prend un train, on traverse ces paysages. Hein, il n'y aurait pas de tourisme, on ne serait pas la première destination mondiale du tourisme si les producteurs ne façonnaient pas ces paysages. Et donc, dans les grandes gares, et beaucoup de gares en région, on va pouvoir voir le visage de ceux qui nous nourrissent tous les jours à travers ces photos de Nikos Aliagas, et on le remercie pour cette très belle exposition, et on remercie ceux qui accueilleront cette exposition.
1: Un dernier clin d'œil à l'association Solidarité Paysan, je sais que ça vous tient à cœur.
0: Il y a des fois où on ne sait pas quelle association choisir, il n'y en a qu'une vraiment à mettre, enfin il y en a plusieurs, mais ouais. Mettons en avant Solidarité Paysan, des producteurs souvent à la retraite, qui viennent au chevet bénévolement de gens en extrême difficulté, des gens qui sont capables de s'arrêter, voire pire, il faut leur rendre hommage, ils ont besoin de moyens, et ils les utilisent tellement bien.
1: Longue vie à C'est qui le patron et à tous vos beaux projets. J'étais ravi que l'on se balade dans votre vie. C'est pas trop dur de regarder dans le rétro, ça va?
0: C'est merveilleux. Ça se dit pas normalement dans les émissions, mais quelle belle idée cette émission.
1: Merci.
0: Au-delà du voyage qu'on refait nous-mêmes, vous ponctuez évidemment de moments et de reportages qui étaient passionnants.
1: Merci beaucoup Nicolas Chabanne, ça touchera l'équipe que je remercie d'ailleurs. Mathilde Mallet à la réalisation de cette émission, Louise Morin à la préparation. Je souhaite une excellente soirée. On se retrouve avec un autre invité, d'autres chefs d'entreprise dans les prochains jours d'ailleurs, dès demain à partir de 20h. Merci Nicolas encore.
0: Merci.
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1: Non, il y a Emmanuel Moir avec Beau Malheur. Tu me dis que rien.

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1: Passez une excellente soirée dans un instant. Laurent Petit-Guillaume pour les souvenirs des années 80 en musique. Il est 21h.
2: Bonsoir à tous, c'est l'heure de notre petite balade dans les années 80. C'est en musique et en anecdote, et ça commence comme ça.

0: Le groupe AA, c'était Take On Me.
1: 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Laurent Petit-Guillaume.
0: 1985, le monde entier découvre ce trio norvégien grâce à ce titre qui devient rapidement numéro un partout, même en France. Une première version était sortie un an plus tôt, sans faire de vagues. Et finalement, c'est en la réenregistrant pour leur premier album qu'ils décidèrent de la proposer en single. Bonne idée, puisqu'accompagnés d'un clip innovateur, ils sont rentrés dans la légende des tubes des années 80. Tout comme Elie Medeiros qui s'apprête à nous faire Bailar Calypso.

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INXS Never Tear Us Apart. Extrait de l'album Kick sorti en 1987, une chanson écrite pour le leader Michael Hutchence. C'est là impossible d'oublier la voix, la chevelure, l'énergie du charismatique chanteur de ce groupe australien. Il a rejoint les étoiles en 97, mais ce tube sorti en 88 reste bien présent dans nos mémoires. Hein. Est-ce que par hasard vous n'auriez pas gardé le 45 tours vinyle de l'époque? C'est presque un collector. Hein. Allez, couvrez-vous tout de suite. It's Raining Again dans 100% années 80. C'est le groupe Supertramp qui arrive tout de suite. J'espère que vous êtes bilingue, mais je vous fais confiance.

0: Le jour s'est levé, c'était téléphone. Vous écoutez 100% années 80 jusqu'à 22h, votre rendez-vous avec les chansons qui ont marqué votre vie. À l'instant, téléphone. On a tous été un jour fans du plus grand groupe de rock made in France. Dans ces années-là, on a tous regretté la séparation en 86. Le jour s'est levé est d'ailleurs leur dernier single. Eh oui. Allez, on se console dans un instant avec Eurythmics, Here Come the Rain Again.
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1: La vie d'un tube est souvent une histoire de hasard et de chance. Même si au départ, cette chanson du Belge d'origine italienne Claude Barzotti est un petit bijou, lorsqu'elle sort en 1975, elle ne rencontre pas le public. Au début des années 80, de nouveaux producteurs lui proposent de la réenregistrer et en 82, elle devient son premier succès. Lui aussi, il est italien, c'est le crooner jazzy par excellence, Paolo Conte. Via con me, tout de suite.

La chanson d'Azima, c'était France Gall. Michel Berger compose et écrit cette chanson à partir d'une lettre d'un petit garçon touareg rencontré avec France Gall lors d'un voyage humanitaire au Mali. C'était dans le cadre de l'association Action École. Et bien sûr, le public que nous sommes, on est touché par cette chanson. Elle rencontre un très beau succès. On est en 89. La suite de 100% années 80, c'est avec un groupe allemand qui a choisi son nom en référence au film Alphaville, une étrange aventure de Lemmy Cochin de Jean-Luc Godard. Bah oui, c'est Alphaville. Big in Japan.

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1: Que votre fin de journée soit belle. Si vous restez avec nous, ce sera dans un instant 100% chanson française. Et moi, je vous dis à demain. 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
3: En 1985, le public français se déhanche sur un hommage vibrant aux légendes du jazz. Duke Ellington, Oscar Peterson, Scott Joplin. Mais derrière ce titre se cache un souvenir de jeunesse beaucoup moins glorieux pour Michel Jonas.
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3: Des années plus tôt, alors qu'il n'est qu'un jeune pianiste inconnu, il descend dans une cave de jazz pour passer une audition. Il veut briller, mais le stress le paralyse. Il joue mal, il se ramasse complètement et ressort de là dépité. Plutôt que d'oublier cette humiliation, Jonas va en faire un tube. Il transforme son bide en une chanson entraînante, pleine d'autodérision et d'amour pour ses maîtres.
4: Un peu parti, un peu naze, je sors de la boîte de jazz, histoire de reprendre un peu le cours de ma vie.
3: La boîte de jazz recevra même une récompense au premier vecteur de la musique en 1985.
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1: Découvrez Est-ce que tu viens pour les vacances? Le nouveau titre de Yann Muller.

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3: Saviez-vous que Santiano, le plus célèbre chant de marin, était à l'origine une chanson de guerre mexicaine?
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4: C'est un fameux trois-mâts, fin comme un oiseau.
5: Liceo Santiano.
3: Santiano était un chantier, un chant de travail né au 19e siècle. La version originale racontait la guerre sanglante entre le Mexique et les États-Unis. Elle rendait hommage au général Santa Anna. C'est en 1961 qu'Hugo Frey redécouvre ce morceau chez des chanteurs américains. Pour en faire un succès populaire, il opère un recyclage historique génial. Il gomme tout l'aspect militaire et transforme le général Santa Anna en un fier trois-mâts lancé sur l'Atlantique.
4: 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Nous irons jusqu'à San Francisco.
3: Adieu les champs de bataille, Hugo Frey a transformé un champ de guerre en une invitation au voyage.
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2: Aujourd'hui, j'ai testé le musée de bonbons Haribo à Uzès. Je vous emmène dans un lieu où le sourire avant même d'avoir commencé la visite. Une sortie gourmande, colorée, joyeuse. Un ami aventurier de Koh-Lanta est venu me rendre visite et on s'est dit, bon, après la survie, les épreuves, la faim, les îles désertes, et si on testait un endroit un peu plus doux et surtout beaucoup plus gourmand ? Dès l'arrivée au musée, on est happé par les couleurs, des bonbons géants, des vitrines pleines de formes et de couleurs, une ambiance ultra joyeuse. Et cette odeur sucrée dans l'air, juste incroyable, impossible de pas retomber en enfance. La visite est vraiment ludique et interactive. On avance de salle en salle, on découvre l'histoire Haribo, les premières fabriques, les anciennes machines, les affiches publicitaires vintage.
3: Un bonbon Haribo.
2: Et ça, c'est juste magique. Et là, un moment plus drôle, mon ami, habitué à compter les grains de riz sur l'île déserte, s'amuse à reconnaître les bonbons, les yeux fermés, juste à l'odeur. On touche, on observe, on compare. Chacun défend son bonbon préféré comme un vrai débat sérieux, ou presque. Et puis, on arrive sur le moment préféré de tout le monde. Bien évidemment, la dégustation. Les fraises Tagada, Dragibus, Ourson.

0: chamallow, réglisse, les yeux brillent, le sourire s'installe. On goûte, on commente, on rigole et on se replonge dans les souvenirs d'enfance. Ce que j'ai adoré, c'est cette ambiance simple, joyeuse, sans pression.
1: Je vous ai apporté des bonbons.
0: On ressort détendu, plein de bonheur, une bonne humeur, avec la sensation d'avoir fait une vraie pause, avec beaucoup de nostalgie, des bonbons qui nous ont accompagnés depuis plein d'années. Ce n'est pas juste un musée classique, c'est une expérience vivante, pleine de couleurs, de bonne humeur, et ça fait clairement du bien au moral. Le musée de bonbons Haribo se trouve à Uzès, dans le Gard, à environ 30 minutes de Nîmes. Il est ouvert presque toute l'année, du mardi au dimanche. L'entrée est aux alentours de 12 euros pour les adultes et un tarif réduit pour les enfants. C'est une sortie parfaite en famille, entre amis ou même pour des aventuriers en reconversion gourmande. J'ai testé, j'ai adoré le musée de bonbons Haribo. C'était Béatrice et on se dit à très vite pour une nouvelle chronique pleine de joie, de découvertes et de bonne humeur.
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3: 6h19, c'est votre rendez-vous les gens d'ici. Tous les jours, nous mettons en lumière une personnalité qui fait briller notre région. Elle se confie au micro de Romain Bruno. Et aujourd'hui, sortez vos crayons de couleur à l'honneur. Une personne qui, grâce à son invention, transforme les dessins de vos enfants en véritables dessins animés. Direction le 11e arrondissement pour retrouver Romain Bruno. Romain, vous êtes avec cette créatrice de génie.
4: Eh oui, je suis avec Claire Failly. Elle est artiste et auteure. Claire, bonjour.
5: Bonjour.
4: Vous donnez vie aux dessins des enfants avec cette collection de livres, cahier de dessins animés. On ouvre ce livre, qu'est-ce qui se passe? Expliquez-nous un petit peu votre idée.
5: Alors c'est magique, ça marche très simplement. C'est un livre à lire et colorier qui se transforme en dessin animé. Je colorie ma page, je la prends en photo à travers l'application Bling Book et instantanément, mon coloriage se transforme en dessin animé qui me raconte une histoire. La page d'après fait la suite du dessin animé et quand on a tout colorié, ça crée un dessin animé complet de 4 minutes pour les petits livres, de 8 minutes pour les grands livres qui raconte une histoire continue.
4: Il y a plein de thèmes.
5: On a plein de thèmes, on a par exemple les sciences avec les dinosaures ou la mer, on en a sur les contes avec les fables de La Fontaine, on en a sur les héros avec le petit prince, le petit Nicolas, les schtroumpfs, etc. Et puis on en a sur les artistes avec Monet, Van Gogh, Picasso et plein d'autres.
4: D'où vous est venue cette magnifique idée de cahier de dessins animés?
5: L'idée de départ, c'était de donner un nouveau souffle au livre sans le remplacer. Et là, on va ramener la force du numérique avec la force du travail de l'auteur et qui rassemble les générations, puisqu'on travaille même avec des EHPAD. On a 300 EHPAD en France qui utilisent nos livres pour faire colorier les grands-parents avec les petits-enfants de passage, tous ensemble y créer des dessins animés.
4: J'ai même entendu dire que ça va encore plus loin que l'animation du dessin, puisque même l'enfant qui colorie peut apparaître au final dans le dessin animé.
5: C'est ça qui est formidable, c'est qu'une fois qu'on a fait son dessin animé, l'enfant peut aussi, avec l'application Bling Book qui est gratuite, faire un selfie et même enregistrer sa voix. Et là, il devient le héros du dessin animé. C'est lui l'acteur. Il va répondre aux questions que ses propres coloriages lui posent. Donc, il écoute l'histoire qu'on lui raconte ou bien, en plus, il peut raconter la sienne et jouer tel un acteur.
4: Une idée comme ça, création de ce cahier de dessins animés, c'est forcément récompensé.
5: Alors, nous avons été récompensés par le concours Lépine. On a eu la médaille d'or du concours Lépine en 2018. Donc, merci pour la médaille d'or.
4: Cahier de dessins animés, Blink Book. On avait avec nous Claire Failly. Merci Claire.
5: Merci beaucoup.
4: Maintenant, je vais prendre mes petits crayons de couleur et je vais m'attaquer à créer un dessin animé. Promis, je déborde pas en plus.
5: Ah, si vous débordez, c'est pas grave, puisque la technologie va reconnaître le dessin. Ouais. Et donc, au final, le résultat est très beau, même si l'enfant de 3 ans a gribouillé son dessin.
4: J'ai 40 ans.
5: Ça marche aussi.
3: Merci beaucoup Romain Bruno et merci à votre invité Claire Failly, artiste et auteur des cahiers de dessins animés. Et pour voir ce que ça donne, et c'est vraiment très étonnant, n'hésitez pas à aller retrouver dès maintenant la vidéo étonnante de ce cahier animé filmé par Romain sur nos réseaux sociaux, Instagram et Facebook, ici Paris-Île-de-France. Vous tapez ça dans la barre de recherche et vous allez nous trouver très très vite.
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6: Wikizef, petit guide à l'usage des étrangers du sud du péage d'Arras en vacances dans notre belle région.
7: Nous sommes de retour dans la famille. En ce moment, il fait beau, il fait froid. Ben, on est dans le nord, il y avait un indice. Et en plus, il y a un vent de voleur. C'est une situation que j'aime peu parce qu'en général, quand on dit « oh, il fait froid », on nous répond « ben non, il fait pas froid ». chez le vent qui est froid. Je pourrais la taper, la personne qui me dit ça. Parce que la conséquence directe du vent froid, c'est qu'il fait froid. Du coup, avance et ferme votre gif. Donc, je résume. Il fait froid, mais il fait beau. Il y a quelqu'un qui a allumé la lumière et d'un coup, vous voyez votre cousine enlever son manteau, tirer sur son col et pousser un soupir. Je sais pas ce que j'ai étouffe d'un coup. Et son mari de répondre. Qu'est-ce que t'as tes vapeurs de belle-mère? Ne paniquez pas. Wikizef est là pour vous aider. Je vous comprends, ça surprend. Bon, ce n'est pas très 21e siècle comme expression. Mais c'est celle qu'utilisait ma grand-mère quand elle avait une bouffée de chaleur. Ou quand elle remarquait que quelqu'un avait anormalement chaud. Cocteau, tête rouge, t'as des vapeurs de belle-mère ou quoi?
8: Définition.
7: Les vapeurs de belle-mère sont originellement les bouffées de chaleur dont souffre la majorité de la gente féminine lors du dérèglement hormonal conséquent de l'arrivée de la ménopause. Quand je parle des filles et de leurs soucis, en général, je préfère partir dans le médical à parler de temps qui court, c'est plus sûr. Et puis c'est imagé, parce que dans l'esprit de ma grand-mère, que je rappelle est enterrée au cimetière de l'Est depuis les années 80, je replace dans le contexte. Hein. La ménopause atteignait essentiellement les belles-mères. Ou si vous préférez, si t'es belle-mère, t'es forcément ménopausée. Et je tiens à préciser qu'elle disait ça aussi aux hommes. Mais quand est-ce que ça peut vous arriver d'avoir des vapeurs de belle-mère, par exemple?
8: Exemple.
7: En écoutant le discours de Vladimir Poutine, en s'apercevant que son match Tinder, ben, c'est sa sœur, avec leur nouvelle mode de pas mettre la photo en plus. Et alternative à vapeur de belle-mère, il y a j'ai chaud, je crois que j'ai un buée.

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1: Et ça marche très bien de scroller sur les réseaux sociaux. Oh, regarde comme il est mignon. Bon, d'accord, ça c'est mon problème. Mais ça a du bon parfois parce que j'ai découvert un compte Instagram qui va vous être utile et qui marche très bien, c'est Sortir à Laval.
2: Aujourd'hui, déjà, je suis suivie par plus de 7300 personnes. Donc en un an et demi, honnêtement, je m'y attendais pas du tout.
1: Vous l'avez compris, c'est la créatrice du compte Instagram, Elena Viera-Granger.
2: Et l'idée, donc, c'est de mettre en avant des commerçants, des créateurs, des événements, des activités.
1: Via des vidéos et des posts événements comme celui-ci, par exemple.
3: J'ai une super nouvelle pour toi. Une nouvelle adresse gourmande vient d'ouvrir ses portes. Un nouveau lieu qui va te faire voyager avec sa déco sur le thème de l'univers, mais aussi son offre.
1: Ça marche tellement bien que
2: j'ai pas mal de demandes aussi de créateurs, de personnes qui aimeraient être mises en avant, donc de plus en plus chaque mois.
1: Moi, par exemple, j'aimerais bien me lancer dans les chansons pour enfants. Ce rêve bleu. Non ? Bon, d'accord. Et sinon, pourquoi avoir lancé Sortir à Laval ?
2: Je suis une amoureuse de Laval et de la Mayenne. Et en fait, je voulais montrer qu'à Laval et en Mayenne, on ne s'ennuie pas. Il faut venir à Laval, qu'on connaisse ou non. Et même que les Lavallois et Mayennais ont plein de choses à faire près de chez eux.
1: Et ça marche bien parce qu'Elena, elle est dans la com. Donc, elle connaît bien les stratégies qui fonctionnent. Déjà, de centraliser les infos, mais d'une manière précise.
2: Et surtout sur les réseaux sociaux qui se consomment rapidement. On le voit aujourd'hui, la société consomme de plus en plus de contenu sur les réseaux sociaux qui doit être en plus de plus en plus court pour capter l'attention, etc. En même temps qu'on consomme de ses contenus, de ses amis sur Instagram, et bien en même temps, on peut s'informer sur Laval. En tout cas, sur Instagram, ça manquait.
1: La plus-value, c'est le côté intergénérationnel.
2: J'essaie vraiment de toucher tout le monde, que ce soit des familles, des jeunes, des personnes plus âgées. Donc vraiment, par exemple, dans les programmes du week-end que je fais toutes les semaines, donc c'est un poste qui recense toutes les activités du week-end, et bien j'essaie vraiment de mettre autant de la culture, du théâtre, de la musique, des sorties en famille, des choses un peu plus de niche, mais que vraiment tout le monde puisse s'y retrouver.
1: La couleur rose.
2: De base, je suis repartie du logo de la ville, en fait, qui est un peu rose-violet. Du coup, pour avoir une cohérence sur le compte, en effet, que ce soit aussi beau visuellement quand on va sur le compte et qu'on retrouve aussi facilement, parce que sur chaque poste, du coup, il y a le titre, toujours avec de l'écrit pour donner les informations.
1: Et aujourd'hui, Elena, elle fourmille d'idées. Son compte Instagram est un début pour d'autres projets. Elle aimerait, par exemple, organiser des événements, toujours dans le but de mettre en valeur le savoir-faire mayennais. Alors, vous l'avez compris, le compte Insta Sortir à Laval, ça marche.
4: Avoir une belle voix, c'est un vrai sujet.
1: Oh pardon, ça c'est encore mon téléphone, je suis désolée. Promis, je le range. Dans une seconde.
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5: Voilà, les cartes postales, les tickets de concert. C'est ma chambre d'étudiant, ça.
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5: Donc, je m'appelle Jean-Paul Pécréau, j'habite Saint-Cyr-sur-Loire, j'ai 71 ans. Au début des années 2000, j'avais déjà accumulé énormément de documents sur Otis Reading et j'ai eu l'envie de me lancer dans la création d'un site internet, otisreading.fr.
7: Jean-Paul, comptable de formation, m'accueille partout. Des CD, des albums, des cartes postales liées à Otis Reading.
5: Ça, c'est une affiche que j'ai trouvée à San Francisco lorsqu'Otis Reading a fait un concert en décembre 66 au Fillmore Auditorium. J'ai fait mes petits pèlerinages comme ça aux États-Unis pour retrouver, même je suis allé à Sausalito près de San Francisco où Otis Reading a composé son tube posthume, hein, The Duck of the Bay par exemple. Voilà.
7: Vous avez un petit tourne-disque ?
5: Bien sûr, j'ai une platine. Allons-y, on va mettre du Otis Reading, bien sûr,
7: ah
5: que
7: bah
5: c'est
7: oui.
5: Recevoir.
8: I've been loving you.
7: C'est ça met une ambiance là d'un coup.
5: Oui, je vais pas vous inviter à danser.
7: Non, c'est rigolo.
5: Ça à l'époque, oui, c'est un slow qui nous a beaucoup servi dans notre jeunesse sur les pistes de danse.
7: Là, vous entendez cette voix, ça vous fait quoi encore aujourd'hui?
5: Eh bien, ça me donne des frissons. En fait, j'ai découvert Otis Reading, j'avais 11-12 ans. Et c'est ma sœur, à Noël 66, qui m'a offert un 45 tours, 4 titres. Mais ça a été, voilà, un choc, une révélation. Et après, quelques années plus tard, En 1969, les cinémas studio à Tours ont diffusé un film dont le titre est Mon Tour est pop. Et là, j'ai eu la révélation en voyant Otis Redding sur scène, hein, en grand écran. À 13 ans, habitant Tours, j'avais pas l'autorisation d'aller à l'Olympia à Paris, j'étais trop jeune. J'ai collectionné les revues anglaises, américaines, beaucoup de 45 tours du monde entier, de pays improbables, 45 tours algériens ou de Madagascar, vous voyez, ou même iraniens.
7: D'un grand fan, d'un collectionneur, Jean-Paul est devenu, grâce à son site, le spécialiste mondial d'Otis Redding.
5: J'ai créé mon site il y a 20 ans et petit à petit j'ai accumulé énormément de documents. Là, vous voyez qu'une infime partie de ma collection, mais il y en a partout dans tous les coins.
7: Documentaire, réédition de disques, anniversaire de la mort du chanteur, c'est notre tourangeau Jean-Paul qui est appelé partout dans le monde par les médias et par la famille d'Otis elle-même.
5: Le producteur anglais de la BBC avait fait un reportage aux États-Unis dans la famille. La famille avait dit allez voir Jean-Paul Pécréau en France, c'est lui qui a le plus de documents. Voilà. Il n'est pas à Memphis, il est à Saint-Cyr-sur-Loire, le musée.
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4: Le vin, ça prend du temps. 18 mois en général en Bourgogne avant d'être mis en bouteille. En ce moment, le millésime 2024 finit son élevage en fût comme à Beaune chez Philippe Pacalet. C'est dans le calme de ses caves qu'il nous raconte les notes aromatiques de son Gevrey 2024.
9: Donc là, on a changé de cave. On est plutôt sur du 2024, c'est ça ?
10: On est sur des 2024 rouges.
9: Attendez, vous voulez que je prenne votre micro ? C'est peut-être plus pratique. Hop, voilà. Donc là, vous avez ouvert le tonneau. Vous plongez la
10: pipette. On se retrouve avec un misime classique, c'est pour ça qu'on voit. On a une belle robe rubis, Gevrey Village. C'est quatre parcelles différentes. Gevrey, c'est toujours beaucoup de fruits. Hein. Ça fait un vin assez gourmand et toujours beaucoup de structure. Il y a les deux. Si on prend 10 personnes, il y a toujours 7 qui l'apprécient. On va les soutirer pour les mettre en bouteille l'année prochaine.
9: Quand vous dites préparer, ça veut dire que...
10: On a mis un bouchon.
9: Ça, donc là, c'est le bouchon qui est à l'intérieur du...
10: Voilà, après on met le robinet.
9: D'accord.
10: Parce qu'on n'utilise pas de pompe, on fait par gravité. Ça évite d'aspirer le vin, c'est moins stressant.
9: C'est plus doux.
10: Voilà.
9: Ah, on peut stresser des vins.
10: Ouais, c'est de la matière vivante. Hein. C'est comme nous, ça évolue. C'est un peu à l'image de l'homme, le vin. C'est un produit culturel. Il y a beaucoup de points communs.
9: Donc il faut lui apporter beaucoup de douceur. Ouais.
10: Même si la forme du vin, là, c'est le tonneau après la bouteille. Nous, on a un squelette, c'est différent. Mais c'est une construction différente.
9: Oui, mais nous, on se trimballe avec le même squelette toute la vie.
10: Voilà.
9: Et eux, ils changent de squelette, quand même.
10: Mais on ne grandit plus à partir de 21 ans, normalement.
9: Non.
10: Alors que les vins, dès qu'on les a mis en bouteille, ils grandissent, mais différemment, parce qu'ils sont aussi coincés dans cette bouteille.
9: C'est pour ça qu'on a cette forme de tonneau, finalement, parce qu'on aurait pu mettre ça dans des cubes, finalement. Enfin...
10: C'est un œuf coupé au deux bouts. L'œuf sous la terre, la gestation, enfin, il y a toujours une jolie philosophie avec tout ça, mais c'est... Hein, il y a un sédiment qui se forme au fond du tonneau, qui s'appelle l'ali, donc quand vous remuez le tonneau, ben, ça remélange, ça dynamise, quoi. C'est un peu comme un bébé avec son placenta, quoi. Il y a une naissance. Et ça protège le vin, donc ça dure un certain temps, c'est pour ça qu'on doit soutirer. J'ai un rôle protecteur et nourricier. C'est bien fait quand même.
4: Philippe Pacalet à Beaune est le papa de 50 000 bébés quand même, bouteilles par an. C'est pas rien et ça fait partie de la fierté de notre région.
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1: Les petits bonheurs, généralement, ce sont des sourires qui se récoltent tous les jours au hasard des rencontres. Il suffit d'un micro ici, de ne surtout pas prendre de rendez-vous et de ne pas se présenter. Ça marche très bien à Megève, par exemple. Nous sommes donc en Haute-Savoie, sur les hauteurs de Megève, au Mont d'Arbois, pendant que des chevaux sont en train de monter dans une bétaillère.
2: Bonjour.
1: Bonjour. Matin de bonheur, venez vous occuper des bêtes.
2: C'est ça, on vient les mettre au chaud, ouais.
1: Ah, c'est-à-dire que là, ils quittent la montagne?
2: Ouais, ce coup-ci, ouais, c'est bon. Ce coup-ci, on va les ramener, on va les mettre en pension pour cet hiver, ouais. Ils ont passé tout l'été en montagne, donc ce coup-ci, ça y est. Ils vont aller se mettre au chaud pour l'hiver.
1: Ah oui, ils font toute la saison hein, ici?
2: Ouais, ceux-là, ils font toute la saison ici. Il y en a qui sont là pour la monte, il y en a qui sont là pour l'attelage. Et puis, vu que nous, on est élevage, il y en a, ils sont juste là pour grandir.
1: Vous, c'est pas juste un loisir, c'est votre métier?
2: Ouais, moi, c'est mon métier. Ouais. Je suis cocher palefrenier. Ouais.
1: Quand vous dites pour l'attelage, c'est les calèches qu'on peut voir à Megève, par exemple?
2: Exactement, c'est ça.
1: Donc, les chevaux, quand ils sont pas attelés, on les voit ici, sur les hauteurs de Megève?
2: Ouais, c'est ça. Nous, on en a à l'Alpette, comme là en face, en haut de la côte 2000. On en a aussi au Mont d'Arbois, là, juste derrière. Et puis, après, au fur et à mesure de la saison, on les fait descendre petit à petit. Puis là, ils atteignent leur point le plus bas sur Megève. Puis après, on les change de département et puis voilà.
1: Donc là, ils montent dans le bus?
2: C'est ça, ouais. Ils montent dans le bus. Là, je vais en mettre 4. Là, après, j'ai mon patron qui va arriver. Il va prendre le reste. Et puis après, on va prendre un camion et une remorque. Puis on y charge tout dedans. Puis lui, il part cet après-midi.
1: Et là, ils partent où, hein, en résidence d'hiver?
2: Ils partent dans l'Allier, ceux-là. Ils partent dans l'Allier. Ils ont des gros champs de plusieurs hectares où c'est qu'ils ont du foin, des abris pour eux, de l'eau à volonté. Puis voilà.
1: L'Allier, donc en Auvergne, si je ne m'abuse, il fait pas beaucoup plus chaud qu'ici l'hiver.
2: Non, il fait pas beaucoup plus chaud. Mais par contre, ils auront plus d'herbe qu'ici, on va dire. Ils auront moins de neige, ils auront un peu plus de foin, un peu plus d'eau. Parce que nous, ici, c'est qu'on est tout de suite dans la neige. Et puis nous, on n'a pas assez de foin pour tous les nourrir l'hiver. Donc on préfère les mettre en pension. C'est beaucoup plus agréable pour eux. Puis pour nous, l'hiver, on a déjà bien assez de boulot comme ça. Donc au moins, ils sont un peu tranquilles aussi de leur côté.
1: Alors justement, vous faites quoi l'hiver si vous avez plus de chevaux?
2: Alors c'est pas qu'on en a plus, c'est qu'on en a moins. Toute la partie élevage en fait part tout en pension. Et en fait l'hiver nous on fait énormément de calèches. Sur Megève, on a des grosses calèches qui montent jusqu'à 12 personnes. C'est qu'on fait les fondus en calèche en soirée ou le midi. Et on fait juste des balades en calèche.
1: Bon, vous, j'imagine que le cheval c'est une passion, on fait pas ce métier là par hasard.
2: Mon grand-père était déjà éleveur de chevaux. Là maintenant je bosse chez un ami de mon grand-père. Puis voilà, après on fait ça par passion. De toute façon c'est pas par l'argent qu'on va le faire hein, comme dans tout métier agricole.
1: Même à Megève?
2: Même à Megève, l'agricole, ça reste l'agricole, à Megève ou pas.
1: Je peux vous demander votre prénom?
2: Moi, c'est Mathieu, moi.
1: Et c'est quoi le dernier petit bonheur de Mathieu, s'il vous plaît?
2: Mon dernier petit bonheur, c'est d'avoir fait un galop sur les crêtes de la côte 2000 en plein été avec le soleil couchant. Et ça, je pense que je m'en souviendrai jusqu'à ma mort.
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3: En 2012, cela fait 2 ans que Georges, on va l'appeler Georges aujourd'hui, a ouvert un gîte à Néfiès, à côté de Pézenas. Il est anglais et ce jour-là, il attend qu'un de ses hôtes revienne au gîte. C'est un concitoyen, un anglais aussi, comme lui. Il s'appelle Marc-Anthony McGovern, il a la cinquantaine sympathiquement rougeaude et il a payé son séjour en cash quelques semaines avant, à la fin du mois de février. Sauf que Marc ne revient pas. C'est les gendarmes qui arrivent. Marc-Anthony McGovern a été arrêté juste avant avenue de la gare. C'est un fugitif et ça fait 6 ans que Interpol le cherche. Avant d'atterrir dans le gîte de Néfiès, il a vécu en Espagne, il a séjourné à Marseillan. Il a été condamné en 2008 par un juge de Canterbury pour avoir mené une escroquerie à la TVA pour un montant total de 7 millions de livres, c'est-à-dire à l'époque 8,5 millions d'euros. Marc-Anthony McGovern a alors envoyé une lettre au juge en lui disant que la perspective de la prison était bouleversante et le terrifiait, et il s'est tiré. D'autant plus qu'il savait de quoi il parlait, puisqu'en fait, une dizaine d'années auparavant, il avait déjà mené une affaire de fraude, il avait déjà été découvert, et il avait déjà pris la tangente, en Belgique cette fois-là. Il avait été arrêté en 2001, extradé en Angleterre et condamné en 2002. En 2012, donc, Marc-Anthony McGovern est arrêté le 28 mars à Néfiès, écroué à Villeneuve-lès-Maguelone, et le 16 avril, la police britannique vient le chercher à l'aéroport de Toulouse. Il est incarcéré ensuite à Gatwick. Et puis bon, plus de nouvelles pendant quelques années. Tout est tranquille, on n'a plus de nouvelles de Marc-Anthony McGovern. Jusqu'en 2020. Une entreprise, la Westway Holdings Limited, domiciliée en Estonie, a reçu 26 millions de livres de la part d'investisseurs pour les placer dans l'immobilier. Cette entreprise est placée en liquidation en 2021. Et le propriétaire de ce fonds d'investissement, c'est un dénommé Anthony Marx. Hein, vous noterez que c'est quand même assez proche de Marc-Anthony. Anthony Marx donc a caché le fait qu'il avait déjà été condamné pour escroquerie, ce qui est un problème bien sûr pour gérer un fonds d'investissement. Au-delà du fait qu'il ait menti sur son pédigré, il a aussi tapé dans la caisse allègrement. On estime qu'il a dépensé au moins 1,2 million de livres pour des dépenses personnelles. Alors florilège, je vous fais la petite liste. Il a bien sûr acheté et loué des biens immobiliers au Royaume-Uni et en Espagne. Il a aussi dépensé 53 000 livres pour des Rolex. Il a utilisé 121 000 livres pour aller à Dubaï et en Estonie en jet privé. Il a acheté des parts dans l'entreprise d'un de ses proches pour la modique somme de 30 000 livres. 22 000 livres pour faire installer une salle de cinéma dans un logement privé. 215 000 livres pour acheter des places de foot. On est sur un gros fan de foot. 20 000 livres de shopping dans des boutiques de luxe. Et puis 450 000 livres pour spéculer à la bourse. Je ne sais pas si notre ami Georges, qui a un gîte à Nefiès, écoute ici Héros, mais si par hasard il n'avait pas eu de nouvelles de son hôte sympa mais recherché par Interpol, c'est maintenant chose faite.
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5: Vous écoutez Quand je creuse par le groupe Volcaillou.
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5: Volcaillou, un duo formé par Simon et Timothée. Originaires du Sud-Ardèche, ils se rencontrent à l'âge de 12 ans au conservatoire et commencent à écrire et composer pendant leurs années lycée.
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5: Aujourd'hui, le duo est un ovni, un alliage entre musique électronique et chanson française.
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0: Caillou avec, quand je creuse, un coup de cœur ici de Romardèche.
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2: Voici Pauline Guillouche, hépato-gastro-entérologue à Nantes. C'est un médecin très suivi sur les réseaux sociaux. Elle y partage sa passion pour la médecine avec l'envie de la rendre simple, claire et accessible à tous. Mais comment devient-on hépato-gastro-entérologue ?
3: Dès la quatrième année de médecine, quand on passe en stage en fait pendant nos études, moi j'ai été happée par le service de gastro-entérologie du CHU de Nantes, hein, où j'ai fait toutes mes études et mon internat et mon clinica et quelques années de praticien hospitalier. Et c'est une rencontre avec les médecins, avec les seniors, avec nos mentors en fait. Et là, je me suis dit, ok, c'est vraiment cette spécialité que je veux faire.
2: Qu'est-ce que vous aimez le plus dans votre métier aujourd'hui, Pauline ?
3: Les rencontres avec les gens, le fait de les suivre. Comme je suis installée en libéral, je peux voir les patients des années et des années après. Donc en fait, je suis leur évolution. Je suis leur vieillissement aussi. Je suis leur petit parcours de vie, leurs accidents de vie parfois. Et ça, c'est en dehors, évidemment, de la consultation et de ce qui les amène. Mais c'est ça qui rend la relation hyper intéressante entre le patient et le praticien. Moi, je ne serais pas la même sans toutes les rencontres que j'ai faites depuis le début de ma carrière. J'ai toujours des histoires qui m'ont marquée, qui m'ont inspirée. Et bien sûr que c'est ces rencontres qui, aujourd'hui, font que j'ai envie de continuer ce métier.
2: Vous êtes présente sur les réseaux sociaux, Pauline, pour vulgariser un peu la médecine. Vous avez plus de 200 000 followers, donc 200 000 personnes qui vous suivent sur les réseaux sociaux. Ça veut dire que même les médecins doivent s'y mettre ?
3: Tous les médecins doivent s'y mettre pour contrer les fausses informations en santé, ça c'est clair et net. Donc oui, j'encourage chaque confrère et chaque consoeur à s'y mettre. C'est passionnant, c'est un autre terrain de jeu, on va dire, un autre terrain d'exploration que sont les réseaux sociaux.
2: Vous êtes surprise justement de l'intérêt qu'on porte à toutes les vidéos que vous pouvez publier, à tout ce que vous pouvez dire sur les réseaux sociaux ?
3: Bah, en ce qui concerne ma spécialité, je vois que le ventre effectivement intéresse les gens, probablement les angoisses. Donc ils sont allés chercher l'information ailleurs que sur mes vidéos. Et puis ils ont plein d'idées qui sont fausses. Et l'idée, c'est de se dire, revenez vers peut-être la parole du professionnel de santé. Donc j'essaye de les rattraper et peut-être de contrer effectivement ce qu'ils ont vu. Parce que ce qu'on sait, c'est que l'information fausse, elle diffuse de façon virale par rapport à une information vraie qui a beaucoup plus de mal à circuler. Donc c'est pour ça qu'il faut qu'on soit nombreux à porter cette parole.
2: Qu'est-ce qui vous rend le plus fier aujourd'hui, Pauline ?
3: Waouh, c'est mes enfants, en fait. Et si on en revient sur le métier, c'est de pouvoir accompagner les gens dans la durée. Ça, c'est vraiment une grande fierté.
2: Avec Pauline Guillouche, la médecine sort des cabinets pour aller à la rencontre du public. Une approche pédagogique et humaine qui permet à chacun de mieux comprendre et de se réapproprier sa santé.
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1: Quand il y a des prédateurs, bah, mais sa tête dans le sable, au moins ils disent que c'est un pot avec des roses qui dépassent.
2: Pourquoi l'autruche met de temps en temps sa tête dans le sable?
3: Pour peut-être manger les bêtes dans le sable.
4: Pour manger ce qui est dans le sable, pour tout simplement voir ce qu'il y a dans le sable.
1: Pour dormir.
2: Si elle veut voir ce qu'il y a dans le sable et qu'elle met sa tête dans le sable, elle voit plus rien.
4: Bah, peut-être qu'elle résiste au sable.
2: Ou alors elle a une frontale.
4: Je pense pas.
5: C'est peut-être pour manger ce qu'il y a dans le sable, mais plus profondément avec sa bouche.
1: Quand il y a des prédateurs, bah, met sa tête dans le sable. Au moins, ils disent que c'est un pot avec des roses qui dépassent.
6: Oh, les jolies fleurs!
5: Comme ça, elle voit pas ce qui se passe autour et elle a plus peur.
2: Qu'est-ce que vous faites si quelqu'un vous court après?
5: Courir. Dire à quelqu'un qu'on a besoin d'aide.
2: Tu vas pas mettre ta tête dans le sable?
5: Bah non, sinon il peut nous attraper facilement.
1: Ou alors sinon il met un coup de poing dans la figure, au moins bah, c'est lui qui a la tête dans le sable et nous on s'en va.
2: Mais pour l'autruche alors elle?
4: Pour l'autruche c'est facile, elle court plus vite que nous.
2: Et vous savez comment on fait des petits autruches?
5: Une fois qu'ils sont dans l'œuf, bah, ils cassent la coquille, ils sortent.
2: Donc c'est avec des œufs?
5: Bah oui.
2: Vous avez déjà vu un œuf d'autruche?
4: J'ai cru en voir un en vidéo, mais non. Il est comme les œufs normaux, mais quand même un peu plus gros.
7: Oh, plus ils sont gros, plus les œufs.
5: Bah, l'œuf, j'en ai déjà vu, mais pas en vrai. L'œuf, il est gros comme ça.
2: Il est en effet très gros. Comment est-ce qu'on peut avoir une poêle suffisamment grande pour faire un œuf au plat d'autruche?
5: Tu fabriques soit une grande poêle ou...
6: Non, pas la poêle à frire!
5: Soit... T'essayes de trouver une grande poêle, bah comme ça, c'est bien. On en a des poêles grandes, mais ça suffit des... Une poêle comme ça, ça suffit.
4: Ou alors, on le fait tout simplement pas cuire, on les laisse vivre.
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8: Bonjour Serge Papagali.
9: Monsieur Thomas, bonjour. Et Dauphinois, bien le bonjour également.
8: Le Dauphiné Tour aujourd'hui, où partons-nous?
9: Ouh là là, alors aujourd'hui, attention, un village isérois dont nous n'avons jamais parlé.
8: Jamais?
9: Eh non. Ce qui me permet d'ailleurs de vous lancer un défi, mon cher Thomas.
8: Oui. Bien sûr,
9: celui de le petit défi habituel, celui de trouver le nom de ses habitants. Alors, vous êtes prêts?
8: Je suis prêt.
9: C'est parti. Partons à Anoisin-Châtelain.
8: Les Anoisoins et les Anoisiennes.
9: C'est ça. Foutez-vous bien de la gueule, les habitants.
8: Mais non, on les aime en plus, ils nous écoutent.
9: Les habitants de cette belle localité dauphinoise se nomment donc les Nuisantins.
8: Oh.
9: Alors, mystère.
8: Ah, oui.
9: Mystère total.
8: Parce qu'il fait nuit?
9: Ah ben, je sais pas, peut-être qu'il fait nuit sans arrêt. Quelle nuisance se cache derrière ce nom étrange. J'ai cherché.
8: Oui.
9: Vous le savez, chers Dauphinois, à quel point depuis plus de 25 ans maintenant, je cherche pour vous toutes et vous tous, bien sûr. Je cherche quelques bêtises à raconter sur notre belle région. Mais là, je sèche comme une noix au séchoir.
8: Oh.
9: C'est dur à dire, je sèche comme une noix au séchoir, allez-y.
8: Je sèche comme une noix au séchoir.
9: Vous êtes professionnel, vous êtes
8: Dauphinois,
9: jeune,
8: c'est pour
9: vous
8: ça.
9: Êtes dynamique, vous êtes sportif, vous êtes une bête en fait. Bon, voilà. À Grenoble, vivent les Grenoblois, à Saint-Marcel, les Saint-Marcelinois, à Visil, les Visilois, à Châtes, les Châtois, mais à Noisin, Châtelain, non, les Nuisantins. Bon. Alors, par quel mystérieux parcours sont-ils passés, ces pauvres habitants, pour que leur nom ne puisse pas permettre de reconnaître leur lieu d'habitation, leur village, leur refuge? Bon. Quel plaisantin a-t-il inventé, Nuisantin? Que celles et ceux qui le savent écrivent donc à Ici Isère. Messieurs Thomas Bortolato et Serge Papagallo. Voilà. Deux Rital, d'accord?
8: Oui.
9: Mais qui s'intéressent ardemment à ces sournoises questions dauphinoises. Alors vous allez me dire, mais comment tu les aurais appelés, toi qui fais le malin, les habitants de Danoisin, Châtelain?
8: C'est vrai?
9: Bah oui.
8: Comment vous les auriez appelés,
9: mais,
8: vous, Serge?
9: Laissez-moi deux secondes, un, deux, voilà, c'est pas plus de deux secondes, ça après. Les Anoisins, les Châtoisins, les Châtanois. Vous voyez, c'est pourtant facile d'avoir un nom qui rappelle un peu l'endroit, nom de gueule. Bon, les Châtanois. Ça peut prêter à confusion.
8: Avec Châte.
9: Châte et puis noir. Ouais, et les Châtanois, puis ça peut même être carrément scabreux. Alors, on va dire les Châtanois. Les Châtanoisins. Les Châtanoisins, et on n'en parle plus. Allez. Qu'est-ce qu'on dit? On dit merci, Papa Gali. C'est comme ça. Il suffit de faire un léger effort d'imagination. Ce qui n'a pas dû être le cas des grandes feignasses qui ont trouvé Nuisantin. Vous allez me dire aussi qu'il y a aujourd'hui du sujet plus grave dans le monde, peut-être.
8: Oui.
9: Je n'en suis pas sûr, vous savez. Ah, non. En tout cas, monsieur Thomas et moi-même, embrasse. Sont bien forts, Anoisin, Châtelain.
8: Bien sûr,
9: on n'est pas des quand même.
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10: Bonjour à tous, je suis frère Jean-Michel, je suis au monastère de l'abbaye de Belloc, j'ai 69 ans.
11: Ben bonjour, alors vous nous recevez dans un endroit qui est important dans le monastère pour vous, on est dans la bibliothèque.
10: La bibliothèque c'est un lieu important, les moines sont obligés de lire tous les jours.
11: Dans quel rayon vous allez le plus souvent vous?
10: Surtout dans le rayon de la Bible, hein. Un petit peu la philosophie.
11: Et donc Jean-Michel, on fait un peu le sérieux frère Jean-Michel, mais moi je vois des Astérix là-dessous là, il n'y a pas que de la philo.
10: Ah non, il y a effectivement Astérix, c'est de l'art. Hein.
11: Ben voyons. Vous avez été prêtre pendant longtemps. Qu'est-ce que vous gardez comme souvenir de votre vie de prêtre qui a duré 40 ans quand même en Creuse?
10: J'ai fait beaucoup d'enquêtes rurales.
11: Quoi des enquêtes rurales?
10: Alors j'ai travaillé, si vous voulez, je vais dans une commune par exemple, eh bien je vais rencontrer toutes les personnes qui sont des personnes ressources, on veut dire, au niveau de, je dirais, de l'organisation de la cité. Bon, je vais visiter les familles, les agriculteurs. Alors quelquefois ça fait bizarre parce que bon, moi je fais des enquêtes rural pour connaître un peu le pays, mais les gens à l'époque, hein, quand ils me voyaient arriver dans les fermes par exemple, ils croyaient, à cause des questions que je posais, que je venais pour des subventions. Alors, évidemment, à la fin de l'entretien, c'était une grosse déception de leur côté parce que j'avais rien à leur offrir.
11: Vous avez décidé à 60 ans de quitter la prêtrise et de redevenir moine. Pourquoi on choisit d'être en retrait à un moment donné?
10: En fait, je m'étais rendu compte que dans mon activité très pleine, hein, j'arrivais pas à tout faire. J'avais des grandes ambitions, bien sûr, d'être proche de tout le monde, mais c'était impossible. Et donc, je me suis dit, mais comment être proche de chacun si je ne peux pas, à cause du temps, à cause des lieux, etc. Et donc, j'ai compris que, en fait, la relation principale, c'est la relation de l'intériorité, c'est-à-dire de l'écoute, de porter les personnes. Bon, c'est une question de foi, bien sûr, dans la prière, c'est-à-dire la méditation. Et du coup, on se sent beaucoup plus proche des personnes, beaucoup plus en résonance avec elles, et sans doute aussi avec une capacité d'énergie, d'encouragement. Voilà. Et de ce fait-là, beaucoup de personnes pensent aussi à moi, et donc on se communique énormément. Je n'ai plus de nouvelles relations. Par contre, j'ai approfondi toutes mes anciennes relations, et chacun se retrouve. Enfin, voilà, c'est très mystérieux. Hein. Je ne savais pas que ça allait se passer comme ça, mais de fait, il y a une grande intimité qui s'est créée entre toutes ces personnes.
11: Dernière question, vous, est-ce que en 40 ans de prêtrise, vous l'avez vu changer cette société?
10: Ça n'a rien à voir. 40 ans, quand je pense, c'est les premiers temps que j'étais dans la Creuse, et aujourd'hui ça n'a absolument rien à voir, vraiment, vraiment. Par contre, ce que je constate, si vous voulez, c'est que les gens sont très soucieux de beaucoup de choses, mais aussi je crois qu'on est dans une société qui n'aide pas à pacifier les relations, beaucoup de personnes insatisfaites, voilà, c'est ça qui est un petit peu difficile, je crois.
11: C'est le vivre ensemble qui va apprendre. Ce que vous faites ici, vivre ensemble, vous êtes combien dans la communauté?
10: Alors, nous sommes 11 frères. Il y a aussi la communauté des sœurs, elles sont 8. Oui, on apprend, ben justement, on prend beaucoup sur soi. On est comme dans une famille, hein, ouais, c'est ça. En prenant sur soi, on apprend beaucoup sur les autres. On comprend que c'est ce chemin-là qui peut produire vraiment du vrai bonheur.
11: Merci beaucoup, frère Jean-Michel.
10: Merci à vous.
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0: et d'une bibliothécaire des lycées Jeannot-Écurie de Sens. Chaque année, de novembre à avril, des centaines de jeunes découvrent des mangas sélectionnés avec soin. L'an dernier, 160 établissements y ont participé, et pas seulement dans Lyon. Sayonara organise aussi de multiples rendez-vous tout au long de l'année autour de la culture et des arts japonais. Cette fascination des jeunes pour la culture du pays du soleil levant ne date pas d'hier. Commencé dans les années 80 à la télé avec Récréa 2 et le Club Dorothée, le Capitaine Flamme et Albator ou Goldorak ont marqué toute une génération.
1: Père, oh, Actarus, ils attaquent en force avec un antérac. Il faut que tu ailles aider Alcor. Bon, je vais y aller.
0: Et puis, les consoles Super Nintendo et Sega ont débarqué. Des consoles avec des personnages cultes comme Sonic et Mario. Dans les années 90 et 2000, Pokémon, Dragon Ball Z et Naruto ont pris le relais, renforçant l'attrait des enfants et des ados pour le Japon. Aujourd'hui, l'influence japonaise s'étend au cinéma, à la BD et même à la musique. Oshii en est l'exemple parfait.

0: prix littéraires. Les jeunes découvrent des mangas plus originaux ou exigeants que ceux qu'ils lisent d'habitude. Ça stimule leur curiosité, aiguise leur sens critique et leur apprend à varier les plaisirs tout en alimentant leur rêve de Japon.
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2: Bonjour Médéric Esquisserus.
3: Bonjour Philippe, bonjour à tous.
2: Notre linguiste marseillais, vous m'inquiétez, Médéric, vous avez un drôle de regard inquisiteur ce matin là.
3: Inquisiteur?
2: Ouais, un petit non. peu, oui.
3: Mais confesseur peut-être.
2: Ah.
3: Je vais commencer par une question. Mmh. Êtes-vous capable de résister à la tentation? Attendez. Mmh. Est-ce que vous êtes capable de résister à, je sais pas moi, un bon aioli provençal?
2: Ah, c'est non, difficile.
3: L'aioli complet, hein.
2: Ouais.
3: Avec tous les légumes, la morue, et gradaille dans la sauce. Non, moi non, j'avoue. Est-ce que vous êtes capable de résister à une daube qui a mijoté pendant des heures et qui embaume à la maison?
2: Ah, c'est compliqué.
3: À un morceau de gâteau des rois au frit confit bien pégueux.
2: Ouais.
3: Êtes-vous capable de résister? Ça, je sais que non. À un chichi fraîchi, tout chaud et bien sucré. Et voilà. Alors, je parle que des désirs gustatifs, du plaisir de la chair. Car je pourrais aussi vous poser des questions sur les plaisirs de la chair et vous interroger sur votre capacité à résister à la tentation. Mais ce n'est pas mon rôle. Je ne suis ni confiseur, ni confesseur. En revanche, certains en entendent de belles. La semaine dernière, plusieurs temps forts religieux ont commencé, le ramadan pour les musulmans, mais aussi le carême pour les chrétiens. C'est dans ce cadre que l'on m'a envoyé un lien vers le podcast Carême dans la ville, réalisé par des dominicains, avec l'épisode du 22 février au titre forcément alléchant, Confession marseillaise. Et je n'ai pas résisté à la tentation, j'ai écouté. Et vous aussi, vous allez écouter. C'est le frère Clément Binachon, du couvent de Saint-Lazare à Marseille, qui parle. Et voilà cette drôle de confession marseillaise, avec l'accent, ou pas.
4: Confession marseillaise. Après avoir jeûné 40 jours et 40 nuits, Jésus eut faim. Matthieu, chapitre 1, verset 2. Marseille, il y a quelques années, dans un confessionnal. Bénissez-moi mon père parce que j'ai péché. Je dois vous confesser, mon père, que j'ai peur que d'avoir été infidèle. C'était la semaine passée. Je prenais mon café tranquille à mon poste habituel en terrasse au-dessus de la plage des Catalans. Et là, il y a une petite que le bon Dieu avait drôlement bien proportionné, qui a eu la mauvaise idée que d'aller piquer une tête là sous mes yeux. Eh bien, je ne vous cache pas que ce spectacle m'a un peu émotionné. Et c'est ça que je voudrais confesser. Vous me pardonnerez cet exemple pagnolesque, mais il me semble éclairer une confusion courante.
3: Ah, la petite des Catalans. Alors voilà, oui, je vous résume l'essentiel de cet épisode. Ce n'est pas un péché que d'éprouver la tentation, le désir, l'envie, tant que vous n'y succombez pas. Bon, on en parle de l'accent. On sent que frère Binachon essaie d'imiter l'accent marseillais, mais sans se lâcher totalement. Ça donne l'accent, avouons-le, très bizarre, une imitation pas trop réussie, mais il faut savoir faire preuve de clémence, et donc on pardonne volontiers à frère Clément Binachon. Vous remarquerez qu'il est resté sobre. Hein. Il aurait pu se laisser aller à répéter ce que l'on peut entendre, souvent de très mauvais goût, voire très sexiste. Hein. Ça peut aller de « Oh, vé la petite comme elle est charmante, Fada !»« Ah, tiens comme elle est bonasse !» en passant par « Oh, elle est bien tankée, celle-là hein. !» Voire, en mode chanson, hein, « Il y a une petite, la belle de mai, coquin de sort, qu'elle me plaît !» Ou « Il y a une petite au catalan, hein, vous pouvez faire ça aussi. » Et ça peut marcher dans plein de sens. Hein. Des filles qui parlent de mecs, des mecs qui parlent de mecs, des filles qui parlent de filles, chacun s'y retrouvera.
2: Mm-hmm.
3: Merci à Sophie pour l'envoi de ce podcast et le bonjour à toutes les femmes folles à la messe, comme le disait Rabelais. Bon carême à toutes et tous, Ramadan Mabrouk si c'est le cas, et méfie à la tentation,
2: ouais.
3: Espenché. Oui, pécho, c'est péché.
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2: 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La cabine minute, la cabine minute, la minute de Camini. Je suis trop fier de mon jingle, j'en suis fier. Je l'assume, j'en suis fier. Comment ça va les gens sur ici Picardie? C'est la Camini minute, votre chronique de la joie et de la bonne humeur. Écoutez, moi ça va, sauf que je suis encore un petit peu ému parce que comme beaucoup de Français, j'ai vu le biopic sur la vie de Philippe Nicolic des To Be Free partir un jour. Sans retour, c'était émouvant. Il paraît que Caris, le rappeur, l'a vu et il a pleuré. C'est pas vrai. Je précise que c'est pas vrai parce que j'aime mon nez. Ok, je veux le garder. Les années 90, nous, on a connu les grandes, grandes manias, les plus belles manias. Michael Jackson mania, Club Dorothée mania, Patrick Bruel mania. Et vous, vous avez quoi? La Chikung mania. Voilà, c'est Chikungunya, c'est nul, nul. Nous, on a connu des manias de ouf, on a connu les boys bands. Et au final, les To Be Free, qu'est-ce qu'ils faisaient? Ils faisaient un peu de la dance et de la techno. Vous connaissez cette musique? La musique avec des textes extraordinaires, dignes de Baudelaire, de Balzac et de Molière. Il y a un Américain, il est arrivé, il a dit... I like to move it, move it. I like to move it, move it. I like to move it, move it. You like to move it. I like to move it, move it. I like to move it, move it. Ça, c'est même pas un refrain. C'est un mantra, les gars. Extraordinaire. Les Allemands, ils ont vu ça. Ils ont dit, OK, nous aussi, on va s'y mettre. Eins, Weins, Polizei. Drei, vier, Grenadier. Fünf, sechs, Saint-Ekirk. Titenacht, Gutenacht. Je suis pas très fort en allemand, j'ai fait ce que j'ai pu. Mais on sentait le niveau du texte. Il y a un mec qui avait écouté ça, il a dit, OK, d'accord, vous voulez jouer ça? Tout ta, tout ta, tout ta, ta. Tout ta, tout ta, tout ta, ta. Lui, on pensait qu'il avait fini le game. Mais non, après, les mecs, ils se sont dit, nous, on fait plus de mots, on fait juste des sons. Pi, pa, pa, palopo. Pa, pa, palopo. Pi, pa, pa, palopo. Même les chanteurs, ils comprenaient même plus ce qu'ils disaient. I'm a scatman. Vous allez pas me faire croire que le mec, il comprenait ce qu'il disait. Voilà, c'était ça les années 90. De la créativité, des chansons à texte. Mais bon.